0: plaisir de vous recevoir. Vous avez un très joli sourire. Vous avez toujours cette communication qu'on voit, qui transpire à la télévision, mais dans la vraie vie aussi. Je vous sens quelqu'un d'heureuse et d'enjoué.
1: Eh bien non, pas du tout. Et j'espère que votre plaisir sera le même au bout d'une heure d'émission.
0: Bon, on va tenter d'en savoir un petit peu plus sur vous. Et vous l'avez compris, parce que je sais que vous avez écouté cette émission, de retracer un petit peu votre parcours avec un premier point de départ qui est le Creusot. C'est le début de tout. C'est là où vous êtes né, au Creusot.
1: C'est ça, le Creusot.
0: Le Creusot. Ah, pourquoi ici, il faut rouler le R pour le Creusot.
1: Alors, il faut, non, mais c'est vrai que c'est mieux vu hein, de reproduire l'accent bourguignon. Je suis né au Creusot en Bourgogne.
0: Qu'est-ce que vos parents faisaient au Creusot en Bourgogne à ce moment-là, au moment de votre naissance?
1: Eux-mêmes se le demandent encore. En fait, mes parents se sont rencontrés dans cette région-là parce que ma mère y est née également.
0: D'accord.
1: De parents immigrés de Pologne. Sa famille vient de Pologne.
0: Alors vous avez un mélange polonais et espagnol.
1: Exactement. Hein. Et mon papa grandit à Chalon-sur-Saône, arrivé à l'âge de 9 ans en France d'Algérie française.
0: Ouais.
1: Avec ses parents qui vivent aussi à Chalon-sur-Saône, et ils se sont rencontrés grâce à la musique. Voilà, parce que mon papa faisait de la musique avec mon oncle, qui était le frère de ma maman. Voilà.
0: Ouais.
1: Et se sont rencontrés, puis ils se sont aimés et ils m'ont fabriqué.
0: Et vous avez toujours un lien particulier avec le Creusot. Je crois aujourd'hui vous y retournez de temps en temps.
1: Oui, j'y retourne déjà pour parcourir de temps en temps, quand je peux en prendre le temps, les rues dans lesquelles j'ai vadrouillé, parce que j'ai souvent été, bien que partie très très jeune, visiter ma famille et surtout mes grands-parents, dont j'étais très très proche, et je repasse de temps en temps devant leur habitation.
0: Ils tenaient un bar, vos parents, à ce moment-là?
1: Exactement, un bistrot. Je suis née dans un bistrot.
0: Il existe toujours, ce bistrot?
1: Non, justement, il a été démoli.
0: Quoi, la place?
1: Eh bien, il y a quoi? Il y a des immeubles.
0: Immeubles
1: sur une place.
0: C'est dur de voir ça, non, quand vous y repassez?
1: Alors moi non, parce que je n'ai pas de souvenir. J'étais vraiment un bébé quand on est parti. Et mes parents ont un tempérament qui va de l'avant. Ils n'ont pas la nostalgie des lieux. Non, ils tracent.
0: Alors vous n'allez pas y rester très longtemps. Très vite, il y a un déracinement qui est pas vraiment un déracinement, parce que vous en rendez pas compte. Vous êtes toute petite, mais vous partez avec vos parents donc dans le sud. Et le deuxième point d'ancrage, c'est la région PACA, c'est Saint-Raphaël.
1: Exactement. Enfin, parce que le climat me convenait moyennement au Creusot. Je me suis dit, tiens, je vais me barrer sur la côte.
0: Alors, Saint-Raphaël, il y a une image comme ça tout de suite qui vous vient. On va beaucoup en parler, évidemment, mais je sais pas, première carte postale comme ça de Saint-Raphaël qui vous vient à l'esprit.
1: Ah, c'est l'église, le clocher, le vieux port. Et c'est ce que j'apprécie tout particulièrement en ce qui concerne Saint-Raphaël, c'est que si on prend une carte postale de la fin des années 70 ou qu'on imagine une carte postale de Saint-Raphaël connaissant ou ayant déjà vu la ville, c'est très sensiblement proche de ce qu'elle est aujourd'hui encore.
0: Ouais.
1: C'est pas une ville du littoral qui a été défigurée par des gros immeubles, des constructions en masse. Ça a été plutôt respecté et c'est ce que j'aime aussi.
0: Vous vivez où? Vous êtes dans une maison? Vous êtes dans un appartement? Vous êtes où quand vous êtes enfant à Saint-Raphaël?
1: Alors, quand j'arrive à Saint-Raphaël enfant, on vit dans une maison, avec un grand jardin. Mes parents sont locataires de cette maison. Ouais. On a des voisins au-dessus, on habite au rez-de-chaussée.
0: Ça change tout, le jardin, parce que je sais que vous allez faire une cabane. Je ne sais pas si c'est ici que vous faites votre cabane, mais vous allez avoir ce lieu doudou aussi.
1: Ce soir, c'est ici chez vous, mais
0: j'appelle ça un lieu doudou, moi, la cabane quand on est gamin.
1: Ah oui, ça c'est, c'est une vraie cabane avec des
0: c'est
1: planches.
0: C'est vous qui la construisez.
1: Voilà, c'est pas moi, mais en tout cas, voilà, c'est mon papa et j'y passe énormément de temps. Et un jour, cette cabane sera emportée par un ouragan, en fait.
0: Ah ouais?
1: Ah ouais, il y a eu un ouragan à l'automne, je ne sais plus de quelle année, mais j'ai retrouvé ma cabane en tas de planches et je me suis dit, ah oui, ça ressemble à ça.
0: Alors, Saint-Raphaël, c'est évidemment votre enfance, vous allez y rester combien de temps? Assez longtemps, hein, je crois.
1: La première partie de ma vie, puisque je vais partir sur Paris, monter à la capitale, j'ai 17 ans et quelques mois.
0: Ouais, donc vous allez y passer l'enfance, l'adolescence. Saint-Raphaël, c'est bien, évidemment la région aussi, mais vous allez quand même pas mal voyager. Je sais que vous étiez dans le club d'accordéon qui arrive dans votre vie à l'âge de 7 ans, même si la musique arrive encore avant. Hein. Le solfège, c'est à 5 ans, je crois, à peu près, pour vous. Mais Galerie Paul, alors ce club, il vous a emmené un peu partout. Pas forcément en France, d'ailleurs.
1: Non, pas forcément en France. En fait, on faisait des échanges. Mon professeur d'accordéon, qui était le président de ce club accordéon, je crois que ça s'appelait l'accordéon Club de France, voilà, tout simplement, réunissait plusieurs élèves. Alors, certains venaient d'autres provinces, mais en tout cas, voilà, la majorité de cette zone-là du quart sud-est de la France. Et on faisait des échanges avec des pays. On est allé en Autriche. On recevait nous-mêmes des musiciens, un groupe de musiciens venus d'Autriche, la Hongrie, la Roumanie. Royaume-Uni, le Portugal, l'Italie, et voilà, tous ces pays avoisinants.
0: Alors ça, c'est en dehors de France, mais il y a les colonies de vacances, c'est ça, on a tous vécu ça, en tous les cas pour ceux qui ont eu la chance de connaître les colonies de vacances. Vous, la colonie de vacances, entre autres, c'est un village qui est dans les Hautes-Alpes.
1: Oui.
0: Chantemerle.
1: Chantemerle. Et le scénario des colonies de vacances telles qu'on en entend parler, moi j'ai vraiment vécu ça. Enfin, avec le recul, c'est pas une légende. J'ai pas envie d'y aller. J'ai pas envie de quitter mon papa et ma maman. Je verse ma petite larmichette dans le bus et puis on se connecte et puis on est avec les copains. Puis finalement, on verse une grosse larmichette quand on repart parce qu'on veut pas repartir.
0: Chantemerle, c'est un endroit où vous avez eu vos premières émotions, vos premières peurs parce que vous avez un animateur qui vous racontait qu'il y avait un fou dans la région qui s'était pendu et dans la grange dans laquelle vous dormiez le soir même. Il est fou.
1: Il est fou, mais en même temps, ça nous a marqué. Je pense que je suis pas la seule à m'en souvenir. Et d'ailleurs, le décor était idéal. C'était un vrai décor. On était dans une grange énorme. On s'était extrait de la colonie pendant deux jours pour partir vraiment au cœur des montagnes. On avait marché. Je me souviens, c'était très très long. Il y avait des chamois. On était vraiment avec la petite rivière.
0: Mais au milieu des biquettes, quoi.
1: Voilà, au milieu des biquettes et ça sentait la biquette et c'était super. Et on dormait tous dans notre duvet. On était une bonne trentaine et on était dans cette grange énorme. Et bien entendu, avant de fermer les yeux, l'image de ce fou du village. Répondu. Je pense que je l'ai encore.
0: Alors vous restez bien avec nous parce que Magali Ripoll est avec vous jusqu'à 21h. On va découvrir aussi que cet animateur, ou en tous les cas les autres animateurs peut-être, qui étaient à vos côtés, il y avait des musiciens, il y avait une guitare. Et ça a été aussi l'occasion de chanter et que la musique rentre dans votre vie encore plus. On s'en dit un mot dans un instant. Je vous emmène ailleurs, Magali, une nouvelle fois avec Benoît Prospero. Il est temps de passer en revue les merveilles de la nature. Et aujourd'hui, zoom sur une merveille du vivant. Attention, magie.
2: Et la plus grande magicienne d'Europe est la magicienne dentelée. Alors, on vous le dit tout de suite, à la magicienne dentelée, c'est un insecte protégé et rare au passage. Elle fait partie de la famille des orthoptères, même famille que les sauterelles, les grillons ou encore les criquets. Et grâce à Ici Vaucluse, nous sommes avec Cécile Boule, membre du groupe local Ventoux de la LPO PACA. Et donc d'abord, pourquoi on parle d'une grande magicienne ?
3: La magicienne dentelée est le plus grand orthoptère d'Europe.
2: Eh ben voilà, tout simplement, sa taille moyenne est de 10 cm. Tout de même, autre spécificité de la magicienne dentelée, physiquement, elle rappelle fortement une certaine mante religieuse. Pourquoi ?
3: Elle est de couleur vert vif, avec une petite bande blanche tout le long de son corps. Donc elle se confond aussi rapidement avec la végétation, avec les tiges des différentes plantes qui sont dans les prairies ou dans les garrigues.
2: Et est-ce que vous savez comment on la surnomme ? Le lion des garrigues ou la langouste de Provence ? Pourquoi Cécile Boule ?
3: Parce que c'est un grand prédateur. Donc elle mange essentiellement des insectes, voire elle mange aussi d'autres orthoptères. Donc comme la mante religieuse, elle est quand même assez dévoreuse d'insectes.
2: Et alors, le meilleur pour la fin, on a choisi ce sujet que pour ça. Chez les magiciennes dentelées, il n'y a que des femelles. Eh ben oui. Alors, vous allez me demander, s'il n'y a que des femelles, comment elles font pour se reproduire ?
3: Eh bien, c'est le système de la parthénogenèse, c'est-à-dire sans fécondation. Voilà. Elles n'ont pas besoin de mâles pour pouvoir produire et féconder, en fait, produire un œuf qui soit déjà composé donc de cellules de la future petite magicienne dentelée. Voilà.
2: En fait, ce mode de reproduction, la parthénogenèse, donc, permet à la femelle de pondre des œufs qui se développent sans fécondation. Les jeunes qui naissent sont donc des clones, en quelque sorte, de leur mère. Une stratégie rare dans le monde animal qui permet à l'espèce d'assurer sa descendance même en l'absence de partenaire. Et si vous êtes en région PACA, par exemple, et que vous voulez voir une magicienne dentelée, petit conseil, comme c'est un insecte nocturne, attendez que la nuit tombe, vous partez dans la garrigue, vous repérez des tiges bien vertes, puisque c'est précisément ici qu'elle essaie de se confondre, et donc, une lampe de poche, et en avant. Vous verrez, c'est une merveille. Merci, ici Vaucluse et Cécile Boule, membre du groupe local Ventoux de la LPO PACA.
0: Merci beaucoup, Benoît Prospero. Magali Ripoll, tout à l'heure, on parlait des colonies de vacances il y a un instant, sur le fait qu'on se faisait peur la nuit. Vous voyez, avec une lampe de poche dans la garrigue, c'est votre région, en plus, la région PACA, pour aller découvrir ce monde du vivant, là.
1: Oui, oui, justement. Puis il est impressionnant, ce monde du vivant. En écoutant ça, je me dis, mais à quel point l'animal peut être proche, un insecte peut être proche des végétaux dans sa façon de se reproduire. C'est incroyable. C'est passionnant.
0: Magali Ripoll est votre invitée ce soir. Jusqu'à 21h, on parlera aussi de ces Masters 2026 de N'oubliez pas les paroles, c'est le rendez-vous des légendes et des duels au sommet, ça arrive d'ici quelques jours, fin septembre, début octobre, c'est sur France 2, mais elle a plein d'actualités, puis on va surtout continuer de retracer son parcours. Vous êtes toute jeune, on vous a laissé en colo, vous avez quoi, vous avez 10 ans à peine, enfin, encore des choses à se dire, restez avec nous sur Ici.

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2: Avec votre invitée, elle est originaire de Bourgogne, puisqu'elle a grandi, en tous les cas, elle est née au Creusot, mais très vite, elle est partie à Saint-Raphaël, en suivant sa famille. C'est cette enfance et l'adolescence de Magali Ripoll que l'on vous raconte ce soir sur la Côte d'Azur, à travers ses souvenirs. Je vous ai laissé en colo, Magali, dans les Hautes-Alpes, donc à Chantemerle, avec cet animateur qui vous faisait peur. Je raccroche les wagons, vous racontez qu'il y avait un fou qui s'était pendu dans la région. Mais il avait une guitare aussi, cet animateur. Je ne sais pas si c'était le même animateur, d'ailleurs.
3: Oui, c'était, enfin, en tout cas, c'était la même bande d'animateurs.
2: Vous souvenez des chansons, des premières chansons que vous avez pu chanter comme ça, je ne sais pas, au coin du feu?
3: À la toute première, c'est San Francisco.
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2: 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Ça fait très chanson de colo, quoi. C'est vrai que moi qui ai fait des colos aussi, le répertoire de Maxime Le Forestier, il s'affiche toujours.
3: Ah ouais, cette chanson est magnifique, mais quand j'étais petite, je comprenais pas Lizard et Luc, Psy, Sylvia. Attendez-moi, oui. Je dis, à qui il parle? C'est quoi ces prénoms? Ils sont bizarres.
2: C'est vrai. Là, c'est, tout de suite, il y a une image qui vous revient. Vous vous voyez en train de chanter, justement.
3: Ah oui. Oui, on avait des petites feuilles avec les paroles et on apprenait toutes ces paroles et on chantait tous ensemble. Et même rythmiquement, il y a des suspensions, en fait. Il y a des moments de suspens dans cette chanson. Et on attendait que l'animateur rejoue l'accord à la guitare pour chanter tous ensemble. C'était vraiment des moments d'apaisement et de communion et de simplicité. J'adorais.
2: Alors, parlons de musique. Le solfège arrive dans votre vie très jeune, à l'âge de 5 ans, même si la musique, elle est déjà dans votre vie, dans le ventre de votre maman, puisque vous l'avez dit. Les parents sont musiciens, l'accordéon, on l'a évoqué, votre instrument de prédilection, vous apprenez à manier à l'âge de 7 ans, plus tard suivra le piano. Très vite, vous avez su, Magali Ripoll, que la musique, ça serait votre vie, finalement. Il n'y a pas eu de grande incertitude, quoi, dans votre vie.
3: Non, il n'y a pas eu de questionnement, en fait, ou alors, pendant des instants très très courts, de remise en question, mais non, vraiment, c'est la musique a occupé une grande partie de ma vie, et l'occupe encore, et la musique, c'est ma vie, enfin, je sais pas comment vous dire.
2: C'est le prolongement de vous-même.
3: Ouais.
2: Vous faites qu'un?
3: Ouais. C'est un vrai rendez-vous.
2: Vous avez eu la chance de jouer aussi dans le groupe de votre papa. En termes de transmission, enfin de partage en tous les cas, moi j'aurais rêvé de partager cette passion avec mon père par exemple. Alors il jouait de la batterie, vous l'accompagnez, vous faites quoi? Vous êtes choriste, vous êtes chanteuse, vous êtes à l'accordéon ou...
3: Dans un premier temps à l'accordéon, j'interviens épisodiquement dans l'orchestre, dans le groupe dans lequel il joue, parce qu'en plus le chef de ce groupe, enfin le chef d'orchestre, c'est mon professeur d'accordéon, qui donne des bals dans la région, et mon père l'accompagne à la batterie.
2: Comment s'appelle le groupe?
3: Tellement, enfin c'était mon professeur d'accordéon qui s'appelait Olivier Perfetti.
2: Okay.
3: Et c'était l'orchestre du casino de Saint-Raphaël. Voilà, il y avait tout, il jouait dans plein de contextes divers et variés dans la région.
2: Ouais.
3: Et c'était un orchestre connu, c'est-à-dire que tout le monde se déplaçait pour aller danser. Hein, voilà, il animait des dancings, c'est ce genre de choses. Et j'intervenais ponctuellement donc à l'accordéon, une fois, deux fois, trois fois, et puis finalement on a monté un trio avec un des musiciens de cet orchestre, quand mon professeur d'accordéon s'est arrêté de tourner, et mon papa à la batterie, et j'ai intégré ce groupe, et on était un trio, et on travaillait ensemble.
2: Alors vous avez été un peu partout sur la Côte d'Azur, dans les Alpes-Maritimes, si je vous parle d'un lieu, le Poussin Bleu.
3: Ouais, le Poussin Bleu, c'est là que j'ai démarré avec mes copains du lycée, avec mon ami d'enfance, ça c'est Saint-Raphaël, front de mer, bord de mer et terrasse.
2: C'est Benjamin Constant, un des copains d'enfance justement?
3: Alors, c'est le copain d'enfance, c'est Émeric Cardimani.
2: D'accord.
3: Émeric, mon ami Émeric, un grand, super guitariste, super musicien, que j'aime énormément, il le sait. Et Benjamin Constant, c'est une rencontre fabuleuse. On a environ 15 ans. Tous les deux, on se rencontre parce que lui joue avec son papa sur une terrasse d'hôtel qui est quasiment mitoyenne au Poussin Bleu, justement, sur la terrasse du café sur lequel on joue, avec mes copains. Et on se rencontre et il y a une vraie connexion qui se crée parce qu'on a la même vibe. On aime les mêmes choses, la musique. Lui joue avec son papa, moi à l'époque je joue aussi avec mon papa, bon pas au Poussin Bleu mais on se parle de ça. Et plus tard on s'est retrouvés. C'est un grand directeur musical et
2: on parle de lui parce qu'il est avec, il accompagne Julien Clerc au piano.
3: Tout à fait, entre autres. Oui.
2: Alors, vous êtes connu, vous venez de le dire, vous aviez 15 ans. Bon, en tous les cas, ce sont des premiers lieux qui comptent pour vous, lieu des premiers émois, lieu des premiers amours. La musique d'ailleurs vous a aidé, vous le dites. Vous avez même, pour préparer cette émission, dit avec le micro j'ai pécho, quoi. vous l'avez dit.
3: Et ça marche encore.
2: Bah, tant mieux pour vous.
3: Regardez, j'ai un micro devant moi. Mais
2: la musique, vous a décomplexé, libéré, rendu beaucoup moins timide et ouverte aux garçons et aux gens de façon générale. Il n'y a pas que les amours non plus.
3: Le conseil, ça marche bien.
2: Non loin de Saint-Raphaël. Version vintage. sketch de Geneviève Grade, hein, qui chante vraiment dans le film Le Gendarme des Saint-Tropez, et que l'on voit chanter et danser. Je vous parle de Saint-Tropez parce que c'est aussi un lieu qui compte, qui est très important pour vous.
3: Oui, c'est un lieu qui est très important pour moi, que j'ai découvert d'abord en regardant le Gendarme de Saint-Tropez.
2: Et Patrice Lafont, tout premier.
3: Exactement, et tout en habitant à une trentaine de kilomètres. Et plus tard, vers l'âge de 16 ans, ouais, 15-16 ans, entre 15 et 17 ans, je vais commencer à travailler en tant que chanteuse et faire des petits cachets. Enfin voilà, en allant chanter dans des pianos-bars sur des terrasses
2: à l'Octave Café.
3: Et à l'Octave Café. Et c'est là vraiment que je démarre une.
2: C'est quoi l'Octave Café pour ceux qui ne connaissent pas? C'est en plein cœur de Saint-Tropez, c'est un lieu important, connu, réputé.
3: Alors c'est à côté de la place des Lys, et c'est un endroit qui est un peu, qui fait partie des endroits de légende de Saint-Tropez, parce que c'est un, ce qu'on appelle vraiment un piano-bar, en tout cas à l'époque c'est ça. C'est-à-dire qu'après avoir dîné, les gens qui veulent continuer la soirée vont soit en terrasse, soit dans une boîte, mais aux alentours de 23h, minuit, on peut aller aussi dans ce piano-bar, boire un verre, et il y a un pianiste qui joue. À l'époque, je travaillais avec un pianiste et un saxophoniste. C'est vraiment quelque chose de très intimiste. De toute façon, c'est un petit endroit, hein. La scène est toute petite, il y a quelques fauteuils, et c'est un lieu très, très intimiste.
2: Vous allez y croiser beaucoup d'artistes aussi, Paris à Saint-Tropez. Donc Michel Jonas, avec qui vous avez travaillé plus tard?
3: Oui, exactement. J'ai pu collaborer avec lui sur un de mes spectacles. Et quand je le croise, j'ose à peine lui parler, quoi. C'est une légende. C'est une légende pour moi déjà à l'époque.
2: Et vous ne buviez que de l'eau?
3: Oh oui.
2: Et d'ailleurs, il y avait un peintre.
3: Oui.
2: Qui venait vous voir à Saint-Tropez. Comment il vous appelait?
3: La pure.
2: Parce que justement, bah voilà, quand on fait la fête, quand on est avec les copains, on peut avoir tendance aussi à boire un petit verre avec modération.
3: Oui.
2: Et vous? C'était que de l'eau de Vichy, quoi.
3: Exactement. J'étais jeune, je me suis rattrapée bien plus.
2: C'est un autre dossier, Magali.
3: Non, l'abus d'alcool est dangereux pour la santé. Non, j'étais très sérieuse. J'étais pas là-bas pour ça. Moi, j'étais là-bas pour chanter, pour me faire les dents, quoi.
2: Vous allez aller un peu partout, Juan-les-Pins, par exemple.
3: Oui, aussi.
2: Une image comme ça de Juan-les-Pins.
3: Alors une image, je me souviens plus du nom de cet établissement dans lequel j'ai chanté.
2: Non, mais même la ville, quelque chose qui vous a marqué là-bas.
3: Bah, c'est surtout le front de mer, quoi.
2: Ouais.
3: C'est surtout le voilà.
2: Vous produisez souvent front de mer.
3: Là-bas, là, oui, exactement.
2: Nice, Cannes, voilà, c'est tous les endroits que vous allez passer pendant cette période-là. On va continuer, puisque va y avoir le bac, il va y avoir d'autres villes, puis Paris, et puis voilà, le parcours que l'on connaît. Vous allez entreprendre plein de choses, et justement, on va entreprendre tout de suite avec Catherine Quicandon. Selon les complotistes, je ne sais pas si vous êtes comme ça, les gouvernements seraient aux mains des reptiliens, et Elvis Presley ne serait pas mort, bien évidemment. Il vit avec Amy Winehouse sur une île, vous savez, on dit souvent ça. Bon, Catherine Quicandon, aujourd'hui, vous nous proposez une idée qui s'en inspire.
5: À Villers-Excelles, en Haute-Saône, entre Vesoul et Montbéliard, on aime les théories du complot.
6: Laquelle ? Celle qui pensait que la Terre était plate ?
5: Celle-ci ou une autre. Deux passionnés de jeux franc-comtois, Jordan Demurger, 34 ans, et Elian Mercier, 25 ans, ont décidé de s'en amuser en créant un jeu de cartes complètement illuminé. Complotix, dont le but est hyper simple, comme nous l'explique Jordan.
7: Vous assemblez des cartes pour former des théories du complot toujours absurdes, toujours drôles. À côté de ça, vous avez des petites cartes actions déjantées qui vous permettent d'aller embêter les collègues. Passe ton tour, détruis ta théorie, et puis une petite carte duel qui vous permet de rentrer en débat absurde avec un adversaire. Et là, les poids de la mauvaise foi priment sur la victoire.
5: Ah bah si la mauvaise foi est de rigueur, on ne va pas s'en priver. 3 joueurs minimum, 134 cartes, une partie dure au moins 20 minutes. Sens critique et du débat, bienvenue. Il faut assembler une carte agent à une carte objectif, plus une carte cible et une carte lieu. Ça donne quelque chose du genre, les Illuminati veulent espionner les smartphones des centenaires à Fukushima. Voilà. À noter que les théories du complot proposées existent réellement. Jordan et Elian ont passé un temps fou à les compulser et à les transformer en jeux. Dans la vie, l'un est artisan décorateur à Villers-Excelles, l'autre est paysagiste à Besançon, et ils se sont beaucoup investis pour concrétiser ce projet.
7: Ça a pris 2 ans et demi de la mécanique de base, la thématique, des prototypes qui se sont enchaînés, les premières parties d'abord dans l'entourage, puis ensuite en partie test dans tous les boutiques de jeux et bars à jeux de la région, jusqu'à aujourd'hui son arrivée dans les meilleures boutiques de la région Franche-Comté.
5: Pour se lancer, ils ont fait une campagne de financement participatif au début de l'année qui a très bien marché. Ils avaient besoin de 150 préventes, ils en ont eu plus de 200. Ils ont donc commencé à produire 1000 exemplaires que l'on retrouve depuis peu en boutique.
7: À Vesoul au jeu du troll, à Luxeuil à la Comté ludique, sur Besançon les jeux de la Comté ou la grande librairie, les trois koalas à Mèche.
5: Et ailleurs, mais aussi en ligne. ligne pour 29,90 €. Plus d'infos sur jojoba-shop.com. Merci à Ici Besançon pour cette idée complotiste. Ici, ça entreprend en Franche-Comté avec Complotix, un jeu de cartes pour se jouer des fausses informations.
2: Et on salue Ici Besançon et Ici Belfort-Montbéliard. Magali Ripoz, vous êtes joueuse, vous êtes jeu de société, vous êtes bien ce genre de jeu.
3: De plus en plus. Ouais, je joue plus maintenant qu'enfant.
2: Avec vos enfants ou avec les copains,
3: les copines? Les deux, ouais. J'adore.
2: Bon, Magali Ripoz va rester avec vous jusqu'à 21h. On parlera de Nice parce que vous allez quand même remporter le concours pour entrer au Conservatoire de Nice. Et vous n'allez pas y aller.
3: Non. Parce que je suis là avec vous.
2: Non, mais c'est quand même c'est honorifique, voilà, d'aller au Conservatoire de Nice. Et je dis pas que vous claquez la porte, mais en tous les cas, vous allez avoir le courage d'aller vous former ailleurs, dans d'autres villes, pour ensuite monter, comme on dit, quand on est du Sud ou ailleurs, à Paris. C'est Magali Ripoz qui est votre invitée jusqu'à 21h dans Il n'y a pas que Paris dans la vie. Restez bien avec nous, on passe un très bon moment et ça va continuer.

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19: Elle est chanteuse, elle est musicienne, vous la voyez, vous l'appréciez le soir sur France 2, les Masters 2026 de N'oubliez pas les paroles, c'est le rendez-vous des légendes et des duels au sommet. Alors il y a le tour préliminaire à partir du 29 septembre, dans quelques jours à 18h40 sur France 2 côté de Nagui. Et puis à partir du 5 octobre, toujours dès 18h40, il y a plusieurs semaines de compétition avec tous les maestros du jeu. Et Magali Ripoll fera partie, bien sûr, de cette aventure. Elle est votre invitée ce soir de son enfance dans le sud, région PACA, sur la Côte d'Azur, jusqu'à son évolution professionnelle. Professionnelle à Paris, eh bien elle nous dit tout ce soir dans Il n'y a pas que Paris dans la vie. Alors, tout à l'heure, on a évoqué le fait que, bah voilà, je ne sais pas si c'est du courage ou en tous les cas, vous n'allez pas au Conservatoire de Nice où vous auriez pu aller et vous décidez, après le bac, je ne sais pas, de continuer d'apprendre le métier, en tous les cas, de vous former musicalement et ça va vous conduire un peu partout.
20: Oui, mes parents ont détecté très rapidement que j'avais besoin d'être sur le terrain et pas forcément d'être dans une montée hiérarchique. C'est-à-dire que le côté concours, effectivement, j'avais mon entrée au niveau supérieur au Conservatoire de Nice au piano et j'avais aussi des prix d'accordéon parce que j'avais fait des concours d'accordéon, donc j'aurais pu comme ça continuer. Mais jusqu'où, c'est quoi la finalité ? Moi, mon but, c'était de faire de la musique, d'être dans l'entertainment, dans tout ce que ça représente. Et c'est vrai que cette année sabbatique que j'ai pu prendre après mon bac pour me demander ce que j'allais vraiment faire m'a énormément servi et elle continue encore aujourd'hui parce que j'ai besoin d'explorer, j'ai besoin de bouffer les expériences et d'être sur le terrain.
19: Ça passe par Nantes, c'est ça ? Par Angers également ?
20: Oui, en fait, mon objectif, c'est de pouvoir m'installer à Paris et de vivre à Paris pour pouvoir multiplier les expériences. Pour ça, il faut quand même gagner sa vie et avoir un boulot. Donc je réponds à plusieurs annonces, notamment une annonce d'un orchestre qui cherchait une chanteuse. Là, on est en 96. Et je rejoins un orchestre qui est basé entre Angers et Nantes.
19: D'accord.
20: Et qui tourne un peu dans toute la France. Et je vais rester 3 ans dans cette région.
19: Donc vous allez vivre dans cette région-là ou vous faites des allers-retours entre le sud ? Comment ça se passe ?
20: Enfin, je fais des allers-retours avec le sud au tout début. Ensuite, j'arrive quand même à avoir un petit pied-à-terre à Paris. Mais je ne m'installe pas vraiment dans la région.
19: Alors vous allez accompagner des gens comme Julie Pietri, comme Herbert Léonard, comme Les Forbans, comme Dave. J'imagine que c'est aussi des tournées un peu partout.
20: Oui, des tournées estivales surtout, parce qu'on tourne toute l'année, on donne des représentations, on fait des balles ou des événements pour différents événements. Et les tournées d'été, c'est quand même particulier, on enchaîne, je sais pas, entre 40 et 50 dates.
19: Mais vous avez le temps de vous poser des fois dans certaines villes, il y en a certaines qui retiennent votre attention, prenez le temps, ou c'est toujours voilà, le concert, puis très vite on en a un autre le lendemain.
20: Alors c'est quand même le concert et on en a un autre le lendemain et jusqu'à aujourd'hui encore quand je vais plus tard quand je vais aller accompagner des artistes en tournée ou que je vais faire un spectacle, il y a une petite frustration mais il m'est arrivé quand même d'avoir un jour off et de profiter un peu plus et le pire la frustration là où elle est grande c'est quand on part à l'étranger.
19: Et vous vous souvenez de jours off en France ou tiens vous avez découvert une ville et vous y êtes retourné peut-être plus tard à titre personnel.
20: Oui exactement mais je me souviens m'être un peu posé à Lyon. Je trouve que c'est une très belle ville. Nantes aussi j'avais été surprise par la modernité de la ville de Nantes, ce côté hyper logistique assez surprenante. Et Montpellier, je trouve qu'il y a une super ambiance à Montpellier. Et puis j'aime aussi les vieilles villes. J'aime la vieille ville du Mans, j'aime Limoges, voilà, j'aime les...
19: Ah oui, c'est aux quatre coins de l'Hexagone.
20: Ah oui, vraiment, partout.
19: Alors vous inscrivez aussi au cours d'Alice Donat, donc à Paris, hein, pour suivre sa formation. Paris, vous avez un petit côté, je me voyais déjà, hein, vous êtes dans la conquête aussi de ce milieu de la musique où vous allez engager évidemment des rencontres. Il y en a une qui compte, c'est Johnny Williams. C'est le compositeur de musique de Laurie, si je ne me trompe pas.
20: Exactement.
19: Et ça vous vaut cet extrait. Bon, Magali Ripoll fait la chorégraphie de cette chanson d'Ori.
20: Et
19: vous êtes choriste, vous faites les chœurs en fait, hein, sur ce titre.
20: Exactement. À l'époque, en fait, je fais les chœurs de Laurie en studio parce que je travaillais déjà en studio avec Johnny, que j'ai rencontré quelques temps avant lors d'un casting qui avait été organisé pour monter un groupe de filles, de garçons. Le projet ne s'est pas fait, était signé en maison de disque, on allait sortir un single. Ça ne se fait pas, mais c'est pas grave. Johnny me garde dans son équipe pour pouvoir travailler en studio. On travaille sur plein de projets. Et là, un jour, il me dit, j'ai une jeune chanteuse pour qui je compose des chansons que je vais produire, et il me fait enregistrer les voix témoins de ces chansons pour que Laurie ensuite puisse se retenir la mélodie et les travailler et se les approprier, et je continue de travailler avec elle à ses côtés pour faire le chœur.
19: Surtout que vous avez écrit après une chanson pour elle qui s'appelle Ange et Démon. Vous allez suivre Lynn Renaud en tournée à ce moment-là, Emmanuel Moir, Richard Gottener, Nadia. C'est la tournée des Zéniths, encore une fois, c'est un tour de France. Hein.
20: Oui, c'est là, je voyage partout. Et avec Laurie, j'ai beaucoup voyagé parce qu'on a fait à plusieurs reprises des tournées dans aux Antilles, à La Réunion, en Nouvelle-Calédonie, à Tahiti. Deux années de suite, on a quand même vu des paysages formidables.
19: Un public français, mais différent. Je pense à La Réunion. Bon, voilà, c'est la France. Hein,
20: oui,
19: mais c'est loin.
20: Et ils sont très heureux qu'on aille les voir, que les artistes aillent leur rendre visite.
19: Vous êtes comme tous ces artistes que je reçois depuis des années qui pensaient que le public du Nord et de l'île est le meilleur.
20: Oh là là, ouais, ça m'embête.
19: Il faut l'assumer, bon, hein. On nous l'a dit il y a encore quelques jours.
20: Ouais, mais c'est dingue, on n'a pas posé le pied sur scène, le public est déjà là avant que ça commence et il part pas, il est chaud, il est chaleureux, il est souriant, il démarre au quart de tour, il n'y a rien. Oh là là.
19: Salut les Lillois,
20: prenez-en de la graine.
19: Rennes, Montpellier, Lyon, Tahiti, vous venez d'en parler, et puis je parle des artistes à qui vous avez travaillé, ils sont très nombreux, la liste est non exhaustive, mais il y en a un quand même qui compte. Un peu au bout de la terre, je sais pas, il vous emmène en Russie déjà, Charles Aznavour.
20: Entre autres, oui.
19: Entre autres.
20: Ah ouais.
19: Il part tout en France, pas que en dehors de France.
20: Partout. Je me demande si j'ai pas fait avec lui trois fois le tour de la planète, sachant que lui, avant que je l'accompagne, bien entendu, l'avait déjà fait 172 000 fois.
19: Bien sûr. C'est vrai que je crois que vous avez déclaré que depuis lui, vous avez plus envie d'accompagner des artistes. Vous avez arrêté à ce moment-là, je crois.
20: Oui.
19: Depuis sa disparition, je m'entends.
20: Bien sûr, ça s'est arrêté naturellement parce que j'étais arrivée. Enfin, pour moi, c'est le climax. On accompagne Charles Aznavour. Attention, il n'y a aucune comparaison ni artistique, ni humaine, ni quoi que ce soit, mais avoir que toutes les cases soient cochées et avoir autant d'admiration pour cet artiste que jamais, au grand jamais, je n'aurais pensé un jour accompagner sur scène, et en même temps faire partie de tout ce qui l'entoure et créer une communion avec cet artiste. Moi, pour moi, ça a été une vibration tellement forte, et encore aujourd'hui, et ça s'intensifie. C'est-à-dire que la beauté de ce que j'ai vécu à ses côtés s'intensifie encore aujourd'hui quand je m'en souviens plus fortement que vraiment, c'est encore plus fort que quand je le vis.
19: Il avait des attachés avec le sud de la France, hein. Il habitait le sud de la France, je ne sais plus exactement où est-ce que c'était, mais
20: Saint-Rémy-de-Provence.
19: Vous avez l'occasion, je ne sais pas, d'aller chez lui ou d'échanger avec lui parfois dans le sud, qui est aussi votre région.
20: Non, je ne suis jamais allée lui rendre visite là-bas. Par contre, il nous faisait déguster son huile d'olive.
19: Voilà, parce qu'il faisait de l'huile d'olive et c'est effectivement pas rien. Il avait vraiment de beaux terrains et on peut le découvrir d'ailleurs sur un moteur de recherche. Vous le trouverez sans aucun problème. Ici, ça marche. Qu'en pensez-vous, Magali Ripoll? Et si dans un tribunal, le meilleur soutien des victimes était un chien. Oui, ça peut être surprenant. C'est une initiative originale qui se prépare pour aider celles et ceux qui doivent affronter une étape qui est souvent difficile dans un parcours judiciaire. Une présence à quatre pattes qui pourrait bien apporter un peu de réconfort aux victimes. On a été faire un tour dans la Sarthe. Reportage Robin Bernot avec Julien Penaud.
11: Au Mans, le tribunal de la ville aura bientôt son chien d'assistance judiciaire.
16: C'est une très bonne chose.
11: Alors, pas pour rattraper les prévenus qui tenteraient de s'échapper, je vous rassure, mais bel et bien pour aider les victimes à déstresser. Elles pourront le caresser pendant les procès ou lors des auditions devant les juges d'instruction. Une présence animale qui se veut rassurante, selon Philippe Jamet, président de France Victimes 72, qui porte ce projet avec le tribunal. Julien Penaud l'adjoint pour Ici Mène.
16: Il va pouvoir se mettre tout proche de la victime, poser sa tête sur les genoux, d'absorber un peu le stress porté par la victime. Sa seule présence suffit à rassurer ces personnes.
11: L'objectif est donc d'améliorer la prise en compte des victimes, notamment des enfants, et de faciliter la libération de leurs paroles. C'est dans ce cadre que ce chien interviendra, a priori un Golden Retriever, une race reconnue pour son empathie et surtout sa capacité à être, je cite, « une véritable éponge à émotions », selon le tribunal du Mans. Alors ici en Sarthe, ça marche, mais vous, qu'en pensez-vous ? Pour Julie, c'est une très bonne idée.
18: Je trouve ça super bien, même pour les enfants. Tu disais tout à l'heure, ça rassure forcément. Et pour un enfant, déjà, c'est hyper compliqué de passer au tribunal ou même d'être devant des adultes. Et c'est rassurant, ça donne un petit peu d'amour. Et c'est léger. De toute façon, les animaux, en règle générale, que ce soit avec tout le monde, même pour les personnes âgées, c'est toujours bien. Que ce soit adulte, ça apporte du bonheur.
11: Les animaux, en particulier les chiens et leur pouvoir rassurant, c'est Camille qui m'en parle.
21: Quand on est stressé, tout ça, c'est vrai que lui faire des câlins, tout ça, ça rassure. Puis le sortir, ça change les idées aussi quand il y a des choses dans la vie qui font que ça va pas trop.
22: C'est quoi, ils ont un pouvoir magique les animaux ?
21: Oui, un peu, leur amour.
11: Alors il faut savoir qu'un chien qui aide à libérer la parole et à témoigner plus facilement, ce n'est pas nouveau, puisque ça a été le cas par exemple lors du procès Le Squarneck en février 2025, où une dizaine de chiens étaient présents aux côtés des victimes de ce chirurgien condamné pour viols et agressions sexuelles. Le tribunal du Mans, quant à lui, va devoir encore patienter quelques mois, au moins jusqu'au printemps prochain, avant de pouvoir accueillir son chien d'assistance judiciaire.
19: Et ce chien qui coûte autour de 20 à 30 000 euros par an. Toutes les victimes ne pourront pas en bénéficier. Les chiens d'assistance judiciaire ne peuvent pas rester effectivement toute une journée dans un tribunal. Une trentaine de juridictions qui bénéficient d'un chien aujourd'hui en France. Une initiative intéressante, ça, Benu Dissimène. Surprenante peut-être, Magali Ripoll.
20: Surprenante et très très belle et qui paraît finalement tout à fait plausible et logique parce que c'est l'instinct qui compte et l'instinct des animaux il est là avec l'instinct des enfants et des victimes.
19: Le parcours de Magali Ripoll, les lieux qui sont des ancrages qui ont marqué sa vie depuis le Creusot jusqu'à Saint-Raphaël, en passant par toutes les villes, tous les zéniths, toutes les salles, tous les bals des pompiers, les bals des gendarmes, les bals de tout qu'elle a pu faire. Et combien de concerts à votre actif ? C'est une question complètement idiote de ma part.
20: Alors, 30 ans, mais je ne les ai pas comptés. Je vais les compter.
19: Non, mais c'est quasiment, c'est pas un par jour, je dirais. Mais voilà, vous en faites combien sur une année, vous diriez ? Ou à l'époque, peut-être, qu'il y a peut-être un peu moins.
20: Entre 50 et 100,
19: ouais.
20: À l'époque.
19: Ah, c'est beaucoup, hein ?
20: Oui, c'est beaucoup. Je vais les compter.
19: Magali Ripoll reste à vos côtés jusqu'à 21h. Il y a encore plein d'endroits à découvrir, notamment les endroits où elle vit aujourd'hui, ou ceux qu'elle aime bien, ou là où elle a envie peut-être de partir, ceux qu'elle connaît moins. On va tout vous dire d'ici 21h sur votre radio, ici.

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2: Elle est pleine d'énergie, elle est pleine de dérision, elle est pleine de facéties au sens noble du terme. J'ai vu que parfois elle est même qualifiée de clown musical. Magali Ripoll est notre invitée jusqu'à 21h, musicienne, chanteuse de talent dans la vie et à la télé dans cette émission. N'oubliez pas les paroles avec cette actualité, le rendez-vous des légendes et des duels au sommet. On s'en dira un petit mot, les Masters 2026 qui arrivent la fin septembre pour le tour préliminaire et puis ensuite la grande compétition. Mais j'oublie pas qu'elle a fait également un premier album en 2016, L'amour des lamentations. Elle est également montée sur scène avec Radioactive. Ça, c'était un seul en scène sur où vous avez joué, hein, vous avez chanté, vous avez dansé. Une autorité en tous les cas pour Magali Ripoll qui est mise au service de la télé. Et puis elle a même été animatrice à plusieurs reprises, je pense notamment à Interville, c'était il y a encore quelques temps. Et Interville, ça vous a permis d'aller un peu partout en France aussi.
3: Oui, oui, oui, et de palper l'ambiance du public et cette effervescence dans les régions.
2: Vous avez été où?
3: Alors, on est allé à Gap, on a fait deux Intervilles à Wallers et le premier Interville à Beauvais.
2: Ça c'est génial parce que l'Interville, voilà, c'est une institution et ça permet de mettre aussi en relief et en avant toute la France. Alors je sais que dans vos émissions un peu de référence, il y a 40 degrés à l'ombre.
3: Ah ouais.
2: Vous adoriez reprendre cette émission qui était présentée par Vincent Perrault sur FR3 à l'époque.
3: J'adorerais. Alors moi déjà, déambuler en France, me balader en région et retransmettre au mieux en direct une ambiance et des couleurs et plein de choses pour tous les spectateurs, c'est quelque chose dont je rêve.
2: Qu'est-ce que vous avez découvert des Français, vous qui avez fait toutes les régions, toutes les villes de France?
3: Ce que je retiens.

0: par exemple, ça fourmille encore plus. Donc il y a beaucoup beaucoup beaucoup de repères pour plein de choses de styles différents. Donc on s'y perd peut-être un petit peu, mais en province, voilà, il y a le rendez-vous et souvent il y a des festivités ou des festivals d'ailleurs qui sont organisés par un système intercommunal. Donc voilà, on est dans une vallée, il y a plusieurs petites communes et paf, ça forme un groupe, on se rassemble comme ça, on se donne rendez-vous.
1: Parler d'Avignon, ça tombe bien, parce qu'Avignon, vous connaissez. Je crois même que vous y avez joué votre spectacle. Vous avez décroché le prix du meilleur seul en scène au Festival d'Avignon.
0: Oui, c'est un petit peu l'Oscar d'Avignon.
1: And the Oscars goes to Magali Ripoll. C'est pour Radioactive.
0: Oui, c'est
1: en
0: ça, exactement.
1: Mots, je précise, Radioactive.
0: Oui, oui, Radioactive, oui. Ouais,
1: Avignon, le Vaucluse, le Palais des Papes, l'ambiance, l'effervescence du théâtre. C'est un endroit que vous aimez, une ville que vous aimez?
0: Ah, c'est une ville que j'aime et en même temps qui est tellement remuante. Tellement remuante. Parce que on a, d'ailleurs, c'est marrant. Parce qu'il m'est toujours arrivé des trucs de dingue à Avignon. Je me suis cassé la jambe, je me suis fait larguer, il m'est arrivé plein de trucs.
1: C'est un peu la ville de la loose, du coup, pour vous.
0: C'est un peu la ville de la. Oui, mais c'est la ville de la. Voilà, il faut se relever de tout
1: vous
0: ça.
1: Vous avez eu un prix quand même pour Avignon.
0: Donc voilà, c'est ça. Donc tout ça, c'était la cerise sur le gâteau.
1: Alors un petit mot sur les engagements, parce qu'au-delà d'être engagé, justement, bon, voilà, auprès du public, parce que vous donnez énormément et beaucoup d'énergie et beaucoup d'amour, vous avez aussi défendu ces valeurs de la musique à travers différentes associations. Vous voulez peut-être en dire un mot, Magali?
0: Oui, oui, bien sûr, on me sollicite souvent et c'est un grand honneur pour moi pour être présente en tant que marraine ou présidente d'un jury de concours de chant, de festivals et justement de petits festivals qui se montent dans les régions, qui sont des festivals tout à fait très bien organisés et des festivals professionnels, mais on sent que voilà, tout le monde met la main à la pâte et ce sont des petites structures, donc j'essaie de les soutenir et de répondre présente, et je tiens surtout aussi à soutenir et à répondre présente et à être fidèle à des associations qui défendent aussi les droits des enfants, les droits des gens en général, et aussi qui viennent en aide médicalement aux enfants. Et je pense à des associations comme Princesse Margot, Princesse Juju, et aussi le Secours Populaire auquel je suis fidèle.
1: C'est très bien d'en parler.
0: Je suis fière de représenter.
1: Et puisque vous parliez justement de ce que vous faites de la musique, j'avais juste noté que vous étiez marraine il y a déjà quelques années du festival Le Salagou. Je me souviens du Salagou, j'ai voulu en parler parce que je me souviens du lac, j'ai passé des vacances. Très égoïste de ma part, dans le village de Liosson et Clermont-l'Hérault. Voilà. Et c'est autour d'un lac, et c'est vraiment très joli.
0: C'est magnifique.
1: Magali Ripoll est votre invitée jusqu'à 21h. Vous vivez où aujourd'hui?
0: Je vis à côté de Vincennes, à l'Est parisien, dans la banlieue proche de l'Est parisien.
1: Vous avez besoin de forêt, de nature, d'environnement, vous n'êtes pas au cœur de la capitale. Quoi,
0: non, voilà, j'ai vécu dans la capitale, dans des arrondissements que j'aime beaucoup et que, dans lesquels je vais me balader, où je donne des rendez-vous de temps en temps. Mais là, je suis en dehors de Paris, mais en même temps très proche, parce que j'ai besoin d'avoir un métro, j'ai besoin d'être en 20 minutes, montre en main, parce qu'il y a un rendez-vous imprévu ou un travail à faire. Enfin voilà, j'aime bien ça. Et en même temps, c'est vrai que le côté, bon, je suis à côté d'un bois, j'ai de la chance, donc je peux aller marcher, et quand je suis un peu énervée, shooter dans des marrons, ça va mieux.
1: Alors, peut-être quelques villes comme ça qui seraient votre top 3 en France aujourd'hui. Je sais que vous aimez beaucoup La Rochelle.
0: Oui, j'aime La Rochelle.
1: Parce qu'il y a les Franco.
0: Il y a les Franco. Ouais. Et puis, La Rochelle, j'ai l'impression d'être une éternelle touriste à La Rochelle, parce que je ne viens pas du tout de cette région. Je ne suis pas familiarisée vraiment avec... et en même temps, je m'y sens bien. J'adore. Je trouve que les gens sont hyper sympas. Déjà, c'est une très belle ville. Je trouve que c'est les constructions, ils sont très préservés. Et puis, il y a une ambiance bon enfant. C'est chouette. On se prend pas le chou. Puis j'ai un très, très bon ami que j'embrasse, qui s'appelle Didier, qui se reconnaîtra.
1: Et bah voilà. Il y a l'île de Ré, à deux pas, que vous aimez aussi beaucoup.
0: Oui, oui, oui. C'est pareil. L'île de Ré, il y a un côté mystérieux. Je comprends pourquoi les trains sont pleins pour aller à l'île de Ré. Et c'est vrai que rien que d'aller sur cette île, et même pour une journée, on a l'impression d'être au bout du monde.
1: Ce sont les lieux où vous lâchez prise, où vous avez besoin, je ne sais pas si vous voulez vous échapper de votre vie parisienne, de vos tournages, les lieux de réconfort, les lieux où vous ressourcez.
0: Alors le lieu où je me ressource, c'est à Saint-Raphaël, c'est sur la côte. Je peux aller marcher dans l'Estérel pendant une heure, ça y est, tout va mieux. Mais rien que quand j'y vais en train, très souvent, d'ailleurs j'y vais en train, et quand le train commence à longer la côte après avoir quitté Marseille. Oh, mais rien que d'en parler, je sais pas comment vous dire. Je pourrais même rester dans le train et remonter à Paris.
1: Partez, j'aurais changé. Si vous voulez, on arrête l'émission maintenant.
0: J'y vais, il est quelle heure? Ah, bah non, je vais prendre un train.
1: Presque 21h, là, mais bon.
0: Train de nuit.
1: Alors, justement, et presque 21h, vous n'avez pas dîné, moi non plus. Ça tombe bien, il y a aussi la carte de France de la gastronomie. Alors, on mange bien dans toute la région de France, on va pas les opposer. Je vais pas vous demander où est-ce que vous aimez bien manger, mais malgré tout, je sais que vous aimez la ratatouille.
0: Ouais.
1: Et donc, la ratatouille, c'est pas dans le Nord. Hein.
0: Non, c'est sûr, c'est pas dans le Nord. Quoique peut-être que certains... Non,
1: alors on la mange où, cette ratatouille?
0: Ah, on la mange. Bah, déjà, on la mange chez ma mère.
1: Oui, c'est pas mal, donc ça rappelle.
0: Chez
1: bien.
0: Mes parents, et j'ai de la chance parce que mon chéri fait une très bonne ratatouille aussi. En fait, j'ai passé un casting. J'ai dit, voilà, bon, je veux bien que tu sois ma maman parce que tu fais une bonne

0: ratatouille. Je veux bien que ce soit mon mec parce que c'est une mode ratatouille. Non, c'est vraiment les légumes confits comme ça, cuits à part les uns des autres et ensuite qui se retrouvent. Et le meilleur, Eric, c'est la ratatouille quand il en reste le lendemain. Froide.
1: Ah bah toujours le lendemain.
0: Tartinée, froide. Tartinée sur une grosse tranche de pain de campagne là. Vous entendez là.
1: Vous allez prendre le train tout de suite. Moi je vais partir tout de suite pour aller manger parce que là on n'en peut plus. C'est pas possible.
0: Ouais, c'est ça.
1: C'est presque vicieux ce que vous faites là. Il y a salade niçoise aussi. Hein.
0: Ah ouais, les olives noires.
1: Ouais, donc c'est Nice.
0: Ouais, Nice.
1: Ah, la meilleure salade niçoise, elle est à Nice.
0: Bien sûr.
1: Avec la soca.
0: Ah, la soca, c'est bon.
1: Alors, c'est quoi la soca?
0: Alors, la soca, c'est une sorte de galette, de crêpe, faite à base de farine de pois chiche, tout à fait. Et ça s'effrite un peu comme ça, c'est bien. Oh là là, moi, j'aime bien ce qui est un peu gras et qui s'effrite.
1: Est-ce qu'il y a des régions?
0: Je parle de la nourriture.
1: Oui, bien sûr. Est-ce qu'il y a des régions comme ça que vous connaissez pas? Et que vous vous dites, oh là là, mais j'aimerais bien découvrir, j'y suis peut-être passé pour un concert, mais voilà. Il y a des régions comme ça en France où c'est votre prochain voyage, quoi, en gros.
0: Alors, je ne sais pas si c'est le prochain, mais il faut vraiment, et je me dois de prendre le temps d'aller découvrir la Bretagne.
1: Je connaissais pas, ou peu.
0: Je connais peu, c'est-à-dire que j'y suis allée vraiment pour des sauts de puce. J'ai été invitée là-bas pour un mariage, j'y ai passé 2-3 jours, et en même temps, bien entendu, voilà, les discours tout faits. Oui, en Bretagne, il fait pas beau, il pleut. Oui, mais bon, j'ai les cheveux qui moussent. Bon, c'est pas grave. Oui, mais j'adore les crêpes. Oui, mais les gens sont sympas. Ouais, puis leurs traditions sont formidables. Non, mais c'est vrai que la Bretagne, c'est magnifique. C'est très, très beau. J'ai vraiment envie d'aller découvrir. J'ai l'impression qu'il y a 1000 paysages différents en Bretagne.
1: Bah, je vous invite à y aller parce que c'était effectivement
0: magnifique. Vous m'invitez tout court.
1: Je crois qu'on a beaucoup d'invitations, Magali. Il va falloir qu'on s'organise à un moment donné. Il y a la vallée de la faïence. Alors ça, c'est quelque chose que vous connaissez.
0: Oui, la vallée.
1: Vous recommandez. Là, on est dans vos recommandations à vous.
0: Ah bah tous les petits villages de la vallée de Fayence, après avoir longé le lac de Saint-Cassien, sur la route de Grasse, là voilà, on longe. Alors il y a Montauroux, il y a Calian, plus loin il y a Seyans, il y a Fayence, il y a Tourette. C'est magnifique ces petits villages là. Oh, puis alors on y déguste l'été lors des fêtes du village une aïoli. Mais vous m'en direz des nouvelles.
1: Ah, si, je l'entends bien. Dans les gorges du Verdon, qu'est-ce qu'on déguste alors là-bas? Ça, c'est un endroit que vous nous recommandez aussi.
0: Qu'on déguste. Qu'est-ce qu'on déguste? On déguste plein de choses, on déguste la Provence.
1: Bon, en tout cas, c'est un très bel endroit que vous recommandez. Vous avez découvert peut-être récemment.
0: Oui, je l'ai redécouvert récemment, j'ai eu très envie d'y retourner. J'ai eu la chance d'y aller en camping avec mes grands-parents quand j'étais enfant.
1: Mais c'est pas là où vous avez vu l'éclipse?
0: Si, exactement. Sur un plateau, dans un champ. Oh là là, l'endroit rêvé.
1: Et le Lavandou?
0: Le Lavandou?
1: C'est joli, le Lavandou.
0: C'est très, très beau.
1: Je me souviens m'y être baigné au mois d'octobre.
0: Oui, c'est possible. Vous êtes quand même courageux.
1: Mathilde Mallet a envoyé le générique. Je pense que ça veut dire qu'il faut qu'on aille dîner. C'est surtout que je crois qu'il faut qu'on passe à table. Parce que là, vous nous avez donné vraiment envie. On vous retrouve sur France 2. Je l'ai évoqué pour n'oublier pas les paroles. Le rendez-vous des légendes et des duels au sommet à partir du 5 octobre, 18h40 avec l'ami Nagui. Le tour préliminaire dès le 29 septembre, c'est dans quelques jours. Les maestros, qui parviendra à détrôner Arsène, qui va soulever le trophée des masters. Vous y serez.
0: Oui, et ce ne sera pas moi.
1: Ce ne sera pas vous. Et puis tous les beaux projets autour de l'univers de Magali Ripoll, avec les spectacles qu'on a évoqués, avec la télévision. On va continuer de vous suivre. C'était un plaisir, ce Tour de France.
0: Merci pour moi aussi. Merci pour cette invitation, Eric. Ah oui, c'est pas fini.
1: Un bonheur. Merci beaucoup et bon appétit à ceux qui ont, comme nous, envie de déguster une bonne salade niçoise avec une soca. On se retrouve sur ici.fr dès à présent pour réécouter l'émission. Si vous avez manqué des petits bouts, là, c'est maintenant. Puis sinon, demain, avec un autre invité. Salut, portez-vous bien.

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2: Salut à toutes, salut à tous et bienvenue, c'est Décibel. Oui, c'est parti pour une heure en direct autour de l'actualité musicale. Je vais vous faire découvrir Super Plage, que peut-être vous ne connaissez pas encore. Peut-être votre prochain coup de cœur, allez savoir. Au rayon anniversaire, on chantera I Love Rock'n'Roll avec Joan Jett et ses Black Hearts. Et puis le Blind Test de ce soir sera consacré aux chansons qui parlent de beauté. Et oui, les gens beaux, les personnes belles en chanson. Si c'est un thème qui vous inspire, vous pouvez tout de suite appeler le standard où Sadika vous attend, le numéro 0810 055 056 0810 055 056 à gagner ce soir. C'est un très chouette cadeau, l'édition en vinyle de l'album d'Abdelmalik qui fête ses 20 ans. C'est Gibraltar.
3: Sur le détroit de Gibraltar, il y a un jeune noir qui pleure un rêve qui prendra vie une fois passé Gibraltar. 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
2: L'histoire retiendra en tout cas que cet album a changé beaucoup de choses en 2006, il y a 20 ans, pour Abdelmalik, évidemment, son interprète, mais pas que. Abdelmalik célèbre les 20 ans de Gibraltar avec une grande tournée partout en France. On en parle avec lui ce soir dans Décibel et je me réjouis. Allez, on démarre l'émission avec un autre anniversaire, les 50 ans du groupe Téléphone. Mais oui, pour l'occasion, le label Warner réédite tout un tas de merveilles. Le premier best-of du groupe, Rappel, en version vinyle de luxe, qui va être très joli. Les 5 albums, évidemment, incontournables de Téléphone, donc pas de Téléphone. Le premier, Crache ton venin, Au cœur de la nuit, Dure limite et Un autre monde. Ça, c'est vinyle couleur. Et puis, le plus chouette, c'est la réédition du tout premier 45 tours de Téléphone. C'est une édition ultra limitée. En fait, c'était 2 lives enregistrés au Bus Palladium en 77, il y a Hygiaphone et Métro C'est trop, et voilà, ça va être réédité et il va falloir se grouiller pour mettre la main dessus. Toutes ces merveilles sortiront le 6 novembre, mais je vous en parle maintenant parce qu'il est peut-être déjà temps de commencer à économiser. Et oui, les anniversaires des groupes qu'on aime, parfois ça coûte un petit peu cher. Allez, New York avec toi, ça nous fait plaisir, c'est gratuit, c'est cadeau, c'est pour vous, pour bien démarrer la soirée. Voici Téléphone dans Décibel.

0: téléphone. Ça fait toujours du bien pour démarrer l'émission. Maintenant que tout est en place, attention, découverte.
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0: Oui, avant l'arrivée d'Abdel Malik, que vous connaissez bien, je vous présente Super Plage. C'est le nom de scène de Jules Henry, un artiste québécois qui aime l'électro, mais aussi une certaine idée de la musique disco, voilà, un petit peu plus vintage. Il arrive à mélanger tout ça. Il met aussi en avant, et ça, c'est pas tout le monde dans le milieu des musiques électroniques, la langue française et plutôt des artistes féminines qui chantent donc sur ces concerts. Composition. Ce jeune homme, Super Plage, est aussi super productif puisqu'il a déjà sorti 4 albums et que le 5e, qui va s'appeler Mini Club, ne va pas tarder à sortir. On a déjà un extrait de ce Mini Club qui lui sera disponible le 23 octobre prochain. L'extrait, lui, il est déjà là. Il s'appelle Sexy et Fatigué. Et je trouve que ça pourrait être la chanson totem des auditrices et des auditeurs de Décibel. Quand on se retrouve le soir à 19h, bien sûr, vous êtes fatigué. Vous avez toute la journée dans les pattes. Mais qu'est-ce que vous êtes sexy, mes amis. Alors voilà, c'est notre coup de cœur du jour, grâce au label Lisbonne Lux Records. Et vive le Québec, vive Super Plage. On est sexy et fatigué.

0: sexy et fatigué. Si j'ai bien fait mon travail, normalement, demain matin au réveil, vous l'aurez encore en tête, cette chanson de cet artiste québécois qui s'appelle Superplage, qui fait rigoler Abdelmalik. La chanteuse, elle s'appelle Laurence Camille, c'est elle qui prête sa voix. Sexy et fatigué, donc, est tiré de Mini Club, le prochain album de Superplage, qui sortira le 23 octobre. Lui est en pleine forme, pas du tout fatigué. Abdelmalik arrive dans Décibels dans quelques secondes. Joyeux anniversaire, je le dis d'avance.
1: Eh oui, merci beaucoup.
0: Ouais, Gibraltar, merci beaucoup. À 20 ans, à tout de suite.

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1: Il est rappeur, auteur, compositeur, écrivain, metteur en scène, scénariste, réalisateur, quel CV. Bonsoir Abdelmalik.
2: Bonsoir.
1: Bienvenue dans Décibel. Alors moi je vous entends, mais vous vous entendez pas dans votre casque?
2: Ah, là c'est maintenant.
1: C'est bon, ça y est, ça marche.
2: Ça fonctionne maintenant.
1: Ok, génial. Eh bien c'est un faux contact, je pense. Oui, dans la prise du casque.
2: Ouais,
1: ça va,
2: doit être
1: on
2: ça.
1: S'entend.
2: On s'entend.
1: De toute façon, on s'entend. Ouais. Bienvenue dans
2: Merci
1: Décibel.
2: De me recevoir, je suis heureux d'être là.
1: Très très contente de célébrer avec vous et un petit peu en avance puisque la tournée elle démarrera le 3 octobre.
2: Le 3 octobre exactement.
1: Les 20 ans de ce monument.
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1: Gibraltar, la chanson Gibraltar, l'album, c'était en 2006, c'était donc il y a 20 ans.
2: Il y a 20 ans, ouais.
1: On ne les fait pas.
2: C'est incroyable le temps, comment ça file.
1: Ouais, et surtout quand vous l'avez sorti en 2006, c'était votre deuxième album,
2: ouais.
1: Et peut-être que vous n'aviez pas du tout la même appréciation du temps et que vous ne vous projetiez absolument pas 20 ans plus tard.
2: Absolument pas. Pour moi, j'avais le sentiment, je savais même pas si j'allais faire un troisième album.
1: Ouais.
2: Et j'ai fait cet album et tout, et nous voilà 20 ans après, c'est assez hallucinant. Mais j'ai la faiblesse de penser qu'on se bonifie avec le temps.
1: Oui, évidemment.
2: Je crois. En tout cas, on essaye.
1: Ceci dit, cet album-là, il n'a pas eu besoin de temps pour montrer toutes ses belles qualités. Ouais. Gibraltar, à sa sortie, a été une claque pour plein de gens qui écoutaient. D'ailleurs, dans l'imaginaire collectif, c'est presque votre premier album. Parce que vraiment, le grand public vous découvre avec ce disque, il y a 20 ans. Vous avez le prix Constantin, le prix de l'Académie Charles Cros, le prix Raoul Breton, de la SACEM aussi. Vous êtes double disque d'or. Et puis les Victoires de la Musique, toujours avec un petit décalage. Donc l'année suivante, en 2007, ça devient l'album de musique urbaine de l'année. Puis l'année suivante, vous êtes interprète masculin de l'année aussi, finalement, grâce à ces prestations autour de Gibraltar. Est-ce que vous diriez que cet album, il a changé votre vie?
2: Ah ouais, totalement. En fait, je suis passé d'un artiste qui était, on va dire, connu dans le monde du rap, un cercle un peu restreint comme ça.
1: Ouais.
2: À l'époque, le monde du rap était restreint. Aujourd'hui, c'est une autre histoire, mais à l'époque, c'était un cercle restreint. Et dans ce cercle restreint, voilà, je roulais ma bosse depuis quelques années. Et quand cet album est arrivé, bon, pour moi, on allait continuer ce qu'on était en train de faire, enfin rester. Et puis, tout d'un coup, il y a eu une sorte d'explosion. Il y a eu un intérêt qui a débordé plus que largement le monde stricto sensu du rap. Et ça a été, c'était beau.
1: Ouais.
2: C'était beau et ça continue à être beau puisque finalement, ça a été une vraie rampe de lancement d'une certaine manière qui m'a permis, qui m'a donné de la liberté pour être. Être l'artiste que je voulais être et continuer à être l'artiste que je voulais être.
1: Et à casser les frontières, ouais. Puisque voilà, vous n'êtes pas resté que musicien, vous avez fait énormément de choses en 20 ans. En préparant justement cet anniversaire, les 20 ans de Gibraltar, j'imagine que vous êtes replongé alors dans le disque, évidemment,
2: ouais.
1: Mais aussi sur cette période de votre vie où tout change, parce que tout change, hein, mine de rien, quand, ouais. Quand le grand public tombe amoureux de vous.
2: Ouais.
1: Quel regard vous portez là-dessus? Est-ce que c'était que positif? Est-ce qu'il y a peut-être des choses que, avec le recul, vous dites « Ah, peut-être j'aurais dû plus en profiter ou faire différemment ?»
2: Non, moi, franchement, je n'ai aucun regret. Enfin, pour moi, j'ai tout vécu positivement. Même des choses qui étaient un peu plus difficiles à appréhender, le rapport aux autres. Parce que finalement, quand quelque chose, de cette amplitude nous arrive, on a l'impression de rester la même personne et que c'est les gens autour qui changent. Mais je pense qu'il y a un peu des deux, de toute façon. Mais il n'y a eu que du positif. Il n'y a eu que du positif. Ça m'a fait... grandir et puis ça rencontrer les artistes que je voulais rencontrer, les échanges que j'ai eu avec le public, les concerts fabuleux, le partage, ouais, vraiment j'ai que des bons souvenirs, ouais.
1: Nous aussi, j'avoue, cet album Gibraltar, il nous fait chaud au cœur quand on y repense. Il y a un sous-titre à cette tournée, ce spectacle donc qui aura lieu à la Philharmonie de Paris le 3 octobre, mais qui ensuite part en tournée dans toute la France, hein, fin 2026 et les quatre premiers mois de 2027.
2: Mmh.
1: On va en parler, le sous-titre aussi, on va en parler. Identité réconciliée 20 ans après.
2: Ouais.
1: Alors, replongeons-nous dans Gibraltar avec Abdelmalik. Et ensuite, on va comprendre où il voulait en venir à l'époque et où il va nous emmener 20 ans après. Abdelmalik est dans Décibel.
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0: Imaginez-vous quand on a entendu ça pour la première fois il y a 20 ans, mais on était comme des fous, des derviches tourneurs, comme dans les paroles. Abdelmalik Gibraltar avec ce sample magistral de Sinnerman de Nina Simone. Alors l'identité, les identités, qui suis-je moi, qui sommes-nous ensemble, ensemble beaucoup, ensemble pas beaucoup, ça c'était des questions que vous vous posiez il y a 20 ans, ouais. Au moment de produire ce Gibraltar, et quand vous racontez votre vie d'ailleurs, c'est bien normal qu'on se pose des questions d'identité, parce que vous êtes né à Paris, mais vos parents sont originaires du Congo, vous avez grandi dans une cité de Strasbourg, mais à la frontière de l'Allemagne, donc en gros vous êtes européen, français, alsacien, aux racines africaines, et musulman aussi, alors ça fait déjà beaucoup de matière pour se poser des questions sur l'identité.
1: Ouais, et finalement, travailler sur ce disque, Gibraltar, c'était aussi se questionner sur... j'étais au carrefour de tout ça, et qu'est-ce que j'en faisais, en fait. Et c'est vrai que... ces 20 ans, ça a été un travail de réconciliation de moi à moi-même.
0: Réconcilier vos identités.
1: Exactement. Et de trouver l'harmonie là-dedans. Et de comprendre profondément, et c'est des choses que je répète un peu, je le dis assez souvent, mais qu'être français, c'est pas une couleur de peau, c'est pas un sexe, c'est pas une religion, c'est le fait d'adhérer à des valeurs et des principes, et que moi je me sens totalement français aux racines d'ailleurs, aux racines africaines et congolaises, mais la France et l'Europe, c'est moi. Ouais. Et donc voilà, donc dire 20 ans après identité réconciliée, c'est aussi le fait de dire que à partir de cet album, il y a aussi un cheminement de paix intérieure qui s'est fait. C'est-à-dire, il y a quelque chose avant ça où j'avais une vie compliquée, conflictuelle intérieurement en tout cas, et que tout d'un coup les choses se sont harmonisées d'une certaine manière. Et pour moi, c'est ma démarche d'artiste, cet album, et puis tout ce que j'ai fait derrière, c'est toujours des lettres d'amour à la France, c'est toujours cette envie de dire que on est différent et c'est merveilleux, et on est singulier, et c'est merveilleux, mais on a quelque chose en partage qui est fondamental, et ce qu'on a en partage, c'est notre humanité. Nous sommes des femmes et des hommes, et on doit s'aimer, quoi, c'est important, et surtout en ces temps, j'ai envie de dire compliqués, c'est important de le dire haut et fort, ça, de dire qu'on doit s'aimer et aimons-nous, quoi.
0: C'est vraiment très important, ce mot réconciliation, ouais. Alors que pour le moment, et a priori jusqu'aux élections, ce ne seront que divisions et conflits à la bouche de ceux qui veulent prendre le pouvoir, d'où qu'ils viennent d'ailleurs, c'est par ce biais-là en fait qu'on arrive à prendre le pouvoir dans plein de pays, dans plein de sociétés, c'est en divisant, et finalement, oui, prenez la réconciliation et le fait d'être ensemble, de s'entendre, de s'aimer,
1: vous dites.
0: C'est pas tout le monde.
1: C'est pas tout le monde, mais vous voyez, moi, je parle pas aux politiques.
0: Oui.
1: Évidemment, je respecte tout le monde, chacun, mais c'est pas eux que je parle. Moi, je parle à mes concitoyens, je parle au peuple français, je parle à mes voisins, je parle à mes compatriotes de manière générale. Je dis, ne cédons pas aux esprits chagrins, qui précisément parce qu'il y a des enjeux électoraux, parce qu'il y a tel intérêt ici et là. Nous, j'ai envie de dire, l'intérêt qu'on a, c'est comment ensemble on fait peuple, comment ensemble on fait France, comment on avance ensemble. Et puis, les politiques, un jour, c'est de ce côté, de l'autre jour, c'est là, ensuite, c'est ici. Nous, on cherche la stabilité, nous, on cherche quelque chose qui permette de la cohésion dans un monde où on a l'impression où tout part en vrille, d'une certaine manière.
0: Et alors, c'est drôle, parce que vous pointez un truc que j'avais jamais réalisé, c'est que le fait même du rap et de l'utilisation des samples, ça, c'est une réconciliation des identités, pour schématiser, entre les anciens et les modernes.
1: Complètement.
0: Quand vous convoquez Nina Simone sur un album rappé, slamé en 2006, c'est une réconciliation d'identité.
1: Sûr. Et puis, il y a Serge Reggiani aussi...
0: Oui.
1: Il y a Ferra aussi dans cet album, dans Gibraltar. Ouais. Il y a le fait que je travaille avec
0: Juliette Gréco après.
1: Mais déjà sur l'album avec Gérard Joannès, qui était l'époux de Juliette Gréco et le pianiste de pianiste et co-compositeur de Jacques Brel.
0: Ouais.
1: Donc Marcel Azola, il y a Marcel Azola dans l'album, et j'ai fait comme Brel. Brel, dans un de ses morceaux,
0: chauffe
1: il dit
0: Marcel.
1: Chauffe Marcel. Mais moi, j'ai dit, je vais vous voyez, moi, j'ai dit chauffez Marcel.
0: Chauffez
1: quand
0: Marcel,
1: même.
0: C'est
1: mais,
0: beau.
1: Mais voilà, il y a cette idée vraiment de lien générationnel, où on est en même temps dans le rap, avec cette idée du rap, mais avec cette idée que la musique, c'est universel, et que le rap étant fait de samples. Donc on prend tout à gauche, à droite, et on fait de l'harmonie avec ça. Donc on se réconcilie, on réconcilie les différentes identité artistique et musicale. Et finalement, ma vie, c'est un prolongement de ça.
0: C'est ça, un lanceur de passerelles.
1: Exactement.
0: Et un dealer de kiff. Il est parfait, yes. Notre Abdelmalik. Gibraltar, identité réconciliée 20 ans après. On va vous raconter ce que vous allez pouvoir voir sur scène. À tout de suite.

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3: Et l'invité de Décibel ce soir, c'est Abdel Malik. On célèbre ensemble les 20 ans de Gibraltar. Ce deuxième album qui, on le disait, a tout changé pour votre carrière. Vous faisiez un petit clin d'œil en disant à quel point le rap était marginal il y a 20 ans. Une petite bulle musicale. Aujourd'hui, c'est un des styles musicaux dominants en France. Le prix à payer, ça a peut-être été un peu de dépolitisation du rap. C'est vrai que le rap qui est en tête des charts, c'est pas forcément un rap très très conscient. Est-ce que c'est une question que vous vous êtes posée, vous, en disant bah tiens, peut-être que si je parlais juste des petites fleurs ou de bagnoles, ce serait plus facile ma vie d'artiste.
4: Non, mais un artiste, ce qu'il produit en tant qu'art, c'est toujours le prolongement de ce qu'il est.
3: Ouais.
4: Donc d'une certaine manière, si ce qui domine dans les charts, c'est une musique, on va dire, dépolitisée, c'est parce que précisément ceux qui la font sont dépolitisés. Et il n'y a pas de problème, j'ai envie de dire.
3: Ouais.
4: La musique, c'est aussi là pour kiffer, on est juste là. Mais disons que moi, c'est différent. Mon approche de l'art, c'est vraiment cette idée, comment on fait du lien, comment on rend sexy la complexité, comment on a affaire à un artiste réel, dans le sens où on échange comme ça, ils écoutent un disque, et puis après ils viennent nous voir sur scène. Et sur scène, nous, on propose quelque chose, c'est un vrai dialogue. Sur scène, c'est pas genre nous on est sur scène et puis le public nous regarde, c'est qu'on dialogue avec eux. Il se passe quelque chose d'organique, et c'est basé sur des textes, c'est basé sur de l'humanité, c'est basé sur un kiff, voilà. Et ça, c'est moi. Et encore une fois, après, chacun est libre de faire ce qu'il veut, mais moi il y a ce côté organique qui peut pas se limité aux charts, j'ai envie de dire. Il y a un truc de cœur à cœur, d'une certaine manière, un partage. Et c'est ça, moi, mon kiff. C'est pour ça, partir sur la route. C'est ça aussi, Gibraltar. Avec l'album Gibraltar, c'est là où j'ai commencé à faire des espèces de tournées fleuves, où on reste 2, 3, 4, 5 ans sur la route. Une fois, j'ai fait un projet où j'ai tourné 5 ans, sans m'arrêter. Et les gens viennent, et c'est fabuleux, et on partage, et on échange sur scène, et après le concert, on discute, enfin, c'est fabuleux.
3: Voilà, vous poussez carrément le concept encore plus loin, puisque pour ce spectacle, autour des 20 ans de Gibraltar, là, si vous allez voir ce concert, vous allez vraiment participer, puisque, en fait, vous avez décidé que vous alliez transformer ces lieux de concert en agora.
4: Ouais.
3: Donc, évidemment, vous prendrez la parole, il y aura également des invités, alors ça peut être des comédiens, comme Juliette Binoche, Léa Drucker, Béatrice Dalle, ça peut être Reda Kateb, Akhenaton et Shuriken de Hayam, Oxmo Puccino, l'écrivain Tahar Ben Jelloun, Lilian Thuram, il y a plein de gens comme ça formidables, et puis le public aussi, et donc tout ce beau monde dialogue après le concert.
4: Ouais, mon idée, c'est tous les gens que vous avez cités, c'est des gens qui sont des inspirations pour moi, qui sont des amis, des gens que j'aime énormément. Et mon idée, c'est de qu'on fasse le concert et puis derrière, on puisse discuter aussi. Parce qu'encore une fois, combien il y a de lieux où on peut juste discuter, échanger comme ça, il y en a pas réalité,
3: pas
4: énormément.
3: Ouais.
4: Et pour moi, le fait de pouvoir être sur scène, faire de la musique, et puis après pouvoir avec des amis échanger, discuter, surtout en cette période, on vit une période compliquée, c'est la période électorale et tout est un peu crispé et polarisé, j'ai envie de dire. Et l'idée, c'est de dire que bien sûr, il y a les politiques, mais il y a aussi les citoyennes et les citoyens. Il y a des femmes et des hommes, des gens qui ont envie d'échanger, des gens qui ont envie de se connaître, des gens finalement qui ne se connaissent pas suffisamment ou qu'on oppose les uns les autres à travers des médias interposés, à travers les réseaux sociaux, à travers des tendances politiques, etc., etc., alors qu'on est sur le même bateau, en fait. Et l'idée, c'est de se rappeler ça. De se rappeler que, au-delà de la politique politicienne, au-delà des différentes polarisations, il y a juste des femmes et des hommes qui ont envie d'être en paix, en harmonie, de kiffer, quoi.
3: Ouais.
4: Et l'idée, c'est ça. Donc, le concert, Et puis ensuite, voilà, des discussions avec des amis que j'appellerai. Je leur dis de venir des artistes. Et puis on échange et on discute avec vous tous.
3: Sur scène, évidemment, du slam, du rap, du chant, de la danse, de la musique, version DJ et aussi formation acoustique. Là, vous êtes en train de travailler sur, sur ce spectacle. Vous êtes en résidence.
4: Je suis en résidence,
3: ouais. Voilà. C'est un spectacle que vous produisez avec la Philharmonie de Paris.
4: Oui.
3: Et je me demandais si, évidemment, parce que depuis 2006, depuis 20 ans, vous avez vraiment eu une grande expérience, une grande implication dans l'image, au cinéma. Vous avez réalisé deux films, au théâtre aussi. Vous avez été metteur en scène en 2019, hein, Les Justes d'Albert Camus au Théâtre du Châtelet. L'année dernière, Furciné libre, votre film magnifique. Merci. Est-ce que ça influence votre vision du concert? Et est-ce que finalement, l'image est aussi extrêmement importante pour vous sur cette tournée?
4: L'image est extrêmement importante et la tournée est soignée dans ce sens. Mais quand même, il y a toujours cette idée de l'organique. Ouais. C'est-à-dire que, vous voyez, c'est comme au théâtre, finalement, il y a un texte, des acteurs et un public. C'est assez simple comme ça. Mais il y a un monde, il y a un univers qui est en train de se passer. Et moi, c'est exactement la même chose. J'ai des musiciens avec qui je travaille maintenant depuis plus de 20 ans. Ce sont mes musiciens, on connaît. Et il y a cette idée aussi de montrer cette dextérité-là. Voilà tel guitariste, voilà tel bassiste, voilà ce batteur, voilà ce claviériste. Enfin, il y a cette idée aussi de ramener à l'organique, au vivant. Et puis moi qui sautille un peu partout. Il y a tel, voilà le danseur avec qui j'ai fait aussi des spectacles de danse que j'ai mis en scène et tout ça. Encore une fois, voilà, j'ai l'impression qu'avec le temps, on se bonifie. Et l'idée, c'est de partager par touche l'expérience de ce que j'ai vécu, mais toujours en ne se laissant pas précisément dépasser par les images.
3: Ouais.
4: En restant dans quelque chose quand même d'organique, qui se passe dans les yeux, qui se passe dans la présence, en fait. Quelque chose, un échange qui sera... Donc, il s'agit de doser les choses et de faire en sorte que ce ne soit jamais artificiel, que ce soit toujours vrai, quoi.
3: Ça donne envie, hein. Allez, je vous le dis, ça commence bientôt, Abdelmalik, Gibraltar, cette grande tournée Identité réconciliée 20 ans après. Ça commence le 3 octobre à Paris, donc à la Philharmonie. Et puis ensuite, Nîmes, Annecy, Draguignan, Aix-en-Provence, Lieu-Saint, Rambouillet, le Blanc-Ménil pour 2026. Et alors en 2027, mes amis, c'est un festival. Vélizy, Villacoublay, Brive-la-Gaillarde, Strasbourg, Dieppe, Toulouse, Lyon, Abbeville, Revin, Colombes, Saint-Michel sur Orge. Il y a aussi Annemasse, Jouer-les-Tours, Rennes, Lourdes, Antibes, Grenoble, Sainte-Maxime, etc., etc. Écoutons, mon cher Abdelmalik, les autres, ça vous dit ?
4: Ça me va.
3: C'était il y a 20 ans aussi sur Gibraltar.
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0: sur Gibraltar, le deuxième album d'Abdelmalik. Il y avait les autres et 20 ans après, on célèbre ce bel anniversaire. Ouais, si vous pouviez là, aller murmurer un petit mot à l'oreille de Malik il y a 20 ans, vous lui diriez quoi?
1: Je lui dirais, n'aie pas peur, tout ira bien.
0: Il avait un peu la trouille?
1: Un peu,
0: ouais.
1: Et ouais, je lui dirais ça vraiment, je continuerai à le rassurer, je dirais, n'aie pas peur, tout est bien et tu fais bien. T'inquiète pas.
0: Il nous reste deux petites minutes à passer ensemble, alors c'est le moment du questionnaire. Les choix cornéliens, Abdelmalik. Vous retournez là demain, au cinéma ou au théâtre?
1: Au cinéma.
0: Au cinéma. Et si on vous propose de représenter la France à l'Eurovision, vous y allez?
1: Bien sûr. Dès qu'il s'agit de représenter mon pays, on peut compter sur moi.
0: Quelle langue aimeriez-vous parler couramment, instantanément?
1: Il y a tellement de langues que j'aime. Ouais. Instantanément?
0: Ouais, là, tout de suite, sans aucun effort, vous êtes bilingue. Je sais pas, une langue peut-être dont vous aimez la sonorité ou... Je vous imaginais assez sensible aux langues, aux accents.
1: Ouais. J'aime bien, j'ai des amis italiens.
0: Ouais.
1: Et quand ils parlent comme ça, il y a une sonorité. Ça me... L'italien, tiens.
0: Ouais,
1: ça serait beau, ça. L'italien, ça serait bien.
0: Un paparazzi fait circuler une vidéo volée de vous. Vous préférez que ce soit une vidéo de vous au karaoké ou à la piscine?
1: Au karaoké. Piscine, c'est un peu...
0: Vous chantez quoi au karaoké?
1: Maintenant, précisément, au karaoké, on chante, on fait ce qu'on veut. On peut se lâcher, c'est compréhensible. À piscine, c'est...
0: Au resto, on vous apporte le mauvais plat. Vous le renvoyez ou pas?
1: Ça dépend, c'est quoi? Si ça se trouve, le mauvais plat, il peut me tenter.
0: Oui, c'est vrai.
1: Je dis, ah ouais, finalement, je vais le prendre, tiens.
0: Ça, c'est un homme ouvert. Enfin, attention, grande question. Soit vous perdez vos cheveux, soit tout le monde perd ses cheveux, sauf vous. Est-ce que vous vous sacrifiez pour les autres?
1: Non, je préfère. Je perds mes cheveux, quand même.
0: Un homme bien, non, merci.
1: Merci beaucoup.
0: Merci.
1: Je ne ferai pas ça aux autres, non, je ne vous ferai pas ça, vous inquiétez
0: pas. On peut compter sur lui, c'est notre mec sûr.
1: Ouais.
0: Abdelmalik, Gibraltar, identité réconciliée, 20 ans après, vivement le 3 octobre. Je sais que vous êtes en pleine préparation
1: de
0: ce concert.
1: On est en pleine préparation.
0: Alors, bon courage, bossez bien.
1: Merci beaucoup, merci de m'avoir reçu. Et on vous attend toutes et tous, le cœur ferme. Les dates sont là, les concerts sont là, venez, on va partager, vraiment.
0: Merci, à bientôt.
1: À très très bientôt.

0: Bonsoir. Ah, je suis très contente. Il me semble, c'est ce que m'a dit Sadika, mon espionne au standard, que c'est la première fois qu'on joue ensemble.
1: Oui, bah, pour moi,
0: oui. Bienvenue à tous les deux. Ça me fait très plaisir. De toute façon, on le sait, les chiffres ne mentent pas. Vous êtes de plus en plus nombreux à écouter Décibel sur la radio ici et ça nous fait très plaisir. Et alors, Marie et Benjamin, pour vous et puis pour les autres, nouvelles et nouveaux, je vous redonne la règle du jeu. Règle numéro 1, tout le monde gagne. Parce que, règle numéro 2, l'animatrice fait n'importe quoi quand elle compte les points. Donc j'ai décidé que à la fin, tout le monde gagnait. Et même, tout le monde gagne avant de jouer. Donc Marie et Benjamin, félicitations, on commence par ça. Vous avez gagné chacun un vinyle d'Abdelmalik.
2: Merci. Félicitations Marie d'avoir gagné.
3: Vous aussi.
0: Bravo à tous les deux. Maintenant que vous avez gagné, nous allons pouvoir jouer. Je vais donc vous passer trois chansons autour de la beauté. Et il va falloir retrouver le plus rapidement possible le nom des interprètes de ces chansons. On cherche qui chante et... Pour savoir lequel de vous deux va répondre en premier, eh bien vous utilisez votre prénom pour m'apostropher. Marie dit Marie, Benjamin dit Benjamin ou Benji, si c'est son petit surnom, ou Ben, je ne sais pas.
2: Ben, oui, ça sera Ben. Ouais.
0: Bah voilà, Benjamin peut dire Ben, Marie du coup peut dire Mar, si elle a envie, juste la première. ou Marie, ou Ma, ou Ri, est-ce qu'elle veut en fait. Mais en tout cas, donnez bien votre prénom ou une de ses variantes avant de me donner la réponse. Et puis à la fin, donc tout le monde aura gagné. Marie et Benjamin, nous pouvons commencer. Voici la première chanson qui parle de beauté. Et très précisément, elle parle d'une femme qui est très belle. Et dites-moi, qui chante
2: Ben, c'est Marie.
0: Oh, c'est Marie, c'est gentil ça.
3: Merci.
2: Garou.
0: Alors, il y a Garou,
2: Notre
0: c'est
2: Dame
0: vrai.
2: De Paris.
0: Oui, bravo à tous les deux. Je pourrais Belle, ce grand succès de la fin des années 90, la comédie musicale Notre-Dame de Paris. Marie a reconnu la voix de Garou, c'est Garou qui commence à chanter. Et ensuite, il y a Patrick Fiori et Daniel Lavoie. Voilà, tous ensemble. Je vous mets un point chacun, c'était très bien. Vous avez reconnu rapidement. Allez, on continue. Celle-là est un petit peu plus ancienne.
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2: Ben, François, ben. Elles sont toutes belles,
0: oui.
2: Belles.
4: 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Comme eux.
0: C'est Clo-Clo, bravo!
3: Marie, Clo-François!
0: Oui, Marie, c'est ça!

0: C'était Clo-Clo. Ben. Benjamin, oui, c'est un tout autre texte, mais c'est intéressant. On s'en fait une petite troisième. Là, c'est la chanson la plus récente de la sélection de ce soir. Qui chante ça? La voix arrive maintenant.
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0: Oui, Ben, c'est
2: Louane.
0: Oui, bravo.
1: On était.
2: Oui.
0: C'est la petite Louane, enfin qui est grande maintenant.
2: Oui.
1: Ouais.
0: On était beau. Eh bien, vous avez été très beau, Benjamin, Ben et Marie, de beaux candidats, vraiment. Merci à vous.
3: C'est un... On aurait pu mettre Bella de Gims aussi, Bella.
0: C'est vrai qu'on aurait pu mettre Gims. Merci Marie, je le note pour un prochain blind test, ça marche?
3: Voilà.
0: J'espère qu'on rejouera ensemble très bientôt et je vous remercie beaucoup d'être venus jouer ce soir dans Décibel. Marie et Ben, on vous envoie le vinyle d'Abdel Malik. Et puis pour rester dans la thématique, je vous propose d'écouter « Qu'est-ce que t'es belle ?» duo inoubliable sorti en 1988, Marc Lavoine qui invitait sur sa chanson la regrettée Catherine Ringer. On apprenait sa disparition il y a une semaine. Le temps pour le moment n'a pas fait son œuvre, alors on l'écoute en tremblotant un peu. Qu'est-ce que t'es belle?

0: cette chanson, je voulais vous signaler une reprise très intéressante faite récemment par Clara Luciani et Philippe Catherine. C'est Philippe Catherine qui chante la partie de Catherine Ringer et Clara Luciani qui chante la partie de Marc Lavoine. La chanson s'appelle « Qu'est-ce que t'es beau » et elle est disponible partout.
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0: The Queen of Noise ou The Queen of Rock'n'Roll. Elle a plusieurs surnoms, mais à chaque fois, c'est une reine. Joan Jett a aujourd'hui 68 ans. Alors, évidemment, on le dit avec elle. We love rock'n'roll, Joan Jett and the Blackhearts. Et très bon anniversaire!

0: Quelle claque, j'adore. Joan Jett and the Black Hearts, I love rock'n'roll. 68 ans aujourd'hui pour Joan Jett, bisous. Allez Décibel, c'est terminé pour ce soir. Revenez demain à 19h. On recevra Kezia Jones qui avait bouleversé le jeu de guitare des années 90 en inventant le blue funk, il appelait ça. Et notamment avec son tube Rhythm is Love, Kezia Jones, qui va être en tournée, qui va tout vous raconter demain dans Décibel. Et puis un grand merci à l'équipe de l'émission. Ce soir, il y avait Kinan Lajali, Sadika Raou, Iris Guitoni, Thomas Demol et Mélodie Chaïb.
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0: Bonjour à tous, il est midi 5 sur votre radio Ici. Bienvenue dans votre nouveau rendez-vous. Je fais un immense coucou à tout le réseau, nos 44 merveilleuses locales partout en France de la radio Ici. Alors ici, ça tombe bien, on parle bon plan, vie quotidienne, arnaque à éviter, animaux, santé, nous sommes là pour vous rendre service parce qu'on vous doit bien ça. Et c'est le titre de ce nouveau rendez-vous quotidien. Nous sommes ensemble jusqu'à 13h, je suis Enora Malagré et voici la joyeuse bande du jour qui m'accompagne. Aude Razo, Madame Antiarnac, coucou ma Aude.
2: Bonjour tout le monde.
0: Valère Coréard et ses bons plans conso. Bonjour Valère.
3: Salut Enora, bonjour à toutes et tous.
0: Ah, le retour de Pierre Fabin, notre vétérinaire, il m'avait tant manqué. Ça va Pierre?
4: Oui, bonjour Enora, bonjour à tous.
0: Et Elsa Wolinski, le rayon de soleil de toute la radio, de tout Radio France. Bonjour Elsa.
5: Bonjour à tous.
0: Alors aujourd'hui, c'est très sérieux, on va vous dire comment alléger votre facture de téléphone, la box Wi-Fi et tutti quanti. Vous avez des questions, appelez-nous, laissez-nous un vocal au 0810 055 056. Nous sommes là pour vous. Et puis, laissez-nous aussi des messages vocaux sur ce même numéro, comme l'a fait aujourd'hui Virginie.
6: Bonjour Enora, c'est Virginie de Nantes. Je ne comprends pas, je reçois toujours des appels. Je ne connais pas ces numéros. J'hésite. Est-ce que je dois répondre?
0: Oula, ça sent la chronique pour Aude Razo, ça.
2: Décrocher, ne pas décrocher, telle est la question. C'est ça la question, Virginie.
0: Elle est poète.
2: Je conseille de ne pas décrocher, je vais vous dire pourquoi.
0: On y répond dans une trentaine de minutes et puis le meilleur pour la fin, tout au long de l'année, je booste votre pouvoir d'achat. 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Je suis au pied du sapin. Je suis impatiente parce que j'ai l'impression de me faire moi-même un peu avoir, chers amis auditrices, auditeurs, sur ma facture de téléphone, entre autres. On va parler de tout ça avec vous, cher Valère Coréard.
3: Alors, se faire avoir, pas au sens strict, mais se faire avoir quand même un peu, parce que quand on fait jouer la concurrence sur la facture de téléphone, bien souvent on se dit, ben mince, alors j'ai payé tout ça si longtemps, alors que j'aurais pu faire autrement. Ce qu'il faut savoir pour commencer, c'est que la consommation moyenne d'une Française ou d'un Français en data, vous savez, c'est-à-dire les gigaoctets qu'on utilise pour naviguer sur Internet, c'est 15 gigaoctets de données mobiles par mois. Okay. En moyenne, je dis bien.
0: Ça, c'est ce dont on a besoin.
3: Ouais, c'est entre 15 et 18. Ça, c'est ce qu'on utilise en moyenne. Évidemment, ça dépend des usages. Pourquoi je vous parle de ça? Parce que souvent ça détermine le prix de la facture mensuelle.
0: Okay. Okay,
3: bien souvent vous avez un forfait 100 voire 200 gigaoctets.
0: Ouais.
3: Vous voyez déjà de quoi on est en train de parler.
0: Ouais.
3: D'un service qui coûte cher, c'est d'ailleurs souvent ce qui coûte le plus cher après l'accès au réseau, et en fait on l'utilise pas. Donc la première chose que je vous conseille de faire pour faire baisser la note éventuellement, c'est de vérifier votre consommation réelle dans l'application de votre opérateur, combien vous utilisez de data.
0: Donc on appelle les gens, on leur demande combien je consomme.
3: Regardez dans l'application, vous avez un compte, d'accord, une application de, je sais pas, vous savez, chez Orange,
0: SFR,
3: oui, je ne sais qui,
0: importe,
3: exactement.
0: Ouais.
3: Vous allez dans l'application, vous suivez votre consommation et vous voyez vraiment combien vous consommez. Ça va vous permettre de calibrer. Pourquoi je vous dis ça? Parce qu'aujourd'hui, un forfait en moyenne téléphonique au bon prix, c'est 15€.
2: Ah mais non, c'est pas possible. Moi je paye 33 jours.
0: On va faire un tour de table. Aude, 33, Pierre Fabin.
4: Je crois que je suis à 55.
0: Oui, on est dans la même équipe, donc nous déjà, équipe, on se fait avoir.
4: Changer,
0: Elsa Wolinski.
5: Non, moi c'est vers 100€.
0: Mais vous avez vos filles.
5: Et moi j'ai découvert qu'effectivement, c'était moi qui payais, pas mon ex-mari, les factures des enfants.
0: Voilà. Bisous l'ex-mari. Valère, vous payez combien?
3: Eh bien, je paye 16€.
0: Oh, bah oui, forcément. Oh, et c'est bien pour ça qu'on a su vos conseils. Combien vous payez, chers amis auditrices, auditeurs, si vous avez besoin de conseils? 0810 055 056. On est là pour ça. Valère répond à toutes vos questions.
3: Alors, regardez rapidement pour savoir si vous payez le juste prix. D'abord, les services que vous avez. Est-ce que vous avez de la 5G ou de la 4G? Ça sert à rien d'avoir de la 5G si vous n'utilisez pas beaucoup de données. Justement, la 4G suffit largement.
0: Base, voilà.
3: Ça, c'est la première chose. Ensuite, regardez un peu les options payantes. Peut-être que vous en avez l'accès à tel ou tel service qui vous sert à rien. Donc, décortiquez un peu votre facture et à partir de là, on fait jouer la concurrence. 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Vous comparez et vous pouvez éventuellement changer à condition de ne plus être engagé. Et ça, c'est important. Si vous changez d'opérateur, essayez de ne pas vous engager 12 mois parce que vous resterez libre et vous pourrez bénéficier des opportunités de la concurrence.
0: On a déjà une auditrice qui vient de nous appeler là au 0810 055 056. On la prend tout de suite. Elle s'appelle Sandrine. Bonjour Sandrine, bienvenue.
7: Et bonjour à tous.
0: Bonjour chère bonjour, Sandrine, vous bonjour. Habitez où ?
7: Ah, j'habite dans le 64.
0: Très bien, eh ben, on embrasse très fort ici Gascogne, c'est par ce canal que vous nous écoutez j'imagine.
7: Voilà, tout à fait.
0: On les embrasse très chaleureusement. Alors, dites-nous tout chère Sandrine.
7: Alors moi je suis d'accord avec ce monsieur là.
0: Valère.
7: On peut trouver des, voilà, Valère. On peut trouver des forfaits à 15 euros, certes, mais aujourd'hui il faut compter, si vous voulez avoir une formule confort, l'assurance. Ouais. Il faut compter le fait que vous achetez un téléphone, donc maintenant c'est à crédit, parce qu'un téléphone maintenant c'est 1000 euros pour...
0: Oula.
7: Donc oui, non mais il y en a des... Ah ben comptez bien.
0: Mais attendez,
7: oui.
0: Il est en or massif. Attendez Sandrine, parce que je vois Valère, gros, Valère va vous répondre.
7: À 8 euros par mois.
3: Alors Sandrine, juste une chose, achetez le téléphone par votre abonnement, je le déconseille parce que vous allez le payer bien plus cher que ce qu'il coûte réellement.
0: Voilà.
3: La meilleure chose, si on est serré au niveau du prix, mais qu'on veut un téléphone, un smartphone correct, c'est de passer sur du reconditionné et de payer en plusieurs fois sans frais. Attention, faut pas se surendetter avec les plusieurs fois sans frais, c'est quand même de l'emprunt. Mm-hmm. Mais le meilleur rapport qualité-prix, c'est le reconditionné par rapport au prix neuf et surtout quand on le paye dans l'abonnement. Et puis, vous avez parlé d'assurance. Là aussi, attention aux assurances. Parfois, on les a déjà, les assurances pour le téléphone, dans l'assurance habitation notamment, dans l'assurance de la carte bancaire. Donc, vérifiez quand même bien avant de vous engager.
0: Sandrine, vous êtes chez qui ?
7: Alors moi, je suis chez SFR pour l'instant.
0: D'accord.
7: Je dis bien pour l'instant.
0: Ah, pourquoi ? Parce que vous sentez qu'il faut changer de crèmerie ?
7: Ben, ça va, c'est racheté donc en 2027-28. Donc le problème, c'est qu'ils vont être partagés chez les trois opérateurs principaux. Et on va pas savoir pour l'instant à quelle sauce on va être mangé.
0: Alors, c'est vrai, Valère, Coréard, ils vont devenir quoi, les clients SFR?
3: C'est pas encore hyper clair, mais ça peut-être que Aude pourra en dire un mot.
2: Oui, en fait, effectivement, SFR racheté par Bouygues, Free et Orange. Alors, que vont devenir les clients SFR comme vous? Pour l'instant, on ne sait pas. Déjà, il faut que le rachat soit bien acté. Il y a encore des étapes à franchir. Je ne vais pas rentrer dans le détail, c'est un peu compliqué. Et ensuite, les clients SFR, normalement, sont répartis entre Bouygues, Free et Orange, mais à l'heure actuelle, on ne sait pas.
0: Valère.
3: Oui, Sandrine, un petit mot concernant, si j'ai bien compris, vous avez une offre famille, c'est ça ? Enfin, il y a plusieurs choses sur votre offre, c'est un forfait global ?
7: Alors, à l'époque, j'avais 5 enfants.
3: Bon.
7: Ça y est, ils payent eux-mêmes leur forfait.
0: Enfin,
7: alléluia. Mais aujourd'hui, il me reste donc mon adolescente de 15 ans.
0: D'accord.
7: Donc, il est vrai que c'est, moi, je veux une certaine marque très... qui est un fruit qui revient quand même assez cher pour mon budget. Donc, ce que je fais, j'essaie de lui acheter l'autre marque quand il y a des promotions dans un magasin. Et comme ça, je l'achète content.
3: Alors, juste... pour vous répondre rapidement, sur la marque, encore une fois, le reconditionné, c'est vraiment le meilleur rapport qualité-prix, puis c'est beaucoup plus écologique. Et d'autre part, sur les offres groupées, moi je suis assez sceptique, il vaut mieux faire jouer la concurrence, ça prend un peu de temps, mais sur chaque besoin. Parce qu'en fait, le bon forfait, c'est celui qui répond à vos besoins réels. D'accord. Et on n'en a pas toujours les mêmes.
0: On continue de parler téléphonie, comment réduire la facture, box wifi, tout ça, juste après... Tout ça, n'importe quoi, moi, pardon. Oh, on est en famille, c'est pas grave. Juste après Suzanne Vega. Oh, j'adore ces titres. Luca, sur votre radio ici, on est ensemble jusqu'à 13h.

0: Suzanne Vega, Lucas, dans On vous a bien ça, sur votre radio ici.
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0: On est ensemble, je viens de le dire, jusqu'à 13h. C'est votre nouveau rendez-vous quotidien. Si vous avez aussi des conseils à nous prodiguer, à nous, entre vous, hein, on est vraiment une nouvelle communauté. On vous doit bien ça, ça se passe au 810 055 056. On se rend service les uns les autres. Franchement, cette année, c'est pas du luxe. On parlait de comment réduire la facture de téléphone, wifi, etc. On va continuer à dérouler tout ça ensemble. Il y a énormément d'appels au 0810 055 056. On accueille Bernard. Bonjour Bernard.
3: Bonjour.
0: Comment ça va Bernard?
3: Ça va très bien.
0: Ah bah vous avez une bonne voix en tout cas. Et vous nous appelez de ici Limousin me semble-t-il, c'est ça?
3: Tout à fait, oui.
0: On leur fait un gros bisou. Alors, combien vous payez vous Bernard, votre forfait de téléphone?
3: Moi je paye 5,50€, appel et SMS illimité.
0: Mais c'est vachement chouette.
4: Mais dis donc Bernard,
0: c'est vous qui nous donnez les bons plans là, c'est super. Vous êtes chez qui Bernard?
3: Soche, celui qui fait la pub, vous savez, Soche.
0: Bon, ben, on est sur la plus grande mignonnerie du midi. Alors, effectivement, on retient bien la pub et j'ai bien envie d'aller chez Soche. Moi aussi, je vais passer chez Soche.
5: Alors,
0: j'arrive pas à le dire.
5: Non, mais c'est très bien, Bernard, parce que vous avez pris un forfait qui doit correspondre à vos besoins, sans doute très peu de navigation sur Internet, les SMS et les appels illimités, ça marche très bien. Il y a aussi Prixtel, pour pas les citer, qui sont dans la même veine, hein, avec des tout petits forfaits. Là, je vois que Amélie nous a laissé un message à ce sujet. Ça, c'est très bien quand on n'a pas besoin de beaucoup naviguer. Il ne faut pas hésiter à aller sur des offres hyper compétitives. 5-6 euros par mois, c'est imbattable.
0: C'est ça, Bernard? C'est parce que vous n'allez pas trop sur Internet et tout ça?
3: Si, je vais sur Internet. Dès que j'ai besoin de quelque chose, j'y vais. Je n'ai pas de problème. Après, c'est vrai que je ne travaille pas sur Internet. Ouais. Et j'ai une box chez les mêmes et qui me coûte 20 euros.
0: Mais c'est super. Ouais. Franchement, j'ai envie de vous remercier pour ce bon plan, Bernard.
3: Mais sans la télé, parce qu'il faut garder nos bons vieux râteaux, hein, ça marche très bien. Vous avez 20 000 chaînes qui ne servent à rien.
0: Ah ça, c'est pas moi qui vais vous dire le contraire. On pourrait même les citer, mais on ne le fera pas. Merci beaucoup Bernard pour le bon plan, on vous embrasse très fort cher Bernard.
3: Merci, bonne journée.
0: Bonne journée. On va aussi prendre, parce qu'il y a beaucoup d'appels, on va en prendre un maximum, on va prendre Christophe hein, qui nous appelle de l'Essonne. Coucou Christophe.
6: Coucou Laura, bonjour l'équipe.
0: Bonjour. Ça va Christophe?
6: Oui, ça va et vous?
0: Oui.
6: Je suis tellement content de t'entendre parce que plus jeune, donc ça ne me rajeunit pas, pardon, mais j'étais fan de toi. Donc, voilà.
0: Je viens de me prendre un petit coup de pelle, Christophe, grâce à vous.
6: Désolé.
0: Vous savez quoi, ça arrive même au meilleur. Je suis vraiment très, très heureuse qu'on se retrouve, du coup, à l'antenne, cher Christophe. Alors, vous payez combien, vous? Dites-nous tout.
6: Alors, moi, c'est pas le mobile, c'est la box.
0: Ah, on va en parler après avec Valère Correa, bien sûr. Dites-nous alors, combien?
6: Ouais. Alors, moi, je payais 77 euros.
0: Oula!
6: Par mois, ouais. Sauf que je pense que c'était la grosse arnaque parce qu'en fait le prix de base c'était 29,90€. J'avais juste pris une chaîne de sport,
0: ouais.
6: Donc qui coûte allez en gros 19 euros, donc allez 30 euros plus en fait 19 euros, ça peut pas faire 77 euros.
0: Mm-hmm.
6: En plus ils nous ont dit vous allez voir que en fait sur la en fait wifi nous sommes les meilleurs, alors que c'est en fait totalement faux.
0: Ouais.
6: Donc voilà. Donc
5: c'est classique. Bah c'est en tout cas c'est que vous deviez avoir des options et tout un tas de choses que vous n'avez pas surveillé. Alors il y a quand même une chose à retenir, que ce soit pour la téléphonie ou le wifi, c'est que la fidélité ne paye pas. Il faut regarder régulièrement au moins une fois par an.
0: C'est pas comme en amour.
5: Je sais pas si ça paye en amour, mais en tout cas pour le wifi et le téléphone c'est moins glam, mais ça ne paye pas.
0: D'accord. Ok. Merci beaucoup en tout cas Christophe. Je vous embrasse très fort.
6: Merci. Merci, en vrai, mais je voulais juste vous dire, en fait, c'est la base, ils devaient me faire une promo parce que moi j'étais client aussi avec le mobile free, mais bon, apparemment, je me suis bien fait avoir.
0: Ah, il aurait dû avoir la promo ou pas?
5: Ça peut arriver qu'on vous promette quelque chose, mais il faut se mettre un petit rappel dans ces cas-là. C'est pas forcément eux qui vont le mettre en place. Moi, quand on me promet quelque chose, je mets un rappel dans mon agenda dans 2-3 mois, et si je vois que ça tombe pas, je les rappelle.
0: Bon, faut changer de boutique alors, à mon avis. Hein.
5: Quand on n'est pas bien quelque part,
0: quand on n'est pas bien, on change de boutique.
5: C'est pour ça qu'on ne s'engage pas sur 12 mois. Si on peut l'éviter, c'est mieux.
0: Très bon conseil. Merci Valère Correa. Merci beaucoup Christophe. À tout bientôt alors, du coup.
6: Merci, avec plaisir, Nora.
0: Gros bisous. Gros bisous, pardon, c'est extrêmement familier. Je suis désolée. Un peu plus tard dans l'émission, on parlera chien d'assistance avec Pierre Fabin, notre vétérinaire. Et on parlera aussi de l'automne avec notre Elsa Wolinski. Vous allez voir, c'est à pas piquer des hannetons. Je fais de très vieilles expressions aujourd'hui. Voilà, c'est mardi, c'est comme ça. On écoute la gagnante de la Starac, elle s'appelle Marine et elle chante Tricheur sur votre radio ici.

0: Marine, tricheur sur votre radio ici, dans Vous Doit Bien Ça, on est ensemble jusqu'à 13h.
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0: Et il est midi 25, on vous a donné pas mal de bons plans pour réduire votre facture de téléphone. Et là, on va parler avec Valère Coréard de la Wi-Fi, des box Wi-Fi, hein, c'est ça Valère?
3: Oui, c'est ça. Alors,
0: là aussi, il y a moyen de gratter un petit peu des sous et ça,
3: ouais,
0: on aime bien.
3: J'adore parce que je regarde les messages sur le WhatsApp,
0: ouais,
3: et ça se bat pour dire celui qui a le forfait le moins cher en téléphone. On a 1,99€ quand même.
0: Oui, non, non.
3: Si, il y en a deux. Ils sont
4: et là, on a du 3,80€ aussi avec Brigitte.
0: Ah, bon. Mais elle est chez qui Brigitte?
4: Chez Leclerc Mobile, nous dit-elle.
0: Oh là là, je vais... Mais merci chers auditrices, chers auditeurs, parce que c'est ça qu'on aime dans cette émission, on partage ensemble les bons plans. 0810 055 056. Je vais tout de suite partir chez Leclerc, moi, juste après.
3: Pour le Wi-Fi, ce qui est important, c'est de voir ce qu'il y a dans votre facture déjà. Est-ce qu'il y a de la télé et vous vous en servez ou vous vous en servez pas? Est-ce qu'il y a des options? Est-ce qu'il y a un accès à Netflix et vous l'avez par ailleurs? Donc faites bien attention à ça, c'est la première chose. La deuxième chose, c'est que vous pouvez, comme je disais pour la téléphonie, comparer tout simplement. Il y a un très bon comparateur sur l'UFC Que Choisir sur leur site internet pour voir celui qui vous convient le mieux. Ça, c'est aussi important. Alors, je sais qu'on a souvent peur de plus avoir de Wi-Fi, de plus avoir Internet à la maison, et donc on ne veut pas changer. En général, le nouvel opérateur, non seulement résilie l'ancien, mais va aussi attendre que ce soit bien installé avec eux, donc le nouveau, pour enlever l'ancien. Donc, ce qui veut dire qu'il n'y a pas de rupture, normalement, de service. Et ça, c'est vraiment un sujet sur lequel ils font attention.
0: Ok, on a un vocal aussi, parce que vous pouvez aussi laisser des messages vocaux sur le 0810 055 056. Je vous le répète, c'est un WhatsApp, c'est gratuit. Et elle s'appelle Linda. On l'écoute.
5: J'ai simplement contacté mes deux opérateurs mobiles et internet, à savoir Bouygues et Orange, en leur expliquant que je trouvais que ma facturation avait trop évolué et que les montants aujourd'hui étaient trop chers. En l'espace de deux appels, je me suis vue proposer des offres réduites avec une véritable économie, donc voilà, cumuler 40€ par mois pour des offres similaires avec des produits similaires.
0: Ça, ça va faire plaisir à Valère.
3: Bah, ça,
0: c'est exactement ce qu'il faut faire.
3: Non, mais ça, c'est
0: là-bas,
3: exactement.
0: Merci Linda.
3: 480€ d'économiser pour Linda,
0: incroyable,
3: c'est quand même pas mal.
0: C'est énorme.
3: En fait, vous pouvez tout simplement donner un coup de fil à votre opérateur, dire là, je vois des offres de partout bien moins chères que celles que j'ai, et il est fort probable qu'il vous propose quelque chose de plus agressif. Mais attention, évitez encore une fois de vous engager sur 12 mois, ça c'est important, négociez ça, en tout cas discutez-le. Et puis un dernier point, parce que je vois qu'il y a un message intéressant là de Marie sur le WhatsApp, elle paye 15,99€ chez Orange pour son forfait box. Pourquoi? Parce qu'il y a une opération coup de pouce pour les seniors à faible revenu. Et c'est bien de l'avoir rappelé, parce que j'avais oublié de le noter. Et donc, allez voir sur Orange, en fonction de vos revenus, vous avez des opérations comme ça qui sont intéressantes.
0: Merci beaucoup Valère Coréard. Et alors, on va terminer quand même ce sujet avec Madame Audrazo, Madame Anti-Arnaque, parce qu'il y a aussi des arnaques.
4: Vous avez tous reçu un jour un appel, bonjour c'est Bouygues, bonjour c'est Orange, bonjour c'est Free, j'ai une super offre pour vous qui sera bien meilleure que celle que vous avez actuellement. Petit point là-dessus, les règles ont changé. On en a parlé, un opérateur n'a plus le droit de vous démarcher sans votre consentement préalable. On en a parlé de ça. Alors, votre opérateur, celui avec qui vous avez un contrat, il a toujours le droit de vous démarcher. L'opérateur concurrent, lui, il n'a plus le droit, c'est la règle. Donc, s'il le fait quand même, soit il est dans l'illégalité, soit, attention, c'est peut-être un menteur, c'est peut-être un escroc. Donc, les points de vigilance. On se méfie des numéros en 06 ou en 07.
0: D'accord.
4: Attention. Méfiez-vous des offres qui sont pas réalistes, du style moins 50% là tout de suite sur votre offre téléphone internet, la fibre gratuite, ou alors, vous savez, celui qui vous dit le gros cadeau, je vais vous faire gagner un smartphone, je vais vous faire gagner une montre connectée, que sais-je. Il y a anguille sous roche, surtout si votre interlocuteur vous dit vite, l'offre va bientôt expirer. La grande, grande méfiance, je vous conseille vraiment là de reculer, de dire attention, je raccroche, je vais réfléchir, merci, au revoir.
0: Merci Audrazo, continuez de réagir, hein, 0810 055 056. On va parler chien d'assistance dans un instant avec notre vétérinaire Pierre Fabin. On va parler de l'automne. Non, ce n'est pas une période mélancolique. Et on écoutera Elsa Wolinski à ce sujet. Continuez de réagir, c'est votre émission. Hein. 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Et là, c'est Nathalie qu'on reçoit. Bonjour Nathalie.
6: Oui, bonjour.
0: Vous
6: bonjour.
0: Appelez des Bouches-du-Rhône, coucou ici Vaucluse. Et Nathalie, c'est gagné. Mais si, c'est vrai. C'est votre émission, chère Nathalie. On est ravis de vous filer ce petit coup de pouce. Je vais y arriver deux fois dans l'émission. On vous embrasse très très fort, chère Nathalie. Prenez soin de vous.

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3: Midi 32, on est en direct, c'est votre nouveau rendez-vous quotidien sur ICI, ça s'appelle On vous doit bien ça, on parle ICI bon plan, vie quotidienne, arnaque à éviter, on parle santé, puis aussi de vos animaux, on sait à quel point ça vous préoccupe aussi, nous sommes là pour vous rendre service parce qu'on vous doit bien ça. On est ensemble jusqu'à 13h, je suis Enora Malagré, je suis avec Aude Razo, Valère Correa, Pierre Fabin et Elsa Wolinski, mais pour l'heure, on va répondre au vocal d'un auditeur ou d'une auditrice. Plus particulièrement, elle s'appelle Virginie, elle nous appelle de Nantes.
4: Bonjour Enora, c'est Virginie de Nantes. Je ne comprends pas, je reçois toujours des appels, je ne connais pas ces numéros, j'hésite. Est-ce que je dois répondre ?
3: Aïe ! Alors, je dirais non, mais c'est Aude Razo, bien sûr, qui va répondre à Virginie.
5: Bonne réponse, c'est non. Je vous conseille de ne pas décrocher. Bon, le scénario, il est très classique, on le connaît, hein, le téléphone sonne. Vous ne connaissez pas le numéro, je décroche pas. Telle est la question. Je vous conseille de laisser sonner, pourquoi ? Parce que, bon déjà, c'est un peu évident, mais si c'est un coup de fil qui est vraiment important, la personne, elle va vous laisser un message, elle vous envoie un petit texto pour vous dire pourquoi elle vous a appelé, etc. Il y a plein de moyens de vous faire savoir que ce coup de fil est important. Donc, vous n'allez rien louper, c'est pas urgent, c'est pas d'accord. Voilà, vous allez pouvoir vous rattraper à un moment donné si vous n'avez pas décroché. Si c'est un démarcheur ou un escroc, parce qu'elle est là la question de Virginie, en fait, cet escroc, ayez toujours en tête que il appelle des centaines de gens par jour, il vise des milliers de gens, il a pas de temps à perdre, donc laissez sonner jusqu'au bout, voilà.
3: D'accord.
5: Et vous googlisez le numéro ensuite pour vérifier s'il y a des gens qui parlent de ce numéro. Moi, je fais tout le temps ça. Je laisse sonner et ensuite je copie-colle dans Google le numéro et souvent, très souvent, je tombe sur des gens qui s'en plaignent. Donc je me dis
3: hop, c'est un faux, ça veut dire que c'est pas bien, c'est un faux numéro. OK,
5: je le bloque. Comme ça au moins j'ai plus de problème. J'ai un auditeur une fois qui m'a écrit qui m'a dit moi je décroche à chaque fois pour leur dire de ne plus m'appeler. Voilà. Et il me dit, j'estime qu'il y a quelqu'un là-haut qui va finir par comprendre. En fait, non. Pas vraiment, parce qu'en fait, il n'y a personne là-haut. Et en fait, c'est des appels automatiques.
3: Mais c'est des êtres humains ou pas?
5: C'est des êtres humains, mais bon, c'est des appels automatiques. Ils appellent plein de gens en même temps. Vous savez, des fois, ils parlent à moitié en même temps quand vous décrochez. Enfin, voilà. Donc, vous allez continuer à recevoir des appels. Autre point important, très important même, si vous décrochez et que c'est un escroc au bout du fil, vous allez être fiché. Fiché comme une personne dont le numéro est actif. Okay. Ça, c'est une info que l'escroc aime bien avoir, savoir si votre numéro est bien attribué. Fiché comme une personne qui répond aux appels des inconnus. Ça aussi, ça l'intéresse beaucoup. Et donc, potentiellement, fiché comme une personne qui peut se faire avoir si on insiste un peu. Donc, c'est pour ça que je dis tout le temps, évitez de décrocher. Pareil, vous savez, les petits textos, coucou, ça va. Vous connaissez pas le numéro, coucou,
3: sûr,
5: ça va.
3: Oui.
5: Et donc vous dites, vous êtes trompé numéro, je sais pas qui vous êtes, c'est qui, et etc.
3: Genre, les amis, plus personne dit coucou.
5: Non.
3: C'est très ringard.
5: Moi, je dis coucou.
6: Non, on termine par gros bisous.
7: Moi, je le dis souvent, je suis très ringard.
3: Je plaisante.
5: Alors, ne répondez pas à ceux qui vous disent coucou, ça va et que vous ne connaissez pas. Peut-être que c'est une erreur de numéro. Dans ce cas-là, c'est pas bien grave, mais ça peut aussi être un escroc qui a envie de vous tester.
3: D'accord.
5: Et donc, dans ces cas-là, ignorez. Voilà, vous faites l'autruche, faites comme si vous n'existiez pas. C'est mon petit conseil. Voilà.
3: D'accord, merci Aude Razo. C'est votre émission, vous l'avez compris, hein, 0810 055 056. On vous lit, il y a énormément de WhatsApp, énormément d'appels. On vous prendra dans un instant, juste après la merveilleuse chronique de Pierre Fabin, notre vétérinaire, qui nous parlera chien d'assistance. Mais pour l'heure, on écoute la douce voix de Laurent Voulzy, Karine Redinger sur votre radio ici, et on est ensemble jusqu'à 13h.

0: Laurent Voulzy, Laurent Voulzy, Karine Redinger sur votre radio. Ici, on est ensemble jusqu'à 13h.
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0: Midi 39, on est en direct, c'est votre nouveau rendez-vous quotidien. On parlait comment réduire la facture de téléphone, la box Wi-Fi. On a parlé aussi comment ne pas se faire arnaquer. Continuez de réagir, 0810 055 0 56, on est ensemble, hein, c'est votre émission. Et là, on va parler chien d'assistance, mon cher Pierre Fabin, un sujet éminemment intéressant.
3: Effectivement, on va parler de véritables héros à quatre pattes, ouais. Les chiens d'assistance. Alors, vous en avez peut-être déjà croisé dans la rue, ces petits chiens qui se promènent avec un gilet bleu. Alors ça, souvent, c'est des gilets de chiens guides, c'est des chiens pour les personnes malvoyantes. D'accord. Mais il existe plein de types de chiens d'assistance. On a ceux d'assistance émotionnelle aussi, qui sont là pour des personnes qui stressent dans certains endroits. On en a pour, comment dire, pour détecter même les hypoglycémies chez les diabétiques, pour détecter les crises d'épilepsie aussi. Donc en fait, ça va être une vraie aide au quotidien, mais aussi psychologique et même médical au final, parce que donc le chien va venir prévenir, par exemple la personne diabétique, elle est en train de faire une crise d'hypoglycémie avant qu'elle arrive, et la personne va pouvoir aller chercher son médicament pour se traiter avant que la crise ne soit là et se manifeste.
0: Ils ne sont pas formés de la même manière. D'un exactement. Patient qui souffre de malvoyance que d'un patient qui souffre d'épilepsie, etc.
3: Effectivement, et par exemple pour la personne épileptique, le chien va venir taper la jambe de son maître pour dire au maître, écoute, couche-toi par terre, là tu risques de tomber. Et du coup, on va pouvoir se mettre en sécurité grâce à ça. Incroyable. Et du coup, vraiment, on a plein de types de chiens guides. Alors, il faut savoir qu'ils ont un statut spécial au niveau de la loi. Ils ont le droit de rentrer partout. Ils ont le droit de rentrer dans tous les lieux publics, mais aussi dans tous les transports en commun. Donc, si jamais vous avez un chien guide et que vous voyez refuser l'accès, eh bien, il suffit de porter plainte et ça peut aller jusqu'à 2500 euros d'amende.
0: Okay.
3: Et du coup, on va sélectionner plusieurs types de chiens guides. Alors, il y a les écoles des chiens guides, justement, qui vont sélectionner souvent des labradors, c'est vraiment, ou des golden retrievers, c'est vraiment des bonnes pattes, des gros chiens qui vont guider les aveugles. Mais on a aussi d'autres associations, comme Acadia, qui est l'association pour les chiens guides de personnes diabétiques, qui va aller prendre des chiens en refuge. Donc, on a tout type de chiens guides, et ils se promènent pas forcément toujours avec leur gilet. Donc, on a vraiment du mal à voir tout le travail qui est derrière tout ça. Et il faut savoir que pour avoir un chien guide, notamment si vous êtes en situation de handicap, il faut pas forcément être aveugle. On peut aussi être juste malvoyant, être diabétique, avoir des crises d'angoisse, et que il faut dans ce cas-là juste contacter des associations, remplir un dossier, parce que c'est pas un chien que vous allez acheter, c'est un chien qui va vous être remis totalement gratuitement et par une association, et que c'est une formation qui est longue, en général c'est 2 à 3 ans, et l'association va dépenser entre 15 et 20 000 euros pour former ce chien. Et donc pour mettre tout ça en place, justement, on recherche énormément de familles d'accueil, parce que ces chiens vont devoir être sociabilisés avant d'être remis à la personne. Et le rôle de la famille d'accueil, ça va justement être, donc c'est un maillon essentiel de cette chaîne, le rôle de la famille d'accueil, ça va être de sociabiliser ce chien pour qu'il puisse être remis à cette personne handicapée.
4: Moi, je peux faire famille d'accueil pour les crises d'angoisse, par exemple. On en est beaucoup,
3: effectivement, ouais,
0: merci,
3: vous pouvez être chien guide pour les crises d'angoisse.
0: On en manque de famille d'accueil. Alors, on a un ami, un collègue, voilà, qui travaille à Ici Provence, qui s'appelle Guy. On va le recevoir. Coucou, Guy. D'ailleurs, je dis coucou.
5: Oui, bonjour.
0: Bonjour, ça va, Guy?
5: Ça va très, très bien.
0: Alors, vous, Guy, vous êtes famille d'accueil. Vous avez un chien d'assistance qui s'appelle Balma, je crois, il me semble. Hein.
5: Elle s'appelle Balma, ouais. Elle aura 8 mois le 24 septembre.
0: Qu'est-ce qui vous a donné envie d'être famille d'accueil, Guy?
5: Qu'est-ce qui m'a donné envie? Déjà, j'adore les animaux, ça c'est sûr. J'ai un travail au sein de Radio France où je travaille entre guillemets seul.
0: Ouais.
5: Donc en plus de ça, je vais de partout, je fais du bureau, je fais de l'extérieur, du coup, ça donne entre guillemets une belle compagnie. Le chien va partout, donc ça c'est très bien. Il a une sociabilisation qui est absolument importante. Et deuxièmement, moi à Radio France, je fais partie de la mission handicap, et du coup pour moi c'est une mission handicap. Je me suis lancé là-dedans et je regrette absolument pas.
3: C'est vraiment un moment génial en plus. Alors, la séparation va être difficile par la suite. C'est ça qu'il faut voir quand même. On fait ça dans un but, et à un moment, il va falloir rendre le chien à la personne. Alors, c'est un moment incroyable et chargé d'émotions. Mais il y a un petit déchirement. Il faut l'accepter. Vraiment, il faut en être conscient avant de se lancer dans cette démarche.
0: Vous avez peur de ce moment-là, Guy ?
5: Non, pas du tout, parce que dès le départ, on en a parlé avec mon épouse, c'est pas notre chien, ce chien va s'en aller, va partir du foyer. Donc à partir de là, il y a un cahier des charges, il y a un protocole, et non, ce n'est pas notre chien. Oui, bien sûr que ça va faire très drôle, quoi. Mais je sais que c'est pour une personne qu'on aura besoin. Ouais. Donc, à partir de là, voilà, ben c'est la fonction du bénévolat, comme on dit. Hein, donc
4: bravo,
5: voilà.
4: Hein, ouais. Bravo.
3: Merci.
4: Bravo.
3: Et merci pour ce que vous faites, Guy. Ouais.
0: On a besoin de familles d'accueil. Pierre Fabien, je suis tout ému, vient de le dire. Il y a d'ailleurs un week-end tout particulier ce week-end, Pierre. Hein.
3: Effectivement, c'est la journée des portes ouvertes des chiens guides. Donc, dans chacune de vos régions, il y a des associations qui ouvrent leurs portes pour venir découvrir, parce que justement, on manque énormément de familles d'accueil.
0: Merci Pierre Fabin, merci à notre cher Guy Berda, hein, qui est régisseur à Ici Provence, qu'on salue chaleureusement. On va s'écouter un petit disque de Maroon 5, This Love, et on revient juste après. On est ensemble jusqu'à 13h.

0: Madame Levine de Maroon 5 sur ici. This Love, on est ensemble jusqu'à 13h.
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0: C'est le titre, on vous doit bien ça, de ce nouveau rendez-vous quotidien. On parle bon plan, arnaque à éviter. On a beaucoup parlé de la téléphonie en début d'émission. Vous nous avez été très très nombreuses et très nombreux à réagir au 0810 055 056. Il y avait même des petites battles entre vous à savoir qui payait moins cher en termes de forfait. Oh là là, merci d'être aussi nombreuses et nombreux à réagir. Vous avez une question, Malza, pour
3: oui,
0: Valère
3: Correa. Que tout à l'heure, Valère, vous avez parlé que les téléphones étaient moins chers si on les achetait reconditionnés. Mais où est-ce qu'on en trouve des reconditionnés?
4: Reconditionnés, c'est pas forcé, c'est pas d'occasion, c'est pas la même chose. Ils sont d'occasion, mais ils ont été remis en état. C'est important. Okay. Vous passez par un professionnel. Alors, le plus gros, le plus connu, c'est Back Market. C'est pas mon préféré parce que c'est une marketplace qui s'appuie sur tout un tas d'opérateurs partout en Europe.
0: D'accord.
4: Mais vous avez sinon Smart. Là, ce sont des Français. Je crois qu'ils sont à Nantes. Smart avec 3A. Oui, c'est ça. Et puis, il y en a tout un tas d'autres. Largo. Et bon, voilà. Donc, ça, c'est des sites internet. Qui derrière, il y a une boîte qui remet le téléphone en état, qui vous le vend 50%, 60% moins cher.
0: Ok,
3: oui, c'est bien.
0: On a beaucoup de messages, 0810, 055, 056.
5: Une question de Joe qui est aussi pour vous, Valère, puisque vous disiez qu'il ne faut pas prendre d'abonnement avec engagement. Et lui, apparemment, il a un abonnement avec engagement. Il demande comment je fais pour en sortir.
4: Une toute petite réponse avant, à côté, mais intéressante. Pour savoir si vous êtes encore engagé, vous faites le 3179. Et là, ça vous permet déjà de savoir où vous en êtes. Je viens de recevoir un SMS. Moi, je ne suis plus engagé. 3179 pour savoir si vous êtes encore engagé.
0: Attends,
4: ou pas.
0: Attends, je note. 3179. Ouais, j'appelle
4: je viens,
0: juste après l'émission.
4: Non, mais je vous jure, c'est vrai. Pratique, donc,
0: 30, bon. J'appelle 3179 et là, je sais si je suis engagé ou pas.
4: Exactement.
0: Okay.
4: Ensuite, pour répondre à la question de cet auditeur, alors, il va payer probablement ce qu'il aurait dû payer ou du moins avoir une pénalité. Ça dépend de son contrat. Il faut quand même qu'il vérifie dans son contrat s'il y a des clauses qui lui permettent de sortir. Un déménagement, un problème au niveau de son travail, de santé ou autre. Et puis, son nouvel opérateur peut peut-être prendre en charge des frais de résiliation. Là, ça devient intéressant. C'est-à-dire qu'il va vous subventionner pour partir et payer tout ou partie de vos frais de résiliation. Mais ça, c'est à négocier avec le nouvel opérateur.
0: Dernière question, Aude, on a le temps.
5: C'est pas vraiment une question, c'est Nathalie qui nous dit « J'avais jusqu'à présent un forfait avec Bouygues Télécom, avec toutes les options, j'arrivais à 83 euros. » Elle nous dit « J'ai fait jouer la concurrence, je suis arrivée à la même chose avec Free, et en plus j'ai la chaîne Canal+, en clair, à 50 euros pendant un an, puis 60 euros. » Donc, elle dit « J'ai économisé 23 euros par mois.
4: » Voilà. Je pense qu'on pourrait faire même mieux, parce que Canal+, en clair, c'est en clair, donc c'est gratuit, donc il faut voir ce qu'il y a derrière, mais en tout cas se dire que un abonnement c'est 20-30 euros par mois, en principe ça suffit, donc allez, il faut continuer Nathalie de chercher.
5: Toujours plus,
4: gratter un petit peu.
0: C'est ça qu'on aime avec Valère Correa, monsieur bon plan dans On vous doit bien ça. Dans un petit instant, on va parler de l'automne avec ma chère et tendre Elsa Wolinski. C'est votre émission, on est ensemble jusqu'à 13h. À tout de suite.
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0: Encore quelques minutes, ça passe tellement vite en votre joyeuse compagnie.

0: Déjà parce que on vous doit bien ça, bien
1: oh là
0: sûr.
1: Là.
0: Parce que évidemment, on va être ensemble cette saison, on va être heureux. Et figurez-vous qu'on a même quelques bonnes raisons scientifiques d'être optimiste. Une étude en Angleterre s'est intéressée aux effets de la végétation sur notre stress selon les saisons. Et les chercheurs ont constaté que regarder des paysages où la végétation était très présente peut avoir des effets physiologiques particulairement intéressants. En automne et
2: je vais regarder Valère, c'est une très belle fougère.
0: Alors justement, je vais vous dire, attendez, si vous me faites toutes les blagues en amont, ça ne va pas le faire. Alors moi, cette année, j'ai décidé de mettre toutes les chances de notre côté, justement. Je suis allée regarder ce qui se passe dans le monde entier en automne pour justement nous inspirer.
2: Ouais.
0: Alors d'abord, au Japon, il y a le momijigari. Le principe, allez admirer les feuilles qui changent de couleur, le rouge, le jaune, le doré. On contemple, on s'émerveille, on prend le temps de regarder les feuilles tomber sans se dire, ça y est, c'est foutu, c'est l'hiver, on va se cailler.
2: Okay.
0: Non, mais non, puisqu'on sait maintenant qu'on peut trouver le bien-être en regardant un platane plus qu'un homme, plus qu'un valet. Voilà, c'est ça. Et sinon, en automne, on peut se mettre aussi à la tendance des Danois avec le hygge. Est-ce que vous savez ce que c'est le hygge ?
2: C'est
0: leur technique, allumer des bougies, mettre des grosses chaussettes, se préparer un thé, bref, ne rien foutre. Maintenant, quand vous serez chez vous, et Nora, en pyjama, vous ne pourrez pas vous dire « je déprime », non, vous direz « je pratique le hygge ».
1: Je fais du hygge.
0: Ça change tout. Et si vous préférez sortir, il y a aussi le frilsfilslis des Norvégiens. Bon, c'est imprononçable, effectivement. C'est l'art de vivre au grand air, même quand il fait froid et même quand il pleut. Chouette, comme ça, on est sûr de tomber malade. C'est génial. Allez, non, on a dit qu'on était positif. Positive attitude, on prend tout. Le momijigari, le hygge, le frilsfilslis. L'important, c'est de se faire du bien et de s'accrocher à ce qu'on peut. Et qu'est-ce qu'on a chez nous ? Eh ben, nous, on a les plus grands festivals d'automne.
2: Ah.
0: Et oui, c'est la saison de la... C'est la saison pour faire la fête.
2: Ah.
0: Et ça, on le sait pas. On se dit c'est l'été en fait,
2: c'est vrai.
0: La fête. Mais non, en automne, il faut en profiter parce que partout en France, il y a des festivals chaleureux avec de la chanson française, de la pop, du rock, des musiques du monde. On commence en Bretagne pour vous faire plaisir. Et Nora, à Rennes, on va pouvoir danser au festival Yaouank.
2: Ouais.
0: Ça se prononce comme ça.
2: Yaouank. Ouais, ouais.
0: Lors d'un immense fest-noz.
2: Ah.
0: Voilà.
2: Découvre, j'adore.
0: En Normandie, à Saint-Cloud, les rendez-vous soniques vont faire vibrer la ville avec Benjamin Biolay, Suzanne et Sébastien Tellier. Dans le sud, à Marseille, vous avez la Fiesta des Suds qui va nous offrir 4 jours de musique et de fêtes avec Véronique Sanson, Imani et Stéphane Echer. Les promenades, les festivals, les dîners entre amis, les bougies et les grosses chaussettes, ce n'est pas ça qui va régler tous nos problèmes, effectivement. Mais si ça peut déjà nous aider à traverser cette saison un peu plus doucement, alors moi, je prends tout. Puisqu'aujourd'hui, on parlait de nos factures, levons un peu les yeux, faisons de cet automne une saison de rendez-vous Valère avec les autres, avec la nature, avec la vie, faites un effort. Et surtout, regardons ce qui se passe autour de nous, parce que les feuilles, oui, elles vont tomber, mais c'est pas parce que les feuilles vont tomber qu'on est obligé de tomber avec elles.
2: Oh là oh là, là, là, là, là. Mais c'est maintenant, ça mérite des applaudissements.
3: Et moi, pendant ce temps, je m'occuperai des factures. Hein.
2: Et on retiendra que Valère est donc une très belle fougère. Alors, si vous aussi, vous avez des fougères à la maison, non, pardon. Merci beaucoup, ma très chère Elsa Wolinski, notre petit soleil. Alors, on va recevoir un auditeur ou une auditrice qui va dans un instant donc bénéficier des 200 euros de pouvoir d'achat. Mais d'avant, Aude, on a des messages. On va quand même priorité aux amis qui nous écrivent sur le WhatsApp 0810 055 056.
4: Est-ce que je peux donner des devoirs à Valère Coréard ? Est-ce que j'ai le droit
3: Une fougère prend tous les devoirs.
4: Bon, en fait, c'est Pascal qui nous écoute dans le Pas-de-Calais qui veut donner des devoirs à Valère Coréard. Vous le lis.
2: Okay.
4: J'ai besoin de revoir mes contrats gaz, électricité et assurance depuis plusieurs années.
2: Ouais.
4: Je n'y connais rien, j'ai peur de le faire. Donc là, Pascal, solidarité totale. Parce que, effectivement, moi, tout pareil.
2: Ouais.
4: Est-ce qu'il y a des solutions pour se faire aider ? Valère, pas obligé de répondre tout de suite, mais je suis sûr qu'il a un truc à dire toujours.
3: Les associations de consommateurs sont quand même notamment là pour vous aider. Il y a des réseaux partout en France. Donc ça, c'est vraiment une porte d'entrée. Mais on va chercher les adresses, les contacts et tout ça, bien sûr.
2: D'accord, vous avez d'autres messages, Aude ?
4: Non, beaucoup de gens qui réagissent et qui nous donnent tout un tas de bons plans pour des forfaits téléphone pas trop chers. Donc ce qu'on va faire, on va peut-être les recenser quelque part.
2: Exactement.
4: Et on va aider tout le monde comme ça.
2: On a vu à quel point, en tout cas, ça vous préoccupait. On refera des émissions là-dessus. Ne vous inquiétez pas, chères auditrices, chers auditeurs. Je vous l'avais dit, tous les jours, je booste votre pouvoir d'achat. C'est 200 euros.

0: à gagner tous les jours. On va recevoir Lydia qui nous appelle. J'ai envie de pleurer de bonheur, du Finistère. Ici Brézizel, que je salue de tout mon cœur. Bonjour Lydia.
1: Bonjour.
0: Bonjour, bienvenue. Bonjour. Lydia.
2: Bonjour.
1: Merci.
0: Alors Lydia, je voudrais savoir d'où nous appelez-vous précisément.
1: Du Finistère, du centre Finistère.
0: D'accord, bah vraiment, ça me fait tellement plaisir, parce que vous, peut-être vous ne le savez pas, mais je vous le dis, je suis également bretonne. Voilà, c'est pour ça que ça me touche beaucoup. D'accord. Donc je suis d'autant plus heureuse de vous donner les 200 euros. Bravo. Bravo, chère Lydia. Vous avez vu, c'est tout simple. Vous vous inscrivez sur la page ici.fr et vous repartez avec 200 euros. Ça se passe deux fois par émission tout au long de la rentrée du mois de septembre et tout au long de l'année, on est comme ça. Merci à ma chère Céline à la réalisation, merci à Kinane à la technique, Alexandra au standard, Gwenaël à la préparation, merci à ma merveilleuse équipe Elsa, Valère, Pierre et Aude. On va évidemment se retrouver tous les jours de la semaine. Moi je vous dis à demain, je vous embrasse chers amis.

0: Oceans, sorti en 85, chanson pacifiste de Sting sur ICI pour vous réveiller ce mardi matin. Soyez les bienvenus.
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0: Bonjour à toutes, bonjour à tous, bonjour Valentine.
3: Bonjour Louis, bonjour à tous.
0: Mardi 29 septembre, c'est la journée internationale de la sensibilisation aux pertes et au gaspillage alimentaire aujourd'hui. Alors ce matin, pas de question de jeter le parasite à la maison, les légumes un petit peu fatigués ou le poulet de la veille, puisque nous recherchons ce matin, Valentine, un auditeur qui...
3: qui a une recette anti-gaspille à nous partager.
0: Un gratin, une quiche, une recette de famille dans laquelle rien ne se jette. Partagez-nous votre recette ce matin en nous appelant dès maintenant au 0810 055 056.
3: Vous devrez peut-être faire manger les enfants à la maison ce midi justement pour cause de grève de la fonction publique. On en parle dès 5h. Professeurs, agents, aides-soignants mobilisés contre le gel annoncé cette année encore de leur point d'indice, synonyme pour des centaines de milliers d'entre eux de salaires inférieurs au SMIC. C'est l'info du jour dans une demi-heure.
0: Et pour vous accompagner jusqu'à 6h, Saveria au standard, Ange à la technique, Emmanuel à la rédaction en chef. Ici, dès 5h, ça commence maintenant.
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0: Mardi 29 septembre, excellent réveil à l'écoute d'ici, les 5h. Le tour de l'actualité à vos côtés, Valentine. À la une, Jordan Bardella accusé de propos antisémites.
3: Et le président du Rassemblement National a déjà demandé à son avocat de porter plainte en diffamation contre Mediapart, le site d'investigation à l'origine de ces révélations. Des messages datés de 2013 et attribués à Jordan Bardella, alors jeune militant, Hélène Tierzan.
4: Des conversations écrites, exhumées par Mediapart, qui dit les avoir authentifiées. Parmi ces déclarations attribuées à celui qui était alors militant du FN, toutes les banques sont détenues par les juifs. Ou encore, je cite, le juif doit dominer les autres peuples, les écraser et les voler. Des propos qui témoigneraient aussi d'une fascination du jeune Jordan Bardella pour l'idéologue antisémite Alain Soral. Après avoir immédiatement contesté ces écrits, le président du RN a dénoncé hier sur CNews une opération de déstabilisation.
5: Soit Mediapart en est à l'origine, soit Mediapart se fait enfumer par des gens qui ont un intérêt à cette opération de déstabilisation, et c'est encore plus grave.
4: Énième pot de banane, réagit un proche de Marine Le Pen, la candidate du RN qui, dès la publication de l'enquête, a défendu celui qu'elle veut nommer à Matignon si elle était élue présidente, évoquant elle aussi une barbouzerie. Mais ces révélations pourraient venir polluer la campagne de la favorite des sondages et toute sa stratégie de dédiabolisation, après avoir repris les rênes du parti à son père, condamné à plusieurs reprises pour des propos antisémites.
3: Et dans la foulée hier soir, le Conseil représentatif des institutions juives de France a réagi. Pour le CRIF, le Rassemblement National continue d'être le parti refuge des identitaires.
0: Plus de 170 cortèges à travers la France aujourd'hui.
3: Grève de la fonction publique, les agents de mairie, les profs, les infirmiers, les bibliothécaires, les pompiers aussi, tous dans la rue ce mardi contre l'annonce, cette année encore, du gel de leur point d'indice, la base de calcul de leur salaire. Des fonctionnaires maltraités, estime notamment la CFDT. Alors qu'ils sont essentiels, rappelle la secrétaire générale de la branche fonction publique au sein du syndicat, leur revêt prend l'exemple de cet été.
6: Pendant les canicules, on a vu l'état des services hospitaliers. Et puis après, au moment des méga incendies, à la fois les sapeurs-pompiers, pour lesquels on ne peut avoir que de la reconnaissance et de leur engagement, parfois au péril de leur vie, mais aussi les agents territoriaux qui ont accueilli, orienté, conforté les centaines de milliers d'habitants qui ont été déplacés pendant ces méga feux. On se mobilise pour que les agents publics que l'on remercie beaucoup, que l'on congratule beaucoup, remontent un peu sur la pile des dossiers des budget. Depuis 10 ans, il y a eu 2 réévaluations inférieures à l'inflation du moment. Ça va faire 10 ans que les agents ne voient pas de réévaluation de leur pouvoir d'achat à la hauteur de l'engagement qu'ils mettent dans les missions de service public qu'ils exercent.
3: Comme à l'école, avec ces blocages de lycéens depuis une semaine contre des classes surchargées et l'absence de professeurs, 100 180 lycées de France ont été bloqués au moins une partie de la journée d'hier. Et presque autant d'interpellations, 164 selon le gouvernement, pour qu'il s'agit surtout d'un court-circuit de la démocratie par la violence, déclaration du ministre de l'Éducation. Édouard Geffray parle, je cite, de gens qui se pointent avec des cagoules, qui se contrefichent de l'intérêt des lycéens et qui tirent des mortiers, y compris sur des élèves.
0: C'est un 2 sur 2 pour Zinedine Zidane.
3: Deuxième match et deuxième victoire pour la légende du foot français, désormais à la tête de l'équipe de France. Les Bleus se sont imposés à Bruxelles hier soir, 1-0 face à la Belgique en Ligue des Nations. Et ce, malgré une équipe largement remaniée, Nicolas Perronnet.
7: Il a encore réussi son coup et cette fois en changeant quasiment tout. 9 joueurs, dont 4 nouveaux titulaires en bleu, comme le défenseur Andy Diouf.
8: C'est vrai qu'il y avait beaucoup de changements, mais très content de débuter comme ça.
7: Mais si le sans-faute continue, c'est surtout grâce à un habitué, un but de Michael Olise, à peine entré sur le terrain en toute fin de match, vécu par un Zidane déchaîné devant son banc jusqu'à frapper rageusement dans un ballon.
9: Il a fait une action exceptionnelle, donc voilà, j'avais envie de l'accompagner, puis après j'ai vu le ballon. Là, j'ai dit, bon, j'ai obligé de shooter devant. Voilà, être un peu ridicule, mais c'est pas grave.
7: Aux premières loges, en tribune, Valentin, lui, n'a rien vu de ridicule.
10: On a vu toute la passion d'un gamin qui est presque sur le terrain, en fait.
7: Depuis, l'image fait le tour des réseaux. Et Zizou, l'unanimité, toujours plus auprès des supporters comme Cyril.
11: C'est dur d'être objectif parce que, honnêtement, moi, l'équipe de France pourrait perdre 8-0. Du moment que c'est Zidane le coach, je m'en fiche. Il a un crédit.
7: La légende du foot français a même été applaudie par une partie du public belge. Un tout petit aperçu de ce qu'il attend vendredi au Stade de France pour le grand retour à la maison.
3: Et c'est l'Italie qui sera le premier adversaire des Bleus en France dans cette Ligue des Nations. Le match, c'est dans 3 jours. Pour elle, la première phase est achevée. On connaît désormais toutes les candidates à Miss France 2027. La dernière Miss Régionale a été élue ce week-end à Reims. Vous retrouvez les portraits des 31 candidates sur ici.fr. La météo, Louis.
0: C'est des nuages et du soleil dans le ciel aujourd'hui, avec un ciel plus couvert en Auvergne-Rhône-Alpes, en Bourgogne-Franche-Comté ainsi que dans le centre Val-de-Loire. Ailleurs, c'est du soleil, quelques averses localisées ce matin sur le pourtour méditerranéen de Perpignan à Montpellier. Pour les températures au petit matin, 5h06, 13 degrés à Luc-en-Provence. On a 12 en Haute-Savoie, nous dit Christophe Hubert, qui nous dit 14 degrés tout de suite dans le Bas-Rhin. Puis au milieu de matinée, les températures, elles vont grimper à Reims et Metz, 17 degrés. Pour Chambéry, 18 degrés à Saint-Étienne, 17. Toulon, 23 degrés en milieu de matinée. Cet après-midi, pas de changement dans le ciel. On va conserver cette alternance entre nuages et éclaircies. Et les températures, encore une fois, pour ce début de semaine qui avoisine facilement les 30 degrés ce mardi. 28 la maximale dans le nord à Bourges. Dans le sud, 28 également attendu à Aix-en-Provence.
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0: Ce mardi 29 septembre, nous fêtons les Michel. Bonne fête à toutes et à tous les Michel qui se réveillent avec nous ce mardi matin. Et dans les anniversaires télé du jour, c'est celui de MacGyver, aujourd'hui 41 ans. Génial ce générique.
3: 139 épisodes sur 7 saisons dans lesquels on a vu Angus MacGyver colmater une fuite d'acide sulfurique avec du chocolat, réparer une fuite sur le moteur de sa voiture avec du blanc d'œuf ou encore transformer le cadre d'un vélo en chalumeau absolument.
0: J'ai vérifié, c'est totalement impossible de
3: Bien
0: réaliser
3: sûr que
0: des
3: si.
0: Prouesses. Non, je n'y
3: c'est
0: crois pas.
3: C'est vous
0: point.
3: Qui êtes nul.
0: Ça y est, je la sentais venir celle-ci. 5h07, soyez les bienvenus si vous nous rejoignez. On est là jusqu'à 6h pour vous réveiller, vous informer et vous partager vos chansons préférées avec Francis Cabrel. Voici les Murs de poussière, c'est sûr ici. Soyez les bienvenus et bon réveil.

0: Les Bures de Poussière avec Francis Cabrel pour vous réveiller ce mardi matin sur ICI. On va réviser une comptine ce matin.
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0: Et je me prête en plus à l'exercice pour vous. La comptine, vous la connaissez, vous l'avez appris à l'école, c'est sur le pont d'Avignon. On y danse.
3: Il n'y a pas l'air là.
0: Hein. On y danse.
3: Vous deviez faire un effort, Louis.
0: Chartante, sur le pont d'Avignon, on y danse, sauf que Valentine, eh bien, on ne dansait probablement pas sur le pont.
3: Eh oui, on dansait plutôt en dessous, sur les berges ou sur l'île de la Barthelasse.
0: Stéphane Bern casse le mythe ce matin et vous explique à 5h25.
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0: On va parler de parfum maintenant. Valentine, est-ce que vous mettez du parfum ?
3: Je sens mauvais ?
0: Non, alors pas du tout, c'était pas ma question, mais dans vos habitudes, non, bon, je m'arrête là. Ce matin, Catherine Quicandon, vous nous proposez de découvrir une entreprise qui crée des parfums dans le Gard et surtout le fascinant métier de nez. Catherine, vous nous emmenez où ?
5: À Lézan, à 15 km au sud d'Alès, une gardoise joue avec ses tubes à essai.
6: Mais mes chimistes me disent tous que c'est sans danger.
5: Je vous le confirme, car Laurine Herbeau est née parfumeuse. Elle a monté sa propre entreprise, l'Opal Production, pour créer des eaux de toilette femmes et hommes, mais aussi des produits cosmétiques à base de ses parfums. Ses formules sont éthiques et courtes, ses ingrédients minutieusement choisis.
7: Soit on utilise des matières premières grassoises principalement, ou alors des matières premières françaises ou locales. Et après on utilise un alcool qui est 100% d'origine naturelle et biologique.
5: Laurine utilise des poudres, des cires, des résines, ça peut être aussi liquide. Bref, tout ce dont elle a besoin pour créer une fragrance avec une formule saine et végane. D'ailleurs, combien de temps ça prend pour créer un parfum ?
7: Alors c'est très long, on est sur des années de travail. L'étape principale, c'est la création. En fait, on va créer une formule type et ensuite on va supprimer des matières premières, en ajouter d'autres, en diminuer certaines, en augmenter d'autres. Enfin voilà, c'est l'étape la plus longue, ça peut durer des années à un an.
5: Tout ce temps explique en partie le prix des parfums. Oui, parce que je ne sais pas si vous avez remarqué, mais ça aussi, c'est de plus en plus cher. Mais pas seulement.
7: Alors, dans la fabrication d'un parfum, on va avoir des matières premières qui sont assez onéreuses. Tout ce qui est le jasmin, la rose, c'est des absolus de plantes, de fleurs qui sont très chères. Mais le plus cher dans un parfum, c'est le packaging, c'est le flacon, la boîte.
5: Oui, on s'en doutait un peu. Son format principal est le 100 ml à 39 €. Mais comment Laurine est devenue nez ?
7: Alors moi, du coup, j'ai fait 6 ans d'études pour devenir nez parfumeuse. Donc j'ai d'abord commencé par des études de cosmétologie. Ensuite, j'ai fait des études de chimie, spécialisées dans la cosmétologie et la parfumerie. Et après, c'est vraiment de l'entraînement au niveau de l'odorat.
5: Laurine s'est lancée dans l'entrepreneuriat pour avoir la liberté de laisser libre cours à sa créativité et avoir la possibilité de prendre des décisions. Les débuts n'ont pas été simples car elle devait tout gérer, mais maintenant ça tourne. Vous pouvez acheter ses parfums sur son site l'opalproduction.fr et dans quelques boutiques revendeuses. Merci à ICI Gare Lozère pour cette idée parfumée. ICI ça entreprend dans le Gard avec l'Opal Production et des parfums qui sentent bon.
0: Merci Catherine de nous avoir partagé ce joli savoir-faire à 5h13 sur ICI.
3: Et dans un instant, la solidarité à l'œuvre en Gironde où les casques jaunes sont arrivés pour les grandes opérations de déblayage aux Porges ravagées par le méga feu de cet été.
0: Un reportage sur place dans quelques secondes.
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0: Soyez les bienvenus ce mardi matin, il est à 5h15, les casques jaunes sont arrivés aux Porges.
3: C'est le nom des bénévoles de l'association Réserve Résilience. Ils interviennent en cas de catastrophe ou d'événements majeurs, comme le méga-feu de cet été en Gironde et dans la ville du Porges. 183 maisons détruites, 400 bâtiments. Et 2 mois plus tard, eh bien c'est l'heure, Jade Péchira, des grandes opérations de déblayage avec ses bénévoles.
10: Casque jaune vissé sur la tête, gants et chaussures de protection. Chaque bénévole attrape une pelle, une brouette ou une disqueuse. Il faut trier le métal, désosser les structures, déblayer ce qui reste.
11: Il est où les gravats ?
12: Il faut les mettre là-bas, regarde.
10: Samuel habite le Porge, il est lui-même sinistré.
13: Ça me semble assez naturel de voir tout cet environnement-là calciné, les lieux qu'on a côtoyés, là où on allait boire un verre, totalement détruit. Ça fait mal au cœur, quoi. Donc participer à la reconstruction, c'est aussi participer à notre reconstruction, à nous, psychologiquement et mentalement, parce qu'on en a un petit peu besoin que les choses un petit peu se nettoient et avancent, quoi.
10: Un coup de pelle après l'autre, Florian Djukanovic, le propriétaire, voit son restaurant
14: disparaître progressivement. Mais très bien, c'est une étape indispensable vers la reconstruction. Cette urgence d'une reconstruction dans des délais spectaculaires, parce qu'il n'y a pas d'autre option.
10: Une urgence qui nécessite de passer par l'action citoyenne. Ou dit plus simplement, on n'est jamais mieux servi que par soi-même.
14: Je ne cherche pas à me perdre en querelle politique, mais ce qu'on constate, c'est que sur différents plans, l'État est défaillant. Donc dans un contexte d'État défaillant, il faut impérativement que la société civile prenne les choses en main, tout en restant dans la légalité, mais nous on avance en fait.
10: Avancer, oui, mais organiser et coordonner derrière ce collectif. Fabrice Barthélémy, directeur de l'association Les Casques Jaunes.
15: C'est une réserve en fait, qui fédère donc des bénévoles qui veulent aider occasionnellement. Donc en fait, on est des intégrateurs, nous, de bonne volonté. Et après, on les équipe, on les assure, on les coordonne, de manière à ce que ce soir, quand on s'en va, tout soit propre.
10: Et pour avancer plus vite sur cette première journée, des pompiers sont venus leur prêter main forte, comme Yaël, sapeur-pompier dans le Nord, venu sur son jour de congé.
16: J'étais ici cet été pendant que ça a brûlé, donc j'étais engagé sur les feux, sur ce secteur-ci, le Porche, le Temple. Ce qui m'intéresse, c'est de pouvoir d'abord, un, apporter un soutien aux sinistrés, deux, montrer que les sapeurs-pompiers, on n'abandonne pas les gens du Porche, mais on est aussi là pour les aider après, bénévolement. Et puis, ouais, participer à la reconstruction, parce qu'on se sent engagé. Ouais.
10: Avec un message aussi à faire passer.
16: Nous, ce qu'on veut, c'est être là pour montrer qu'il faut des moyens pour déblayer, mais qu'on aurait bien aimé avoir ces moyens avant pour éviter le drame.
10: Après cette journée d'entraide, les soldats du feu ont fait la route en sens inverse pour participer chez eux à la manifestation des pompiers aujourd'hui. Quant aux bénévoles, ils prévoient d'autres actions de déblaiement dans les jours à venir.
3: Et la solidarité gagne du terrain, puisque depuis leur arrivée, l'association a reçu des centaines de coups de fil de nouveaux volontaires pour enfiler un casque jaune.
0: Merci Valentine. Dans les coulisses TV ce matin, Tony Parker part en terre inconnue. L'ancien basketteur est l'invité de Rendez-vous en terre inconnue. C'est ce soir sur France 2 et son témoignage sur ICI dans quelques instants, juste après la musique qui vous réveille ce mardi matin aux côtés de Syl. Voici Crazy.

0: Sur ici avec Syl. Bienvenue à vous si vous nous rejoignez de bonne heure ce matin. Bon réveil, l'équipe d'ici dès 5h est là, bien entendu, à vos côtés pour lancer la journée. C'est le moment pour vous de nous appeler au 0810 055 056 tous les matins à 5h38. C'est le duel des auditeurs. Une question autour de l'actu, un chiffre à trouver et le plus proche de la bonne réponse remporte sa magnifique radio, Valentine.
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0: Alors allez-y, foncez, c'est Saveria qui attend vos appels ce matin au standard 0810 055 056. Bonne chance à tous.
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0: Avec Patrice Gascoigne et ses coulisses TV, aujourd'hui Patrice, vous recevez un invité exceptionnel, Tony Parker, parce que ce soir, il part en rendez-vous en terre inconnue.
3: Vous le savez maintenant, c'est Laurie Tillman qui emmène des personnalités en terre inconnue et elle commence toujours en accueillant cette personnalité à l'aéroport. Et bien justement, voilà le voyageur de ce soir, Tony Parker.
4: Comment tu te sens ?
5: Trop bien. J'ai hâte de partir.
4: C'est vrai ?
5: C'est la première fois de ma vie que je fais un truc comme ça et je pense que c'est le bon timing parce que d'habitude, j'aime bien tout décider et là,
4: c'est toi. Tu te laisses porter ?
5: Exactement. Je me suis dit que ce serait une bonne expérience, c'est qu'une fois dans une vie. Et que tu vois, tu vas voir la vie différemment. Quoi.
4: Est-ce que tu te rends compte que là, au moment où on se parle, il y a une communauté tout entière qui t'attend quelque part sur la planète?
3: Et voilà Tony Parker qui s'apprête à décoller les yeux bandés direction le sud-ouest de l'Angola sur le continent africain aux portes du plus vieux désert du monde. Lui et Laurie Tillman vont rencontrer les Ovaku Valley, un peuple d'éleveurs semi-nomades. La présence de Tony Parker tient beaucoup à celle de Laurie Tillman. Les deux se connaissent depuis de longues années. Il ne tarit pas d'éloges sur elle, Tony Parker.
5: J'aurais jamais fait ce voyage si c'était pas Laurie Tillman, ça c'est sûr. Quand elle m'a parlé du voyage, j'étais chaud pour le faire. Mais j'avais un calendrier très chargé. Et donc, j'ai dit à Laurie, franchement, je suis trop partant, j'aimerais trop le faire avec toi. Mais est-ce que vous pouvez vous adapter sur les dates? Et donc, j'aimerais remercier, voilà, j'en profite, hein, toutes les équipes, France Télé, enfin, tout le monde qui a organisé ce voyage. Et je me sens trop, trop chanceux et trop, trop reconnaissant d'avoir pu faire un voyage comme ça, surtout au moment de ma vie où je venais de perdre mon père. Je me suis dit que c'était le voyage parfait pour reconnecter avec plein de choses, prendre du recul et avoir une certaine perspective par rapport au reste de ma vie et par rapport où j'en suis. Et j'ai pu vivre des moments très très forts avec Laurie. C'est vrai que c'est la première fois que j'ai pris autant de temps pour réfléchir sur moi-même et je suis vraiment vraiment content d'avoir pu partager ce voyage avec quelqu'un comme Laurie, qui est quelqu'un d'extraordinaire, qui a un grand grand cœur. Elle est rayonnante, elle a une super énergie.
3: Tony Parker qui dresse des louanges à Laurie Tillman et vous comprendrez pourquoi, regardant ce soir sur France 2, rendez-vous en terre inconnue.
0: Merci Patrice pour cet avant-goût télévisuel à voir ce soir 21h10. C'est l'une des nouvelles voix de la scène française, Adèle Castillon, 24 ans et son nouveau single à 5h25. Voici pour vous l'une des nouveautés musicales avec Été avec toi. C'est sûr ici. Bon réveil avec nous.

0: Le nouveau single d'Adèle Castillon était avec toi sur ICI avant les infos, un petit peu d'histoire aux côtés de Stéphane Bern qui vous emmène ce matin au temps où une chanson française a réussi un exploit, faire croire à des générations d'enfants qu'on dansait sur un pont.
1: Sur le pont d'Avignon, on y danse, c'est entraînant. Le problème, c'est que le pont est en ruine et que les danseurs étaient sans doute ailleurs. Niveau publicité mensongère, c'est du grand art. Avignon, 12e siècle. La légende raconte qu'un jeune berger, Bénézette, reçoit un message divin, construire un pont sur le Rhône. Et on ne contrarie pas le Tout-Puissant, même sans devis ni permis de construire. À l'époque, c'est un peu comme décider de faire passer une autoroute sur un volcan. Contre toute attente, le pont voit le jour. Il compte 22 arches et s'étire sur plus de 900 mètres au-dessus du Rhône. Un exploit. Le problème, c'est que le Rhône, visiblement, n'avait jamais validé le projet en réunion de copropriété. Les crues détruisent régulièrement des arches, on répare et puis le fleuve recommence.
2: Mais ça continue encore et encore, c'est que le début, d'accord, d'accord.
1: À la fin du XVIIe siècle, les Avignonnais jettent l'éponge. Entretenir le pont coûte une fortune, on l'abandonne. Aujourd'hui, il ne reste que 4 arches sur les 22 d'origine. Pour traverser, mieux vaut prévoir un plan B, ou savoir super bien nager. Et la fameuse chanson, alors ? Elle apparaît au 19e siècle, sous la forme d'une chanson populaire. En réalité, on dansait surtout sous le pont, sur l'île de la Barthelasse, ou sur les berges.
3: J'y étais sur le pont, il n'y avait personne sur le pont.
1: Parce que danser sur un pont étroit, encombré de voyageurs, de chevaux et de charrettes, ce n'était pas l'idée du siècle.
4: Sur le pont d'Avignon, on y danse, on y danse.
1: Finalement, le pont d'Avignon a perdu 18 arches, mais a gagné une chanson que tous les écoliers de France chantent. Alors un pont en ruine, certes, mais un tube qui, lui, n'a jamais pris l'eau.
0: Merci en tout cas Stéphane de nous avoir remis cette jolie comptine en tête. Il est à 5h30, voici l'actualité en France et dans le monde en 90 secondes. C'est avec vous, Valentine Letès.
5: C'est une barbouzerie des faux, se défend Jordan Bardella, accusé de propos antisémites par Mediapart. Le site d'investigation lui attribue des messages envoyés il y a plus de 10 ans. Le président du Rassemblement national porte plainte en diffamation. 164 interpellations devant des lycées bloqués hier et la mobilisation partie de l'Île-de-France s'étend jusqu'à Lille, Marseille, Grenoble, Lyon. Des jeunes mobilisés contre le manque de moyens dans l'école et décidés à rejoindre pour la plupart la grande mobilisation de la fonction publique ce mardi. Seule exception aux économies prévues dans le budget de la France pour 2027, les départements. Le Premier ministre leur promet 1,5 milliard d'euros supplémentaires pour financer entre autres les aides sociales comme le RSA et l'allocation personnalisée d'autonomie. Quelle condescendance, quel dénigrement. Ce sont les derniers mots à la barre de Rachida Dati, jugée pour corruption. 4 ans de prison, dont 2 ans ferme, ont notamment été requis contre l'ancienne ministre, accusée d'avoir défendu les intérêts du groupe Renault-Nissan au Parlement européen contre 900 000 euros. Un excès de vitesse à 312 km/h, c'est un record enregistré en Haute-Savoie. Au volant de cette Porsche 911, flashé à la vitesse de croisière d'un TGV, un automobiliste suisse arrêté par les gendarmes. Et puis un nouveau succès pour Zinedine Zidane, désormais à la tête des Bleus. L'équipe de France de foot a remporté son 2e match de Ligue des Nations hier soir. Victoire 1-0 face à la Belgique, malgré une équipe largement remaniée.
0: L'info du jour, c'est cette grande journée de mobilisation dans la fonction publique.
5: Très en colère par l'annonce, cette année encore, du gel de leur point d'indice, la base de calcul des salaires des agents publics. En 10 ans, il a progressé de 5% seulement, quand le coût de la vie a lui augmenté de 24% selon l'INSEE. Conséquence, plus de 800 000 agents ont désormais un salaire de base inférieur au SMIC, le salaire minimum, Maxime Glorieux.
6: C'est une vie sans loisirs pour Jocelyn, agent administratif dans une mairie en Charente.
7: Pas de sortie, pas de restaurant, pas de cinéma. Tout mon argent passe dans l'alimentaire essentiellement, les frais incompressibles. Il m'arrive même, certaines semaines, de sauter un ou deux repas.
6: Bac plus 5 en poche, puis 8 années dans la fonction publique pour au final un peu moins de 1 700 € net par mois.
7: Un salaire hors prime qui est inférieur au SMIC, c'est complètement sidérant. Je m'attendais pas à ça dans la fonction publique, c'est sûr.
6: Des primes qui représentent 20% de son salaire et qui ne vont pas compter dans le calcul de sa retraite.
7: Donc on va arriver sur une base qui est aujourd'hui inférieure au SMIC. On aura travaillé toute notre vie pour au final une retraite de misère.
6: Pour s'assurer une retraite, Valérie, elle, a dû cumuler jusqu'à 5 postes dans 5 mairies différentes et ce pendant une vingtaine d'années.
8: J'avais plusieurs petites mairies à 10h, 12h, 11h, 8h par semaine. J'ai réussi à en avoir une sur un 35h. Il a fallu que je me batte pour avoir un temps complet. J'ai connu une collègue qui devait élever son enfant toute seule. Elle n'était pas à temps complet et effectivement c'était compliqué. Il a fallu qu'elle travaille ailleurs, qu'elle cherche un travail dans le privé.
6: Valérie et Jocelyn manifestent donc aujourd'hui, la première avec le syndicat UNSA, le second avec Force Ouvrière, tous les deux pour réclamer une revalorisation du point d'indice gelé depuis 2024.
5: Des agents publics rejoints par les pompiers ce mardi. Le premier cortège s'élance ce matin depuis Marseille et ensuite d'Arras dans le Pas-de-Calais.
0: Merci Valentine. 5h33, tout de suite la météo de ce mardi 29 septembre avec des nuages et du soleil encore une fois aujourd'hui avec un ciel tout de même plus couvert dans le centre de la France, en Auvergne-Rhône-Alpes, en Bourgogne-Franche-Comté ainsi que dans la région Centre-Val-de-Loire. Ailleurs, c'est du soleil. Quelques averses par contre ce matin localisées sur le pourtour méditerranéen de Perpignan à Montpellier. Pour les températures au petit matin, on est déjà au-dessus des 10 degrés. On a 12 degrés en Haute-Savoie, nous dit Christophe sur notre page Facebook. Hubert nous laisse un message pour nous dire qu'il a relevé à 14 degrés de bonne heure dans le Bas-Rhin. Puis au milieu de matinée, les températures montent progressivement à Reims et Metz, 17 degrés, à Chambéry, 18, pour Saint-Étienne, 17 degrés, à Toulon, 23 degrés déjà ce matin, cet après-midi. Encore une fois, on va retrouver des nuages nombreux dans le centre de la France. Ailleurs, du soleil, des températures qui vont avoisiner les 30 degrés ce mardi, 28 pour la maximale dans le nord. C'est à Bourges, dans le sud, 28 également, à Aix-en-Provence.

0: Soyez les bienvenus si vous nous rejoignez à l'instant, ce mardi matin. Bon réveil avec nous à 5h38. C'est le duel des auditeurs autour de l'actu. Inscription 0810 055 056. Le principe est simple. Une question, votre réponse. Et forcément, à vous d'être le meilleur pour gagner votre radio ici. Et ce matin, on va parler de frites, Valentine.
1: Oui, de celui qui fait les meilleurs. Le mondial de la frite à Arras a sacré ses champions ce week-end devant 70 000 spectateurs.
0: Un stade, c'est dingue quand même, 70 000 spectateurs pour ce championnat du monde de frites. Il y avait plusieurs catégories pour cette compétition. Je vous explique tout dans quelques instants. Restez avec nous, 5h35. Et tiens, petite info, c'est un Français qui a gagné dans une des catégories. Et ça, je vous en parle juste après Niagara. Voici Je dois m'en aller sur ICI. Excellent mardi et très bon début de journée avec nous.

0: Niagara. C'est sûr ici avec Je dois m'en aller, excellent réveil avec nous. Dans quelques instants, votre rendez-vous anti-arnaque, comme d'habitude, le C'est pas vrai. Et ce matin, je peux déjà vous le dire, pas de panique si vous recevez ce fameux mail, un mail vous annonçant l'intitulé suivant, le blocage de votre retraite.
1: Oui, le message a l'air officiel avec son petit drapeau français signé de l'assurance retraite, mais c'est un piège. Décryptage avec Aude Razou dans quelques minutes.
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0: C'est l'heure du duel des auditeurs. Une question autour de l'actu, un chiffre à trouver pour gagner sa radio, Valentine.
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0: Jacqueline est avec nous dans le Gard. Bonjour Jacqueline.
1: Bonjour Jacqueline.
4: Et coucou à tous les deux.
0: Jacqueline.
4: De la joie et de la bonne humeur.
0: Oh, c'est gentil, ça part bien Jacqueline. Vous êtes en forme aujourd'hui.
4: Oui.
0: Ça fait plaisir de vous avoir, Jacqueline. On dit bonjour aussi à Roger, qui est avec nous dans les Charentes-Maritimes.
1: Bonjour, bonjour Roger.
5: Bonjour.
0: Roger, le sourire, tout va bien ce mardi ?
5: Ça va, ça va.
0: Vous écoutez la radio sur quoi, Roger ?
5: Moi, j'écoute ici.
0: Oui, alors ça déjà, c'est une très bonne base. Mais sur quel outil ? Vous avez un poste radio à la maison ? Vous avez un téléphone ?
5: Non, c'est un poste radio.
0: Très bien. Bon, on va peut-être... Il date depuis combien de temps, ce poste radio ?
5: Oh, là, un moment déjà.
0: Ah, on va peut-être le moderniser.
5: Là, peut-être quoi, ouais, là, 3 ans que je l'ai, quoi.
0: Non, ça va. Roger et Jacqueline, je demande toute votre attention ce matin. On joue ensemble avec cette info relayée par nos confrères d'ici Nord et ici Picardie. C'était ce week-end à Arras. Le Vendéen, Logan Poirzon, a remporté le championnat du monde de la frite dans la catégorie frite authentique. Cette catégorie était au programme, de la frite familiale jusqu'aux chips artisanales, figurez-vous. Et la question que je vous pose ce matin, selon vous, combien de kilos de pommes de terre un Français consomme-t-il en moyenne chaque année, et ce, sous toutes ses formes ? Jacqueline, on vous écoute.
4: Oh là là ! Aucune idée, je sais que c'est un Français qui a gagné.
1: Ah non, mais... Jacqueline, écoutez bien. Oui. Combien de kilos de pommes de terre un Français consomme-t-il en moyenne chaque année ? Vous avez 10 secondes.
4: On en mange pas mal, mais on ne mange pas que des frites. On parle de la pomme de terre.
0: On parle de tout dans sa globalité. Dites un chiffre.
1: 5 secondes, Jacqueline.
4: 15 kilos.
0: 15 kilos pour Jacqueline. Roger, on vous écoute.
5: Moi, je dirais à peu près, allez... 15 kilos, je dirais plutôt 50 kilos, moi, à peu près.
0: 50 kilos pour Roger. Valentine, vous avez la réponse.
1: Tout à fait. Et c'est un tout pile pour Roger. Environ 50 kilos.
0: Bravo, Roger.
5: Ouais.
1: Vous le saviez, Roger ?
5: Oui, je le savais. Ouais.
1: Vous avez la patate, Roger ?
5: Ah, pas toujours, hein.
0: Et Valentine, 50 kilos, ça fait beaucoup quand même.
1: Bah non, pourquoi ?
0: Bah ça fait quand même 1 kilo par personne presque par semaine de pommes de terre.
1: Mais si on compte les pommes de terre fraîches, les frites, les chips et tous les autres produits transformés, bah oui, il y en a partout de la patate.
0: Ça en fait un petit peu. Roger, on vient vous envoyer votre poste radio ici.
5: Je peux te dire une chose. Maintenant, les frites, maintenant dans les restaurants, mais il y en a beaucoup dans les restaurants, il faudrait qu'ils y allaient apprendre à faire des frites, hein, parce que alors...
0: On les inscrira, vous savez quoi, on les inscrira l'année prochaine au championnat du monde.
1: Je sens qu'il y a un fan de la double cuisson à la graisse de bœuf, là, au bout du fil.
0: C'est vrai que ça les sublime, ces frites. Roger, je vous souhaite une belle journée. Jacqueline, je vous fais une bise, ça nous a fait plaisir de vous avoir ce matin.
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0: À Avant les infos de 6h, on va découvrir une initiative dans le Grand Est qui permet, quel que soit son budget, d'aller au restaurant, Valentine.
1: 5 euros le resto solidaire, c'est à Nancy. Alors comment ça marche? Robin Bernot vous raconte à 5h55 sur ICI.
0: Et tout de suite, vos chansons préférées pour commencer ce mardi avec Yannick Noah. C'est sur ICI avec Simon Papa Tara, à l'écoute de votre radio. 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

0: Merci mon papa Tara. Avec Yannick Noah. Yannick Noah en tournée d'ailleurs dans toute la France dès ce début octobre, avec des dates à Quimper, à Roubaix, à Nice. Si je vous en parle, c'est qu'il reste encore quelques places.
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0: Avec Aude Razeau et votre rendez-vous anti-arnaque, une mise au point ce mardi matin. Aude, à destination des retraités, non, votre pension de retraite n'est pas suspendue.
3: Non, heureusement, et n'allez pas croire ce mail très menaçant qui tourne là depuis la semaine dernière, blocage temporaire de votre retraite. Vous l'avez peut-être reçu. Le message a l'air officiel à première vue, il affiche le drapeau français, il est signé Assurance Retraite et il y a donc écrit « Les paiements de votre retraite sont actuellement en pause ». Aïe, petite phrase qui fait transpirer, on est d'accord, et qui essaye de vous pousser, attention, dans les bras d'un escroc. Pierre, un auditeur, me dit « J'ai fait comme vous disiez, j'ai regardé l'adresse mail de l'expéditeur et c'est une adresse Gmail. » Très bon réflexe, Pierre a raison. Aucune administration ne vous écrira jamais avec une banale adresse Gmail. Donc poubelle, ce mail est un faux et ne vous inquiétez pas, vous toucherez bien votre pension.
0: Mais Aude, est-ce que les retraités sont souvent ciblés par des pièges comme ça ?
3: Oui, et c'est bien qu'on fasse un point parce que ça revient très régulièrement. Alors, sous différentes formes, hein, parfois l'escroc se fait aussi passer pour l'Agirc-Arrco. Vous avez la version « Votre prochain versement ne sera pas effectué ». Ou alors vous avez l'inverse, le mail qui vous dit que votre pension va être revalorisée. Dans tous les cas, vous faites comme Pierre, vous regardez bien qui vous écrit, vous ne cliquez pas sur le lien qui est dans le mail, jamais, et vous allez vous-même vérifier dans votre espace personnel, assurance retraite ou Agirc-Arrco, si vous avez une alerte ou pas. Je reviens au message qui nous occupe là en ce moment. Là,

0: Christ.
1: Jolie voix d'Amel Bent pour vous ce matin avec Pourquoi tu restes, tout de suite une initiative qui marche quelque part en France, direction Nancy. Nous sommes dans le Grand Est ce mardi matin et nous allons découvrir cette initiative qui vise à rendre la restauration accessible pour tous.
0: Une nouvelle idée testée à table par Robin Bernot.
2: À Nancy, vous pouvez trouver un menu au restaurant pour 5 euros.
3: Je trouve que c'est une très bonne initiative.
2: L'association L'Escabelle a ouvert fin août un restaurant solidaire près de la place Stanislas. Un restaurant ouvert au public, mais avec des repas moins chers pour les personnes en situation de grande précarité. Le tout avec des salariés en insertion. Notre journaliste Gabin Grulé s'est rendu sur place et a rencontré Jean-Marie Morel, le président de l'association, à l'initiative du restaurant.
4: Déjà pouvoir faire en sorte que des personnes en difficulté croisent, rencontrent, soient de fait au même niveau que ceux qui n'ont pas de difficulté, ceux qui vivent normalement, classiquement, ça c'est déjà c'est un progrès. L'homme a besoin de pain, mais il a aussi besoin de roses. Et les roses, c'est dans le contact, dans la relation à l'autre qu'on les trouve. Il faut vite.
2: Ici à Nancy, ça marche. Et vous, qu'en pensez-vous? Je suis allé en discuter avec Lison, séduite par l'idée, surtout que le restaurant, ce n'est plus forcément la priorité en ce moment avec le coût de la vie.
3: Aujourd'hui, on est obligé de regarder le ticket de course et de compter chaque centime. Qui plus est, moi je suis étudiante, donc si j'avais ce type d'initiative dans ma ville, j'y serais bien plus souvent parce que monsieur ne peut plus m'inviter au restaurant. Là.
2: Le restaurant s'appelle Convive, il est ouvert au grand public à Nancy du lundi au vendredi de midi à 14h. Le menu, entrée plat dessert, coûte 20 euros et une partie de l'addition permet donc de financer ces repas à 5 euros. Et vous, tiens, seriez-vous prêt à mettre 20 euros pour financer d'autres repas? On en a discuté avec Lison.
3: Oui, je pense. Et en plus, ça dépend ce qui est proposé. Mais si on reste sur des produits frais et bons pour la santé, bien cuisinés, pour moins de 5 euros, je fais des choses très bonnes à la maison. Donc pourquoi pas au resto, ouais.
2: Durant le reportage, notre journaliste est par exemple allé rencontrer dans la salle du restaurant Edith et Olivier. Deux retraités, ils étaient en train de planter leur fourchette dans un tzatziki aux crevettes. Et ce qui plaît sur place, c'est la mixité qui est créée dans ce restaurant. Je vous le conseille vivement si vous êtes de passage à Nancy. Je vous redonne le nom de l'établissement. Ça s'appelle les Convives, Convives au pluriel. Et franchement, je trouve que c'est une super initiative.
1: Merci Robin pour cette initiative. Robin Bernot à l'instant avec Gabin Grulé à 5h54. Alors là, nous sommes sur un chouette mardi. Je vous souhaite un bon réveil. Un bon réveil en musique, toujours accompagné par vos chansons préférées, bien entendu, sur ICI.

0: Bonnie M, Sunny sur ici à 5h57, chanson d'un tout autre registre maintenant, c'est notre disque du jour, un disque hommage à une star de la chanson, née à 29 septembre 1935, il s'agit de Jerry Lee Lewis.
1: Valentine. Jerry Lee Lewis, puisque c'est un célèbre chanteur pianiste américain, il aurait fêté effectivement ses 89 ans aujourd'hui, pionnier du rock and roll, surnommé The Killer.
0: Et on l'écoute tout de suite sur ici.
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0: Jerry Lewis à l'écoute d'ici avec Mean One Man Blues. Merci à tous d'avoir été là. Valentine, on vous retrouve dans quelques instants.
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0: Et tout de suite, les équipes d'ici matin sont là ce mardi. Je vous souhaite une belle journée qui commence ici.
2: Merci beaucoup, Louis. On vous retrouve demain matin à partir de 5h. C'est l'équipe d'ici matin qui prend le relais. Et nous aussi, on a un Louis dans l'équipe d'ici matin, et pas des moindres. Bonjour, Louis de Bergevin.
3: Ça me fait bizarre que vous dites merci beaucoup, Louis, alors qu'on ne sait même pas encore du bonjour. Moi, je comprends
2: ça,
3: pas.
2: C'est marrant.
3: Tous les matins, je me fais avoir.
2: Avec Valentin qui réalise cette émission et Audrey qui va vous accueillir ce matin à partir de 6h45 et bon réveil.
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2: Très bon début de journée, vous écoutez Ici Périgord, il est 6h.
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2: Le journal Louis de Bergevin.
6: Les pompiers ont dû lutter contre un incendie impressionnant dans une décharge de déchets métalliques hier après-midi dans l'entreprise de la Cirmette à la Monzie-Saint-Martin dans le Bergeracois. Le feu est parti de piles au lithium. C'est pour ça que le panache de fumée était si noir. Il a fallu sortir des lances à mousse. Il n'y a pas eu de blessés, mais une trentaine de familles ont quand même dû se confiner. Des voisins qui n'avaient jamais vu un incendie pareil, Philippine Thibaudot.
7: Cela fait 20 ans que Jean-Louis vit ici, à 200 mètres à peine l'entreprise de déchets et donc de cet incendie. Il a vu ces grosses fumées noires très impressionnantes.
8: On n'a pas l'habitude, donc automatiquement on s'inquiète un peu. Oui. Dès qu'on a vu la fumée, on a prévenu notre famille, les amis, tous les gens qui sont dans le coin. Il y a des gens qui sont passés pour nous dire fermez les fenêtres, il y a de la fumée, ça risque d'être toxique.
7: Le retraité s'est confiné pendant 1h30, 2h, comme une trentaine d'habitations tout autour. Le maire Thierry Auroy-Peytou a activé le plan de sauvegarde de la ville.
9: Notre priorité, c'était la cité des Planques, le lotissement, les écoles. Et puis, ma foi, on a eu les vents qui nous ont été favorables, qui envoyaient les fumées vers des zones de densité vraiment faibles.
7: Pas de toxicité dans l'air, selon les dernières analyses. Mais par précaution, l'entreprise voisine, entreprise de chaudronnerie, a quand même évacué une trentaine de ses salariés et stoppé son activité temporairement. Patrick Imberti est le patron.
10: On a arrêté l'activité de l'atelier pendant une heure et demie. Voilà. Par la suite, donc, les pompiers sont également venus et ont fait des analyses d'air dans nos ateliers. Donc, on va bien aérer. Et il n'y a pas de résidus toxiques.
7: L'entreprise a refait ses propres analyses après le passage des pompiers pour être sûre de pouvoir reprendre le travail en toute sécurité.
6: Et vous pouvez voir les images de cet impressionnant panache de fumée sur notre site, ici.fr, et sur la page Facebook d'ici Périgord. Un accident a fait un blessé grave hier à Aubas vers 18h. Une voiture et un fourgon se sont percutés de plein fouet sur la départementale 46 après que l'un des deux véhicules ait dévié de son axe. Dans la voiture, le conducteur a été légèrement blessé, transporté à l'hôpital de Sarlat. Le passager, lui, gravement touché, qui souffre d'une fracture ouverte du bassin a été héliporté vers le CHU de Bordeaux. Dans le fourgon, une personne a été légèrement blessée et transportée, là aussi, au centre hospitalier de Sarlat. Les deux agriculteurs qui étaient poursuivis pour la mort d'un automobiliste à Saint-Léon-sur-l'Île ont été condamnés hier. 18 mois de prison avec sursis par le tribunal de Périgueux. L'accident remonte au mois d'avril 2025. Dans une manœuvre, ils avaient tendu un câble métallique entre deux tracteurs pour dépanner l'un d'entre eux. Le câble traversait la route. Un automobiliste qui passait sur la 6089 a été tué en passant donc sur ce câble. À l'audience, au début du mois, la procureure avait dit qu'il n'avait pas pris les mesures de sécurité nécessaires. Le service de psychiatrie de l'hôpital de Sarlat va reprendre une activité normale, promet la direction des Sarladais. Et le comité de défense de l'hôpital redoute que le service ferme définitivement. Depuis le début de l'été, il n'y a plus de lit d'hospitalisation ouvert. L'été a été compliqué pour les services. Les trois psychiatres ont démissionné au début de l'été, mais la directrice des hôpitaux de Dordogne assure que des médecins vont être recrutés. Les organisations syndicales représentatives de la fonction publique appellent à la grève aujourd'hui pour demander de meilleures rémunérations pour les fonctionnaires, de meilleures conditions de travail aussi. Une manifestation est organisée à 10h30 devant le palais de justice de Périgueux. Un rassemblement aussi se tient à 14h30 devant l'hôpital de Bergerac à l'appel de l'UNSA Santé. Un magasin et quatre commerces. À Bussière-Badil en Périgord vert, cette boutique multiservice vient d'ouvrir. Au même endroit, on trouve donc une boulangerie, un bar, une épicerie et un service de presse. Virginie est à l'origine du projet, le dépanneur bussierrois, c'est le nom de l'enseigne. C'était presque une vocation pour celle qui est arrivée de région parisienne il y a 4 ans. Elle a voulu remettre du lien dans la commune.
5: Ça fait tilt tout de suite. Voilà, ça a marché, ça a fonctionné dès le début et la plupart des villageois jouent le jeu. Donc en fait, ça fonctionne bien. J'ai pas à me plaindre. Ils viennent faire leurs courses en dépannage, ils viennent boire leur café, ils viennent à la débauche. Voilà, ils sont tous heureux vraiment. Ils se retrouvent quoi. On essaye de s'adapter. Donc ça peut arriver que des clients demandent quelque chose. Bon bah, je vais aller le chercher pour qu'ils puissent l'avoir le lendemain ou le surlendemain. Parce qu'ils ont du mal à se déplacer. Tout le monde n'a pas de voiture, donc c'est pas évident. Et puis ce lien social, je l'aime quoi. C'est important pour moi.
6: Elle va bientôt ouvrir en plus un relais poste et un point de vente française des jeux. Vous pouvez visiter le commerce en images sur notre site ici.fr. L'équipe de France de football a remporté son deuxième match hier sous l'ère Zidane. Match globalement maîtrisé cette fois face à la Belgique. Victoire 1-0 grâce à un but de Michael Olysee. Le défenseur périgourdin Maxence Lacroix était titulaire. Il a joué toute la rencontre. Le prochain match de Ligue des Nations pour les Bleus, ce sera contre l'Italie vendredi soir au Stade de France.
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6: Benoît, pour la météo aujourd'hui, est-ce qu'on a toujours ce temps gris mais plutôt doux?
2: On aura un petit peu plus de soleil a priori pour aujourd'hui qu'hier. Alors un ciel toujours voilé mais un petit peu plus lumineux avec des températures qui remontent. On attend au meilleur de la journée 27 degrés à Thiviers, 29 degrés à Périgueux et à Sarlat et 30 degrés à Ribérac ou encore à Bergerac pour cet après-midi. Un petit aperçu pour demain, ça y est, c'est le retour des averses avec 28 degrés ça, pour les maximales demain.
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2: Michel Berger sur Ici Périgord, celui qui chante à 6h06. Bon réveil.

0: Michel Berger, celui qui chante sur Ici Périgord à 6h09.
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0: Bonjour à tous, j'espère que vous allez bien, que vous avez passé un bon lundi. Ravi de vous retrouver avec toute l'équipe jusqu'à 9h pour commencer cette nouvelle journée ensemble avec les gens d'ici. On va aller à Saint-Cyprien ce matin pour Maddy et Thierry Fournet, clap de fin de plus d'un siècle de passion familiale. Ils ont incarné le savoir-faire et la convivialité des marchés du Périgord noir et ils vont se confier sur leur retraite au micro de Sébastien Miro. Ce sera dans moins de 10 minutes, ne bougez pas. Mais d'abord, on parle musique et je vous parle d'un phénomène. La country n'a jamais été aussi pop après l'album à succès de Beyoncé. C'est une nouvelle chanteuse, jeune chanteuse qui est en train d'exploser tous les records aux États-Unis. Elle est encore peu connue en France, mais c'est en train d'arriver petit à petit. Elle s'appelle Ella Langley. Elle vient de rentrer dans l'histoire de la musique puisque depuis 23 semaines, sa chanson Choosing Texas est numéro 1 du classement Billboard. C'est le gros classement musical aux États-Unis et elle détrône officiellement le record qui était tenu par Mariah Carey qui avait gardé cette place pendant 22 semaines pour sa chanson de Noël. Alors qui est cette chanteuse country déjà une sensation outre-Atlantique? Elle s'appelle Ella Langley et elle chante ça.

0: Langley, et donc c'est une véritable star qui est en train de naître aux États-Unis à l'âge de 27 ans, en tête du classement Billboard. Ça commence à voyager dans le monde entier, ce sera bientôt en France, certains commencent à l'écouter sur les plateformes chez nous aussi, donc retenez bien son nom, vous allez entendre parler d'elle.
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0: Il est 6h12, l'heure d'aller au jardin tous les matins avec Jean-Louis le jardinier qui partage son savoir-faire avec nous et avec Gisèle de Chalagnac qui aimerait savoir comment lutter contre les cochenilles.
4: Alors on va remettre les choses dans l'ordre. D'abord qu'il y en ait tous les ans, c'est normal. Parce que les cochenilles ne sont pas fixées chez vous définitivement. C'est-à-dire qu'il y a un vol tous les ans, hein, il y a un vol nuptial, c'est-à-dire qu'il y a une génération qui sort avec des ailes et qui se balade dans la nature. C'est-à-dire que même si vos plantes sont saines au mois de juin, ben, elles peuvent très bien ramasser une nouvelle attaque qui vient de 100 mètres, 200 mètres d'un voisin, etc. Et ça tombe chez vous, ça tombe...
5: Pas, moi, avant. C'est ça le problème.
4: Ah ben, ça vient de toute façon... Par le comme les pucerons, hein, c'est véhiculé par le vent, il y a des vols nuptiaux comme pour les fourmis, etc. Deuxième chose, quand on fait le spruzite ou l'oriange, donc l'oriange c'est cette fameuse huile essentielle d'orange qui a un bon nettoyeur pour les insectes, juste une chose, on fait toujours deux traitements dans la même heure, comme le spruzite, ça c'est très important.
5: C'est ce que je fais parce que je suis aux émissions et je note tout au fur et à mesure. Alors
4: ça, c'est bien. Ensuite, de quoi rentrer dans la véranda? Pour l'instant, on rentre personne. Hein. On est au mois de septembre.
5: Je les rentre après la Toussaint. Hein.
4: Oui, alors après la Toussaint, ou pas, tant qu'il fait des températures correctes, et même si ça descend à zéro, c'est surtout pas gênant. Hein. Rappelez-vous que ce qui fait mûrir les agrumes, c'est les baisses de température et la baisse de lumière. Donc il faut quand même qu'ils subissent un petit peu de choc de température. Alors bien évidemment, avant de les rentrer, vous referez un traitement méticuleux, de la tête aux pieds, changez de molécule, hein, c'est pas gênant. Donc l'huile essentielle d'orange qui s'appelle Oriange, c'est très puissant, c'est plus puissant et plus agressif que le spruzite, mais vous respectez la dose. C'est pas parce que c'est un produit naturel utilisable en agriculture biologique qu'on peut se dire, tiens, je double la dose, ça va marcher mieux. Non, non. Le produit est puissant. Si c'est X millilitres par litre, vous ne changez rien. Mais surtout, vous vous appliquez. Alors, faut prendre du temps. Avec le pulvérisateur, on va fouiner dessous, dessus. On fait bien ruisseler parce que souvent, la première attaque sur les citronniers, on les retrouve sur les jeunes tiges, sur les pousses, donc faut vraiment aller fouiner tout ça. Idem sur le bougainvillier, hein, y a aucun souci.
0: Jean-Louis le jardinier qui répond à toutes vos questions. Si comme Gisèle de Chalagnac vous avez une question à lui poser, vous pouvez envoyer un mail ici perigord@radiofrance.com avec une petite photo si vous voulez, comme ça Jean-Louis pourra vous répondre le plus précisément possible. Il est 6h15, vous écoutez Ici Matin avec Patrick Fiori, le chant est libre, bon réveil.
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1: Patrick Fiori est en ce moment dans son fauteuil rouge de coach sur The Voice Kids le samedi soir. Il sera le 26 mars à l'Arena Le Palio Périgord à Boulazac.
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1: On rencontre des gens d'ici tous les matins et direction Saint-Cyprien pour découvrir Maddy et Thierry Fournet, clap de fin de plus d'un siècle de passion familiale puisqu'ils ont incarné le savoir-faire et la convivialité des marchés du Périgord noir. Ils se confient sur leur retraite au micro de Sébastien Miro.
3: Bonjour, je m'appelle Maddy Fournet-Bala. J'étais commerçante à Saint-Cyprien. Je gérais la société Fournet avec mon frère. Et à l'heure actuelle, suite au départ de mon frère à la retraite, je me retrouve également à la retraite.
4: Bonjour, je m'appelle Thierry Fournet, cypriote depuis 61 ans. Et j'ai été commerçant, j'ai géré l'entreprise Fournet. Et maintenant, je pars à la retraite.
1: À tous les deux, en 1920, votre arrière-grand-père, qui s'appelait Henri, dites-moi si je me trompe, a lancé ici les noisages et le commerce de volaille. Grandir dans une famille où l'artisanat se transmet depuis plus d'un siècle, est-ce que c'est une fierté ou une responsabilité parfois vraiment trop lourde à porter? Déjà, vous avez repris l'entreprise vers quel âge, vous, Thierry?
4: On l'a repris en 92. Alors, j'avais dans les 27 ans, voilà, avec ma sœur, bien sûr, quand mon père est parti à la retraite. Et non, c'est une fierté. Bien sûr que c'est une fierté. C'est une belle affaire et on l'a continué comme il se fallait.
3: Oui, je vais dire également une fierté. C'était pas du tout un fardeau parce que on était nés dedans. C'est un peu comme Obélix qui est tombé dans la potion magique, un peu. Hein.
1: Il y a la gestion de cette entreprise et il y a aussi le prolongement avec les marchés qui ont été nombreux et qui ont été le cœur de votre activité. C'est le froid du matin et du petit matin, je précise. Le bruit des étals qui s'installent, le bagou périgourdin. Qu'est-ce qui va le plus vous manquer dans ce contact-là?
4: Non, ce que je vais retenir, c'était la convivialité avec les autres commerçants, les casse-croûtes. Sur les marchés, il y a une joie de vivre, voilà. On est solidaires entre tous et c'est ce que je retiendrai.
3: Il n'y a pas de jalousie, il y a un franc-parler. Et puis, tout le monde était là pour travailler, mais après, si quelqu'un avait un problème, il était là aussi pour aider l'autre, voilà.
1: C'est un métier de passion, on peut vraiment le définir comme ça, sinon on ne le fait pas. Mais quels ont été, en quelques mots, les avantages et puis les sacrifices sur votre vie?
4: Les avantages, c'était le plaisir de travailler en famille. Et les sacrifices, c'était surtout beaucoup de temps passé. Personnellement, l'éducation de mes deux filles, il n'y a pas eu de vacances d'été. Il y a eu quelques sorties au ski l'hiver, mais c'était 7 jours sur 7, voilà. Et mes filles ont participé aussi à travailler aussi dans l'entreprise. Tout le monde donnait un coup de main.
3: L'été, les week-ends quand on était jeune, qu'on était invité et qu'on rentrait tard et que quand même le matin, enfin ça dépend, tôt le matin et qu'il fallait se lever également de bonne heure, c'était dur mais on y était, on était pris dans le rythme. Effectivement les enfants ont participé, je pense que aucun des quatre, enfin mon frère a deux filles, moi j'ai un garçon et une fille, on ne les a pas dégoûtés, je ne pense pas, parce qu'ils aiment toujours l'entreprise, même ils sont même chagrinés que ça s'arrête. D'ailleurs j'ai une petite fille qui m'a dit un jour, enfin dernièrement, elle a 9 ans, elle m'a dit: t'inquiète pas mamie, un jour quand je serai grande, je rachèterai la boutique.
1: Je vous remercie, belle journée.
4: Merci, ici Périgord, de nous avoir rendu visite. Merci.
3: Merci beaucoup.
1: Les photos du lieu et des frères et sœurs à retrouver sur ici.fr en cliquant sur les gens d'ici en Dordogne. Vous restez avec nous, il est 6h22, à suivre le retour de l'info à 6h30. D'ici là, l'horoscope de Catherine Viguier, à tout de suite.

0: I won't let you down sur ICI Périgord à 6h26. À suivre l'horoscope.
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0: 6h27, l'horoscope, c'est avec Catherine Viguier. Bonjour Catherine.
13: Bonjour Benoît.
0: Une journée dédiée au lion aujourd'hui.
13: Avec la planète guerrière Mars qui rejoint Jupiter. Bélier, Mars étant signe ami, votre vie amoureuse prend un nouveau souffle. Taureau, plein feu sur le foyer, la famille, l'habitation, ça bouge grâce à vous. Gémeaux, excellent, avec une communication en marche, quitte à voyager. Cancer, durant plusieurs semaines, il faut gérer vos finances et ça n'est pas rien. Lion, enthousiaste, super courageux, plus que jamais, vous allez de l'avant. Vierge, vous aurez besoin des autres pour essentiellement prendre soin de vous. Balance, eh bien de belles perspectives, amicales, et si vous avez une clientèle aussi et un public. Scorpion, ce ne sera pas toujours facile, mais vous vous accrochez à votre idéal. Sagittaire, le dépaysement est valorisé, ça vous remet en super forme. Capricorne, eh bien vous faites un chemin pour votre enrichissement matériel, certes, et spirituel. Verseau, pour éviter les rapports de force, il faut puiser dans vos ressources. Poisson, face à un travail important, vous serez aidé et côté santé, même chose. Et pour nous tous, on choisit bien son combat.
0: Merci beaucoup Catherine Viguier, l'horoscope est à retrouver sur ICI.fr. 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
0: Bonjour à tous, j'espère que vous allez bien. Bonjour aussi aux téléspectateurs de France 3 qui nous rejoignent ce matin. Bonjour Louis de Bergevin.
14: Bonjour Benoît Chaumeau.
0: Vous êtes nombreux à nous rejoindre aussi pour réagir sur le Facebook d'ICI Périgord ce matin. Vous nous laissez vos commentaires météo. On va les lire dans quelques minutes. On jouera ensemble aussi comme tous les matins. On va vous offrir des places de rugby, notamment aujourd'hui. Ça va tomber avant 9h. Et puis d'ici là, vous gagnerez aussi 2 entrées pour aller voir l'imitateur Didier Gustin qui rend hommage à Johnny dans un seul en scène qui s'appelle Johnny Libre dans sa tête. Ce sera demain soir à la salle des fêtes de Champs-Vinel, juste à côté de Périgueux. Donc vous allez pouvoir gagner vos 2 places pour y aller avec la personne de votre choix en partenariat avec ICI Périgord. Donc surtout, ne bougez pas. ICI Matin, c'est jusqu'à 9h. Pour l'instant, il est 6h30. Les infos présentées par Louis de Bergevin.
14: Un accident a fait un blessé grave hier à Aubas vers 18h. Une voiture et un fourgon se sont percutés de plein fouet sur la départementale 46. L'un des 2 véhicules a dévié de son axe. Le passager de la voiture, grièvement touché, a été héliporté à l'hôpital de Bordeaux. Les 2 conducteurs, eux, ont été transportés à l'hôpital de Sarlat. L'été a été compliqué pour le service de psychiatrie de l'hôpital de Sarlat. Les 3 psychiatres du service ont démissionné. Le comité de défense de l'hôpital redoute même que le service service ne ferme définitivement. Mais la directrice des hôpitaux de Dordogne, Corinne Mott, assure que les lits du service vont progressivement rouvrir grâce au recrutement de 3 docteurs et qu'il finira par reprendre une activité normale. Dans le même magasin, c'est possible d'acheter son pain, son journal, une boîte de haricots verts et de boire son café. C'est un magasin qui a ouvert il y a quelques jours à Bussière-Badil dans le nord de la Dordogne. Une boutique multicommerce, le dépanneur bussierrois. L'objectif, c'est de recréer du lien. On va aller le visiter, mais d'abord, on fait le point sur l'info en français dans le monde en 90 secondes avec vous, Valentine Lottès.
15: Des crèches et des écoles fermées, des vols intérieurs supprimés à Paris, Charles de Gaulle, Marseille, Strasbourg ou encore Limoges pour cause de grève de la fonction publique. Pour faire des économies, le gouvernement souhaite encore une fois geler le point d'indice sur lequel le salaire des fonctionnaires est basé. Ça dégénère devant les lycées. Un jeune a été blessé hier par un tir de projectile lancé par un policier dans le Val d'Oise. L'IGPN, la police des polices, enquête et la mobilisation contre le manque de moyens dans l'éducation s'étend. Partie d'Île-de-France, 180 lycées ont été bloqués au moins une partie de la journée d'hier en France. La contre-attaque de Jordan Bardella, accusé de propos antisémites. Le président du Rassemblement National a l'intention de porter plainte en diffamation contre Mediapart. Le site d'investigation lui attribue des messages comme celui-ci. Le juif doit dominer les autres, les écraser et les voler. Fin de citation. Le caractère systémique des abus sexuels dans l'Église de France, finalement nuancé par le pape. Dans son vol retour vers le Vatican, Léon XIV parle finalement de responsabilité d'individu. Celle de l'Église est mise en cause, selon lui, dans le manque d'accompagnement des victimes. C'est un 2 sur 2 pour Zinedine Zidane, désormais à la tête de l'équipe de France. Les Bleus s'imposent une nouvelle fois en Ligue des Nations de foot. Victoire 1-0 face à la Belgique hier soir. Et puis, qui représentera votre région à l'élection de Miss France 2027? On connaît désormais les 31 candidates. La dernière Miss régionale a été élue ce week-end. Leur portrait sur ici.fr.
14: Merci Valentine Lottès. Dans l'info d'ici, une boulangerie, un bar, une épicerie et un service de presse ont ouvert dans ce village de 400 habitants à Bussière-Badil, près de la Charente. Tout ça dans le même magasin. Son nom, le dépanneur bussierrois. C'est une bouffée d'air frais dans la commune qui avait été désertée par les commerces. Philippine Thibaudot, vous êtes allée y faire un tour.
16: La nouvelle tenancière de 53 ans est très fière de son nouveau magasin dans le local communal qui, dit-elle, recrée du lien dans le village vidé de ses commerces.
17: Les personnes ne pouvaient pas se retrouver, boire un café, etc. Donc j'ai décidé d'ouvrir une épicerie qui ferait bar pour réunir tout le village. En tout cas, essayer de les réunir.
16: Cela lui permet même de voir des habitants qu'elle ne voit pas habituellement, le matin pour le café ou le soir pour l'apéro.
17: Les personnes âgées, lorsque je les vois, comme ça, je sais si elles vont bien ou pas. Voilà, on fait un lien. Un lien social.
16: Ici, des boîtes de légumes, là-bas, les tireuses à bière, à côté, les journaux du matin.
17: Alors là, on a le service d'épicerie en dépannage.
16: Pas loin, des baguettes de pain. Jérémy vient justement en acheter 2 pour la pause déjeuner.
17: Merci beaucoup.
18: Comme je dis, au prix où est l'essence et tout, si on peut venir se procurer du pain, et puis pas que du pain, moi entre autres là j'ai pris que du pain, mais il y a tout un service épicerie, le bar, et plein d'autres choses qui arrivent derrière, donc c'est chouette pour la population quoi.
16: Puisque Virginie va bientôt accueillir un relais poste et un point de vente de jeux d'argent.
14: Le dépanneur bussierrois qui est ouvert le lundi, le mardi, le jeudi, le vendredi et le samedi, ainsi que le dimanche matin. Vous retrouvez les images de ce commerce multiservice sur notre site ici.fr. Va falloir qu'on explique pourquoi vous rigolez, Benoît.
19: Mais j'ai trouvé
14: un chapeau.
19: Bah ouais, j'ai trouvé un chapeau ici Périgord, je trouve qu'il me va bien. Et comme il va y avoir encore un peu de soleil aujourd'hui avant le retour
14: de l'averse. C'est une météo à thème.
19: Exactement.
14: D'accord.
19: Et je me suis dit que c'était la dernière journée pour en profiter. Donc je vais garder ce chapeau pendant encore quelques minutes.
14: Ah, il est un peu trop petit pour votre tête.
19: Comment je dois prendre?
14: Vous avez pris la grosse tête.
19: Ok. Cet après-midi, on attend jusqu'à 30 degrés en Dordogne. Ça donnera pour le détail 27 à Thiviers, 29 à Périgueux et Sarlat, 30 pour Bergerac par exemple.
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19: Sur la route, comment ça se passe pour vous? Vous pourrez nous appeler si vous rencontrez des difficultés à partir de 6h45 au 05 53 53 82 89. On dirait un peu un cow-boy, non?
14: Totalement.
19: Yeehaw!
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19: Joe Dassin sur Ici Périgord. Salut les amoureux, à 6h35. Bon début de journée.

0: Joe Dassin sur Ici Périgord, salut les amoureux.
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0: Vous restez avec nous sur Ici Périgord, notre vétérinaire nous rejoint dans quelques minutes. On va parler du quart d'heure de folie le soir. Si votre chat ou votre chien se met à courir partout comme un fou, que se passe-t-il? Que faire? Eh bien, vous le saurez en restant avec nous sur Ici Périgord. Ce sera dans moins de 5 minutes maintenant. Mais d'abord, on parle sport. Avec Francis Lacour qui nous rejoint pour parler d'un concours complet d'équitation. Bonjour Francis.
3: Bonjour Benoît, bonjour à tous.
0: Direction Saint-Jory-de-Chalais, dimanche 4 octobre, pour assister à un concours de bon niveau.
3: L'épreuve compte en effet pour les qualifications au championnat de France de la discipline. Michel Guin nous rappelle le programme d'un concours complet d'équitation.
4: Le concours complet, c'est la coordination de trois disciplines. Le dressage, donc il faut avoir des chevaux dressés. Le CSO, le concours de saut d'obstacles qu'on a l'habitude de voir. Et le cross. Le cross, ce sont des obstacles qui ne tombent pas, qu'il faut franchir. Des obstacles, ça peut être des troncs, des trous, des rivières, tout un tas d'obstacles naturels. C'est le total de ces trois disciplines qui fait le classement final de cette épreuve de concours complet. Notre concours qui est le premier de l'année, puisque l'année équestre commence au 1er septembre, qui va compter pour l'année 2027, qui permet aux cavaliers d'engranger des points pour se qualifier pour les championnats de France.
3: On sort d'un été extrêmement chaud. Est-ce que ça va changer les conditions forcément, même ce 4 octobre?
4: Ben, les conditions, c'est-à-dire déjà les pelouses, puisque bon, une partie, c'est le concours complet, c'est sur de l'herbe, c'est pas sur du sable, sauf exception pour du dressage qui se fait sur des carrières de sable ou la détente du CSO qui est sur une carrière de sable. Sinon, le reste, c'est sur des pelouses. Et les pelouses, malheureusement, je ne sais pas comment est celle de votre jardin, mais moi, la mienne, elle est marron. Donc, on va prendre des dispositions pour essayer d'arranger tout ça avant le concours, car on a l'eau, on a la chance d'avoir l'eau de la colle qui passe sur les terrains, et on va sans doute, si la météo, mais la météo me semble capricieuse à partir de lundi, ça pourrait peut-être nous amener de l'eau sans avoir à intervenir nous-mêmes.
3: Concours complet d'équitation à Saint-Jory-de-Chalais, dimanche 4 octobre.
0: Merci beaucoup Francis Lacour, les infos à retrouver sur ici.fr.
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0: C'est l'heure de prendre soin de nos animaux tous les matins sur Ici Périgord avec Pierre Fabin, notre vétérinaire. Le soir tombe, tout est calme et soudain votre chat ou votre chien se met à courir partout comme un fou. Docteur, comment expliquer ce fameux quart d'heure de folie?
11: Alors, dans le langage scientifique, on appelle ça des frappes. En français, ça se dit période aléatoire d'activité frénétique ou encore des zoomies. C'est beaucoup plus mignon comme nom. C'est une décharge d'énergie incontrôlable. Chez votre chat, ça survient souvent au crépuscule. C'est génétique, c'est l'heure exacte à laquelle ses ancêtres chassaient à l'état sauvage. Son horloge biologique s'active d'un coup, ses pupilles se dilatent et comme il n'a pas de souris à chasser dans votre salon, il évacue toute cette pression accumulée en sprintant sur les murs et sur votre canapé. Chez votre chien, ce coup de folie, ça arrive souvent après une situation un peu stressante ou excitante, juste après un bain qu'il a un peu redouté, ou quand vous rentrez du travail. C'est une genre de soupape de sécurité pour relâcher la tension nerveuse de toute la journée.
0: Et quand ils se transforment comme ça en tornade, est-ce qu'on doit essayer de les calmer ou simplement les laisser faire ?
11: Alors la pire erreur, c'est d'essayer de les stopper physiquement ou de leur crier dessus. Si vous courez après votre chien pour l'attraper, il va penser tout simplement que vous participez au jeu et l'excitation va doubler. Si vous criez, il risque de ressentir de l'angoisse. La seule chose à faire, c'est d'écarter le danger. Vous poussez la table basse pour éviter qu'il ne se cogne la tête, vous éloignez les vases, les objets fragiles et vous laissez la tempête passer. En général, ça dure jamais plus de 2 ou 3 minutes. C'est un comportement parfaitement sain tant que votre chat ne décide pas de rediriger cette énergie sur vos chevilles.
0: Et si ces crises arrivent tous les jours et durent vraiment longtemps, est-ce qu'il faut s'inquiéter ?
11: Bah oui, si c'est systématique, très intense, très long, ce n'est plus amusant du tout. C'est le signal d'alarme d'un animal qui va s'ennuyer. Chez le chien, ça doit vous faire penser à un manque de dépenses. Vous allez rallonger un petit peu la promenade du soir et le faire réfléchir. Vous cachez sa ration de croquettes dans l'herbe du jardin, par exemple, ou dans des jouets d'occupation. 20 minutes de recherche avec son nez le fatigue autant qu'une heure de course. Et ensuite, chez le chat, le danger de ce trop-plein d'énergie, c'est l'agressivité. Vous risquez de devenir la proie. Et si ça arrive, vous vous immobilisez immédiatement, sans crier. Une proie immobile n'a plus d'intérêt pour lui et vous allez le rediriger en jetant un jouet à l'autre bout de la pièce. Et le soir, pensez à le fatiguer sainement en jouant à la canne à pêche. Ça vous permettra d'éviter tout ça.
0: Merci beaucoup, docteur Pierre Fabin. On vous retrouve aussi entre midi et 13h aux côtés d'Enora Malagré pour notre émission. On vous doit bien ça. 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Pour l'instant, voici le nouveau parrain de la Star Academy, c'est Vianney, avec son dernier titre D'or et d'éteint sur ICI Périgord.

0: D'or et d'étain, c'est le nouveau titre de Vianney sur Ici Périgord à 6h48. Vous nous rejoignez sur le Facebook d'Ici Périgord, vous faites la météo avec nous. Chaque matin, on a un message de Patrick, par exemple, qui nous indique 16,3 degrés ce matin à côté de Bussière-Badil. Il fait pour l'instant 20 degrés à la Valade chez Alice et puis au Lardin. 20,6 degrés, c'est chez Thomas.
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0: C'est l'heure des 3 plus vos 3 infos pratiques tous les matins avec Théo Martin. Bonjour Théo.
2: Bonjour Benoît, bonjour tout le monde.
0: Si vous êtes lycéen ou apprenti en Nouvelle-Aquitaine et que vous bloquez sur un devoir le soir, vous pouvez obtenir gratuitement l'aide d'un tuteur.
2: La région vient de relancer sa plateforme d'aide aux devoirs. Le principe, il est plutôt simple. Du lundi au jeudi, entre 17h et 21h, une vingtaine d'étudiants en master à Bordeaux et Poitiers sont disponibles pour répondre aux questions des jeunes. Vous pouvez demander de l'aide en mathématiques, français, physique-chimie, philosophie ou encore en anglais. L'objectif n'est évidemment pas de faire les devoirs à la place de l'élève, mais de vous aider.

0: agricultrices et agriculteurs qui proposent tout au long de l'année des visites, des repas gourmands, des hébergements ou encore des activités de loisirs. On en parle aux côtés de Zélie Mourlou avec nous pour nous parler de cette édition d'automne à la ferme.
1: Les agriculteurs du réseau Bienvenue à la ferme, c'est des agriculteurs qui font habituellement de la vente directe et ou de l'accueil sur leur ferme, tout type d'accueil, hébergement, restauration, visite, tout au long de l'année. Et les opérations comme l'automne à la ferme, c'est des événements plus festifs, ponctuels, liés aux saisons, dans lesquels ils accueillent du public à ces occasions. Donc ils organisent des portes ouvertes ou des manifestations particulières lors de ces moments-là. Passer un bon moment, on se restaure, on découvre les produits qu'ils fabriquent. Ça peut être des moments plus immersifs aussi, on peut aussi s'approcher des animaux. Après, il peut y avoir des choses un peu plus ludiques, comme des chasses au trésor, de la cueillette de produits, projection de films, des choses plus culturelles, des concerts, des animations festives. Ça permet de découvrir aussi leur ferme autrement et leur métier et leurs produits autrement.
0: 9 rendez-vous sont programmés dans le département, parmi eux 5 fermes qui ouvrent leurs portes, notamment du côté de Pomport, Dôme, Ribérac, Champs-Vinel ou encore Rouffignac. L'idée, c'est vraiment de découvrir l'agriculture périgourdine de l'intérieur.
2: Et on termine, Théo, les 3 plus avec 2 offres d'emploi aujourd'hui en Dordogne.
0: D'abord à Terrasson, où l'on recherche un employé principal dans le commerce. Vous serez chargé de la mise en rayon, de la caisse, mais aussi de l'ouverture ou de la fermeture du magasin. Une première expérience dans le commerce où la gestion d'équipe est appréciée. Les journées sont de 6 heures avec des horaires variables. Direction ensuite Sarlat, où la fondation de Selve recrute pour accompagner des jeunes de 14 à 20 ans en situation de handicap. Votre mission sera notamment d'animer un atelier autour de l'entretien des espaces verts pour les préparer progressivement au monde professionnel. Plusieurs profils éducatifs ou issus des espaces verts peuvent correspondre. C'est un CDD de 6 mois qui peut évoluer vers un contrat en CDI.
2: Merci Théo, on retrouve toutes les infos pour postuler sur ici.fr et sur l'appli. 6h52 à suivre l'humour en tube avec Fred Ballard, ce sera juste avant les infos de 7h, mais pour l'instant voici Nick Kershaw sur Ici Périgord.

0: Kershaw sur Ici Périgord à 6h56. Dans un instant, l'humour en tube.
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0: Tous les matins, juste avant les infos de 7h, c'est l'humour en tube avec Fred Ballard. Et chaque nouveauté numérique est une bénédiction pour la nouvelle génération. Mais pour Fred, c'est surtout l'occasion de se marrer avec des humoristes qui ont pris un petit coup de vieux.
4: Moi, justement, quand tu fais ça, Kev, tu sais, quand tu fais ta tac et tu nettoies ton téléphone, tu vires les trucs.
5: Ouais.
4: Ma question, c'est ça va où?
6: Excellente question de Gad Elmaleh. Hein. C'est vrai qu'on nous a appris à balayer l'écran du smartphone pour virer les applis ouvertes et épargner la batterie. Mais que deviennent-elles quand elles s'envolent? L'individu d'âge mûr est souvent bluffé par les progrès de la science. C'est même à ça qu'on le reconnaît.
4: Shazam, j'adore. Parce que pour un mec de mon âge, Shazam, c'est une révolution. À mon époque, fallait qu'on aille à la Fnac chez le vendeur et qu'on lui dise, excusez-moi, est-ce que vous avez Skinner Rain?
5: Est-ce que c'est le même album que
4: Non, c'est l'autre. It is got to talk to you. It is got to talk to me. Vous l'avez?
5: Non.
4: Bon, bah, dommage.
5: Bonne journée.
6: On en a brisé des tympans de vendeurs à la FNAC hein, pour retrouver la face B d'un 45 tours d'AC/DC. Et puis Shazam est arrivé et les vieux ont pris un coup de vieux. Du coup, ils ont trouvé une technique hein, pour se sentir bien dans leur ride. Gad Marlon l'a repéré.
7: Moi, j'entends très souvent des gens d'un certain âge dire bah, « j'aimerais pas être jeune aujourd'hui ». Alors je tiens à les rassurer, ça risque pas de leur arriver. Et d'un autre côté, je connais pas non plus beaucoup de jeunes qui aimeraient être vieux aujourd'hui. Hein. C'est vrai que vieillir, c'est pas un objectif dans la vie.
6: Ben, disons que c'est pas à ça qu'on pense en premier, hein, c'est vrai. Mais bon, quand on vieillit, c'est qu'on est en vie. Et mieux vaut mourir de rire que mourir de peur. Donc pour finir au panthéon de la rigolade, ouvrons les vannes, salissent les rides.
0: Merci beaucoup Fred Ballard, l'humour en tube à retrouver sur ici.fr avec toute l'actualité près de chez vous également et tous les contenus préférés de votre radio locale Ici Périgord.
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8: Découvrez la mer, le nouveau titre de Mathilde Moribaud.

Mathilde Moribaud est une jeune auteure, compositrice et interprète périgourdine qui a effectué la première partie du concert de la chanteuse Solane. Mathilde Moribaud évolue dans un univers mélangeant folk, pop, chansons et poésie et explore souvent le thème du temps dans ses chansons.

0: Mathilde Montribaud.
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2: Très bon début de journée, vous écoutez Ici Périgord, il est 7h, bienvenue.
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2: Le journal Louis de Bergevin.
4: Le service de psychiatrie de l'hôpital de Sarlat va reprendre une activité normale. C'est une promesse de la direction. Il fonctionne à minima depuis le 1er juillet dernier, sans lit d'hospitalisation. Des Sarladais et le comité de défense de l'hôpital redoutent que le service ne ferme définitivement. Thibaut Delmar, les trois psychiatres du service ont démissionné au début de l'été.
5: Et coup sur coup, en plus, les trois docteurs sont partis. Les lits d'hospitalisation sont donc fermés, mais le reste de l'activité de la psychiatrie a continué. Pour les urgences, avec une infirmière dédiée, les hospitalisations de jour et le centre médico-psychologique avec des psychiatres extérieurs qui viennent ponctuellement et par visioconférence. Le comité de défense de l'hôpital de Sarlat s'inquiète d'une fermeture en catimini du service. La direction répond non. Depuis le début de l'été, le service fonctionne en mode dégradé avec tous les docteurs qui ont quitté le service. Mais une psychiatre de l'hôpital de Bordeaux qui est déjà arrivée va rester durablement à Sarlat et un autre recrutement est en cours. Les lits vont tous rouvrir progressivement, assure la directrice, dès que les postes seront pourvus. En attendant, les hospitalisations se font dans d'autres établissements, dans le département et chez nos voisins.
4: La direction de l'hôpital qui voudrait pérenniser ce système de déplacement, même lorsque l'activité du service aura repris à 100%. Vous avez tous les détails sur notre site ici.fr.
2: Un choc frontal fait un blessé grave hier à Aubas en Dordogne.
4: Une voiture et un fourgon se sont percutés de plein fouet après que l'un des deux véhicules ait dévié de sa trajectoire sur la départementale 46, la route des Farges. Le passager de la voiture a été blessé au bassin. L'hélicoptère du SAMU l'a transporté à l'hôpital de Bordeaux. Les deux conducteurs, eux, ont été plus légèrement touchés et emmené à l'hôpital de Sarlat. La route a été coupée le temps de l'intervention. Un incendie très impressionnant a pris dans une décharge de déchets métalliques hier dans l'entreprise de la Sirmette à Lamonzy-Saint-Martin dans le Bergeracois. Le panache de fumée noire était visible de loin. Il n'y a pas eu de blessés, mais une trentaine de familles ont dû être confinées. Ce sont des piles au lithium qui ont pris feu. C'est ce qu'expliquait le commandant couvreur des pompiers après que le feu ait été maîtrisé.
6: On a été confronté à un feu dans une décharge, feu d'appareil électroménager qui contenait des batteries lithium. Le foyer principal est éteint, il a été éteint à l'aide de 3 lances et 2 lances à mousse. Les relevés atmosphériques ne présentent aucun danger particulier. Et c'est la même chose pour ce qui est des infiltrations d'eau d'extinction. Tout est sur cuvette de rétention, donc il n'y a pas de dispersion dans la nature. Cette intervention a nécessité l'évacuation par précaution de l'entreprise Bioinox, qui est juste voisine.
4: L'entreprise a stoppé son activité pendant près de 2 heures. Vous avez les images de cette fumée noire impressionnante sur notre site ici.fr. Deux agriculteurs ont été condamnés hier à 18 mois de prison avec sursis au tribunal de Périgueux après le dramatique accident de Saint-Léon-sur-Lille. En avril 2025, un câble tendu en travers de la route entre deux tracteurs avait provoqué la mort d'un automobiliste qui passait sur la départementale 6089. Sa voiture avait été découpée par le câble. À l'audience, au début du mois, la procureure avait dit que les deux agriculteurs n'avaient pas pris les mesures de sécurité nécessaires. Les fonctionnaires sont appelés à la grève. Aujourd'hui en France, appel de l'intersyndicale pour demander de meilleures rémunérations et de meilleures conditions de travail. L'annonce du gel du point d'indice dans le budget 2027 a notamment provoqué la colère des syndicats. Une manifestation est organisée à 10h30 devant le palais de justice de Périgueux. L'UNSA Santé appelle aussi un rassemblement à 14h30 devant l'hôpital de Bergerac. Des perturbations sont à prévoir dans les écoles avec parfois un accueil minimal. Selon les syndicats d'enseignants, on prévoit 15% de grévistes dans le premier degré. On vous a mis la liste des perturbations qui sont prévues en Dordogne sur notre site ici.fr et tout à l'heure à 8h moins le quart, on recevra le secrétaire départemental de la CGT. 35 pompiers de Dordogne partent pour Paris ce matin pour rejoindre la manifestation nationale. Ça fait 3 semaines qu'ils se mobilisent pour obtenir des moyens supplémentaires et qu'ils ont l'impression de ne pas être entendus. Le syndicat des pompiers prévoit d'afficher sa colère sur les véhicules en Dordogne à partir de la semaine prochaine.
2: Vous avez été très nombreux à nous appeler hier pour tenter de gagner cette carte de 50 euros de carburant.
4: C'était une journée spéciale carburant sur l'antenne d'ici Périgord avec un bon d'achat remporté toutes les heures. En tout, on a reçu près de 350 appels sur la journée. Jérôme fait partie de ces heureux gagnants. Il roule beaucoup parce qu'il habite à Saint-Astier, il travaille à Périgueux. Et quand il a appelé la radio pour jouer, hier, son réservoir était quasiment vide.
1: Je suis très content d'avoir gagné parce que alors j'étais vraiment sur la réserve. Moi, je fais de la route pour aller travailler, donc voilà, c'est hyper compliqué, quoi. On essaye de faire comme on peut, hein. On met 20 euros par là, 20 euros par là, mais bon, c'est vrai que c'est pas tout le temps le plein. Quand on avait l'essence qui était pas très chère, on en profitait, quoi. On pouvait faire beaucoup plus de choses, et puis c'est vrai que maintenant, on fait moins de choses, on arrive moins à bouger. Bon, j'habite sur Saint-Astier, il y a des trucs à faire là-bas sur Saint-Astier, il y a beaucoup de choses à faire, donc j'en profite aussi, hein. Mais on le fait à pied. J'ai remis un peu là cette semaine, mais c'est vrai qu'à force de rouler, d'aller au boulot et tout, c'est vrai que j'étais presque à sec, ouais. Bon, je peux rouler encore, mais pas loin de la réserve, quoi.
4: Cette carte, elle tombe à pic.
1: À pic, oui, oui, c'est sûr. Alors, je l'ai dit, quand je suis arrivé à ma mère, j'ai gagné 50 euros d'essence, ça fait plaisir.
4: Et il y aura d'autres opérations spéciales carburant ces prochains mois sur l'antenne d'ici Périgord. Une rencontre inattendue pour cette habitante de Sarrazac, près de Thiviens, en Périgord vert. Elle a vu juste devant elle, juste devant sa voiture, un cerf majestueux traverser la route. Elle a eu le temps de prendre son téléphone pour filmer cette rencontre. La vidéo dure plusieurs secondes. Vraiment, on aperçoit super bien le cerf. On vous a mis cette vidéo impressionnante sur les réseaux sociaux d'ici Périgord ce matin. Le footballeur périgourdin Maxence Lacroix a participé à la victoire de l'équipe de France hier. Deuxième victoire de l'équipe de France sous l'ère Zidane. Après ce succès donc contre la Belgique, 1-0, un but de Michael Olise. Maxence Lacroix, originaire d'Aja, qui était titulaire hier, qui a participé à toute la rencontre. Le prochain match de Ligue des Nations, ce sera contre l'Italie vendredi soir au Stade de France.
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4: Benoît, la météo, aujourd'hui c'est encore du soleil, la pluie c'est pas pour tout de suite.
2: Exactement, ça va être normalement assez lumineux aujourd'hui avec un ciel voilé mais un petit peu moins qu'hier, ça devrait être un petit peu plus agréable. Et avec des températures qui remontent, on attend 27 degrés à Thiviers par exemple, 29 à Périgueux, Ribérac et Sarlat et 30 degrés la maximale pour Bergerac. Demain on va perdre quelques degrés et surtout c'est le retour des averses a priori pour demain. Vérifiez bien les horaires de vos trains avant de vous rendre en gare avec le mouvement social annoncé pour aujourd'hui. A priori, ça roule plutôt bien sur les TER en Nouvelle-Aquitaine. Il y a un petit retard annoncé pour le train qui part de Périgueux vers Limoges à 7h38. Il partira avec 5 minutes de retard à 7h43.
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2: Très bon début de journée, voici Zaz, le long de la route sur ici Périgord, bienvenue.

0: Zaz le long de la route sur Ici Périgord, il est 7h11.
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0: Dans moins de 10 minutes, c'est l'écho d'ici, le rendez-vous de la vie économique en Dordogne. On va découvrir une entreprise qui se développe avec la multiplication des panneaux photovoltaïques. La spécialité de cette entreprise, eh bien, c'est le nettoyage. Comment on nettoie ces panneaux, à qui ça s'adresse? Vous saurez tout dans moins de 10 minutes en restant à l'écoute d'ici Périgord. Juste avant, dans un instant, c'est Mon œil, le regard de David Ossiou sur l'actualité et la journée contre le gaspillage alimentaire.
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0: 7h12, c'est l'heure de Mon œil avec David Ossiou. Et demain, c'est la journée internationale contre le gaspillage alimentaire. Sur cette question, les spécialistes commencent à voir les choses autrement.
7: 22 millions de personnes ont téléchargé Too Good To Go en France. Vous savez, c'est l'application qui permet de récupérer les invendus des magasins beaucoup moins chers. 22 millions, alors qu'à peine plus de 50 millions d'entre nous ont un smartphone. Donc non, l'anti-gaspille, c'est pas une histoire de pauvres ou de quelques écolos convaincus. Chacun se débrouille. Les paniers d'invendus, les dates courtes, les étiquettes à moins de 30, moins 50%, tout est bon pour payer moins cher. Après ça, il est dit que chacun jette en moyenne 25 kilos de nourriture par an. D'accord, mais à force, ce chiffre finit surtout par nous faire culpabiliser. Et surtout, il ne répond pas à la vraie question. Pourquoi on jette? C'est justement ce qu'a cherché à comprendre l'ADEME, dans une étude récente. Devant un aliment, les questions sont toutes simples. Est-ce que c'est encore bon? Est-ce que ça fait encore envie? Est-ce que je risque d'être malade? Mais qu'est-ce que je peux en faire? Et là, franchement, les fabricants pourraient nous aider. Prenez les dates sur les emballages. Les mentions obligatoires peuvent être écrites avec des caractères d'à peine 1,2 mm et même 0,9 sur les petits emballages. On est dans un pays qui vieillit, où il faut parfois retrouver ses lunettes pour découvrir la date sur le pot de yaourt. Pourtant, depuis 2022, les fabricants ont le droit d'écrire sur certains produits une phrase toute bête. Ce produit peut être consommé après cette date. Voilà, ça tout le monde comprend. Pourquoi les géants de l'agroalimentaire ne nous parlent-ils pas davantage comme ça? Une date bien visible, une phrase claire, un conseil même pour conserver, une recette pour finir les restes. Ils savent déjà nous expliquer comment on trie l'emballage. Bah, ils pourraient nous expliquer comment éviter de jeter ce qu'il y a dedans.
0: Merci David Ossiou, votre regard sur l'actualité à retrouver sur ici.fr. Il est 7h14, le temps chez vous, vous nous l'indiquez sur le Facebook d'ici Périgord. On a un message par exemple de Thomas qui nous dit au Lardin 20 degrés 6 avec un ciel couvert ce matin, à la Valade 20 degrés chez Alice, à Creil-Sansac Épisso ce matin il fait 19 degrés 5 chez Daniel et à Salignac Aivic 17 degrés, le ciel est nuageux pour l'instant chez Jean-Marie. Dans un instant, c'est l'éco-dici. On va parler d'entretien des panneaux solaires avec une jeune entreprise qui vient de se monter en Dordogne, spécialisée dans le nettoyage de ces panneaux. On en parle juste après YouTube.

0: YouTube sur Ici Périgord, il est 7h19. C'est l'heure de l'écho d'ici, le rendez-vous de la vie économique en Dordogne avec un nouveau métier qui se développe avec la multiplication des panneaux photovoltaïques, leur nettoyage, Net Solaire. Une jeune entreprise installée près de Nontron propose de nettoyer les installations des particuliers comme les grandes centrales solaires pour améliorer leur rendement. Bonjour Thomas Garlaroche.
1: Bonjour.
0: Vous avez créé Net Solaire avec un associé il y a 2 ans. Elle vous est venue comment cette idée de faire du nettoyage de panneaux photovoltaïques ?
1: L'idée m'est venue, j'étais salarié dans une société de construction de centrales photovoltaïques en discutant avec un client. Il était à la recherche d'une entreprise pour l'entretien de ses panneaux photovoltaïques. Donc on avait regardé un petit peu sur internet qu'est-ce qui se faisait. On n'avait pas trouvé grand-chose sur le secteur. Du coup, je suis rentré. J'ai demandé à ma conjointe si ça intéressait de monter une société. Et aujourd'hui, mon associé du coup et ma conjointe, on a ouvert Net Solaire.
0: Un panneau solaire qui reste dehors et qui prend régulièrement la pluie, on peut se dire que comme ça, il se nettoie tout seul avec l'eau de la pluie. Mais non, il faut l'entretenir, il faut intervenir malgré tout.
1: Oui, aujourd'hui, on pense que l'eau peut nettoyer, mais on prend souvent l'exemple d'une vitre de fenêtre qui se salit naturellement. Un panneau, c'est pareil, c'est une vitre, ça se salit très très rapidement par rapport à ce qu'on pourrait penser.
0: Dans vos prestations, vous évoquez jusqu'à 30% de perte de rendement à cause de l'encrassement. C'est quelque chose que vous avez constaté chez les clients ?
1: Oui, on essaie de faire un retour sur chaque client. Donc 30%, c'est vraiment un encrassement fort sur des grosses puissances. Aujourd'hui, ce qu'on arrive à constater, c'est entre 15 et 20% de pertes sur des centrales photovoltaïques.
0: Idéalement, il faudrait le faire à quelle fréquence ce nettoyage ? Est-ce que c'est pareil pour les panneaux sur une maison que pour une grande centrale ?
1: On préconise tous les ans pour tout type de centrale. Après, tout dépend aussi de l'environnement où situe la centrale. Sur du particulier, on est plus sur tous les 2 ans. Mais tout dépend aujourd'hui d'où est la centrale et son environnement. Si elle est proche d'une route, si elle est proche d'arbres. On essaie d'évaluer un peu la saleté qu'il pourrait y avoir dessus. Et sur certaines centrales, on y intervient même 2 fois par an, surtout ce qui est central au niveau des carrières ou même des entreprises qui font du travaux publics.
0: Ça coûte combien ?
1: Un nettoyage environ, voilà, sur une surface de 600 mètres carrés, on est aux alentours de 80 centimes du mètre carré, donc on est sur une fourchette de 500-600 euros par centrale.
0: Aujourd'hui, qui constitue votre clientèle ? Est-ce que vous avez plus de particuliers, plus de professionnels ?
1: On a énormément de professionnels qui aujourd'hui possèdent de nombreux champs photovoltaïques et aussi des parcs solaires qui constituent des bâtiments, des champs solaires, des ombrières, aussi des bâtiments industriels. Donc ça, c'est 80% de nos chantiers, donc c'est du professionnel et on a 20% de particuliers et aussi d'agriculteurs.
0: Et quand vous venez, vous faites quoi ? Comment on nettoie des panneaux solaires ?
1: Donc nous, on nettoie particulièrement au robot. Donc on a investi dans 2 robots de nettoyage de photovoltaïque. C'est un système de double brosse sur chenille qui peut grimper sur des centrales jusqu'à 26 degrés de pente.
0: Aujourd'hui, vous êtes 5 dans l'entreprise. Vous étiez 2 à l'origine. Votre ambition, c'est de rester une petite structure ou vous pensez déjà à évoluer, à vous agrandir ?
1: On est déjà en train un peu de s'agrandir, d'évoluer. On est sur le recrutement de 2 personnes actuellement sur la société Net Solaire. On recherche un 3e du coup technicien de nettoyage. On cherche aussi un référent et responsable un peu chantier qui s'occuperait vraiment de la partie chantier, de la partie planning. Donc on veut pas devenir une grande multinationale, mais oui, on veut essayer de se grandir parce que la demande est là, de plus en plus de centrales sont là, donc il faut les nettoyer. C'est un investissement qui coûte cher de monter une centrale photovoltaïque, donc en plus de la perte de rendement, si on les nettoie, on essaye de pérenniser aussi la centrale. On a ça et récemment on a ouvert une 2e société qui se nomme Greenix sur du nettoyage de toiture façade allée cour. Donc c'est du nettoyage basse pression à vapeur, écologique sans produits chimiques.
0: Et ben voilà une entreprise qui se développe, créée près de Nontron il y a 2 ans, avec aujourd'hui 5 personnes dans l'entreprise et des recrutements en cours. On va vous mettre toutes les infos si ça vous intéresse et les coordonnées sur ici.fr en cliquant sur l'écho d'ici. Merci beaucoup Thomas Agar-Laroche d'être passé nous voir. À bientôt.
1: Merci à vous, au revoir.
0: Vous restez avec nous ici matin, ça continue. J'ai des places de spectacle à vous offrir juste après Zazie.

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1: Zazie, peu importe, sur ici Périgord à 7h26. On joue ensemble tous les matins et j'ai deux places à vous offrir pour aller voir un imitateur star, Didier Gustin. Vous l'avez vu à la télé de nombreuses fois, dans des films, avec ses spectacles. Eh bien, il sera près de Périgueux demain soir à Champs-Vinel, à la salle des fêtes, pour son spectacle hommage à Johnny Hallyday. Ça s'appelle Johnny libre dans sa tête. Dans ce film, il est appelé, dans ce spectacle, pas un film, il est appelé par Johnny et son producteur pour organiser un grand concert au Stade de France. Et il doit, pour ça, amener beaucoup de stars avec lui.
2: La batterie. La lumière. Les guitares.
3: Dis-Siri, qui est Didier Gustin ?
4: Didier Gustin est un vieil imitateur des années 90 aujourd'hui, décédé.
3: Ringard, nul, vieux, naze, has-been, quoi.
5: Allô ? Camus, Jean-Claude Camus ? Non, rien, il est en train de monter un spectacle hommage à Johnny Hallyday au Stade de France et il voulait que je l'aide, enfin qu'on l'aide tous.
3: Non, voilà. Nous.
5: Ouais.
6: Johnny est dans ta tête. Énorme.
7: Sortir le loup de sa carte.
5: Vous êtes combien dans ma tête là?
8: Oh. Bon, écoute, t'inquiète pas, Didi. Hein? Du calme, calme-toi. Tu vas appeler, il y aura Cabrel, Jonas. Et non seulement tu vas aller voir, mais tu vas aborder quoi avec eux? Allez!
1: Didier Gustin sera à Champs-Vinel à la salle des fêtes pour Johnny libre dans sa tête. C'est demain soir à 20h30 et j'ai deux invitations à vous offrir ce matin. 05 53 53 82 82. Vous nous appelez maintenant et on joue ensemble dans quelques minutes. À tout de suite.
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1: Mais d'abord, on apprend à parler occitan tous les matins juste avant 7h30 avec notre prof, Laurent Labadie. Adieu, Laurent.
10: Adicia, Benoît.
1: On apprend quoi ce matin, Laurent ?
10: Je connais des gens dans mon village qui parlent beaucoup en onomatopée. Chavez kékeille une onomatopée, par exemple. Aïe, quand on fait mal. Boum, sur une explosion. Cric-crac, sur une clé dans une serrure. Atchoum, cuit-cuit, pour l'oiseau. En fonction des régions, les onomatopées diffèrent. Le fameux vlan français se dira plau. En occitan, et plau dans les dents. Pas de toc-toc, là, chez nous. Non, non, non, non, non, mais une. Pau, pau, pau. Tiens, on frappe à la porte. On ouvre, et avec le courant d'air, pau, la porte claque. Quand on dégringole des escaliers, par exemple, en français, on peut dire patatras. Mais nous, en occitan, on va dire ebradadao. Il est mort, Miladiou. La paire de gifles, on va dire flimflao. C'est beau ça, hein? Flim pour l'aller, flau pour le retour. Allez, pour fermer cette chronique, je vais mettre la clé dans la serrure et vous dire crin-crao, barra en clau. Crin-crao, c'est le son de la clé. Barra en clau, fermé à clé. Allez, adieu.
1: Adieu.
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1: Il est 7h30, vous écoutez ici Périgord, les infos, Louis de Bergevin.
14: Le service psychiatrie de l'hôpital de Sarlat compte bien rouvrir tous ses lits après un été bousculé. Les trois psychiatres du service ont démissionné. Le comité de défense de l'hôpital redoute que le service ne ferme définitivement. La direction de l'hôpital assure le contraire. L'intersyndicale de la fonction publique appelle à la grève. Aujourd'hui, appel national pour demander de meilleures rémunérations pour les fonctionnaires, de meilleures conditions de travail. Il pointe notamment le gel du point d'indice des fonctionnaires qui a été présenté dans le budget 2027. On en parle tout à l'heure dans un quart d'heure avec l'invité d'ICI Périgord, le secrétaire départemental de la CGT, Mathieu Leroc, qui sera en direct sur l'antenne d'ICI Périgord. Des manifestations sont organisées à 10h30 devant le palais de justice de Périgueux et à 14h30 devant l'hôpital de Bergerac. Un incendie très impressionnant a pris dans une décharge de déchets métalliques hier à la Monzie-Saint-Martin, l'entreprise de la Sirmette. Ce sont des piles au lithium qui ont brûlé. Les pompiers ont dû sortir un dispositif important. Des habitants ont été confinés. On va les entendre dans l'info d'ici. Mais d'abord, on fait le point sur l'info en France et dans le monde en 90 secondes. Avec vous, Valentine Letesse.
0: La riposte de Jordan Bardella, accusé de toute une série de messages antisémites. Le président du Rassemblement National porte plainte en diffamation contre Mediapart, le site à l'origine de la révélation de ces messages, comme, je cite, « le juif doit dominer les autres peuples, les écraser et les voler ». Des feux de poubelle et des tirs de mortier devant les lycées. La mobilisation des jeunes pour réclamer davantage de moyens dans l'éducation tourne à l'affrontement. Plus de 160 interpellations hier, une douzaine de lycéens blessés. Le mouvement parti d'Île-de-France s'étend comme la colère dans la fonction publique. Agents, profs, aides-soignants et pompiers défilent en France ce mardi contre le gel annoncé pour l'an prochain de leur point d'indice. Pas de revalorisation de leur salaire donc, comme 8 fois ces 10 dernières années. Quelle condescendance, quel dénigrement. Ce sont les derniers mots à la barre de Rachida Dati hier soir. 4 ans de prison, dont 2 ans ferme, ont été requis contre elle. L'ancienne ministre saura dans 4 mois si elle est reconnue coupable de corruption dans l'affaire Renault-Nissan. Une voiture flashée à la vitesse d'un TGV, 312 km/h pour ce Suisse arrêté au volant d'une Porsche en Haute-Savoie près de Bonneville. C'est le plus grand excès de vitesse enregistré en France à ce jour. Tout réussi pour l'instant à Zinedine Zidane à la tête de l'équipe de France de foot, totalement remaniée hier soir. Les Bleus ont reporté leur 2e match de Ligue des Nations face à la Belgique, 1-0.
14: Merci Valentine Letès. C'est dans l'info d'ici en Dordogne. Hier, les pompiers ont dû lutter contre un incendie impressionnant dans une décharge de déchets métalliques dans l'entreprise de la Sirmette à La Monzie-Saint-Martin dans le Bergeracois. Le feu est parti de piles au lithium. Le panache de fumée était noir, visible à des kilomètres à la ronde. Il a fallu sortir des lances à mousse. Il n'y a pas eu de blessés, mais une trentaine de familles ont quand même dû se confiner. Des voisins qui n'avaient jamais vu un incendie pareil, Philippine Thibaudot.
15: Cela fait 20 ans que Jean-Louis vit ici, à 200 mètres à peine l'entreprise de déchets et donc de cet incendie. Il a vu ces grosses fumées noires très impressionnantes.
16: On n'a pas l'habitude, donc automatiquement on s'inquiète un peu. Oui. Dès qu'on a vu la fumée, on a prévenu notre famille, les amis, tous les gens qui sont dans le coin. Il y a des gens qui sont passés pour nous dire fermez les fenêtres, il y a de la fumée, ça risque d'être toxique.
15: Le retraité s'est confiné pendant 1h30, 2h, comme une trentaine d'habitations tout autour. Le maire Thierry Auroy-Peytou a activé le plan de sauvegarde de la ville.
17: Notre priorité, c'était la cité des Planques, le lotissement, les écoles. Et puis, ma foi, on a eu les vents qui nous ont été favorables, qui envoyaient les fumées vers des zones de densité vraiment faibles.
15: Pas de toxicité dans l'air, selon les dernières analyses. Mais par précaution, l'entreprise voisine, entreprise de chaudronnerie, a quand même évacué une trentaine de ses salariés et stoppé son activité temporairement. Patrick Imberti est le patron.
18: On a arrêté l'activité de l'atelier pendant une heure et demie. Voilà. Par la suite, donc, les pompiers sont également venus et ont fait des analyses d'air dans nos ateliers. Donc, on va bien aérer. Et il n'y a pas de résidus toxiques.
15: L'entreprise a refait ses propres analyses après le passage des pompiers pour être sûre de pouvoir reprendre le travail en toute sécurité.
14: Et on vous a mis la vidéo, les images de cet impressionnant panache de fumée noire sur notre site ici.fr et sur la page Facebook d'ICI Périgord. Benoît, pour la météo, aujourd'hui, c'est pas mal de soleil, des températures toujours très élevées hein, pour
1: exactement.
14: Un 29 septembre.
1: Un soleil parfois voilé, mais un petit peu moins de nuages qu'hier, a priori, selon Météo France, avec des températures qui remontent jusqu'à 27 degrés à Thiviers, 29 à Périgueux, Sarlat et Ribérac, et 30 degrés à la maximale pour Bergerac aujourd'hui. Le retour des averses annoncé principalement pour demain, avec des températures qui baisseront de 3-4 degrés.
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1: Aujourd'hui, on surveille les horaires des trains puisqu'il y a ce mouvement de grève nationale mais qui n'impacte pas tellement les TER en Nouvelle-Aquitaine. On a juste un petit retard sur le train de 7h38 de Périgueux qui va à Limoges. Il partira à 7h48. Sinon, rien d'autre à vous signaler pour l'instant sur les trains suivants.
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1: Il est 7h35, très bon réveil avec Daniel Balavoine, Mon fils, ma bataille, dans la playlist d'Ici Périgord.

0: Daniel Balavoine, mon fils, ma bataille sur ICI Périgord. Il est 7h39, bon réveil.
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0: Bienvenue sur votre radio ICI Périgord avec l'actu près de chez vous tous les matins. Le retour de l'actu, ce sera d'ailleurs avec votre invité Louis de Bergevin dans 5 minutes.
3: Les fonctionnaires sont appelés à la grève aujourd'hui en France à l'appel de l'intersyndicale pour demander de meilleures rémunérations et de meilleures conditions de travail. Les syndicats qui dénoncent notamment le gel du point d'indice des fonctionnaires, c'est prévu dans le budget 2027. On reçoit ce matin le secrétaire départemental de la CGT en Dordogne.
0: Rendez-vous dans 5 minutes. Mais pour l'instant, il est 7h40 et c'est l'heure de jouer dans la grotte d'ici Périgord avec Brigitte de Périgueux. Bonjour Brigitte.
4: Bonjour, ici Périgord.
0: Brigitte, vous êtes retraitée de la fonction publique. Justement, c'est la question qu'on pose aujourd'hui à nos auditeurs avec ce mouvement de grève annoncé, cette mobilisation importante de la fonction publique. Avez-vous le sentiment que les services publics se dégradent au fil des années? Qu'est-ce que vous en pensez, vous Brigitte?
4: Oui, effectivement, oui, ça se dégrade, c'est sûr. Oui, on a plus, on peut être dématérialisé et voilà, on n'a plus affaire aux personnes, et c'est vrai que c'était quand même bien de communiquer en direct. Après, oui, c'est vrai que ça facilite peut-être certaines démarches, mais après, tout le monde n'est pas à l'aise avec l'informatique.
0: Donc, vous partagez ce sentiment. Ça, c'était pour la partie actu. Maintenant, on joue ensemble, Brigitte, pour aller se détendre demain soir avec l'imitateur Didier Gustin et son hommage à Johnny. Pour ça, on va jouer ensemble au jeu du petit bac.
4: D'accord.
0: Je vais vous donner une lettre, à vous de remplir un maximum de catégories. Il y en a 10 en tout, il en faut au moins 6 de remplis à la fin de la minute de jeu pour l'emporter, ok?
4: D'accord.
0: Et on va jouer avec la lettre E. Attention, 3, 2, 1, c'est parti. Un prénom qui commence par E.
4: Émilie.
0: Un fruit ou légume?
4: Je passe.
0: Un métier?
4: Électricien.
0: Un animal?
4: Éléphant.
0: Une partie du corps.
4: Je passe.
0: Une commune du Périgord.
4: Évira.
0: Un plat.
4: Je passe.
0: Un pays.
4: Espagne.
0: Un arbre, une fleur ou une plante.
4: Églantier.
0: Un objet.
4: Équerre.
0: Un fruit ou légume.
4: Je trouve pas un fruit et légumes. Je trouve pas.
0: Une partie du corps?
4: Trouve pas non plus.
0: Genre une épaule, quoi.
4: Ah ouais, voilà.
0: On avait 7 bonnes réponses, c'était déjà gagné. Bravo Brigitte. Alors en fruits ou légumes, qu'est-ce qu'on avait? Une endive?
4: Ouais, oui.
0: Et donc pour le plat, une endive au jambon, voilà.
4: Ouais.
0: Vous n'êtes pas fan des endives, Brigitte?
4: Si, pourtant, si. Mais moi, je n'ai pas venu.
0: Eh bien, écoutez, c'est gagné pour vous, 2 places pour aller voir Didier Gustin demain soir à Champs-Vinel avec la personne de votre choix pour Johnny Libre dans sa tête. Profitez bien, Brigitte, avant de vous laisser.
4: Merci beaucoup.
0: Quelle est la première radio locale en Dordogne?
4: ICI Périgord, bien entendu.
0: Bien joué, bonne journée, à bientôt.
4: Merci, à bientôt, au revoir.
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0: Taylor Swift sur ICI Périgord, 7h47. Vous écoutez ici matin jusqu'à 9h avec l'invité d'ICI Périgord tout de suite. Les syndicats de la fonction publique ont annoncé une journée de grève aujourd'hui pour mettre la pression sur le gouvernement à 2 jours de la présentation du projet de budget. Des manifestations sont prévues en Dordogne aussi. On en parle avec le secrétaire départemental de la CGT Dordogne.
1: Bonjour Mathieu Leroc.
2: Bonjour monsieur.
1: Qu'est-ce que vous demandez aujourd'hui? Pourquoi vous décidez d'appeler à manifester?
2: Alors, dans le cadre d'une intersyndicale assez large, ce qu'on revendique aujourd'hui, c'est des revendications qui sont aujourd'hui essentiellement centrées sur la fonction publique, autour de deux axes surtout. C'est la revalorisation des rémunérations des fonctionnaires, puisque depuis le début du mandat de Macron en 2017, on a des fonctionnaires qui, en raison de l'inflation qui n'a pas été compensée par l'augmentation du point d'indice, ont perdu 15% de leur pouvoir d'achat, 15%. Et si on remonte à 2000, ils ont perdu 30%. C'est-à-dire que depuis 2000, les fonctionnaires ont perdu en moyenne un tiers de leur rémunération, de leur capacité d'achat. Mmh. Et deuxième gros axe, c'est le développement des services publics, puisqu'on a des annonces qui ont été faites cet été très inquiétantes en matière de projet de budget de l'État, qui annonce un gouvernement qui nous annonce vouloir couper, si rien n'est fait, à hauteur d'environ 54 milliards d'euros, ce qui nous paraît aberrant et incompréhensible, notamment quand on le compare au montant des dividendes qui ont été versés juste au premier semestre de cette année, qui dépasse 60 milliards. C'est-à-dire qu'à la moitié de l'année, on a 60 milliards d'euros de dividendes versés à des actionnaires et on demande à l'ensemble du monde du travail de serrer la ceinture. Alors, notamment par des coupes sombres dans les services publics à hauteur de 54 milliards.
1: Le budget qui doit être présenté, budget 2027, qui doit être présenté dans 2 jours, vous dénoncez aussi le gel du point d'indice des fonctionnaires qui est prévu dans le budget. Vous pensez encore pouvoir faire reculer le gouvernement 2 jours avant la présentation du projet ?
2: Écoutez, on a vu comment ça se passait les années passées. Hein. Le gouvernement, depuis plusieurs années, il n'a pas de majorité parlementaire. Donc à peu près tous les budgets depuis plusieurs années, ils sont adoptés à coup de 49-3, donc de la façon la plus antidémocratique possible qui soit. Donc la réussite et la capacité à faire entendre raison au gouvernement, elle dépendra aussi de l'intensité de notre mobilisation, notamment aujourd'hui et peut-être dans quelques jours. Sachant qu'il y a aussi, c'est effectivement une journée ciblée sur la fonction publique.

0: nationale de salariés du privé qui ont également appelé leur base dans le département à se mobiliser aujourd'hui. Donc on se comptera dans quelques heures, mais on peut s'attendre à une mobilisation en termes de grève et de présence.
1: Il faudrait combien de personnes en Dordogne pour que ce soit une mobilisation réussie ?
0: Le maximum. On est sur une mobilisation de rentrée, donc nous on va rien pronostiquer, puisqu'on a aussi des salariés en grève qui sont pas forcément présents dans la rue, mais ce qui compte aussi, c'est les combats et les luttes invisibles à l'entreprise, dans les administrations, par la grève, tout autant que le nombre de personnes qui vont prendre la peine aujourd'hui de rejoindre le cortège périgourdin.
1: Et vous espérez aujourd'hui être rejoint, vous le dites, par le secteur privé, c'est aussi un enjeu de la mobilisation ?
0: C'est aussi un enjeu de la mobilisation parce que il est clair que les rémunérations, de toute façon, dans le public et dans le privé, elles évoluent dans le même sens. On attend également des retraités, puisque le gouvernement annonce qu'il pourrait appliquer aussi aux pensions de base la désindexation de la pension sur l'inflation, comme il le fait depuis quelque temps sur les régimes complémentaires. Donc public, aussi privé, retraités, même combat.
1: À manifester. Pour l'instant, il y a une unité intersyndicale. Le mouvement est voué à durer. L'objectif, c'est de le faire durer aussi, si vous n'êtes pas écouté.
0: Bah, vous avez raison, hein, il y a une intersyndicale très large, puisque en Dordogne, on est autour de l'intersyndicale CGT, FSU, UNSA, CFDT, FO.
1: Et donc l'objectif, donc, c'est de faire durer le mouvement.
0: C'est déjà une première base. Donc, on évaluera la réussite en fin de journée. Et puis, s'il y a de quoi maintenir la mobilisation dans le temps,
1: on le fera si c'est nécessaire. Des manifestations tout l'automne.
0: C'est l'intensité de la mobilisation d'aujourd'hui qui le déterminera grandement, et la réaction surtout du gouvernement et les annonces gouvernementales qui auront lieu après cette journée du 29 septembre.
1: Eh bien, merci beaucoup Mathieu Leroc, vous êtes donc secrétaire départemental de la CGT en Dordogne et vous allez manifester aujourd'hui. Deux manifestations prévues à 10h30 devant le palais de justice de Périgueux, à 14h30 devant l'hôpital de Bergerac. Merci d'être venu sur l'antenne d'ici Périgord.
0: Merci.
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2: À suivre, Stéphane Bern qui nous rejoint juste avant 8h pour voyager dans le temps. Mais d'abord, voici Bernard Lavillier.

0: Bernard Lavillier sur ICI Périgord à 7h57. Dans moins d'une minute, on voyage dans le temps avec Stéphane Bern. À tout de suite.
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0: 7h58, l'heure de voyager dans le temps chaque jour avant les infos de 8h avec Stéphane Bern. Bonjour Stéphane.
5: Bonjour à tous.
0: Stéphane, ce matin, voyage au temps où une chanson française a réussi un exploit, faire croire à des générations d'enfants qu'on dansait sur un pont.
6: Sur le pont d'Avignon, on y danse, c'est entraînant. Le problème, c'est que le pont est en ruine et que les danseurs étaient sans doute ailleurs. Niveau publicité mensongère, c'est du grand art. Avignon, 12e siècle. La légende raconte qu'un jeune berger, Bénézet, reçoit un message divin, construire un pont sur le Rhône. Et on ne contrarie pas le Tout-Puissant, même sans devis ni permis de construire. À l'époque, c'est un peu comme décider de faire passer une autoroute sur un volcan. Contre toute attente, le pont voit le jour. Il compte 22 arches et s'étire sur plus de 900 mètres au-dessus du Rhône. Un exploit. Le problème, c'est que le Rhône, visiblement, n'avait jamais validé le projet en réunion de copropriété. Les crues détruisent régulièrement des arches, on répare et puis le fleuve recommence.
7: Mais ça continue encore et encore, c'est que le début, d'accord.
6: À la fin du XVIIe siècle, les Avignonnais jettent l'éponge. Entretenir le pont coûte une fortune, on l'abandonne. Aujourd'hui, il ne reste que 4 arches sur les 22 d'origine. Pour traverser, mieux vaut prévoir un plan B ou savoir super bien nager. Et la fameuse chanson, alors ? Elle apparaît au 19e siècle, sous la forme d'une chanson populaire. En réalité, on dansait surtout sous le pont, sur l'île de la Barthelas ou sur les berges.
8: J'y étais sur le pont, il n'y avait personne sur le pont.
6: Parce que danser sur un pont étroit, encombré de voyageurs, de chevaux et de charrettes, ce n'était pas l'idée du siècle.
9: Sur le pont d'Avignon.
6: Finalement, le pont d'Avignon a perdu 18 arches, mais a gagné une chanson que tous les écoliers de France chantent. Alors un pont en ruine, certes, mais un tube qui, lui, n'a jamais pris l'eau.
0: Si Stéphane Bern, voyage dans le temps, à retrouver sur ici.fr.
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0: Bon début de journée, c'est Ici Périgord, première radio locale en Dordogne, et il est 8h.
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11: On commence par cette image rare et impressionnante filmée par une habitante de Sarrazac près de Thiviers en Périgord vert. Comme si la nature lui avait fait un cadeau, elle a vu un cerf majestueux traverser juste devant elle à quelques mètres à peine de sa voiture. Par chance, Amandine a eu le temps de le filmer. On croirait presque qu'il lui fait un clin d'œil avant de partir. On vous a mis évidemment la vidéo sur nos réseaux sociaux. Amandine qui raconte son admiration.
12: Émerveillée, ouais, complètement. Incroyable, quoi, je m'y attendais pas du tout. Parce que c'est tellement majestueux comme animal qu'on n'en revient pas, quoi. Je rentrais chez moi et au loin, je voyais qu'il y avait une grosse masse qui se dirigeait vers la route. Et quand je suis arrivée à son niveau, ben, en fait, c'était ce magnifique cerf. Donc j'en ai vite profité pour attraper mon téléphone et capturer ce beau moment. Ben, j'en revenais pas. J'en revenais pas du tout, c'était incroyable et c'était la première fois que j'en voyais un et surtout d'aussi proche.
11: Et on vous vous avez mis donc la vidéo de ce cerf. C'est à retrouver sur la page Facebook d'Ici Périgord et sur notre site ici.fr.
0: L'été a été compliqué pour le service de psychiatrie de l'hôpital de Sarlat.
11: Les trois psychiatres du service ont démissionné. Depuis le 1er juillet, il n'y a plus de lit d'hospitalisation ouvert. Le comité de défense de l'hôpital redoute même que le service ne ferme définitivement. La direction assure qu'il va finir par reprendre une activité normale. La directrice des hôpitaux de Dordogne, Corinne Mott, assure que les lits du service vont rouvrir progressivement grâce au recrutement de trois docteurs.
5: La seule chose que nous avons dû suspendre en raison d'un effectif médical, c'est l'activité d'hospitalisation. Ça veut dire que lorsqu'un patient a besoin d'être hospitalisé, eh bien, nous l'orientons vers un autre établissement autorisé en psychiatrie. On a recruté donc une psychiatre qui a rejoint l'établissement le 20 juillet et on continue bien évidemment de rechercher activement des praticiens pour pouvoir compléter l'équipe. Les 30 lits ont vocation à être réouverts aujourd'hui de toute façon, on a besoin de ces lits. Nous, notre volonté, c'est de pouvoir réouvrir le plus rapidement possible. Pour réouvrir le plus rapidement possible, peut-être qu'on ne sera pas en capacité de réouvrir d'emblée, voyez-vous, les 30 lits, ça c'est possible.
11: Voilà, Corinne Mott, donc la directrice des hôpitaux de la Dordogne. En attendant ce retour au fonctionnement normal, les autres activités de la psychiatrie fonctionnent avec deux médecins en visioconférence. L'hôpital travaille aussi sur un projet d'équipe mobile de psychiatrie avec un infirmier, un aide-soignant qui pourrait se déplacer en Périgord noir pour les consultations qui ne nécessitent pas d'hospitalisation. Une voiture et un fourgon se sont percutés hier à Aubas, près de Montignac. Un choc frontal qui a fait un blessé grave sur la départementale 46. La route des Farges. Le passager de la voiture qui a été blessé au bassin, transporté par hélicoptère à l'hôpital de Bordeaux. Les deux conducteurs, eux, ont été plus légèrement touchés et emmenés à l'hôpital de Sarlat. La route a été coupée le temps de l'intervention. Un incendie très impressionnant a pris dans une décharge de déchets métalliques hier dans l'entreprise de la Sirmette à Lamonzy-Saint-Martin dans le Bergeracois. Le panache de fumée noire était visible de loin. Il n'y a pas eu de blessés, mais une trentaine de familles ont été confinées. Ce sont des piles au lithium qui ont pris feu. Deux agriculteurs condamnés hier au tribunal de Périgueux. Ils étaient poursuivis pour la mort d'un automobiliste à Saint-Léon-sur-Lille en avril 2025. Pour remorquer un tracteur, ils avaient tendu un câble en travers de la route. Un automobiliste qui passait par là avait été tué, sa voiture découpée par le câble en métal. Les deux agriculteurs ont écopé de 18 mois de prison avec sursis. À l'audience au début du mois, la procureure avait dit qu'il n'avait pas pris les mesures de sécurité nécessaires.
0: Les fonctionnaires sont appelés à la grève aujourd'hui en France.
11: Appel de l'intersyndicale. Ils demandent de meilleures rémunérations et de meilleures conditions de travail. L'annonce du gel du point d'indice dans le budget 2027 a notamment provoqué la colère des syndicats. Une manifestation est organisée à 10h30 devant le palais de justice de Périgueux. L'UNSA Santé appelle aussi à un rassemblement à 14h30 devant l'hôpital de Bergerac. Ce matin, notre invité, le secrétaire départemental de la CGT, invité d'ici Périgord, Mathieu Leroc, nous disait que l'intensité de cette mobilisation sera importante, notamment pour voir si ces manifestations pourront se poursuivre au mois d'octobre. 35 pompiers de Dordogne vont rejoindre leurs collègues à Paris ce matin pour manifester. Ils se mobilisent depuis 3 semaines pour obtenir des moyens supplémentaires. En Dordogne, le syndicat prévoit d'afficher sur les véhicules des messages pour manifester sa colère à partir de la semaine prochaine.
0: À Bussière-Badil, près de la Charente, depuis quelques jours, une boulangerie, un bar, une épicerie, un service de presse ont ouvert dans ce village de 400 habitants.
11: Et tout ça dans le même magasin. Son nom, c'est le dépanneur bussierois. C'est une bouffée d'air frais dans la commune qui avait été désertée par les commerces. Philippine Thibaudot, vous êtes allée y faire un tour.
10: La nouvelle tenancière de 53 ans est très fière de son nouveau magasin dans le local communal qui, dit-elle, recrée du lien dans le village vidé de ses commerces.
13: Les personnes ne pouvaient pas se retrouver, boire un café, etc. Donc j'ai décidé d'ouvrir une épicerie qui ferait bar pour réunir tout le village. En tout cas, essayer de les réunir.
10: Cela lui permet même de voir des habitants qu'elle ne voit pas habituellement, le matin pour le café ou le soir pour l'apéro.
13: Les personnes âgées, lorsque je les vois, comme ça je sais si elles vont bien ou pas. Voilà, on fait un lien social.
10: Ici, des boîtes de légumes, là-bas, les tireuses à bière, à côté, les journaux du matin.
13: Alors là, on a le service d'épicerie en dépannage.
10: Pas loin, des baguettes de pain. Jérémy vient justement en acheter deux pour la pause déjeuner.
13: Merci beaucoup.
14: Comme je dis, au prix où est l'essence et tout, si on peut venir se procurer du pain, et puis pas que du pain, moi entre autres là j'ai pris que du pain, mais il y a tout un service épicerie, le bar, et plein d'autres choses qui arrivent derrière, donc c'est chouette pour la population quoi.
10: Puisque Virginie va bientôt accueillir un relais poste et un point de vente de jeux d'argent.
11: le dépanneur bussérois qui est ouvert toute la semaine, hein, lundi, mardi, jeudi, vendredi et samedi, ainsi que le dimanche matin. On ne peut plus jeter ses déchets à la déchetterie de Piégut-Pluvis à partir d'aujourd'hui. La déchetterie ferme pour des travaux pendant au moins 2 mois. Le Périgourdin Maxence Lacroix a participé à la victoire de l'équipe de France de football hier face à la Belgique. C'était le deuxième match de Zinedine Zidane sur le banc. Les Bleus se sont imposés 1-0 grâce à un superbe but de Michael Olise. Maxence Lacroix qui a joué toute la rencontre.
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11: On est le 29 septembre et on a encore toujours trop chaud.
0: Exactement, 30 degrés cet après-midi une nouvelle fois. On en profite quand même aujourd'hui puisque c'est la dernière journée avant les averses. Alors, les averses qu'on attend, mais on en profite quand même pour sortir dehors cet après-midi. 27 degrés attendus à Thiviers, 29 à Périgueux, Ribérac et Sarlat, 30 degrés pour Bergerac avec un ciel voilé. Pour demain, c'est le retour des averses, on perdra 3 ou 4 degrés.
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0: La musique que j'aime, elle est sur ici Périgord chaque matin. Normalement, on fait des signes, vous savez, pour lancer les musiques. Et là, Valentin, notre technicien,
11: il a pris une initiative.
0: Si tu veux lancer la musique, cligne 2 fois des yeux. Okay. Donc je crois qu'on va le faire pour envoyer la musique.
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0: Johnny, la musique que j'aime. Notez que demain soir à Champs-Vinel, à la salle des fêtes, l'imitateur Didier Gustin sera là pour son spectacle hommage Johnny, libre dans sa tête.
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0: C'est ici matin jusqu'à 9h avec toute l'équipe et Julien Pelé qui nous rejoint. Bonjour Julien.
3: Comment il va mon petit dieu grec et mon petit rappeur marseillais, ils vont bien? Salut. Excellent. Les fanjouz.
0: On vous retrouve après les...
4: Les dieux grecs qui sont toutes nues.
0: Ça va bien. Mais il est fou. Il est fou ce matin. Juste après les infos de 9h, on prend la parole et on réagit à l'actualité. C'est comme ça tous les matins au 05 53 53 82 82. Et ce matin, Julien, vous évoquez ce mouvement de grève qui touche plusieurs secteurs du service public.
3: Et oui, il y a les chauds de l'actu. Effectivement, Benoît, les enseignants, les soignants, les agents des impôts, personnels municipaux ou régionaux, pompiers professionnels, pardon. Excusez-moi, je suis en roue libre. Je suis en roue libre.
0: Je suis
3: sans Becherel aujourd'hui. L'école va mal, je vous le dis. Le service public, effectivement, est en grève, vous l'avez dit. Vous en parlez depuis 6h ce matin. Au cœur de la grogne, les salaires. Les syndicats dénoncent le gel du point d'indice des fonctionnaires dans le futur budget 2027, notamment, alors que l'inflation pèse sur le pouvoir d'achat. La dernière hausse du point d'indice remonte à 2023, ça c'est pour les chiffres. Autre motif de cette colère, le manque de moyens. Un exemple, au sein de la CPAM, à Limoges, par exemple, il manque des conseillers. Tension avec le public et retard dans les paiements des indemnités journalières se répètent. Une situation que dénonce toujours le délégué syndical CGT de la CPAM, justement dans les Hauts-de-Vienne. Il s'appelle Arnaud Texier.
5: On parlait tout à l'heure des téléconseillers qui reçoivent de multiples appels de gens qui sont soit en colère, soit dans le désespoir. Je pense que tout un chacun est capable de se mettre à la place d'un assuré social qui n'a pas de salaire pendant 2 mois. Alors nous, on demande depuis longtemps des embauches dans les services dans lesquels il y a des gros besoins. Le service d'indemnité journalière, le service de la plateforme téléphonique. Et on nous dit que budgétairement, on n'a pas les moyens, on ne peut pas le faire. Alors que aujourd'hui, on voit que il y a beaucoup d'entreprises qui sont, par exemple, exonérées de cotisations sociales. Et c'est ce qui fait notre budget. Hein. Quand on veut tuer son chien, on dit qu'il a la rage. Donc on ne donne pas les moyens à tous les services publics. Ça ne peut pas durer comme ça.
3: Arnaud Texier au micro, ici Limousin de Michael Chaillou. Alors on va en entendre beaucoup aujourd'hui, hein, des revendications, que ce soit pour la CPM, pour l'école, pour le milieu de la santé ou des transports. Mais nous, à partir de 9h, on va parler de cette notion de service public. Est-ce que vous diriez que les services publics répondent toujours à vos besoins? Qu'est-ce qu'il faudrait changer, modifier? 05 53 53 82 82 pour témoigner sur votre radio de service public, bien sûr.
0: On vous entend juste après les infos de 9h.
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0: Il est 8h16, on joue ensemble tous les matins pour gagner quoi, Julien?
3: 2 places en tribune pour assister au match Périgueux-Orléans. C'est l'affiche ce week-end, samedi à 17h au stade Francis Rangira. C'est la sixième journée de nationale avec un objectif, une victoire hein, face à Orléans. Gagner à domicile, c'est important, surtout que le début de saison pour les capistes est compliqué. Ils ont perdu le week-end dernier sur la pelouse de Suresnes, 27-22. Périgueux est actuel 10e, Orléans est 9e. C'est donc un concurrent direct. Le match se jouera samedi à 17h. À Périgueux.
0: Et pour ça, on joue avec une info, Louis.
11: Et l'info vient d'un reportage de nos confrères de France 3 Grand Est. Reportage début septembre sur Roland Steck, ancien prothésiste dentaire qui est devenu artiste à 79 ans et qui rencontre en ce moment un succès fou avec ses créations, créations qui donnent le sourire aux gens, qui parfois se vendent jusqu'à 8000 euros. Alors la question, Roland détourne un produit star de l'Alsace, mais quel produit, Julien, Benoît?
0: Eh bien, Roland, il photographie en ultra gros plan des plaies de choucroute. Il expose ensuite ses photos sur des toiles de 3 mètres par 5, car la choucroute, c'est du chou, mais aussi de la saucisse, du lard et des pommes de terre. J'avais pas lu avant.
3: Est-ce que j'ai besoin de vous convaincre que Benoît pipote? Non. Le gars, c'est s'aborder tout seul. Non, revenons à nos moutons. Roland Steck, il détourne des bretzels. Vous savez, l'espèce de pâtisserie en forme de rien du tout, d'ailleurs, en forme de bretzels. Et ces bretzels, il les fait sécher et il les peint après sous forme de sculpture et ça s'exporte partout dans le monde.
0: Alors, des photos de choucroute ou des bretzels, 05 53 53 82 82. On joue ensemble dans quelques minutes. Mais d'abord, c'est l'heure de C'est pas vrai, le rendez-vous anti-arnaque.
3: Avec Aude Razeau, une mise au point ce mardi à destination des retraités qui nous écoutent. Non, votre pension de retraite n'est pas suspendue, Aude.
4: Non, heureusement, et n'allez pas croire ce mail très menaçant qui tourne là depuis la semaine dernière, blocage temporaire de votre retraite. Vous l'avez peut-être reçu. Le message a l'air officiel à première vue, il affiche le drapeau français, il est signé Assurance Retraite et il y a donc écrit « Les paiements de votre retraite sont actuellement en pause ». Aïe, petite phrase qui fait transpirer, on est d'accord, et qui essaye de vous pousser attention dans les bras d'un escroc. Pierre, un auditeur, me dit « J'ai fait comme vous disiez, j'ai regardé l'adresse mail de l'expéditeur et c'est une adresse Gmail. » Très bon réflexe, Pierre a raison. Aucune administration ne vous écrira jamais avec une banale adresse Gmail. Donc poubelle, ce mail est un faux. Et ne vous inquiétez pas, vous toucherez bien votre pension.
3: Oui, mais Aude, est-ce que les retraités sont souvent ciblés par des pièges comme celui-ci?
4: Oui, et c'est bien qu'on fasse un point parce que ça revient très régulièrement. Alors, sous différentes formes, hein, parfois l'escroc se fait aussi passer pour l'Agirc-Arrco. Vous avez la version « Votre prochain versement ne sera pas effectué », ou alors vous avez l'inverse, le mail qui vous dit que votre pension va être revalorisée. Dans tous les cas, vous faites comme Pierre, vous regardez bien qui vous écrit, vous ne cliquez pas sur le lien qui est dans le mail, jamais, et vous allez vous-même vérifier dans votre espace personnel, Assurance Retraite ou Agirc-Arrco, si vous avez une alerte ou pas. Je reviens au message qui nous occupe là en ce moment. Là, l'escroc en fait essaye de vous faire paniquer. Il vous met deux numéros de téléphone, un fixe et un portable, soi-disant pour débloquer votre pension de retraite. N'appelez surtout pas, vous allez tomber sur un gros menteur très habile qui essaye de vous soutirer un maximum d'informations confidentielles.
0: Merci beaucoup. C'est pas vrai à retrouver.
3: Mettez-vous d'accord
0: sur ici.fr. Vous nous rejoignez sur le Facebook d'Ici Périgord pour faire la météo tous les matins.
3: C'est moi son préféré.
0: 20 degrés 6 au Lardan chez Thomas. À Chris en 5 épisodes, ce matin 19 degrés 5 chez Daniel. Et puis à Saline et Kayvig, 17 degrés pour l'instant chez Jean-Marie. Bonne journée,
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0: On vous laisse encore deux minutes pour jouer avec nous, pour gagner des places, pour aller en tribune, assister au match de rugby Périgueux-Orléans, samedi 17h.
3: Les capistes en besoin.
0: Allez les soutenir.
3: Pardon, c'est à moi de relancer le jeu. Excusez-moi. Il y a des jours où on se dit on ferait mieux d'être en grève, hein, quand même. Roland Steck, cet Alsacien, ancien prothésiste dentaire, est connu maintenant dans le milieu de l'art parce qu'il détourne un produit phare de l'Alsace. Est-ce qu'il détourne, allez, la choucroute ou les bretzels? 05 53 53 82 82. Sorti de son contexte, cette question fait bizarre.
0: On joue ensemble juste après. Pierre Demar, extrait de son nouvel album qui vient de sortir, ça s'appelle Je pense à vous.

0: vient de sortir un nouvel album avec un duo, notamment avec Clara Luciani, qui est disponible sur les plateformes. Vous pouvez aller l'écouter. Mais pour l'instant, on joue ensemble à 8h24 avec Raphaël de Périgueux qui nous rejoint. Bonjour Raphaël.
1: Bonjour.
2: Et qui va peut-être repartir avec ses places en tribune pour assister à la 6e journée de Nationale, samedi à 17h, Périgueux face à Orléans. Mais pour ça, il faut nous dire pourquoi Roland Steck, cet ancien prothésiste dentaire, 79 ans, a connu un succès fou, connaît actuellement un succès fou avec ses créations artistiques. Il détourne ce Roland, un produit phare de l'Alsace. Est-ce, Raphaël, la choucroute ou le bretzel?
1: Je dirais le bretzel.
2: Et c'est une excellente réponse. Alors, allez, je vous le dis, il récupère des bretzels invendus de son boulanger qu'il fait sécher de façon à ce que ça soit très dur. Ensuite, c'est la femme de Roland qui les peint en noir.
3: Non, c'est vrai.
2: Elle les peint en noir et puis après, lui, il rajoute de la couleur et puis il fait des thématiques comme ça. Alors, faut savoir qu'il expose quand même de Hong Kong jusqu'aux États-Unis. Il a même emmené certains de ses bretzels dans le site de la NASA. C'est pas ouf?
3: Non, apparemment pas.
2: Moi, je dis bravo, Roland.
0: Bien joué, Raphaël. C'est gagné pour vous. Deux places pour aller soutenir les capistes à Périgueux face à Orléans samedi.
2: Vous êtes artiste, vous, Raphaël? Vous détournez aussi des choses ou pas?
1: Beaucoup moins que ça.
0: Bien joué, c'est gagné pour vous. Avant de vous laisser, quelle est la première radio locale en Dordogne, Raphaël?
1: Ici Périgord.
0: Bien joué.
2: Bien réveillé ce matin, Raphaël.
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0: Sur Ici Périgord, on rencontre des gens d'ici aussi tous les matins à Saint-Cyprien pour Maddy et Thierry Fournet. Clap de fin pour plus d'un siècle de passion familiale. Ils ont incarné le savoir-faire, la convivialité sur les marchés du Périgord noir. Ils se confient ce matin au micro de Sébastien Miro.
5: Bonjour, je m'appelle Maddy Fournet-Bala. J'étais commerçante à Saint-Cyprien. Je gérais la société Fournet avec mon frère. Et à l'heure actuelle, suite au départ de mon frère à la retraite, je me retrouve également à la retraite.
6: Bonjour, je m'appelle Thierry Fournet, cypriote depuis 61 ans. Et j'ai été commerçant, j'ai géré l'entreprise Fournet. Et maintenant, je pars à la retraite.
0: À tous les deux, en 1920, votre arrière-grand-père, qui s'appelait Henri, dites-moi si je me trompe, a lancé ici les noisages et le commerce de volailles. Grandir dans une famille où l'artisanat se transmet depuis plus d'un siècle, est-ce que c'est une fierté ou une responsabilité parfois vraiment trop lourde à porter? Déjà, vous avez repris l'entreprise vers quel âge, vous, Thierry?
6: On l'a repris en 92. Alors, j'avais dans les 27 ans, voilà, avec ma sœur, bien sûr, quand mon père est parti à la retraite. Et non, c'est une fierté, bien sûr que c'est une fierté, c'est une belle affaire, et on l'a continué comme il se fallait.
5: Oui, je vais dire également une fierté, c'était pas du tout un fardeau, parce que on était nés dedans, c'est un peu comme Obélix qui est tombé dans la potion magique, un peu. Hein.
0: Il y a la gestion de cette entreprise, et il y a aussi le prolongement avec les marchés qui ont été nombreux et qui ont été le cœur de votre activité. C'est le froid du matin, et du petit matin, je précise, le bruit des étals qui s'installent, le bagout périgourdin. Qu'est-ce qui va le plus vous manquer dans ce contact-là?
6: Non, ce que je vais retenir, c'était la convivialité avec les autres commerçants, les casse-croûtes. Sur les marchés, il y a une joie de vivre, voilà. On est solidaires entre tous et c'est ce que je retiendrai.
5: Il n'y a pas de jalousie, il y a un franc-parler. Et puis, tout le monde était là pour travailler, mais après, si quelqu'un avait un problème, il était là aussi pour aider l'autre, voilà.
0: C'est un métier de passion, on peut vraiment le définir comme ça, sinon on ne le fait pas. Mais quels ont été, en quelques mots, les avantages et puis les sacrifices sur votre vie?
6: Les avantages, c'était le plaisir de travailler en famille. Et les sacrifices, c'était surtout beaucoup de temps passé. Personnellement, l'éducation de mes deux filles, il n'y a pas eu de vacances d'été. Il y a eu quelques sorties au ski l'hiver, mais c'était 7 jours sur 7, voilà. Et mes filles ont participé aussi à travailler aussi dans l'entreprise. Tout le monde donnait un coup de main.
5: L'été, les week-ends quand on était jeune, qu'on était invité et qu'on rentrait tard et que quand même le matin, enfin, ça dépend, tôt le matin et qu'il fallait se lever également de bonne heure, c'était dur, mais on y était. Et on était pris dans le rythme. Effectivement, les enfants ont participé. Je pense que aucun des quatre, enfin mon frère a deux filles, moi j'ai un garçon et une fille. On ne les a pas dégoûtés, je ne pense pas, parce qu'ils aiment toujours l'entreprise, même ils sont même chagrinés que ça s'arrête. D'ailleurs j'ai une petite fille qui m'a dit un jour, dernièrement, elle a 9 ans, elle m'a dit « t'inquiète pas mamie, un jour quand je serai grande, je rachèterai la boutique ».
0: Je vous remercie, belle journée.
6: Merci, ici Périgord de nous avoir rendu visite, merci.
5: Merci beaucoup.
7: Portraits et photos de ses frères et sœurs à retrouver sur ici.fr en cliquant sur les gens d'ici. Vous restez avec nous à suivre. Une grande danseuse est invitée d'ici matin, Marie-Claude Pietragala, que vous aviez peut-être découvert dans Danse avec les stars. Elle avait fait partie du jury à un moment donné, ancienne danseuse de l'Opéra de Paris, qui est en tournée avec un spectacle hommage, une déclaration d'amour à Barbara. Elle sera à l'Espace Étincelle de Bergerac ce week-end. Elle est notre invitée ce matin.
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7: Il est 8h30, vous écoutez Ici Périgord, les infos, Louis de Bergevin.
10: Un accident a fait un blessé grave hier à Aubas vers 18h. Une voiture et un fourgon se sont percutés de plein fouet sur la départementale 46. L'un des deux véhicules avait dévié de son axe. Le passager de la voiture, grièvement touché, a été héliporté à l'hôpital de Bordeaux. L'intersyndicale de la fonction publique appelle à la grève. Aujourd'hui, appel national pour demander de meilleures rémunérations pour les fonctionnaires, de meilleures conditions de travail. Il pointe notamment le gel du point d'indice des fonctionnaires. Ce matin, l'invité d'ici Périgord, le secrétaire départemental de la CGT, nous disait que les mobilisations pourraient se poursuivre tout l'automne s'ils ne sont pas entendus par le gouvernement. Le service psychiatrie de l'hôpital de Sarlat compte bien rouvrir tous ses lits. Après un été bousculé, les trois psychiatres du service sont partis début juillet. Le comité de défense de l'hôpital craint désormais que le service ne ferme définitivement. La direction de l'hôpital assure de son côté le contraire. On va vous expliquer la situation à l'hôpital psychiatrique de Sarlat. Mais d'abord, on fait le point sur l'info en français dans le monde en 90 secondes avec vous, Valentine Letesse.
11: Contre une opération de barbouzerie, Jordan Bardella porte plainte en diffamation, accusé d'une série de messages antisémites par le site d'investigation Mediapart. Le président du Rassemblement National dément être l'auteur de ces écrits comme, je cite, « les juifs veulent dominer les autres peuples ». Des policiers devant des lycées ce matin pour empêcher les jeunes de les bloquer, comme hier notamment. 180 établissements perturbés à travers le pays, des feux de poubelle et des tirs de mortier pour dénoncer des classes surchargées, mal isolées et le manque de profs. Et justement, probablement pas d'école, de cantine ou de crèche pour votre enfant aujourd'hui. La fonction publique est en grève. Le gouvernement veut geler le point d'indice des fonctionnaires qui fixent leur salaire l'année prochaine, comme à 8 reprises ces 10 dernières années. La carrière politique de Rachida Dati, comme sa profession d'avocate, suspendue à la décision du tribunal. 4 ans de prison, dont 2 ans ferme, requis contre l'ancienne ministre, jugée pour corruption dans l'affaire Renault-Nissan, mais aussi une interdiction d'exercer de 5 ans. Le jugement sera rendu dans 4 mois. Environ un cancer sur 8 dans le monde est causé par une infection et elle est souvent évitable selon l'Organisation mondiale de la santé, comme le virus de l'hépatite B et le papillomavirus pour lesquels il existe des vaccins. Zidane a encore réussi son coup et en changeant quasiment tout, deuxième victoire des Bleus en Ligue des Nations de foot avec une équipe de France largement remaniée, 1-0 face à la Belgique hier soir.
10: Merci Valentine Letesse. Et dans l'info d'ici, on revient donc sur l'été très compliqué du service psychiatrie de l'hôpital de Sarlat. Depuis le début de l'été, depuis le 1er juillet, les trois médecins du service ne sont plus là. Alors le service tourne au ralenti, mais ça devrait bientôt changer. C'est en tout cas ce qu'assure l'hôpital. Bonjour Thibaud Delmarle.
12: Bonjour.
10: Comment en est-on arrivé là? Qu'est-ce qui s'est passé au début de l'été?
12: Eh bien, les trois sont partis l'un après l'autre, un en disponibilité, une année sabbatique dans le jargon de la fonction publique, un autre en congé parental et le troisième, qui travaillait à mi-temps, a décidé de devenir psychiatre en libéral dans le Sarladais. Aucun médecin donc dans ce service, arrêt des hospitalisations, 30 lits fermés. Mais dans ce service de psychiatrie, on retrouve aussi l'hospitalisation de jour, le centre médico-psychologique et la prise en charge en urgence. Tous ces services ont en revanche continué de fonctionner.
10: Alors comment l'hôpital s'est organisé pendant ce temps-là ?
12: Eh bien, personne n'a été laissé de côté, nous dit la direction. Aux urgences, une infirmière dédiée est postée 7 jours sur 7. Le CMP fonctionne avec d'autres soignants et quand un médecin est nécessaire, des médecins libéraux consultent en visio ou alors certains se déplacent ponctuellement à l'hôpital.
10: Thibaut, certains usagers craignent tout de même une fermeture pure et simple de l'hôpital psychiatrique de Sarlat.
12: Oui, c'est le cas du comité de défense de l'hôpital et de sa maternité qui redoute une fermeture en catimini après cet été donc bousculé dans le service. Mais l'hôpital promet que non. Deux recrutements de médecins sont en bonne voie. Un chasseur de tête a aussi été recruté par la Comcom de Sarlat. Les 30 lits du service de psychiatrie vont rouvrir, promet la directrice des hôpitaux de Dordogne. Alors pas immédiatement et pas tous d'un coup, mais Corinne Mott assure que c'est son objectif. Avant ça, une équipe mobile composée d'une infirmière et d'une aide-soignante vont sillonner le Périgord noir pour des rendez-vous qui ne nécessitent pas d'hospitalisation. Un dispositif qui pourrait continuer même lorsque tous les lits auront rouvert.
10: Et vous retrouvez tous les détails sur notre site ici.fr. Benoît, aujourd'hui dans le ciel, on va avoir du soleil et ces températures toujours assez élevées pour la saison.
7: Exactement, avec un ciel voilé souvent, parfois un petit peu plus nuageux, notamment dans le Périgord noir, mais des températures qui remontent par rapport à hier. On attend 27 degrés à Thiviers, 29 à Périgueux, Ribérac et Sarlat, 30 degrés annoncés cet après-midi pour Bergerac. Un aperçu pour demain, ce sera bien gris. Et dans l'après-midi, le retour des averses avec 27 degrés attendus pour les maximales.
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7: Surveillez bien les horaires de vos trains aujourd'hui avec le mouvement de grève national, même si ça n'a pas beaucoup d'impact sur les TER en Nouvelle-Aquitaine. Tous les trains sont annoncés dans les prochaines heures. Un petit retard pour le train Périgueux-Limoges de 8h45. Il partira à 8h50.
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7: Bon début de journée avec nous sur Ici Périgord. Il est 8h35. Voici Francis Cabrel avec Sarbacane.

0: Sarbacane, Francis Cabrel,
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2: Je me disais, il vient toujours avec ses effets spéciaux. Si vous aimez l'univers de Francis Cabrel, notez que l'ancienne candidate du télécrochet, Sam Ferrando, qui avait fait The Voice, vous avez peut-être oublié, mais moi je ne l'ai pas oublié, elle a un nouveau spectacle qui s'intitule Sur les chemins de Cabrel, qu'elle jouera le samedi 10 octobre dans la salle Daniel Buffert à Bassillac, le 10 octobre à 21h. Et ça vous laisse sans voix, ici Périgord.
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0: Ici matin. Non, c'était pour que cette info résonne et que tout le monde note bien la tête.
2: Comme une sarbacane.
0: On va recevoir une danseuse ce matin.
2: C'est chiant.
0: Danseuse étoile de l'Opéra de Paris, Marie-Claude Pietragala, qui revient avec un seul en scène, Barbara. Plus qu'un hommage, c'est une déclaration d'amour. Elle est notre invitée dans moins de 10 minutes.
2: Mais d'abord à 8h40, Benoît, on accueille celle qui est écoutée tous les jours par ses beaux-parents, débriefée par sa sœur et adulée par Toutouille, son co-auteur, un véritable jeu de cette famille. Bonjour Aénor du Périgord.
4: Bonjour Julien.
2: Alors aujourd'hui, nous célébrons la journée internationale de sensibilisation au gaspillage alimentaire, une occasion d'aborder ce sujet à vos côtés, Aénor.
4: Alors il faut venir en stage anti-gaspillage à la maison. Chez moi, il n'y a pas de gâchis. Hein. T'aimes pas ? Ben tu finis quand même. Maman, c'est de la maltraitance. Non, c'est de la courge. De toute façon, ils le savent, mes enfants. Tout ce qu'ils ne finissent pas, ils l'auront lendemain sous une autre forme. Vive le gruyère râpé. Moi, quand j'étais petite, chez mes parents, on bouffait les yaourts même 2 mois après la date. Taratata, qu'elle disait ma mère. C'est pas la date de péremption, ça, c'est la date de fabrication. Et nous, on y croyait. Hein. Mais maman, il y a du moisi. Mais non, c'est comme un liégeois, c'est de la chantilly, et puis ça te fera l'immunité. On n'était jamais malade, mais on moulait 1 jour sur 5. Alors, j'ai gardé l'habitude de ne jamais gaspiller la nourriture. Par exemple, je ne supporte pas les gens qui ne mangent pas leur croûte de pizza. La dernière fois au resto, le mec à côté de moi, il avait laissé mes toutes ses croûtes. Donc j'ai osé lui demander, excusez-moi monsieur, mais je peux vous prendre vos croûtes? Et là, le mec, il m'a regardé avec un air interrogateur. En fait, j'avais pas fait attention, mais il avait du psoriasis sur tout le corps. Ah mais non monsieur, pas vos croûtes corporelles, vous inquiétez pas, vos croûtes de pizza. La honte. Tiens, d'ailleurs, ça me fait penser à la blague préférée de mon père. Est-ce que vous savez ce que font 2 lépreux avant de faire l'amour?
0: Non.
4: Il casse la croûte.
0: Oh.
4: Bon, reprenons. La solution pour ne pas gâcher au resto. J'aurais peut-être pas dû celle-là. Ou même chez les copains, c'est ce que les Américains appellent le doggy bag. Attention à ne pas confondre avec le doggy style. Alors le doggy bag, c'est vachement répandu dans plein de pays, mais pas en France, parce que les Français, ils osent pas. Ça fait crevard de repartir avec ses restes. C'est vraiment trop bête. Style, le voisin de table, il va regarder. Regarde à côté, il a demandé un doggy bag. Le nombre de bouteilles de vin au resto que je me suis forcée à finir parce que j'osais pas demander à repartir avec. Ah. Alors, je vous en supplie, les gens. Quand un jeune serveur arrive avec son fameux « Tout s'est bien passé, je peux vous débarrasser ?» Vous dites oui, mais avant de partir, faites-moi un doggy style. Un doggy bag. Oh là là, c'était dur. Oh.
2: Coucou Aénor, et j'aimerais être une petite souris dans la voiture des parents qui accompagnent les enfants ce matin, quand les enfants vont demander mais c'est quoi le doggy style, maman? Aénor, que vous retrouverez sur scène, la scène du Green Lion à Périgueux le mardi 13 octobre pour un nouveau plateau d'humour entouré de 4 autres artistes, 2 sessions à 20h et 21h30, dépêchez-vous, il n'y a plus beaucoup de place.
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0: Ici Périgord, 8h44, la fonction publique est en grève ce mardi. Santé, éducation, transport, agents administratifs sont appelés à descendre dans la rue, Julien.
2: Et oui, un rassemblement à 10h30 devant le palais de justice de Périgueux aujourd'hui pour dénoncer entre autres le gel de leur salaire en 2027, la perte du pouvoir d'achat et le manque de moyens d'une façon générale dans les services publics. Des manifestations prévues partout en France à l'appel des principaux syndicats. Et ce matin, je vous demande si vous avez le sentiment que les services publics se dégradent. Certains voient carrément fermer les services publics dans les zones rurales, notamment, je parle des bureaux de poste, des services de maternité, des gares aussi qui ferment et donc des trains qui ne s'arrêtent plus. Est-ce que, selon vous, ces signes d'un service public qui se dégrade, les services publics, est-ce qu'ils répondent encore à vos besoins aujourd'hui? 05 53 53 82 82 pour vous exprimer librement par téléphone ou alors vous nous envoyez vos messages vocaux via WhatsApp, ça marche aussi.
0: Et on vous écoute juste après les infos de 9h. Pour l'instant, vous nous rejoignez aussi sur le Facebook d'ici Périgord, il fait 20 degrés 9 ce matin, ciel couvert et du vent sur Razac-sur-Lille chez Patrick. Depuis la clinique Francheville, le ciel est gris, c'est le message de Dominique, et il fait à Champ-Romain en Périgord vert 18 degrés avec un ciel nuageux chez Virginie. Vous restez avec nous ici matin, c'est jusqu'à 9h avec notre invitée Marie-Claude Pietragala, la danseuse qui vient à Bergerac ce week-end jouer son spectacle hommage à Barbara. On la reçoit juste après Alex Warren sur ICI Périgord. Bon début de journée.

0: Alex Warren sur Ici Périgord, 8h49. L'événement d'ici, c'est un seul en scène à voir absolument à l'espace étincelle de Bergerac samedi soir.
1: Et oui, un seul en scène, Benoît, chanté, dansé et joué par l'ancienne danseuse étoile de l'Opéra de Paris. On ne la présente plus, Marie-Claude Pietragala. Le spectacle s'appelle Barbara et plus qu'un hommage, c'est une déclaration d'amour justement à la chanteuse de l'Aigle Noir.
0: Bonjour Marie-Claude Pietragala.
2: Bonjour, bonjour.
0: Marie-Claude Pietragala, au début du spectacle, vous apparaissez dans un rocking chair vêtu de noir. La ressemblance avec Barbara est troublante. À cet instant-là, qu'est-ce que vous cherchez? Vous cherchez à devenir Barbara sur scène?
2: Devenir Barbara sur scène, c'est peut-être un peu présomptueux de ma part. Surtout que mon admiration, elle est intacte depuis l'enfance. Donc c'est pour moi l'artiste absolue. J'ai eu la chance de la rencontrer, j'ai eu la chance de parler avec elle et d'évoquer un projet qu'on avait dans l'idée de faire toutes les deux. Puis malheureusement, la vie a fait que. Donc, me prendre pour Barbara, certainement pas. Après, emmener le spectateur dans un fil rouge, le fil de sa vie, dans son intimité, son rapport à la scène, son rapport à son art, son rapport au public, sa vie de femme aussi. Certes, il y a cette ressemblance physique qu'on m'a toujours dit depuis que je suis jeune. J'ai le souvenir de Maurice Béjart qui me disait « vous ressemblez tellement à mon amie Barbara ». Donc ça, je peux pas le nier. Mais je pense que la ressemblance, elle est au-delà de la ressemblance physique. Elle est aussi par rapport à une filiation du métier. Elle se disait une femme qui chante, je me dis une femme qui danse. Donc voilà, pour toutes ces raisons, ça n'est pas un hommage, parce que je le dis tout le temps, elle n'a pas besoin de moi pour lui rendre hommage, mais c'est quelque chose, c'est une filiation, voilà, pour moi.
1: Vous avez dit que vous l'aviez rencontrée pendant votre parcours, je crois que c'était en 93, dans les loges du théâtre du Châtelet, et en même temps, les premiers souvenirs dans votre vie, Marie-Claude,

0: des mouvements et un langage corporel sur ces textes aussi. C'est ça qui était intéressant de travailler. Puis des années après, un jour, je me suis réveillée en disant je ne peux pas passer à côté de ça. Voilà. Il faut que ce spectacle existe.
1: Il y a un peu plus de 10 ans, France Inter a réalisé un feuilleton pour raconter Barbara sur scène à travers les musiciens qui l'ont côtoyée. On y apprend par exemple qu'elle aimait s'imprégner des lieux avant de monter sur scène. Elle arrivait bien dans sûr les théâtres, les salles de concert, des heures avant pour y être à son aise. Est-ce que vous avez un rituel, des habitudes en tournée et dans ces salles?
0: Je fais la même chose. C'est-à-dire que je passe ma journée dans le théâtre. Oui, c'est la même chose. Moi, je suis très pointilleuse sur tout ce qui est technique, les lumières, le son, la scénographie. Donc, j'ai une équipe technique qui sait que je suis assez pointue là-dessus, comme elle l'était elle d'ailleurs. Elle savait exactement quel projecteur devait s'allumer. Et c'est à peu près le même rapport. C'est pour ça que je vous dis qu'il y a une filiation, il y a quelque chose que je sens au-delà de la ressemblance physique. Ça, c'est évident.
2: Dans votre parcours, Marie-Claude Pietragala, on sent que vous aimez bien aussi briser les frontières, peut-être des domaines artistiques, puisque on vous a retrouvé dans des registres parfois inattendus. Il y a eu l'Opéra de Paris, vos seuls en scène, votre participation à l'émission Danse avec les stars.
0: Oui, il y a eu surtout le Théâtre du Corps qui a été créé, ma compagnie qui a 22 ans maintenant, qui a été créée avec Julien Doreau, plus un CFA, un centre de formation pour apprentis, parce qu'on me résume souvent à Danseuse étoile de l'Opéra de Paris, mais ma vie a été tout autre depuis plus de 30 ans, et c'est vrai que c'est ça aussi qui m'a donné envie, comme vous disiez, d'aller un peu dans des chemins un peu de traverse, que ce soit la télévision, que ce soit le cinéma, mais surtout tout en dansant. Donc ça, c'est quelque chose pour moi qui est vraiment de l'ordre de la création, d'avoir créé cet instrument de travail.
2: Et alors du coup, c'est quoi vos prochains projets après cette tournée, ce spectacle sur Barbara?
0: Là, je suis très heureuse parce que je vais faire une tournée au Canada. Et le Canada aimait beaucoup Barbara. Elle y allait très peu souvent, mais quand elle y allait, c'était un événement. Donc ça va être un événement aussi pour moi. Et puis des créations qui vont arriver. Voilà.
1: Et en attendant, c'est samedi soir qu'on vous retrouve pour ce seul en scène Barbara, voire absolument à l'espace étincelle de Bergerac en partenariat avec ICI Périgord. Un grand merci, Marie-Claude Pietragala, d'avoir été notre invitée. À très bientôt.
0: Très bonne journée. Au revoir. Merci.
1: Et c'est à 20h si vous voulez aller au spectacle. Il reste seulement quelques places et restez à l'écoute d'ICI Périgord. On a des invitations à vous offrir. Je vous en offrirai notamment deux demain matin à 7h20.
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1: Il est 8h55, c'est l'heure de parler santé chaque matin avec notre médecin, c'est le docteur Kirzek qui nous rejoint. Et aujourd'hui, c'est la journée mondiale du cœur avec un symptôme à ne surtout pas négliger, c'est l'essoufflement. Bonjour docteur.
4: Bonjour à toutes et à tous, je vous l'avais promis hier, on parle du cœur, notre petit cœur, enfin petit, il fait 300 grammes quand même, qui bat environ 100 000 fois par jour, sans une pause, sans un jour de congé, sans jamais réclamer d'augmentation. Le moins qu'on puisse faire, c'est de lui dire merci et surtout de l'écouter. Et cette année, la Fédération Mondiale du Cœur a choisi un slogan d'ailleurs, ne ratez pas un seul battement. L'idée, c'est beaucoup de signes de maladies cardiovasculaires passent inaperçus jusqu'à ce qu'il soit trop tard. Et les maladies cardiovasculaires, ça reste la première cause de mortalité dans le monde. Alors quel est ce signe qu'on ne remarque pas ou qu'on remarque trop bien, mais qu'on explique par autre chose, eh bien c'est l'essoufflement. Je suis essoufflé dans l'escalier, allez, c'est l'âge, c'est le manque de sport, c'est la rentrée, c'est le tabac, c'est l'escalier, il est trop haut. On trouve toujours une excuse. Or, un essoufflement nouveau ou qui s'aggrave peut être le signe d'une insuffisance cardiaque, une maladie qui touche environ 2 millions de Français. Et les cardiologues ont même trouvé un moyen mnémotechnique, hein, et comme on est en radio, on aime bien les sigles, c'est EPOF. Le E comme essoufflement, le P comme prise de poids, on prend 2-3 kilos en quelques jours, le O c'est comme œdème, c'est-à-dire les chevilles qui gonflent ou les jambes qui gonflent, et le F c'est fatigue importante. Et chez la personne âgée, ça peut être plus trompeur, hein. Ça peut être une confusion, des chutes, une perte d'appétit, tout ça, faut penser au cœur.
1: Et docteur Kirzek, concrètement, quand on doit s'inquiéter et qu'est-ce qu'on doit faire pour prendre soin de son cœur?
4: On consulte son médecin traitant sans attendre si l'essoufflement est nouveau, s'il s'aggrave, si on doit dormir avec plusieurs oreillers par exemple pour respirer, ou si on se réveille la nuit avec la sensation un peu de manquer d'air, ou si on prend du poids, ou avec des jambes qui gonflent. Le médecin va faire l'examen, un électrocardiogramme, éventuellement une prise de sang, et si besoin, vous enverra chez le cardiologue pour une échographie du cœur. C'est simple, rapide et indolore. Et évidemment, on appelle le 15 en cas d'essoufflement brutal, de douleur dans la poitrine ou de malaise. Et là, on n'attend pas, évidemment. Et côté prévention, le cœur, il aime les choses simples. Contrôler son hypertension artérielle si on a de l'hypertension.

0: L'hypertension, c'est le premier facteur de risque. On surveille son cholestérol et son taux de sucre. On ne fume pas et on bouge au moins 30 minutes par jour d'un pas soutenu. On rajoute l'alimentation méditerranéenne, la gestion du stress. Et comme on le disait hier, si vous avez plus de 65 ans, pensez aussi à faire votre vaccin. Pour le Zona, vous pouvez aussi profiter du dispositif Mon Bilan Prévention. C'est l'assurance maladie qui vous permet de faire un petit check-up. Allez, d'ici là, portez-vous bien.
1: Merci beaucoup, docteur Kierzek. Tous vos conseils santé à retrouver sur ici.fr. On vous retrouve également aux côtés d'Enora Malagré dans notre émission. On vous doit bien ça, c'est entre midi et 13h. Et vous pouvez aller sur ici.fr, vous inscrire sur la page de l'émission pour tenter de gagner 200 euros de pouvoir d'achat. Peut-être qu'Enora vous appellera en direct entre midi et 13h. Mais d'ici là, dans quelques instants, c'est votre magazine. Ici, c'est vous avec Julien Pellet.
2: Et vous prenez la parole juste après l'info 05 53 53 82 82. On vous demande aujourd'hui si les services publics répondent toujours à vos besoins, puisque ce mardi est synonyme de jour de grève pour la fonction publique. Les agents publics, dont les pompiers, manifestent partout en France à deux jours de la présentation du projet de budget pour 2027. Il sera question de revalorisation salariale, notamment.
1: Si vous nous regardez à la télé, rendez-vous demain à 6h30. En attendant, rejoignez-nous à la radio pour le magazine. Ici, c'est vous. Bonne journée.
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1: 8h59, ici c'est vous et Julien Pellet dans quelques instants.
2: Effectivement Benoît, on se retrouve demain.
1: Allez.
2: À partir de quelle heure?
1: 6h et vous?
2: Bah, je serai là à 8h10. Passez une excellente journée.
1: Merci.
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2: Très bon mardi, à l'écoute d'ICI Périgord, il est 9h. L'essentiel de l'actualité à vos côtés, Louis de Bergevin.
8: Les fonctionnaires sont appelés à la grève aujourd'hui en France. Appel de l'intersyndicale pour demander de meilleures rémunérations et de meilleures conditions de travail. Une manifestation est organisée à 10h30 devant le palais de justice de Périgueux. L'UNSA Santé appelle un rassemblement à 14h30 devant l'hôpital de Bergerac. Et pour le secrétaire départemental de la CGT qui était invité d'ICI Périgord ce matin, si la mobilisation est importante, le mouvement pourrait se poursuivre dans les prochaines semaines. C'est ce que nous expliquait Mathieu Leroc ce matin.
9: Il y a une intersyndicale très large, puisque en Dordogne, on est autour de l'intersyndicale CGT, FSU, UNSA, CFDT, FO. C'est déjà une première base, donc on évaluera la réussite en fin de journée, et puis s'il y a de quoi maintenir la mobilisation dans le temps,
8: on pourrait avoir des grèves et manifestations tout l'automne.
9: C'est l'intensité de la mobilisation d'aujourd'hui qui le déterminera grandement, et la réaction surtout du gouvernement et les annonces gouvernementales qui auront lieu après cette journée du 29 septembre.
8: Des perturbations sont à prévoir dans les écoles, notamment en Dordogne, avec parfois un accueil minimal. Selon les syndicats enseignants, on prévoit 15% de grévistes dans le premier degré. Et sur notre site, ici.fr, on vous a mis les perturbations prévues en Dordogne aujourd'hui. 35 pompiers du département partent pour Paris ce matin pour rejoindre la manifestation nationale. Cela fait 3 semaines qu'ils se mobilisent pour obtenir des moyens supplémentaires. Ils ont l'impression de ne pas être entendus. Le syndicat des pompiers qui prévoit d'afficher notamment des messages de sa colère sur les véhicules à partir de la semaine prochaine.
2: Un choc frontal a fait un blessé grave hier à Aubas en Dordogne.
8: Une voiture et un fourgon se sont percutés de plein fouet après que l'un des deux véhicules ait dévié de sa trajectoire sur la départementale 46, la route des Farges. Le passager de la voiture a été blessé au bassin. L'hélicoptère du SAMU l'a transporté à l'hôpital de Bordeaux. Les deux conducteurs, eux, ont été plus légèrement touchés et emmenés à l'hôpital de Sarlat. La route a été coupée le temps de l'intervention. Deux agriculteurs ont été condamnés à 18 mois de prison avec sursis. raccourci hier. C'était le dramatique accident de Saint-Léon-sur-Lille en avril 2025. Ils avaient tendu un câble entre deux tracteurs en travers de la route. Un automobiliste avait heurté ce câble. Il avait découpé la voiture et tué le conducteur. Le tribunal a suivi les réquisitions du parquet. L'accident donc remonte à avril 2025 et à l'audience au début du mois, la procureure avait dit qu'il n'avait pas pris les mesures de sécurité nécessaires. Le service de psychiatrie de l'hôpital de Sarlat va reprendre une activité normale. C'est une promesse de la direction. Il fonctionne à minima depuis le 1er juillet sans lit d'hospitalisation. Des Sarladais et le comité de défense de l'hôpital redoutaient que le service ne ferme définitivement. Les trois médecins psychiatres du service étaient partis au début de l'été, mais l'hôpital assure qu'il va recruter. Vous avez tous les détails ce matin sur notre site ici.fr. À Bussy-Arbadil, en Périgord vert, une boutique multiservice vient d'ouvrir, un magasin, quatre commerces. Au même endroit, on trouve une boulangerie, un bar, une épicerie, un service de presse. Virginie est à l'origine de ce projet, le dépanneur bussierois. C'est le nom de cette enseigne installée dans la commune de 400 habitants. C'était presque une vocation pour celle qui est arrivée de région parisienne il y a 4 ans. Elle a voulu remettre du lien dans le village, là où il n'y avait plus de commerce.
10: Ça a fait tilt tout de suite. Voilà, ça a marché, ça a fonctionné dès le début et la plupart des villageois jouent le jeu. Donc ça fonctionne bien, j'ai pas à me plaindre. Ils viennent faire leurs courses en dépannage, ils viennent boire leur café, ils viennent à la débauche. Voilà, ils sont tous heureux vraiment, ils se retrouvent quoi. On essaye de s'adapter. Donc ça peut arriver que des clients demandent quelque chose, je vais aller le chercher pour qu'ils puissent l'avoir le lendemain ou le surlendemain. Parce qu'ils ont du mal à se déplacer, tout le monde n'a pas de voiture, donc c'est pas évident. Et puis ce lien social, je l'aime quoi, c'est important pour moi.
8: Et en plus de ça, elle compte augmenter l'activité en ouvrant en plus un relais poste et un point de vente française des jeux.
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8: Julien, la pluie se fait toujours attendre en Dordogne.
2: C'est pas pour aujourd'hui. Elle devrait arriver demain. Non. Des nuages gris ce matin au nord, avec tout de même quand même quelques averses timides. Quelques gouttes possibles de Brantôme à Vélines, ça devrait très vite s'estomper. Un peu plus d'éclaircies dans la vallée Vézère. Et toujours ces températures très douces cet après-midi. Ça s'améliore du côté du ciel, avec un soleil légèrement voilé qui nous accompagne jusqu'en début de soirée. Les maximales flirtent avec les 30 degrés. On attend 28 à Périgueux, 29 au meilleur de la journée à Bergerac et Sarlat, 27 à Thiviers et Hautefort, mais demain, retour de la pluie dans l'après-midi avec des averses, cette fois-ci normalement un peu plus soutenues. Si vous constatez une difficulté sur la route 05 53 53 82 82, je vous donne l'info demain si vous passez par le centre-ville de Périgueux. Attention, vous risquez peut-être de rencontrer pas mal de véhicules, notamment le matin, puisque il y aura une grande collecte de textiles, vous savez, linge de lit, vêtements, linge de table, en partenariat avec le SMD3 Refashion et le Relais Gironde, une collecte qui se déroule demain, place André-Mauroy à Périgueux. Si vous avez des vêtements en trop que vous n'utilisez plus, qui vieillissent au fond de la cave ou du grenier, vous pouvez les donner. Hein. Demain, place André-Mauroy, entre 9h et midi, il y a la même collecte qui est organisée à l'Intermarché de Montignac. Les prochaines collectes se dérouleront le mercredi 7 octobre, ça sera au Leclerc de Sarlat.
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2: Salut la France périgourdine et merci de rester fidèle à Ici Périgord pour démarrer la journée et pour la terminer. On est 9h05, journée de mardi marquée par la grève dans la fonction publique. Parmi les revendications, une revendication salariale. Selon la CGT, les fonctionnaires ont déjà perdu 16% de pouvoir d'achat depuis 2017 à cause notamment des gels répétés du point d'indice. Une manifestation est prévue à Périgueux aujourd'hui. Elle partira à 10h30 depuis le palais de justice. Mais nous, ce matin, on s'intéresse justement à cette notion de service public. Santé, éducation, administration, transport. Est-ce que ces services publics répondent toujours à vos attentes ? On parle souvent de difficultés d'accès aux soins, de dématérialisation des démarches, donc moins de conseils en direct auprès de la clientèle, des classes plus surchargées à l'école, manque de personnel également dans les hôpitaux ou les administrations. Est-ce que vous constatez une dégradation des services publics près de chez vous ? Si oui, dans quel domaine en particulier ? 05 53 53 82 82 pour intervenir et nous dire si ces services publics répondent encore à vos attentes.
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2: Ici, c'est vous jusqu'à 10h qui prenez la parole et la parole est libre au 05 53 53 82 82. On va s'écouter les Toulousains de Gold. Laissez-nous chanter avant de vous laisser la parole. À tout de suite.

0: Le groupe Gold avec l'un de leurs grands succès. Laissez-nous chanter à 9h10.
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0: Ce mardi est synonyme de grande journée de mobilisation pour la fonction publique, personnel hospitalier, enseignant, RIPER, personnel administratif appelé à faire grève à l'appel de l'intersyndicale. Le mot d'ordre, c'est l'augmentation des salaires et l'amélioration des conditions de travail, et ce à 2 jours de la présentation du budget 2027 par le gouvernement. Les services publics répondent-ils toujours à vos besoins? C'est la question qu'on vous pose jusqu'à 10h, 05 53 53 82. Partons dans le Nord, si vous le voulez bien. Parmi les revendications, il y a cette revalorisation salariale pour la fonction publique, avec des salaires qui n'ont pas augmenté depuis 3 ans. Un point d'indice bloqué, gelé parmi les fonctionnaires qui seront dans la rue aujourd'hui. Il y aura beaucoup de professeurs. Écoutez, Thierry Quétu, il est professeur de maths et secrétaire régional de la FSU dans les Hauts-de-France. Il dénonce justement des salaires qui n'augmentent pas, mais aussi de mauvaises conditions de travail. On l'écoute.
2: Les premières revendications, c'est d'abord l'aspect salarial. Depuis 2020, l'inflation est de plus de 20% et les salaires ont seulement augmenté de 5% dans la fonction publique. Et donc, vous voyez qu'il y a des écarts quand même qui deviennent assez terrifiants. Ce qu'on appelle les AESH dans l'éducation nationale, vous savez, ceux qui s'occupent justement des jeunes qui ont un besoin particulier, eux ne sont pas revalorisés non plus. Pourtant, ils sont payés pour la plupart à 900 euros par mois et donc sous le seuil de pauvreté. En fin de carrière, un enseignant gagne aux alentours de 2,2 fois le SMIC, alors que dans les années 1980, un enseignant comme moi aurait gagné plus de 3 fois le SMIC. Puis il y a un deuxième point aussi, c'est les conditions de travail qui se sont fortement dégradées. Il n'est pas rare d'avoir des salles de classe où il n'y a qu'une fenêtre sur 3 qui s'ouvre. Il y a un mépris affiché et surtout, les services publics ne sont pas la priorité du gouvernement.
0: Voilà, des conditions de travail dégradées, c'est ce que disait Thierry Quétu, professeur de maths au micro de nos collègues d'ICI Nord. Et on vous pose la question, hein, ce matin, est-ce que vous constatez une dégradation des services publics? Est-ce qu'ils répondent d'ailleurs toujours à vos besoins? On parle souvent de difficultés d'accès aux soins, de dématérialisation des démarches, moins de conseillers en direct auprès de la clientèle, des classes surchargées à l'école, manque de personnel, manque de moyens, parfois également dans la santé. 05 53 53 82 82. Est-ce que ces services publics répondent toujours à vos attentes? On vous écoute et on vous donne la parole. Allez, on se retrouve juste après Vanessa Paradis et son rendez-vous.

0: C'est sa dernière chanson, Vanessa Paradis, et son rendez-vous à 9h16. On parle des services publics. Est-ce qu'ils répondent toujours à vos besoins aujourd'hui à l'occasion de cette journée de grève lancée par l'intersyndicale, la fonction publique, qui réclame notamment une revalorisation salariale et plus de moyens? Dans un instant, on donne la parole à Francis.
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0: Vous qui prenez la parole jusqu'à 10h, on parle bien évidemment de cette notion de service public, alors que le personnel de la fonction publique, une partie du moins, va descendre dans la rue aujourd'hui à l'appel de l'intersyndicale. Grande journée de grève organisée dans le pays. Est-ce que les services publics répondent toujours à vos besoins? Bonjour Francis.
14: Bonjour.
0: Vous êtes retraité, vous habitez Coursac, c'est bien ça?
14: C'est ça, oui, exactement.
0: On vous écoute, Francis.
14: Eh bien, écoutez, donc, fonctionnariat, bon, je veux bien, mais la chose qui se passe, j'ai de problèmes, c'est ainsi, d'une hanche, j'ai eu problème cardiaque. Donc, depuis 2-3 mois, j'essaye d'avoir un rendez-vous, donc, chez ma cardiologue. Donc, j'appelle l'hôpital, donc, impossible de les avoir, toujours le disque.
0: Le disque, c'est quoi? C'est un message d'attente?
14: Voilà, c'est ça. Donc, toujours personne qui réponde. Donc, je ne sais pas si c'est le manque de personnel ou quoi. Donc, toujours est-il que je devais être opéré à Périgueux. Malheureusement, la personne ne veut pas m'opérer, étant donné que je n'ai pas les résultats de mon cardiologue. Donc, ben, je suis parti à Bordeaux. Donc, Bordeaux a exactement m'a dit ils veulent bien m'opérer, mais c'est toujours ce problème de... avoir un rendez-vous avec mon cardiologue, parce que je peux jamais avoir qui que ce soit au téléphone, ou quand je me déplace, oui, on vous rappellera, donc, et voilà. Donc, je sais pas si c'est le manque de personnel qu'ils ont à l'hôpital ou quoi que ce soit, je m'en inquiète un peu maintenant.
0: Et ça fait 2-3 mois que vous êtes dans cette situation-là, dans l'attente d'un rendez-vous avec le cardiologue avant de pouvoir passer à l'étape suivante, l'opération, si je comprends bien.
14: Eh bien, voilà exactement que Bordeaux, les tripodes me demandent.
0: Mmh.
14: Alors, et ça... donc aujourd'hui, je vais aller voir mon médecin, lui demander s'il peut faire quelque chose lui aussi, sinon, mais je ne sais pas comment on va faire.
0: Et vous êtes...
14: Voilà mon gros problème.
0: Et c'est pas un petit problème, puisque c'est votre santé dont il s'agit.
14: Eh ben oui, ouais. C'est ma santé, donc vous voyez, c'est le gros problème. Alors donc, ça... je ne sais pas si c'est ce manque de personnel ou quoi que ce soit qui puisse me répondre ou quoi que ce soit.
0: Alors, moi, je ne suis pas médecin, mais je sais que les blouses blanches, le personnel de santé, dénonce également aujourd'hui des conditions de travail dégradées. Une partie des médecins ou du personnel de santé va défiler aussi, justement, pour de meilleurs salaires, mais aussi la qualité et l'offre de soins des usagers. J'ai le sentiment quand même que le personnel de santé pointe du doigt, effectivement, ce manque de personnel et ce manque de moyens, et ça conduit à des impasses comme la vôtre, Francis.
14: Oui. Donc, c'est ça, oui.
0: Du coup, vous comprenez, vous, si on dézoome un petit peu de votre problématique personnelle, qui en est vraiment une, hein, je ne veux pas la minimiser vraiment, mais vous comprenez, vous, la grogne d'une façon générale de la fonction publique ?
14: Mais bien sûr. Ma femme est dans le médical, justement, elle m'en parle, elle me dit que c'est une catastrophe ce qu'on voit chez nous maintenant. C'est anormal.
0: Depuis combien de temps est-ce que vous diriez que c'est assez récent ou que ça plane, que c'est sous-jacent quand même depuis plusieurs années?
14: Oh, ça va faire plusieurs années maintenant qu'on voit ça. Hein.
0: Merci d'avoir pris la parole, Francis, et bon courage pour trouver un rendez-vous rapide donc avec un cardiologue, étape obligatoire, on l'a compris, en vue d'une intervention, si j'ai bien compris. Bon courage.
14: Voilà, écoutez, je vous remercie, si ça peut aller, voilà.
0: 05 53 53 82 82. Est-ce que les services publics répondent toujours à vos besoins? Non, on l'a compris. Dans l'exemple très particulier, très personnel de Francis, vous aussi, vous pouvez prendre la parole au téléphone ou nous envoyer tout simplement vos messages sur l'application WhatsApp. Dans un instant, on va regarder un peu vos commentaires sur la page Facebook. Vous avez témoigné également par écrit sur la page Facebook d'ici Périgord. On se retrouve juste après Mike and the Mechanics.

0: Over My Shoulder, Mike and the Mechanics, 9h26.
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0: La fonction publique est en grève aujourd'hui. Rassemblement à 10h30 devant le palais de justice de Périgueux à l'appel de l'intersyndicale. Fonction publique qui réclame une augmentation de leur point d'indice, qui n'a pas bougé depuis 3 ans, une revalorisation salariale donc, mais aussi de façon générale, plus de moyens dans la santé, l'éducation, les transports, l'administration, les pompiers professionnels qui se joignent au mouvement. Est-ce que, comme Francis qu'on vient d'avoir, Francis de Coursac, vous aussi, vous vous retrouvez parfois dans une impasse? Francis, c'était pour obtenir un rendez-vous. Il essaye depuis 2-3 mois avec un cardiologue. Est-ce que de façon générale, les services publics répondent toujours à vos besoins? Est-ce que vous comprenez cette grogne de la fonction publique? 05 53 53 82 82, venez nous le dire. Il y a Farga qui répond sur notre page Facebook avec des grilles de salaire d'un autre temps. Ça ne m'étonne pas, cette colère. Le SMIC est supérieur à une grande partie des échelons les plus bas. Isabelle non plus et Bernadette ne sont pas étonnées de cette grogne. Alors sera-t-elle suivie dans la rue? On le verra et on analysera bien évidemment les chiffres de la manifestation. 05 53 53 82 82. Pour réagir et intervenir dans un instant, les offres d'emploi de ce mardi, ça arrive juste après Maxime Le Forestier. C'est...

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1: Chanson qui fête cette année ses 54 ans, sortie en 72, San Francisco, c'est signé Maxime Le Forestier. 9h30, on jette un coup d'œil, bien sûr, comme chaque jour, aux offres d'emploi en Dordogne.
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1: D'abord à Terrasson, on recherche un employé principal dans le commerce. Vous serez en charge de la mise en rayon de la caisse, mais aussi de l'ouverture et de la fermeture d'un magasin. Une première expérience dans le commerce où la gestion d'équipe serait appréciée. Les journées sont de 6 heures, avec des horaires variables. Ensuite, à Sarlat, la fondation de Selve recrute pour accompagner des jeunes de 14 à 20 ans en situation de handicap. Votre mission sera notamment d'animer un atelier autour de l'entretien des espaces verts pour les préparer progressivement au monde professionnel. Plusieurs profils éducatifs ou issus des espaces verts peuvent correspondre. C'est un CDD de 6 mois qui est proposé par la Fondation de Selve, qui peut évoluer vers un contrat pérenne. Si vous voulez des informations sur ces deux offres d'emploi, rendez-vous sur l'application ICI, application qui est gratuite.
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1: La grève de la fonction publique prévue ce mardi 29 septembre. On vous demande si ces services publics, santé, éducation, transport, administration répondent toujours à vos besoins. 05 53 53 82 82 pour intervenir. Le secrétaire départemental de la CGT en Dordogne était notre invité ce matin, Mathieu Leroc, qui argumentait sur la perte du pouvoir d'achat des fonctionnaires depuis plusieurs années maintenant. Mais les annonces du prochain budget du gouvernement n'ont rien de rassurant. On l'écoute.
4: Qu'on a des annonces qui ont été faites cet été très inquiétantes en matière de projet de budget de l'État qui annonce un gouvernement qui nous annonce vouloir couper, si rien n'est fait, à hauteur d'environ 54 milliards d'euros. Ce qui nous paraît aberrant et incompréhensible, notamment quand on le compare au montant des dividendes qui ont été versés juste au premier semestre de cette année, qui dépasse 60 milliards. C'est-à-dire qu'à la moitié de l'année, on a 60 milliards d'euros de dividendes versés à des actionnaires et on demande à l'ensemble du monde du travail de serrer la ceinture.
1: Alors, voilà, c'était Mathieu Leroc, le secrétaire de la CGT en Dordogne, qui répondait aux questions de Louis de Bergevin ce matin. Un des motifs de la grogne, notamment des fonctionnaires qui répondent donc à cet appel de l'intersyndicale. Grande journée de mobilisation aujourd'hui en France. Est-ce que vous la comprenez, vous, cette mobilisation? Est-ce que, de façon générale, vous trouvez que les services publics répondent toujours à vos besoins? 05 53 53 82 82.
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1: Et je vous sens un peu fataliste, d'après vos messages laissés sur Facebook. N'hésitez pas à prendre la parole comme Francis, nous dire voilà, qu'est-ce qui vous gêne dans votre quotidien. On se retrouve juste après Jeanne Masse.

0: Titre phare de la carrière de Jeanne Masse, sorti une veille de Saint-Valentin, c'était le 13 février 1984, toute première fois.
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0: Et on accueille à 9h37 Gérard qui nous appelle de Ribérac. Et ce n'est pas votre toute première fois, Gérard. On me dit que vous êtes déjà intervenu dans notre libre antenne. Bonjour à vous et merci de prendre la parole.
3: Merci Julien.
0: Alors on parle de la grogne et de la grève de la fonction publique.
3: Oui, je suis un retraité de la fonction publique d'État.
0: D'accord.
3: J'ai contractuel et mais je comprends tout à fait mes collègues. Hein. Je suppose que depuis que je suis à la retraite, une bonne dizaine d'années, les choses n'ont pas dû s'arranger. Surtout en emploi de proximité. Hein, y compris même au niveau des services de l'État. Hein, alors, j'aurais deux observations. Une générale, c'est tous les bureaux d'accueil qu'on a supprimés, y compris à Ribérac d'ailleurs, hein, tous ces bureaux d'accueil qui permettaient quand même d'avoir une réponse à ces problèmes en proximité. Hein, le tribunal d'instance, le service des impôts, même s'il existe encore un peu, une brigade d'enquête à la gendarmerie, etc., etc., etc. Ça, et je sens bien autour de moi, les gens se disent, mais bon, maintenant, il faut se déplacer pour avoir réponse à son problème.
0: Hein. En milieu rural, ça, c'est le premier point. Vous constatez quand même qu'il y a une disparition des services publics. Les maisons France Service qu'on nous avait vendues
3: voilà,
0: il y a une...
3: Voilà, j'allais y venir, ouais. Heureusement. Et vous savez, Julien, c'est suite au Gilet jaune, en fait. Hein, parce qu'il semble que le gouvernement était un peu du moment, c'est toujours le même, si j'ai bien compris, était un peu inconscient de la situation dans le milieu rural. Et vous avez tout à fait raison, le sens France Service rend au niveau administratif quand même, comme son nom l'indique, des services. C'est vrai. Hein. Mais ça ne compense pas la suppression des autres services dont je vous parlais. Hein. Mm-hmm. Et si vous avez un problème fiscal important, vous savez, nous, Ribérac, vous savez, il faut aller à Nontron. Vous vous rendez compte? Hein, c'est dans l'organisation, c'est aberrant.
0: C'est loin, c'est très très loin. Nontron,
3: c'est pas très loin, c'est 50 kilomètres quand même. Hein, et puis vous avez des gens à mobilité réduite, ça peut leur poser un problème. Alors, Internet résout beaucoup de choses, mais Internet ne résout pas tout. Mm-hmm. Hein. Voilà. Et ça, c'est très ressenti en milieu rural. Et je peux vous le dire, c'est les gens, ils se sentent. Il y a un sentiment. Bon, ce que je dis là, je suis pas le seul à le dire. C'est un sentiment d'abandon. Hein, et quand j'entends des politiques, des candidats actuellement complètement irresponsables qui vous disent « Oh, mais il faut supprimer des emplois publics !» Oui, dans quel domaine? Hein, dans l'administration, dans la gendarmerie, dans l'hôpital public, où? Alors, ce sont des irresponsables, monsieur. Mm-hmm. Les services publics de proximité, en particulier les bureaux d'accueil à minima, je suis pas inconscient, où il y avait 4 personnes pour vous accueillir, avec Internet, il n'y a plus besoin, mais qu'il y ait au moins une personne pour vous accueillir et répondre à vos questions. Mmh. Voilà.
0: Est-ce que vous avez encore des collègues, vous, qui avez été dans la fonction territoriale, hein, si je ne dis pas de bêtises, fonction d'État,
3: non,
0: fonctionnaire
3: fonction d'État. J'étais à la direction départementale des territoires.
0: Enfin, d'accord.
3: Qu'on disait de l'agriculture à l'époque, mais c'est pareil. Oui.
0: On entendait tout à l'heure notre invité Mathieu Leroc, secrétaire départemental de la CGT, qui évoquait en fait les annonces en vue du futur budget 2027,
3: oui.
0: Qui forcément peuvent faire peur, effectivement, quand on travaille dans la fonction publique. Parmi vos anciens collègues, est-ce que cette peur, cette crainte de voir encore les moyens diminuer, elle est partagée? Est-ce que les gens vous en parlent ou pas, Gérard?
3: Alors, Julien, je les contacte peu, hein, mais d'après ce que j'ai pu discuter avec certains ex-collègues, il y a une tension quand même. Hein. Mm-hmm. Il y a quand même une tension, et ils craignent que ces services soient encore amoindris. Hein. En plus, à la faveur d'Internet et peut-être de l'IA demain, alors je veux pas apparaître en triprogrès, c'est pas ça. Hein. Mm-hmm. Mais il faut quand même faire attention, parce que beaucoup de postes, et notamment en milieu rural, risquent d'être supprimés.
0: Ouais, c'est ça, non remplacé, absolument.
3: Et notamment, il y a des domaines quand même, l'agriculture, l'environnement, bien sûr, le médical, en milieu rural, ce sont des domaines essentiels. Essentiels. Sinon, l'exode rural que l'on subit, il va s'accroître et les gens ne voudront pas venir.
0: Eh, c'est ça,
3: les gens ne voudront pas venir.
0: Les gens vont se rapprocher de la ville.
3: De Ribérac, on était à 4500 habitants, on est tombé à 3800 habitants.
0: Et pour vous, ça peut expliquer justement ce phénomène-là?
3: Exactement.
0: Ça sera ma dernière question, Gérard, de façon générale, le fait de ne pas voir augmenter son salaire depuis 3 ans, est-ce que vous comprenez potentiellement en plus de ça qu'il y a une baisse de motivation, parce que parfois on les critique aussi, ces services publics. Alors, à tort ou à raison, chacun se fait son avis. Mais est-ce que vous comprenez qu'il peut y avoir aussi une baisse de motivation et donc un ras-le-bol, le fait de travailler pour une mission de service public et de ne pas être valorisé, dans le sens où quand on travaille, on travaille tous pour de l'argent, pour de l'estime de soi, pour rendre service. Enfin, on a besoin, d'un objectif, je pense, dans son travail. Le fait de ne pas être valorisé, notamment de façon financière, est-ce que vous comprenez que ça peut occasionner des baisses de motivation ou pas du tout ?
3: Alors, je pense que ça occasionne des baisses de motivation quand même.
0: Ouais.
3: Moi, en fin de carrière, vous savez, je sentais déjà une certaine gesticulation, quoi, et une organisation qui n'était pas toujours cohérente. Hein, et parce qu'il faut, bien sûr, déjà, je vous parle d'il y a plus de 10 ans, déjà, il faut faire des économies. Ben oui, mais voilà, moi, je comprends, hein, je comprends qu'il y ait des revendications salariales, quoi. Ça, tout à fait, mais Julien, vous savez dans quelle situation sont les finances en France ?
0: Très mal, visiblement.
3: Et oui, avec 3 500 milliards de déficit. En tout cas, moi, je pense que c'est pas dans les services publics de proximité qu'il faut piocher. Ça serait une erreur abominable. Hein. C'est peut-être dans l'administration centrale, qui est souvent pléthorique, où là, on dépense des millions, voire des milliards. Il y a peut-être des choses à faire, là.
0: Mais, quand vous dites l'administration centrale, c'est les ministères ?
3: Comment ?
0: Quand vous dites l'administration centrale, qu'on comprenne bien.
3: Oui, c'est ça, les ministères ou certaines agences où il y a pléthore. Alors, c'est un peu, je ne vais pas tomber dans le populisme, hein. Il y a pas que ça, mais il y a des orientations à prendre quand même qui n'aboutissent pas à la suppression de ces services. Alors, je parle beaucoup du milieu rural, j'en suis, mais vous savez, dans les zones de banlieue, c'est pas mieux.
0: Mm-hmm.
3: C'est pas mieux du tout. Au contraire, ils ont plus les services de proximité, la poste, les cabinets médicaux ont déserté. Hein.
0: Mm-hmm.
3: Là, il y a un problème. Je suis pas un pessimiste de nature, mais là,
0: non, il y a beaucoup de choses qui sont parties.
3: Quand même, je commence à m'inquiéter. Quoi.
0: Police de proximité aussi, on aurait pu la rajouter dans les quartiers populaires, effectivement. Merci d'avoir pris la parole, Gérard, et d'avoir pris votre exemple à Ribérac. Si vous aussi, vous voulez témoigner et faire l'état des lieux des services publics, est-ce qu'ils répondent toujours à vos besoins ? 05 53 53 82 82, c'est aussi simple qu'un coup de fil. Ici, c'est vous et c'est jusqu'à 10h. On se retrouve juste après Irène Cara.

0: Énorme carton, extrait de la comédie musicale Fame. On vient d'écouter Irène Cara, quasiment 10h-10.
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0: Il vous reste encore 5 minutes pour nous appeler au 05 53 53 82 82. On parle des services publics ce matin, cette journée de mardi où la fonction publique est appelée dans la rue par l'intersyndicale pour réclamer notamment des augmentations de salaire, une revalorisation salariale et un dégel de leur point d'indice puisque le point d'indice n'a pas bougé depuis 3 ans, une fonction publique inquiète aussi à 2 jours de la présentation du budget 2027 quant à des baisses de moyens annoncées par le gouvernement. Est-ce que vous comprenez la grogne des fonctionnaires? Est-ce que selon vous les services publics répondent toujours à vos besoins? 05 53 53 82 82. On se retrouve juste après Christophe Maé, sa dernière chanson, La Lune.

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1: La Lune, l'un des derniers singles de Christophe Maé, qu'il chantera dimanche prochain sur la scène de l'Arkéa Arena Bordeaux-Floirac. Il sera en concert à 18h dans le cadre de sa tournée avant de fêter ses 51 ans au milieu du mois d'octobre.
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1: Est-ce que les services publics répondent toujours à vos besoins? C'est notre question du jour. On entendait Gérard de Ribeira qui prenait l'exemple justement de sa commune du Périgord vert. On est à la limite entre le blanc et vert. Ribeira qui nous disait que les services publics disparaissaient justement en zone rurale où le sentiment d'abandon est très fort. Le mot d'ordre de cette journée de grève, c'est l'augmentation des salaires et l'amélioration des conditions de travail dans la fonction publique. De façon générale, l'éducation, la santé, les transports, l'administration générale se dégradent notamment dans les établissements scolaires. Par exemple, on va terminer avec le témoignage de Bénédicte Ponceau, elle est professeure d'histoire à Besançon et co-secrétaire FSU.
3: On supprime des postes en laissant le même nombre d'élèves par classe. La France, parmi les pays de l'Union européenne, bat tous les records en termes de nombre d'élèves par classe. Est-ce qu'on veut vraiment ça dans le pays qui est la 7e ou 8e les plus riches du monde? Voilà, la Grèce a 17 élèves par classe en école primaire. Nous, on en a entre 21 et 22. Une volonté de ne pas recruter suffisamment d'agents, de mal payer les agents, du coup d'avoir recours beaucoup à des emplois précaires. Et donc, oui, il y a une volonté de dégrader en fait le service public, qui est notre bien commun. C'est pas simplement faire des économies, c'est une véritable politique avec une véritable idéologie libérale de déconstruire le service public et pour renvoyer les usagers à un service privé qui, in fine, si on prend le modèle américain comme exemple, détériore le service rendu aux personnes.
1: Voilà, la professeure d'histoire-géographie Bénédicte Ponceau qui répondait au micro. Ici Besançon, d'Emma Steven, et on reviendra bien sûr dans l'info de midi sur la mobilisation aujourd'hui en Dordogne et partout en France. On verra si elle a été suivie, notamment par les fonctionnaires.

0: des fièvres du samedi soir, alors qu'on n'est que mardi quand même. C'était les Bee Gees pour terminer votre magazine. J'aurai grand plaisir à vous retrouver demain à partir de 9h. Et dans la suite des programmes d'ici Périgord, c'est Marie-Dominique Privé qui nous emmène sur la route de l'amour.
1: Exactement, alors que la chaîne M6, Julien, diffuse en ce moment la 21e saison de son émission Culte, l'amour est dans le pré. 21e saison, absolument. Christophe Lenaour, viticulteur et éleveur de la 19e édition de l'amour est dans le pré, accueille le marché de l'amour à Sainte-Lalie-d'Aimé, un marché de producteurs géants avec d'anciens participants du programme. Et on va découvrir tout ça dans cette émission juste après les infos de 10h.
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1: Excellente matinée à vous tous. Il est 10h. Les infos, Louis de Bergevin.
3: Les fonctionnaires sont appelés à faire grève et à manifester dans toute la France aujourd'hui. Appel de l'intersyndicale pour demander de meilleures rémunérations et de meilleures conditions de travail. L'annonce du gel du point d'indice dans le budget 2027 a notamment provoqué la colère des syndicats. Des manifestants se rassemblent donc ce matin devant le palais de justice de Périgueux. Et l'UNSA Santé appelle un rassemblement à 14h30 devant l'hôpital de Bergerac. Sur notre site ici.fr, on vous a mis les perturbations attendues en Dordogne aujourd'hui. 35 pompiers périgourdins vont rejoindre leurs collègues à Paris ce matin pour manifester, alors qu'ils se mobilisent depuis trois semaines pour obtenir des moyens supplémentaires.
1: Une partie de Montignac n'a plus accès à l'eau du robinet ce matin.
3: Le réseau est coupé après une rupture de canalisation sur le secteur de la Fajotte, selon la mairie, qui indique aussi que Veolia est sur place. Une voiture et un fourgon se sont percutés hier à Aubas, près de Montignac. Un choc frontal qui a fait un blessé grave sur la départementale 46, la route des Farges. Le passager de la voiture qui a été blessé au bassin, l'hélicoptère du SAMU l'a transporté à l'hôpital de Bordeaux. Les deux conducteurs, eux, ont été plus légèrement touchés et emmenés à l'hôpital de Sarlat. Deux agriculteurs condamnés hier au tribunal de Périgueux. Ils étaient poursuivis pour la mort d'un automobiliste à Saint-Léon-sur-Lille en avril 2025. Pour remorquer un tracteur, ils avaient tendu un câble en métal en travers de la départementale 6089. La voiture, en passant sur la route, avait été coupée par le câble. Les deux agriculteurs ont écopé de 18 mois de prison avec sursis. À l'audience, au début du mois, la procureure avait dit qu'il n'avait pas pris les mesures de sécurité nécessaires. L'été a été compliqué pour le service de psychiatrie de l'hôpital de Sarlat. Les trois psychiatres du service sont partis depuis le 1er juillet, donc il n'y a plus de lit d'hospitalisation ouvert. Le comité de défense de l'hôpital redoute que le service ne ferme définitivement, mais la direction assure qu'il va finir par reprendre une activité normale après les recrutements de trois docteurs. Vous retrouvez tous les détails sur notre site ici.fr. On ne peut plus jeter ses déchets à la déchetterie de Piégut-Pluviers à partir d'aujourd'hui. La déchetterie est fermée pour des travaux et ça va durer au moins 2 mois.
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3: Ça va bien, Marie-Dominique Privé?
1: Je savais que vous alliez
3: faire une
1: bonne
3: soirée hier.
1: Excellente, vous aussi?
3: Oui, très bien, très bien. Non, parce que vous m'avez chambré hier, comme avant tous les matchs entre la France et la Belgique.
1: On vous a laissé gagner hier. On vous a laissé gagner 1-0 pour la France. Et la dernière fois qu'on vous a gagné, c'était en 2015.
3: Ouais, c'était un match amical.
1: Ouais, 4-3.
3: Très important.
1: Un jour, on y arrivera, je vous assure, Louis.
3: Pour la météo, oui. Aujourd'hui, c'est pas une météo belge.
1: Non, c'est un temps assez agréable, avec de belles éclaircies. Cet après-midi, quelques nuages pourraient bourgeonner entre Lille et la Vézère et donner localement une petite averse. On attend 28 à 30 degrés au meilleur de la journée, 28 à Nontron et Thiviers, 30 à Brantôme, Périgueux, Bergerac ou Montignac et 29 à Sarlat ou encore à Ribérac. Je vous dis à demain, Louis.
3: À demain.
1: Avec le sourire. Hein.
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1: Bonjour à toutes et à tous. Aujourd'hui, nous partons à Sainte-Lalie-d'Aimé. Ce week-end, ce petit village au sud de Bergerac va devenir le rendez-vous incontournable des fans de l'amour et dans le pré. Près d'une cinquantaine d'anciens candidats vont s'y retrouver durant 2 jours au programme marché de producteurs, dégustation, animation, rencontres. Et derrière tout cela, il y a Christophe Lenaour, un homme que les téléspectateurs ont découvert dans la saison 19 de l'amour et dans le pré en 2024. Et nous allons comprendre pourquoi son événement connaît un tel succès. C'est déjà en effet la 2e édition. Nous parlerons aussi du lien très fort qui unit aujourd'hui les téléspectateurs aux agriculteurs de l'émission. Et nous découvrirons aussi ce parcours d'un homme qui a su transformer son aventure télévisuelle en véritable projet collectif. Bienvenue dans Ici ça marche en Périgord.
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1: Et vous êtes sur Ici Périgord, la radio qui vous accompagne partout. Et tout de suite, un incontournable de la chanson française. Voici Pascal Obispo avec Plus que tout au monde.

0: tout au monde, c'était Pascal Obispo.
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0: Ici ça marche, votre émission jusqu'à 11h pour mettre en avant de belles initiatives locales. Christophe Lenaour, bonjour.
2: Bonjour.
0: L'année dernière, entre 6000 et 7000 personnes ont fait le déplacement à Sainte-Eulalie-d'Aimé, à la ferme Le Château des Saint-Amans, pour découvrir la première édition du marché L'Amour est dans le Pré, un immense marché de producteurs avec la présence de candidats de l'émission. Cette année, vous réitérez à nouveau ce week-end. Comment est née l'idée de réunir les candidats de L'Amour est dans le Pré dans ce marché de producteurs?
2: Donc l'idée à la base de créer une association pour organiser des marchés de producteurs, ouais, est partie d'une initiative d'une poignée de candidats qui ont souhaité organiser un petit marché pour sauver un de leurs camarades qui était en grande difficulté. Et voyant le succès immense, pour leur premier marché, je crois qu'à 10h du matin, ils n'avaient plus de produits à vendre. Et ils lui ont donné toute la recette. Ça lui a permis d'avoir une bouffée d'oxygène. Et donc l'idée de créer une association en suivant pour organiser ça un petit peu mieux est née. Ensuite, ils se sont rendus compte qu'en faisant en plus de la publicité, en faisant un tour de France, puisque des marchés s'organisent dans toutes les régions.
0: Dans toute la France, ouais.
2: Ça a intéressé beaucoup le monde. Et puis, ils se sont greffés quelques animations annexes, puisque le public qui venait faire le marché n'avait pas spécialement envie de repartir au bout de 5 minutes. Donc, on a rajouté de la musique, on a rajouté de la restauration avec les produits des candidats. Différentes activités. Par exemple, chez nous, cette année, il y aura des balades en calèche. Il y aura divers jeux, on peut en parler un petit peu après.
0: Et vous organisez également un week-end facteur, première fois sur le marché de l'amour dans le Pré.
2: Donc voilà, ça c'est à mon initiative pour cette année. Ça n'était pas encore arrivé, mais pour rester dans le thème, en plus de toutes les animations habituelles, j'ai réalisé que malgré le succès de l'émission, malgré un taux de réussite qui n'est pas négligeable, parce que de toute façon, à chaque fois qu'il y a une histoire d'amour qui s'installe et qui dure, c'est déjà bien, mais il reste aussi beaucoup de candidats célibataires. Et dans le public, beaucoup de personnes qui sont célibataires également, puisque la vie aujourd'hui fait que on communique beaucoup, mais on n'est pas toujours accompagné.
0: Ouais.
2: Et j'en suis la preuve. Donc, il m'est venu l'idée pour permettre des échanges de messages sans timidité, parce que c'est toujours impressionnant d'aller aborder quelqu'un, surtout dans la foule, pour lui dire pas je t'aime, mais pour lui dire ce qu'on pense de lui. Du coup, il m'est venu l'idée de faire un événement facteur, c'est-à-dire une activité facteur. Durant tout le week-end, ce sera le fil rouge du week-end.
0: Ça veut dire que chaque candidat sera doté d'un numéro à poser sur son cœur,
2: voilà,
0: c'est ça?
2: Donc tous les célibataires seront sollicités pour porter un numéro, et chaque numéro pourra envoyer un petit courrier à un autre numéro, voilà. Sachant que quelqu'un qui n'aura pas de numéro parce qu'il n'est pas célibataire, pour favoriser de toute façon les échanges humains, aura aussi le droit d'envoyer, en se signant, un message à un numéro pour lui dire qu'il l'apprécie ou autre. Ça peut aussi être pour passer des messages amicaux.
0: Qu'est-ce que les visiteurs viennent chercher en priorité? Les produits, les rencontres, les photos, les échanges avec les anciens candidats? Ou le tout?
2: Oui, alors curieusement, on se rend compte que... Enfin, curieusement ou pas, mais on se rend compte que la plupart des candidats ont touché le public.
0: Oui.
2: Nous sommes rentrés dans leur cœur et dans leur foyer. Et du coup, ils ont beaucoup d'émotions à nous... le fait de nous rencontrer génère beaucoup d'émotions. Et ce qui est beau, c'est que ça génère de l'émotion de notre côté aussi. C'est-à-dire que moi, ça fait 2 ans que j'ai des personnes qui viennent me trouver et qui me disent vous m'avez touché, et eux, de me dire ça, me touche beaucoup
0: également. Et ça fait du bien.
2: Et ça fait du bien. Voilà.
0: Derrière cette deuxième édition du marché, l'amour est dans le pré, immense marché des producteurs qui se tiendra ce week-end à Sainte-Eulalie-d'Aymé. Ce qui attire les visiteurs, eh bien, ce sont aussi les histoires humaines. Et justement, nous allons maintenant revenir sur votre propre histoire, Christophe. Ce sera dans quelques minutes, parce que d'abord, il y a aussi certaines rencontres qui ne nous quittent jamais vraiment. Même lorsque les chemins se séparent, il nous reste parfois cette envie, ce rêve de se revoir encore une fois. Et bien sûr, votre radio ici Périgord, Estelle nous en parle en musique avec ce titre, Te rencontrer encore. 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
2: La douce voix d'Estelle, de rencontrer encore. Vous connaissez Christophe Le Naour à travers la télévision, mais derrière le candidat de l'amour est dans le pré, il y a un agriculteur, un homme discret et sensible qui a décidé d'utiliser sa notoriété pour créer du lien. Il est notre invité dans Ici ça marche.
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2: Et si un programme télévisé devenait un véritable moteur économique pour des dizaines d'exploitations agricoles partout en France, Christophe Le Naour, viticulteur et éleveur de la 19e édition de L'Amour est dans le Pré, accueille ce week-end le marché de L'Amour est dans le Pré à Sainte-Eulalie-d'Aymé, un marché de producteurs géants avec d'anciens participants du programme. Alors Christophe, les téléspectateurs vous ont découvert dans la 19e saison de L'Amour est dans le Pré. C'est un véritable succès puisqu'on en arrive déjà à la 21e saison. Mais on va revenir un petit peu sur votre parcours, Christophe. Vous êtes viticulteur et éleveur de moutons en filière 100% bio dans le sud de Bergerac. Comment vous êtes arrivé dans ce monde agricole? C'est une histoire de famille?
14: Voilà, pour moi, je n'ai jamais envisagé de faire un autre métier qu'agriculteur, puisque j'ai baigné dans ce milieu chez mes grands-parents, puis chez mes parents. Mes grands-parents qui arrivaient d'Italie et de Bretagne et qui ont commencé la petite histoire et qui est devenu qui a grossi à chaque génération. Donc voilà, spontanément, je me suis dirigé vers l'agriculture et je ne l'ai jamais regretté.
2: Votre fils, d'ailleurs, un de vos quatre enfants reprend à la suite. Et vous avez donc accepté un jour, en 2023 ou 2024, de participer à cette émission L'Amour est dans le Pré. Pourquoi? Qu'est-ce qui vous a motivé?
14: Donc après avoir opéré un changement de vie près de 40 ans, j'ai passé un moment célibataire, enfin où j'ai vécu un échec, et puis ensuite je commençais à dire à ma famille, comme ça dans les repas de famille, j'aimerais bien être accompagné, et puis comme on regardait souvent l'émission L'amour est dans le pré, parce que moi je trouvais que c'est, enfin toute la famille trouvait que c'était quelque chose qui mettait la campagne en beauté, et puis portée par Karine Le Marchand qui fait ça remarquablement bien. C'était souvent une discussion, mais et puis j'avais avancé. Bah, pourquoi ne pas participer ? Mais je n'aurais jamais osé envoyer un courrier.
2: Mais vous l'avez fait.
14: Et un jour, la compagne de mon fils, qui était juste arrivée dans la maison, m'est arrivée avec une jolie lettre, avec juste des compliments sur son beau-père, et a conclu sa lettre en disant « Je vous envoie ce courrier parce que je considère que cet homme qui a beaucoup de qualités, à cet homme, il ne manque qu'une chose, c'est un homme. »
2: De trouver l'amour.
14: Voilà.
2: Qu'avez-vous appris sur vous-même grâce à cette aventure ?
14: Alors, grâce à cette aventure, j'ai découvert un autre univers, j'ai découvert beaucoup de monde qui avait vécu les mêmes choses, surtout, et ça crée des liens forts.
2: Ouais.
14: J'ai côtoyé toutes les équipes de tournage, la production, la chef de casting, Karine, qui finalement est une grande star, mais avec qui j'ai été super à l'aise pour échanger, et qui est tout à fait investie et capable d'échanger avec nous, même lorsque la caméra n'est plus là.
2: Ne tourne plus. L'amour est dans le pré. Le marché aura lieu à Sainte-Eulalie d'Aimé ce week-end, les 3 et 4 octobre, au Château Saint-Amand. Un événement populaire, mais surtout une belle aventure humaine qui ne cesse de grandir. Et bien sûr, toutes les infos à retrouver sur ici.fr. On poursuit en musique. Stevie Wonder s'invite sur votre radio ici, Périgord. Voici Pastime Paradise.

Last Time Paradise, c'était Stevie Wonder. Ici Périgord, votre radio, vous le savez, qui met en avant des initiatives. Et si vous êtes lycéen ou apprenti en Nouvelle-Aquitaine et qu'un exercice vous résiste, eh bien sachez qu'un service gratuit peut vous aider. Je vous en donne tous les détails, le temps d'écouter Zouk Machine que voici avec Maldon.

0: Zouk Machine avec Maldon. Ici Périgord, c'est aussi votre radio des bons plans.
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0: Car si vous êtes lycéen ou apprenti en Nouvelle-Aquitaine et que vous bloquez sur un devoir le soir, vous pouvez obtenir gratuitement l'aide d'un tuteur. La région vient de relancer sa plateforme d'aide aux devoirs. Le principe est assez simple. Du lundi au jeudi, entre 17h et 21h, une vingtaine d'étudiants en master à Bordeaux et Poitiers sont disponibles pour répondre aux questions des jeunes. Vous pouvez demander de l'aide en mathématiques, français, physique, chimie, philosophie ou encore en anglais. L'objectif n'est évidemment pas de faire le devoir à votre place, mais de vous aider à comprendre une leçon, débloquer un exercice ou revoir une notion qui pose problème. Le service est accessible aux lycéens et apprentis de Nouvelle-Aquitaine jusqu'à la fin du mois de mai. Vous pouvez contacter directement la plateforme Je laisse les coordonnées à l'accueil ou prendre rendez-vous depuis l'application Aide aux devoirs disponible sur Lycée Connecté, y compris depuis un smartphone.
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0: Se faire plaisir au restaurant est devenu aussi un luxe pour beaucoup. Pourtant, dans le Grand Est, une initiative solidaire permet à des personnes en situation de précarité de retrouver le goût d'un bon repas au restaurant. On va découvrir ensemble cette autre belle idée portée par Robin Berdeau dans quelques instants.
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0: Et puis il y a ceux qui disent « je » et puis il y a ceux qui disent « nous » parce que dans les plus belles histoires se vivent rarement en solo. Sur votre radio ici Périgord, voici Julien Doré qui nous rappelle que la force de ce petit mot peut tout changer. Voici « nous ».

0: C'était Julien Doré avec nous sur votre radio, ici Périgord.
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0: Et à Sainte-Eulalie d'Aimé, Christophe Le Naour, ancien candidat de l'Amour et dans le Pré, reçoit tout au long de ce week-end chez lui, au château Saint-Amand, un grand marché de producteurs avec les anciens candidats de l'Amour et dans le Pré, des producteurs, oui, de cette émission qui réunissent donc pour ce marché de terroir. Alors, est-ce que vous vous souvenez, Christophe, de la dernière fois où vous vous êtes rendu au restaurant ?
3: Eh bien, oui, c'était le week-end dernier.
0: Ouais, ça vous a coûté
3: Eh bien, ça a toujours un coût. Alors après, je ne suis pas tous les jours au restaurant. Ouais. Et du coup, lorsque je vais au restaurant, je n'hésite pas à prendre une bouteille, évidemment, puisque les restaurateurs jouent le jeu pour moi aussi. Et du coup, on goûte d'autres produits.
0: Avec un budget de plus en plus serré, les petits plaisirs se font parfois rares, encore plus hein, pour les personnes en situation de précarité. Eh bien, face à ce constat, une idée très inspirante a vu le jour dans le Grand Est. Robin Berdon nous la dévoile et vous agissez juste après, Christophe.
4: À Nancy, vous pouvez trouver un menu au restaurant pour 5 euros.
5: Bah, je trouve que c'est une très bonne initiative.
4: L'association L'Escabelle a ouvert fin août un restaurant solidaire près de la place Stanislas. Un restaurant ouvert au public, mais avec des repas moins chers pour les personnes en situation de grande précarité. Le tout avec des salariés en insertion. Notre journaliste Gabin Grulé s'est rendu sur place et a rencontré Jean-Marie Morel, le président de l'association à l'initiative du restaurant.
6: Déjà pouvoir faire en sorte que des personnes en difficulté croisent, rencontrent, soient de fait au même niveau que ceux qui n'ont pas de difficulté, ceux qui vivent normalement, classiquement, ça c'est déjà c'est un progrès. L'homme a besoin de pain, mais il a aussi besoin de roses. Et les roses, c'est dans le contact, dans la relation à l'autre qu'on les trouve. Il faut les deux.
4: Ici à Nancy, ça marche. Et vous, qu'en pensez-vous ? Je suis allé en discuter avec Lison, séduite par l'idée, surtout que le restaurant, ce n'est plus forcément la priorité en ce moment avec le coût de la vie.
5: Aujourd'hui, on est obligé de regarder le ticket de course et de compter chaque centime. Qui plus est, moi, je suis étudiante, donc si j'avais ce type d'initiative dans ma ville, j'y serais bien plus souvent parce que monsieur ne peut plus m'inviter au restaurant. Là.
4: Le restaurant s'appelle Convive. Il est ouvert au grand public à Nancy du lundi au vendredi de midi à 14h. Le menu, entrée, plat, dessert, coûte 20 euros et une partie de l'addition permet donc de financer ces repas à 5 euros. Et vous, tiens, seriez-vous prêt à mettre 20 euros pour financer d'autres repas ? On en a discuté avec Lison.
5: Oui, je pense. Et en plus, ça dépend ce qui est proposé. Mais si on reste sur des produits frais et bons pour la santé, bien cuisinés, pour moins de 5 euros, je fais des choses très bonnes à la maison. Donc pourquoi pas au resto, ouais.
4: Durant le reportage, notre journaliste est par exemple allé rencontrer dans la salle du restaurant Edith et Olivier. Deux retraités, ils étaient en train de planter leur fourchette dans un tzatziki aux crevettes. Et ce qui plaît sur place, eh bien, c'est la mixité qui est créée dans ce restaurant. Je vous le conseille vivement si vous êtes de passage à Nancy. Je vous redonne le nom de l'établissement. Ça s'appelle les Convives, Convives au pluriel. Et franchement, je trouve que c'est une super initiative.
0: Ah, je suis tout à fait d'accord avec vous, Robin Berdon. Et vous ?
3: Eh bien, dès lors qu'il y a des initiatives humaines, je ne peux pas être contre, puisque finalement, je baigne dans cette idée à longueur de temps. L'idée d'avoir des personnes en réinsertion qui mettent la main à la pâte pour aider à ça est une très bonne idée aussi, parce que voilà, ils participent à ils ont besoin d'aide aussi et ils participent à offrir des repas à prix modéré pour les autres.
0: Alors Christophe Le Naour, vous aussi, hein, puisque ce week-end aura lieu ce grand marché de l'amour et dans le pré, il y aura évidemment la possibilité de manger et vous avez fait le choix aussi de faire des prix qui soient abordables.
3: Voilà, lors des événements, nous proposons de la restauration toute simple à base de produits maison. Effectivement, voilà, donc c'est à la fois de la grande qualité et les tarifs restent raisonnables et évidemment les accessoires, les bouteilles, etc. ne sont pas majorés comme au restaurant. Alors après, on ne peut pas être contre les restaurateurs non plus, et lorsqu'ils donnent leur note, ils ont besoin de leur argent aussi.
0: Bien sûr, c'est clair.
3: Mais c'est bien que tout existe et c'est bien que tout le monde ait accès au restaurant de temps en temps.
0: Et l'entrée de ce marché, de ce week-end, est gratuite ?
3: Donc l'entrée est gratuite, voilà, ça nous tient à cœur, c'est-à-dire que le public peut venir, il peut venir nous rencontrer, au pire il peut venir nous rencontrer et ne rien dépenser. Voilà. La réalité, c'est qu'en général, il va plutôt prendre une consommation à la buvette, une crêpe, ou goûter mon agneau grillé, ou
0: des produits périgordins. Et goûter des bonnes choses, évidemment, parce qu'on est dans le Périgord.
3: S'ils boivent un verre de vin, c'est pas mal, mais...
0: Christophe Lenaour, dans quelques instants, nous allons accueillir une femme qui joue un rôle essentiel dans l'aventure, l'amour et dans le pré. C'est la directrice de casting de cette émission. Ben, ce sera juste après Laurent Voulzy que voici avec Les Nuits sans Kim Wilde.

0: Daisy avec Les Nuits sans Kim Wilde.
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0: Et ça va marcher. Ce week-end, le marché de l'amour est dans le pré, à la ferme Château Les Saint-Amand à Sainte-Eulalie-d'Aymé, chez Christophe Lenaour, ancien candidat de l'amour est dans le pré, au programme marché de producteurs, animation, retrouvailles entre agriculteurs et anciens participants de l'émission. Alors Christophe, tout au long de cette émission, vous nous avez parlé de rencontres, d'humanité, de liens qui se créent entre les personnes. Et justement, vous avez souhaité mettre à l'honneur une femme qui joue un rôle essentiel dans cette aventure.
16: Et oui, lorsqu'on se lance dans cette émission, en fait, on démarre avec une âme d'agriculteur qui n'a pas beaucoup bougé, qui n'est pas sorti beaucoup de sa campagne, et du coup, on rencontre des personnes qui nous mettent en lumière. Et la personne que j'ai choisi de mettre en lumière aujourd'hui, c'est Louise, qui a fait ça avec beaucoup de cœur, qui nous a accueillis avec beaucoup de cœur. Elle est la directrice des castings
0: Pour
16: l'amour est dans le pré.
0: Et Louise est avec nous. Bonjour Louise Arroulou.
17: Bonjour.
0: Vous êtes en effet directrice de casting de l'amour est dans le pré. Et pour beaucoup de candidats, vous êtes souvent quasiment la première personne rencontrée avant même le tournage. On connaît l'émission, mais beaucoup moins votre métier, Louise. Concrètement, c'est quoi le rôle d'une directrice de casting dans l'amour est dans le pré ?
17: Alors, le rôle d'une directrice de casting, c'est déjà d'accueillir dans un premier temps toutes les candidatures, de pouvoir les traiter correctement et que tout le monde puisse avoir une réponse, puisque actuellement, on a presque 2000 candidatures pour cette nouvelle saison. Et donc, c'est de pouvoir expliquer à toutes ces personnes qui ont envie de participer ce que ça implique. Donc, les règles, les points qui sont positifs et les points qui sont négatifs, puisqu'il y en a évidemment, vu qu'on participe à un programme de télévision, et qu'il faut parfois prendre des mesures nécessaires pour pouvoir les accompagner au mieux. Donc mon rôle, justement, c'est de pouvoir leur expliquer toutes les étapes. On a 3 phases de casting, et de pouvoir leur expliquer ce que nous, on va pouvoir leur apporter dans leur vie. Et on n'est pas des magiciennes, hein, donc on va faire ce qu'on peut avec les outils qu'on a et la personne qu'on a en face de nous.
0: Louise, qu'est-ce que vous recherchez avant tout chez un futur candidat ?
17: De la gentillesse, une intelligence émotionnelle, surtout, c'est très important. Et une capacité d'écoute et de pouvoir exécuter ou de comprendre les conseils qu'on va lui donner tout au long de l'année. Puisque bien souvent, ils ont des habitudes de vieux célibataires, parfois ils n'ont pas les codes de l'amour. Et donc pour nous, c'est essentiel qu'ils puissent être ouverts pour pouvoir évoluer positivement et ouvrir leur cœur à toutes ces rencontres.
0: C'est déjà la 21e édition. L'émission continue de rassembler des millions de Français, Louise. Selon vous, pourquoi ça marche toujours autant ?
17: Parce que ce sont des vraies personnes avec un vrai cœur. Et les personnes qui s'occupent de cette émission sont également très humains. Donc on fait très attention à ne pas les abîmer. On les accompagne tout au long de l'année. justement, il y a énormément de personnes qui sont autour d'eux, que ce soit la psychologue de l'émission ou les membres de la production. Et ça fonctionne parce que bah, c'est des... l'amour, ça parle à tout le monde. Tout le monde a eu une peine de cœur un jour dans sa vie. Et tout le monde rêve d'avoir cette belle histoire comme les films d'Annecy. Donc forcément, cette quête d'authenticité et de sincérité, ben, on ne ment pas dans ce programme. Et c'est la raison pour laquelle les gens ben, continuent de regarder cette émission. On a 96 bébés, encore deux mariages cette année. Donc forcément, on ne peut pas tricher avec les chiffres. Et je pense que c'est pour ça que les téléspectateurs aiment cette émission. Parce qu'en plus, ça parle à beaucoup de monde, l'agriculture. Surtout par les temps qui courent et les problèmes que les agriculteurs rencontrent actuellement. Donc forcément, ça sensibilise aussi le téléspectateur à la cause agricole. Ça sensibilise les enfants et on met en lumière depuis quelques années ce métier qui a été maltraité pendant très longtemps. Donc je pense que c'est pour ça. C'est la quête de la sincérité et ce petit rêve de l'amour qui dure grâce à l'émission.
0: Louise, dernière question, qu'est-ce que vous gardez de la participation de Christophe Lenaour en 2024?
17: Christophe, c'est quelqu'un qui mérite d'être rencontré. C'est une belle âme, quelqu'un de bienveillant, de positif, de doux, d'empathique, d'altruiste. Et on n'en rencontre pas toujours. Et ça a été un véritable bonheur de pouvoir collaborer avec lui. Et d'ailleurs, Christophe, je te remercie pour cette petite mise en lumière et ça fera plaisir à toute l'équipe de production qui travaille dans les coulisses tout au long de l'année. Donc
16: oui, moi, merci pour ta participation. Ça me touche beaucoup.
0: Et allez, on continue dans les merci. Merci Louise Aurélo, directrice du casting de L'Amour est dans le Pré. On comprend mieux pourquoi L'Amour est dans le Pré dépasse largement le cadre d'une émission de télévision. C'est une aventure humaine qui continue de faire naître des rencontres, des beaux projets, parfois même des vocations. Et donc rendez-vous sur M6 tous les lundis soirs à 21h. Merci Louise.
17: Merci beaucoup.
0: Et bonne journée.
17: Merci, au revoir.
0: On poursuit en musique, voici ici avec Gimme Love.

0: Gimme Love, c'était Sia.
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0: Alors que M6 diffuse en ce moment la 21e saison de son émission culte L'Amour est dans le Pré, Christophe Lenaour, viticulteur et éleveur participant de la 19e édition de L'Amour est dans le Pré, accueille ce week-end à Sainte-Eulalie-d'Aymé un marché de producteurs géants avec d'anciens participants du programme qui vont d'ailleurs animer ces deux jours, hein, Christophe?
2: Oui, durant le week-end, au-delà de tenir leur stand ou de venir en visiteur pour participer au marché, les candidats à tour de rôle ou en groupe ou par groupe de même saison prennent le micro, ils montent sur la scène et ils prennent le micro, ils parlent au public, ils parlent de leur agriculture ou bien s'ils le souhaitent de leurs histoires intimes également.
0: Et puis un véritable engagement aussi durant ce marché parce que vous avez décidé aussi de mettre en avant une cuvée dédiée à Octobre Rose.
2: Voilà, ben, mon premier événement je l'avais fait au mois d'octobre et du coup l'année dernière pour faire un clin d'œil à Octobre Rose, nous avions choisi une cuvée dédiée à cette cause et nous renouvelons cette idée cette année. Voilà.
0: Quand les visiteurs repartiront dimanche soir, vous aimeriez qu'ils gardent quoi dans leur petit cœur ?
2: Ils garderont de la bonne humeur, ils garderont le souvenir d'avoir échangé avec les candidats à qui ils souhaitaient parler parce qu'ils sont tous très accueillants. Et le rendez-vous est pris.
0: C'est ce week-end à Sainte-Eulalie-d'Aymé pour ce grand week-end festif et solidaire. Une nouvelle preuve qu'ici on Dordogne, les bonnes idées, les passions et les savoir-faire trouvent leur public parce qu'ici ça marche en Périgord. Et on va se quitter, Christophe Lenaour, avec cette chanson signée Céline Dion, Pour que tu m'aimes encore.

0: La grande voix de Céline Dion, pour que tu m'aimes encore. Et il vous aime, Sébastien Miro, puisqu'il vous accompagne tous les jours entre 11h et midi pour jouer aux 24 patates.
1: Abemus, patatoum. Marie-Dominique Privé, comment ça va?
0: Oh, moi, ça va super bien.
1: Ah, moi, j'ai marché sur l'eau ce week-end. Pouf! Hein? Allez, on enchaîne.
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1: 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Les infos, Jeanne de Butler.
3: Un cortège rassemblé devant le palais de justice. Ce matin, les fonctionnaires sont appelés à faire grève et à manifester dans toute la France aujourd'hui. Ils demandent de meilleures rémunérations et de meilleures conditions de travail. Les manifestants qui ont été rejoints par des lycéens à Périgueux qui ont mis en place ce matin un barrage filtrant devant le lycée G de Beaufort, une centaine de lycéens. On y revient dans le journal de midi. 35 pompiers de Dordogne sont partis rejoindre leurs collègues à Paris ce matin pour manifester alors qu'ils se mobilisent depuis 3 semaines pour obtenir des moyens supplémentaires. Ils disent qu'ils ne sont pas suffisamment entendus. En Dordogne, les syndicats de pompiers prévoit également des affichages sur les véhicules pour manifester leur colère. Une voiture et un fourgon se sont percutés hier à Aubas, près de Montignac. Un choc frontal qui a fait un blessé grave sur la départementale 46, la route des Farges. Le passager de la voiture a été blessé au bassin. L'hélicoptère du SAMU l'a transporté à l'hôpital de Bordeaux. 2 agriculteurs ont été condamnés hier au tribunal de Périgueux. Ils étaient poursuivis pour la mort d'un automobiliste. C'était à Saint-Léon-sur-Lys en avril 2025. Ils avaient tendu un câble en métal en travers de la route pour remorquer un tracteur et une voiture était passée. Elle avait été coupée par le câble. Le conducteur de la voiture était mort. Les 2 agriculteurs ont écopé de 18 mois de prison avec sursis. L'été a été compliqué pour les services de psychiatrie de l'hôpital de Sarlat. Les 3 psychiatres du service sont partis depuis le 1er juillet. Il n'y avait donc plus de lits d'hospitalisation ouverts. La direction assure que le service va reprendre une activité normale, que 3 docteurs seront recrutés. En attendant ce retour au fonctionnement normal, les autres activités de la psychiatrie fonctionnent avec des médecins en visioconférence. Le Périgourdin Maxence Lacroix a participé hier à la victoire de l'équipe de France de football face à la Belgique. C'était le 2e match avec Zinedine Zidane comme sélectionneur. Les Bleus se sont imposés 1-0 grâce à un superbe but de Michael Olysée et Maxence Lacroix a joué toute la rencontre.
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3: Pour la météo, il va faire chaud aujourd'hui. Plus de 30 degrés, plus de 31.
1: Oui, 32. Jusqu'à 32, ah oui. Jeanne. Alors on va profiter de belles éclaircies par-ci par-là. Attention toutefois dans l'après-midi, des nuages instables qui se développent entre Lille et la Vézère avec un risque d'averse. Et côté température, effectivement, c'est très chaud pour la saison avec des maximales grimpantes entre 29 et 32 degrés.
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1: Bonjour, bonjour, je suis Monsieur Patate et comme chaque matin, je distribue les cadeaux. Ou les nions, les beignes, les patates, quoi. 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

0: À suivre pour la musique, Gaëtan Roussel, Michel Delpech, Suzanne Vega, Indochine et Jennifer, entre autres.
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0: Nuit d'évasion en lodge avec spa privatif pour se ressourcer. Espoir de se prélasser dans l'eau chaude. Mais d'abord, il va falloir traverser le grand bain de la culture générale. Et vu le casting qui vient, j'ai très peur qu'on assiste à une noyade en eau trouble. Bonjour Corinne.
3: Bonjour.
0: Comment allez-vous Corinne?
3: Ça va bien, merci.
0: Vous êtes animatrice territoriale, mais qu'est-ce que ça veut dire que ce truc?
3: Je m'occupe d'animation autour de la randonnée.
0: D'accord, très bien. Voilà. Parfait, parfait. C'est, on va dire que c'est l'époque parfaite, ça, pour les randonnées, Corinne,
3: absolument,
0: en ce moment. Pas trop chaud, pas trop froid. Hein, sympa. Bon, très c'est bien. Ça. On vous trouve où pour avoir vos conseils, Corinne?
3: Au conseil départemental.
0: D'accord, très bien. Bienvenue au conseil départemental de la patate. Avec ce très beau séjour, je vous le souhaite. Corinne, vous devez avoir mal au mollet, dites-moi, à force de marcher comme ça.
3: Ça va.
0: Vous allez peut-être pouvoir vous prélasser dans le bain à remous, mais pour ça, il va falloir répondre aux trois questions de culture générale. 24 patates, c'est votre dotation. Et vous allez miser en fonction de tous les indices que je vais vous donner au fur et à mesure. Bonne chance, Corinne.
3: Merci.
0: Première question, premier indice, origine. Combien sur vos 24?
3: On va dire 8.
0: 8 patates. Allez, voici la question. De quelle origine est le groupe ABBA?
3: Suédois.
0: Eh hey, bien, bravo. Bon, c'était un peu fastoche quand même, Corinne, hein?
3: Ça va.
0: On va dire que c'était l'entraînement par rapport au stress du chrono. 32 patates. Deuxième indice, quick. Combien sur vos 32?
3: 10.
0: Voici la question. Quel animal peut vivre plusieurs jours sans tête? Le lézard, la mante religieuse ou le cafard?
3: Alors vraiment au hasard, je dirais le lézard.
0: Alors là, c'est la queue du lézard qui, elle, repousse, ouais. Effectivement. Non, c'est le cafard. Mais quelle horreur, ces bestioles. Ils peuvent vivre sans tête plusieurs jours. On n'arrivera jamais à s'en débarrasser. Vous savez que c'est le seul animal, ou un des seuls, peut-être, en cas de conflit nucléaire et bombe nucléaire, c'est le seul à survivre.
3: Eh ben,
0: on n'est pas sorti de l'auberge. Allez, 22 patates, c'est pas perdu. Si vous misez un max, vous pouvez faire un score très honorable. L'indice, c'est anniversaire. Anniversaire, combien sur vos 22?
3: On va miser 20.
0: 20, allez, bonne chance. Il y a eu un anniversaire très récemment, celui du festival Lire en Bastide à Lalinde. Combien d'années ce festival? 5, 10 ou 15?
3: Là encore au hasard, 10.
0: Eh ben, c'est une très bonne réponse, bravo. 10e anniversaire très réussi du festival Lire en Bastide à Lalinde. 42 patates.
3: Merci du hasard.
0: Et dites-moi, beau score et vous avez toutes vos chances, Corinne.
3: Et on verra.
0: Eh ben, on verra. C'est un petit lundi, ma Corinne. On sent que l'énergie n'est pas trop là, ou je me trompe.
3: Si,
0: parce que vous êtes intimidée par Monsieur Patate, en fait, c'est ça.
3: C'est ça.
0: Bon, allez. Corinne, peut-être à tout à l'heure, vers 11h50, si vous êtes la championne.
3: Ok, très bien.
0: Allez, c'est parfait. Comme Corinne, score à battre, 42. Il faut faire au moins 43 pour devenir le champion du jour. 05, 53, 53, 82, 82, avec à la clé... Wouhou, ce séjour détente pour deux personnes au domaine de la Tour des Vents à Montbazillac. Ça ne se loupe pas, croyez-moi.

0: au soleil, c'était Jennifer. 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

0: Le nouveau titre d'Indochine, Victoria, sur Ici Périgord.
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0: On vous offre le cadre parfait pour vous délasser, pour décompresser. Eh bien, lui, Alain, il va surtout se décomposer et délaisser les bonnes réponses face à Monsieur Patate. Bonjour Alain.
3: Bonjour.
0: Oh, un jeune retraité. Hein,
3: voilà,
0: c'est comme ça.
3: Il sait tout.
0: Un flambant vieux. J'adore cette expression de flambant vieux. Retraité d'un emploi sur Paris, voilà. Et vous êtes revenu aux sources en Périgord. Vous faisiez quoi sur Paris, Alain?
3: Alors, supprimer déjà le vieux, c'est pas très joli.
0: Oh, c'est joli. Flambant vieux, c'est joli.
3: Non, non. L'ancien.
0: Le flambant ancien, Alain. Vous faisiez quoi dans la vie, Alain?
3: Eh bien, je travaillais dans le médical à la MGEN à Paris.
0: Oui.
3: Mon épouse étant enseignante, moi j'étais dans le corps médical, voilà.
0: D'accord, très
3: et
0: bien.
3: Je suis venu prendre la retraite, revenu au pays.
0: Et vous êtes heureux, Alain?
3: Ah, du bonheur.
0: Eh ben c'est parfait. Allez, un beau cadeau, peut-être pour vous, en fin de semaine, si vous devenez déjà le champion du jour, Alain. Trois questions de culture générale.
3: Allez,
0: est-ce que vous êtes prêt?
3: Pas du tout, mais allez.
0: 24 patates, c'est votre dotation misée correctement. Le premier indice, Alain, c'est prénom. Combien sur vos 24?
3: Ben, on va dire 10.
0: 10. Vous aimez la littérature?
3: J'aimais, oui, mais ça fait longtemps.
0: Allez, vous avez sûrement lu Madame Bovary, le personnage éponyme du roman de Flaubert. Mais quel est le prénom de Madame Bovary? Marie, Emma ou Suzanne? Alors? Vous le savez.
3: Suzanne?
0: Non. Emma.
3: Marie,
0: hein. Emma Bovary, vous le saviez, j'en suis certain. C'est quelque part dans votre mémoire. Emma Bovary qui vous fait chuter à 14 patates. Voici le deuxième indice. Pub. Combien sur les 14?
3: Eh bien, on va prendre un nouveau 10.
0: À 10. Oh, elle est sympa cette question. Quel fut le premier jouet dont la publicité est passée à la télévision? Est-ce que c'était Barbie, Monsieur Patate ou les Polly Pocket?
3: Ça devait être Barbie, hein, je pense.
0: Ah oui, moi j'aurais répondu ça. Ben, vous savez qui c'est, le premier jouet? C'est Monsieur Patate.
3: Patate, oui, je m'en doutais.
0: Le 30 avril 1952. Et je n'étais pas né. Non, je n'étais pas né, Alain.
3: Voilà,
0: donc.
3: Bon, on est deux.
0: Bon, Monsieur Patate vous fait chuter. Bon, c'est pas très original, ça. Quatre patates, Alain. Non, c'est perdu.
3: C'est perdu. C'est un omelette.
0: Bon, écoutez, on tente quand même la troisième question pour le plaisir. Chanteur, oui. Combien sur vos quatre?
3: Eh bien, on joue les quatre.
0: Oui. Ah oui, allez, après Monsieur
3: Patate.
0: C'est
3: dommage que madame ne soit pas là, parce qu'elle...
0: Elle aurait répondu.
3: Tout, ouais.
0: Ah bah oui. Allez, faites-moi plaisir, devenez tête à toto du jour. À Basillac, il y a eu un concert sur l'univers d'un chanteur très connu, grâce à la nouvelle association Auberoche en scène. Mais quel est ce chanteur dont on a fait un concert? C'était Cabrel, Goldman ou Obispo?
3: Je sais que Cabrel se promène beaucoup par ici.
0: Alors vous me dites quoi, vite, il me faut une réponse. Cabrel?
3: Allez, Cabrel.
0: Et c'est une bonne réponse. Bravo. L'honneur est sauf, Alain. L'honneur est sauf.
3: Voilà, j'ai le droit à 4 œufs.
0: 8 patates. Allez, c'est parfait. Bon, ce ne sera pas suffisant pour être le champion du jour. Vous rejouez avec nous bientôt, Alain.
3: Avec beaucoup de plaisir et je souhaite à toute l'équipe et à vous-même une bonne journée.
0: C'est adorable.
3: Et je vous dis à très bientôt.
0: À très bientôt, Alain.
3: Merci,
0: salut. 05 53 53 82 82 pour tenter de gagner ce très beau cadeau cette semaine. Allez, foncez mes patates.

0: Mouka par Suzanne Vega, à suivre le Loir-et-Cher de Michel Delpech sur Ici Périgord, la radio de vos sorties locales.
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0: Amateur de lecture, alors rendez-vous le dimanche 4 octobre à Saint-Nexant pour la 6e édition du Salon du Livre. Une trentaine d'auteurs vous attendent, dont son fondateur, lui-même auteur, Roland Demulle.
2: C'est devenu quelque chose d'assez familial, c'est-à-dire que tout le monde se connaît maintenant, de plus en plus. C'est ouvert à tout le monde. Toutes les formes de littérature sont ouvertes, y compris même la bande dessinée, y compris la littérature pour les enfants. Donc le lecteur qui vient au Salon du Livre de Saint-Nexant se retrouve vraiment bien à l'aise parce qu'il y a beaucoup de gens représentés et il a le loisir de rencontrer les auteurs qui l'intéressent. C'est-à-dire que le lecteur peut discuter pendant un quart d'heure avec quelqu'un qui fait de la bande dessinée, par exemple.
0: Roman, récit, histoire ou jeunesse, il y en aura pour tous les goûts. Entrée gratuite de 10h à 18h au foyer municipal de Saint-Nexant. Et vive la littérature!

0: Aujourd'hui, c'est la Saint-Michel d'Elpech avec le Loir-et-Cher.
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0: Ah, Stéphanie, elle s'y voit déjà avec cette nuit en lodge et ce bain à remous privatif. Mais la seule chose qui risque de buller, ce n'est pas le jacuzzi, c'est son cerveau. Bonjour Stéphanie.
3: Bonjour.
0: Allô. Ah, dis donc, il y a un décalage horaire avec Vitrac apparemment, Stéphanie.
3: Eh bien, c'est possible, oui.
0: C'est possible. Comment ça va, Stéphanie? Vous êtes en recherche d'un emploi dans la vente?
3: Oui, tout à fait.
0: Eh bien, on va profiter de l'antenne d'ici Périgord. Allez-y, passez votre annonce, Stéphanie.
3: Eh bien, oui, pourquoi pas. C'est l'occasion. Je cherche du travail, donc en tant que vendeuse. Et si quelqu'un a une place sur Sarlat, pourquoi pas, il me contacte. Voilà.
0: Et bon voilà, 05 53 53 82 82. Si vous avez une offre à faire à Stéphanie, on transmettra. Voilà qui est fait. Là, c'est le monsieur Patate gentil. Maintenant, c'est le monsieur Patate moins gentil. Avec ses questions de culture générale.
3: Oui.
0: Vous êtes prête, Stéphanie?
3: Oui, prête.
0: 24 patates, c'est ce que je vous offre et que je vais tenter de récupérer. Premier indice, sur la touche, combien sur vos 24, Stéphanie?
3: 8.
0: Prudente, on y va. Combien y a-t-il de touches sur un clavier de piano classique? 84, 88, 102.
3: Je dirais 84.
0: Et... Non, 88. Ah. À 4 touches près. 16 patates, ça n'est pas perdu, Stéphanie. On y croit, on s'accroche. Deuxième indice, réalisateur. Combien sur vos 16?
3: 10.
0: Qui a réalisé le film Pulp Fiction? Tarantino, Scorsese ou Spielberg?
3: Scorsese.
0: Pulp Fiction, c'est Tarantino.
3: Oh,
0: Stéphanie, si patate. Ouais, zut, parce que c'est plié. Bah oui, vous le saviez, j'en suis sûr et certain. Bon, si patate, on joue pour le plaisir de jouer.
3: Allez,
0: écologie, combien sur vos 6?
3: 6.
0: Allez. À Marsac sur l'Isle, un record battu pour la journée citoyenne avec une collecte de déchets. Combien de déchets ont été collectés? Plus d'une tonne? De 2 tonnes ou de 3 tonnes?
3: De 3 tonnes, je dirais.
0: Bon, allez, hop là, merci beaucoup, au revoir, à bientôt. J'espère que, comme on dit, malheureuse au jeu, heureuse dans la recherche d'emploi.
3: C'est ça, il faut espérer. Oui.
0: Bon, c'était plus d'une tonne, et du coup, ça fait tête à toto.
3: Voilà.
0: Bien,
3: dommage.
0: Je croise les doigts pour votre recherche de travail, Stéphanie. Très sincèrement.
3: C'est bien gentil, merci à vous.
0: Et puis, vous rejouez avec nous dès la semaine prochaine, ok?
3: Ah oui, sans faute.
0: Allez, je compte sur vous. Des bisous, Stéphanie, bonne journée.
3: Bisous, bonne journée, merci.
0: 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Vous avez toutes vos chances. Bon, ceci dit, les candidats ne manquent pas. Ah, tu m'étonnes avec le cadeau. Mais bon, tentez votre chance. On a jusqu'à vendredi pour jouer. C'est dire.
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0: c'était Gaëtan Roussel sur Ici Périgord.
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0: Si vous êtes venu pour vous faire chouchouter et gagner ce très beau cadeau, ce séjour détente complet, sachez que vous allez surtout vous faire patater, Jeannine. Bonjour. Et ça la fait rire.
3: Je pense bien.
0: Non, il faut partir confiance, Jeannine. Alors, qu'est-ce que vous avez à me dire sur vous, sur votre vie, sur votre œuvre? Moi, je sais des choses. Vous avez 88 ans.
3: Vous savez des choses. Ah bon? Alors, allez-y, non?
0: 88 ans.
3: Oui.
0: Retraité.
3: Oui.
0: Et vous êtes déjà allé à la Tour des Vents avec votre mari.
3: Oui.
0: Vous voyez, je sais tout.
3: C'est tout.
0: Et puis, ça je rajouterai que vous êtes folle amoureuse de moi, Jeannine. En secret,
3: bien évidemment. Oh bah oui.
0: Évidemment, ma Jeannine.
3: Évidemment, je vous inviterai si jamais je gagne.
0: Et tous les deux, dans le spa à bulles.
3: C'est défendu.
0: Oui, ouais, c'est défendu. Allez, bon. Trois questions. Vous êtes prête, Jeannine?
3: Oui, pour dire des bêtises. Allons-y.
0: C'est parti. Les jeux sont faits, c'est l'indice. Combien sur vos 24, Jeannine?
3: 10.
0: Bah oui, allez. En quelle année les premiers Jeux Olympiques d'hiver ont-ils eu lieu? En 1924, 33 ou 54? 24, 33, 54.
3: On dirait 33.
0: Ah non, en 24, non. Jeannine.
3: Ah bon?
0: Ben vous qui êtes née en 1872, vous devriez le savoir. Allez, ça c'est fait.
3: Non, j'étais quand même trop petite pour m'occuper des Jeux Olympiques.
0: Bon, oui, évidemment. Allez, 14 patates, c'est pas perdu. Il va falloir miser un max de patates, ma Jeannine.
3: Bah oui, on va diviser par deux. Allez, 7.
0: Bon, attendez, l'indice c'est richesse. Et il vous reste 14 patates. Il faut jouer le tout pour le tout, là. 42, il faut battre. C'est énorme.
3: Bah oui, mais une autre question après, je ne pourrais pas y répondre.
0: Comme vous voulez, Jeannine. Combien sur les 14?
3: Allez, 14.
0: 14,
3: la moitié, 7, je maintiens.
0: 7, allez, vous maintenez. Quel pays possède le plus de monuments classés au patrimoine mondial de l'UNESCO? La France, l'Italie ou le Maroc?
3: J'ai tenté de dire l'Italie, mais la France est quand même pas mal placée.
0: Je vais aller
3: la France.
0: Eh ben c'est l'Italie. C'est l'Italie.
3: Voilà,
0: 7 patates.
3: C'est pas grave, allez,
0: C'est pas grave, si c'est grave. Je ne serai pas dans le spa avec vous, Jeannine. Je suis extrêmement déçue.
3: Ah bah oui.
0: Bon, ben 7, ça sera pas suffisant. Promettez-moi de rejouer avec moi, Jeannine.
3: Bien sûr.
0: Je suis content.
3: Il n'y a pas de problème.
0: Allez, je vous embrasse très fort. Merci beaucoup. On va appeler dans un instant notre champion. C'est une championne. Elle s'appelle Corinne. Allez, à tout de suite.

0: Happy Children avec Pillion. Elle est happy. Oh, qu'elle est happy. C'est Corinne. Recoucou.
1: Et recoucou. Et elle est très happy, effectivement.
0: Et 42 patates fait de vous la championne du jour. De vous repartez avec le cadeau des champions, c'est-à-dire un très beau mug ici Périgord, hyper classe. Oui. Vous allez penser à nous tous les matins en buvant votre café ou votre thé, oh. Corinne. Oh, et puis surtout, surtout la bonne nouvelle, vous êtes sélectionnée pour le grand tirage de vendredi. Alors tenez-vous prête à partir de 11h50. Hein, si le téléphone sonne, il y a de grandes chances que ce soit Monsieur Patate au bout du fil.
1: Ok, super. Ben, on va croiser les doigts.
0: Eh oui, on va croiser les doigts. Nous sommes mardi. Il reste encore 3 champions à désigner parmi les 5. Eh bien, j'espère que vous serez l'heureuse élue. Dernière question, Corinne. Quelle est votre radio locale préférée?
1: Ah ben, ici Périgord, bien sûr.
0: Mais oui, et comme je dis ça à toutes mes candidats et tous mes candidats, c'est vous, mon auditrice préférée, Corinne.
1: Ah, c'est trop gentil.
0: Mais qu'il est faux, et qu'il est faux, ce monsieur Patate. Ben, je vous embrasse très fort et toutes mes félicitations, Corinne.
1: Merci, bonne journée.
0: I want to know, c'est Adriano Celentano qui vous le crie, Corinne, juste après ça.
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0: Après les infos de midi, votre nouveau rendez-vous, on vous doit bien ça, avec Enora Malagré et toute sa bande pour vous apporter des réponses utiles. 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

0: Homemade Crumble est un duo périgourdin né en 2020 de la rencontre entre Dylan, au chant et à la guitare, et Carl, multi-instrumentiste. Amis d'enfance réunis par hasard, ils fusionnent leurs influences rock, funk et soul pour créer un univers dynamique, à la fois drôle, mélodramatique et singulier. A noter que Carl s'est fait repérer par Mathieu Chédid lors du concours Nombril dans le cadre de sa tournée.
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3: De la Dordogne à Baïa, il n'y a qu'un pas. Et les notes de Véro Sanson pour finir en beauté ces 24 patates du jour. 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

0: Les caresses de Véronique Sanson avec cette très belle chanson Baya, ça change des patates de Monsieur Patate. 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
0: 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Il est midi. Le journal Jeanne de Butler.
2: Plusieurs centaines de personnes manifestent ce midi à Périgueux à l'appel des organisations syndicales de la fonction publique. Manifestation des fonctionnaires partout en France pour demander de meilleures rémunérations ainsi que de meilleures conditions de travail. Bonjour Alexandre Alves.
3: Bonjour.
2: Vous êtes dans le cortège avec les enseignants, des agents de mairie, des soignants et des lycéens qui ont rejoint les manifestants.
3: Oui, ils sont près de 200 à avoir séché les cours ce matin. Ils ont tenté un blocus devant le lycée Jette Beaufort de Périgueux, mais ils ont eu peur de la police qui était là et du proviseur. Donc ça s'est transformé en barrage filtrant. Après, ils ont rejoint le cortège devant le palais de justice de Périgueux vers 10h30 pour récupérer des drapeaux. Et ils sont repartis. Ils veulent faire le tour des lycées de Périgueux pour dire aux autres élèves de se mobiliser avec eux. Ce qu'ils veulent exprimer, c'est le ras-le-bol des lycéens, comme ils m'ont dit, comme il se passe de partout en France. Ils veulent dire qu'ils ne veulent plus des 8h-18h, des profs absents dans certaines classes, les nombreuses heures de trou. Ce matin, un élève me disait qu'il avait 5 heures de cours aujourd'hui et 5 heures de trou, 1 heure de trou entre chaque heure de cours. Et bien sûr, ils veulent aussi parler de l'interdiction du téléphone portable. Alors là, ils font le tour de Périgueux et ils vont sûrement rejoindre le cortège qui se trouve actuellement, qui est immobilisé là actuellement devant le palais de justice de Périgueux. Et ils sont à peu près 1000 personnes selon la CGT.
2: 1000 personnes dans ce cortège à l'appel des syndicats, des organisations syndicales de la fonction publique pour cette journée de grève nationale. Merci Alexandre. Et dans le cadre de cette journée, 35 pompiers de Dordogne sont partis rejoindre leurs collègues à Paris ce matin. Ils manifestent avec eux alors que les pompiers de Dordogne, comme partout en France, se mobilisent depuis 3 semaines pour obtenir des moyens supplémentaires. Un collège a été évacué à cause d'une panne de courant ce matin. Le collège Labo ici à Sarlat à cause d'une panne de courant sur un transformateur. Il n'y a pas d'électricité depuis ce matin dans l'établissement et sans courant, le système d'alarme incendie notamment ne fonctionne plus. Il a donc été pris la décision de demander aux 800 élèves de ce collège de rentrer chez eux. Un homme a été gravement blessé dans un accident entre une voiture et un fourgon hier soir à Aubas près de Montignac. Choc frontal qui a fait donc se blesser sur la route des Farges, le passager de la voiture. Il a été blessé au bassin. L'hélicoptère du SAMU l'a transporté à l'hôpital de Bordeaux. Les deux conducteurs, eux, ont été plus légèrement touchés et emmenés à l'hôpital de Sarlat.
0: Ici Périgord, midi 2, après un été très tendu, le service psychiatrie de l'hôpital de Sarlat compte rouvrir tous ses lits.
2: Mais l'été a été compliqué. Depuis le 1er juillet, il n'y a plus de lits d'hospitalisation ouverts depuis que les 3 psychiatres du service ont démissionné, à tel point que le comité de défense de l'hôpital redoute même que le service ne ferme définitivement. Mais la direction de l'hôpital veut rassurer. Le service psychiatrie va finir par reprendre une activité normale. C'est ce que nous disait la directrice des hôpitaux de la Dordogne, Corinne Mott.
4: La seule chose que nous avons dû suspendre en raison d'un effectif médical, c'est l'activité d'hospitalisation. Ça veut dire que lorsqu'un patient a besoin d'être hospitalisé, eh bien, nous l'orientons vers un autre établissement autorisé en psychiatrie. On a recruté donc une psychiatre qui a rejoint l'établissement le 20 juillet et on continue bien évidemment de rechercher activement des praticiens pour pouvoir compléter l'équipe. Les 30 lits ont vocation à être réouverts aujourd'hui. De toute façon, on a besoin de ces lits. Nous, notre volonté, c'est de pouvoir réouvrir le plus rapidement possible. Pour réouvrir le plus rapidement possible, peut-être qu'on ne sera pas en capacité de réouvrir d'emblée, voyez-vous, les 30 lits, ça c'est possible.
2: Corinne Mott, la directrice des hôpitaux de la Dordogne, qui assure donc que les lits du service vont progressivement rouvrir grâce au recrutement de 3 docteurs. En attendant ce retour à un fonctionnement normal, les autres activités de la psychiatrie fonctionnent avec 2 médecins en visioconférence. C'est à lire sur ici.fr. Le périgourdin Maxence Lacroix a participé à la victoire de l'équipe de France de football hier face à la Belgique. C'était le deuxième match de Zinedine Zidane sur le banc comme entraîneur. Et les Bleus se sont imposés 1-0 grâce à un superbe but de Michael Olise et Maxence Lacroix qui a joué toute la rencontre.
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2: Et pour la météo, on le disait, on va avoir plus de 32 degrés, vous me disiez tout à l'heure.
0: C'est
2: aujourd'hui,
0: ça, Sébastien. Chaud. Et instable, Jeanne. Dans l'après-midi, des nuages instables se développent entre Lille et la Vézère avec un risque d'averse. Et côté température, c'est très chaud pour la saison avec des maximales grimpant entre 29 et 32 degrés. Demain, courtes éclaircies matinales et le ciel qui se charge l'après-midi. Il est l'heure de retrouver Enora Malagré et toute sa bande. On vous doit bien ça. Bonne émission, Enora et nous, à demain.
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7: Bonjour à tous, j'espère que vous allez bien. Bienvenue sur Ici, c'est votre nouveau rendez-vous. Ici, on parle bon plan, vie quotidienne, arnaque à éviter, santé. Nous sommes là pour vous rendre service parce qu'on vous doit bien ça. Et c'est le titre de ce nouveau rendez-vous quotidien depuis la rentrée. Et nous sommes ensemble jusqu'à 13h. Moi, je m'appelle Enora Malagré et voici la bande qui m'accompagne, ma Aude Razo, madame anti-arnaque. Coucou ma chère Aude.
8: Coucou, coucou tout le
7: Comment
8: monde.
7: Comment allez-vous, chère Aude, aujourd'hui?
8: Ça va très bien.
7: Valère Coréard et ses bons plans conso. Bonjour Valère.
9: Salut Enora, bonjour à toutes et tous.
7: La forme?
9: Très bien, vous aussi?
7: Oh là, pleine balle, comme disent les jeunes. Et mon amie, ma journaliste préférée, Elsa Wolinski. Bonjour Elsa.
10: Bonjour à tous.
7: Alors aujourd'hui, très gros dossier. Vous allez déjà pouvoir, dès demain, je crois, prendre vos billets de train pour Noël. Alors est-ce que c'est une bonne idée ou pas? Nous sommes là pour répondre à cette éminente question. Et puis laissez-nous des messages vocaux, appelez-nous, c'est gratuit, c'est sur notre WhatsApp 0810 055 056. Nous sommes là pour vous. Vous pouvez aussi nous laisser des messages vocaux comme l'a fait Bruno aujourd'hui.
11: Bonjour la team, ici j'entends parler autour de moi de cashback. Ça m'a l'air un peu compliqué, vous pouvez m'aider?
7: Oui, alors ça, on va vous aider, puis moi aussi, parce que je ne sais même pas ce que c'est.
9: Oui,
7: ça, c'est
9: pas
7: pour
9: mal.
7: Vous, Valère
9: Correa. Oui, non, mais le cashback, c'est pas mal, mais il y a quand même quelques précautions à prendre. Je vais vous expliquer.
7: On y répond dans une trentaine de minutes. 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Et il est midi 6 et je l'ai dit en préambule, demain ouvre la billetterie SNCF pour Noël. Déjà, on est encore fin septembre. Alors, bonne idée ou mauvaise idée de prendre ses billets de train?
9: Ah bah oui, c'est une bonne idée, mais c'est pas forcément le seul moment pour faire de bonnes affaires. Ouais. L'année dernière, pour vous donner une idée, parce que les Françaises et les Français sont des gens intelligents, attention, et bien informés, 1,6 million de billets ont été vendus à l'ouverture des billets de Noël.
7: Ah oui, quand même.
9: Et au top des ventes, on était à 10 TGV remplis par minute.
7: Oh, c'est pour vous dire c'est énorme.
9: Ouais, c'est énorme.
7: Il n'y avait pas Elsa et moi, parce qu'on n'est jamais au courant des bons plans.
10: Non, c'est ça.
9: Donc là, vous mettez dans vos agendas pour demain matin, ou vous mettez un réveil. Si vraiment c'est important pour vous de prendre le train, c'est-à-dire c'est une contrainte pour aller passer vos vacances ou Noël en famille, pour avoir les meilleurs tarifs, il faut se lever tôt, c'est à partir de 6h demain matin.
7: Mais il n'y aura pas, septembre. Vous savez, comme ces fameuses, on fait des files d'attente pour les concerts, pour les avoir en avance, il n'y aura pas une affluence qui fait que ça va bugger?
9: Je ne sais pas, je pense qu'ils sont bien organisés, mais même si c'est le cas, et ben vous vous mettez dans la file d'attente, ça vaut quand même le coup.
7: D'accord.
9: Je vais vous expliquer pourquoi.
7: Bon, Elsa, 6h du mat, on se fait un petit rappel toutes les deux.
10: De toute façon, c'est mon horaire de réveil.
9: Il y a une règle en matière d'achat de billets de train, c'est qu'au plus une rame, et je suis vraiment vieux, une rame est vide, au plus les prix sont bas.
7: D'accord.
9: Et donc au plus elle se remplit, au plus la demande est importante sur une rame, un train, un horaire, une date, au plus les prix montent. C'est une tarification dynamique. Donc quand vous arrivez très tôt, les trains sont vides. Et là vous avez notamment les Ouigo, qui sont l'offre discount de la SNCF. Mais vous avez aussi, quand vous êtes équipé d'une carte de réduction, accès aux tarifs réduits, que ce soit la carte Avantage ou d'autres cartes.
8: Oui, gros point de vigilance parce
7: que j'adore quand elle dit ça.
8: Valère Correa,
7: pardonnez-moi, mais
9: elle va faire redescendre le truc.
7: Exactement. Et elle va nous parler des petits malins dans un instant, vous allez voir.
8: Oui, alors les petits malins, justement, parlons-en, parce que les petits malins, effectivement, qui dit ouverture de la billetterie SNCF pour Noël, dit aussi vague d'arnaque. Je vous le dis parce qu'en fait, ça loupe pas tous les ans, okay. Exactement, à cette date, à partir de cette date. On a toute une vague de mails frauduleux qui se font passer pour la SNCF. Et Valère parlait de la carte avantage. Eh bien, je rebondis là-dessus parce que l'arnaque numéro un, c'est le faux mail SNCF qui vous fait miroiter une carte de réduc à prix cassé. Et là, vous dites, c'est génial, je vais prendre la carte de réduc et ensuite, je vais réserver mes billets pour Noël, ça va être génial, je vais payer rien du tout. Donc, ça donne quoi le mail ? Donc, il est super bien fait. C'est vraiment, on a vraiment l'impression que c'est un
7: avec
8: mail SNCF.
7: SNCF, voilà.
8: ça ressemble vraiment au mail officiel. Donc, ça vous dit quoi ? Carte avantage, 2,49€ au lieu de 45€ la carte. Offre valable pendant 48 heures. Et puis, donc, avec cette carte avantage, après, toute l'année, vous pouvez voyager à prix cassé. Quand je dis faux mail SNCF, attention, certains me disent des fois, oui, bah, ça va, moi, c'est bon, j'ai l'habitude de faire connaître un vrai mail SNCF d'un faux mail SNCF. Attention, pas du tout. Je vous le dis tout de suite, parce qu'en fait... Il est tellement bien fait que moi, j'ai énormément de gens autour de moi. Je peux vous citer des dizaines de gens qui sont proches de moi qui se sont fait avoir.
7: Voilà,
8: qui
7: ont cliqué et qui ont pris. Voilà.
8: Donc, c'est pour ça qu'il faut vraiment faire très attention. Donc, qu'est-ce qui doit vous alerter ? L'adresse mail. Toujours regarder l'adresse mail qui vous écrit. Est-ce que c'est bien la SNCF ? Si l'adresse, elle est bizarre, si c'est du Gmail ou un truc un peu, un Yahoo, un Wanadoo, je ne sais pas quoi, c'est poubelle.
7: D'accord.
8: C'est pas du tout, du tout la SNCF. Qu'est-ce qui doit vous alerter encore ? C'est l'offre qui est trop alléchante. Moins 95% sur la carte avantage, honnêtement.
7: Non, c'est pas crédible.
8: C'est pas crédible du tout. Et deuxième alerte aussi, c'est l'offre qui expire très vite. Vite, vite, vite. Attention, vite, vite, il faut absolument... Ça, ce que je vous dis, ça vaut pour plein de choses. Hein. Ça
7: bien
8: vaut
7: sûr.
8: Aussi pour les soldes, ça vaut aussi pour plein de trucs, ce genre d'arnaque.
7: Ça, je serais tombée dans le panneau, mais comme d'habitude, comme à chaque fois. C'est
8: et
7: les soldes, hein, rassurez-vous, il y aura de larges émissions consacrées aux soldes.
8: Et donc, dernier tips, pour voir si effectivement, il y a des promo sur les cartes avantages ou autres, vous allez sur le site de la SNCF pour vérifier s'il y a bien des promos en cours. Au moins, comme ça, vous êtes sûr de savoir si c'est bon ou si c'est pas bon.
7: Valère.
9: Oui, d'autres astuces pour payer moins cher le train, en fait, et notamment là pour les vacances de fin d'année. Il y a les alertes petit prix. Ça, c'est une fonctionnalité qui est hyper bien. C'est sur le site de la SNCF, donc c'est sncf-connect.com. Vous allez dessus et vous renseignez. Alors, il faut créer un compte, mais enfin, ça prend 3 minutes et c'est gratuit. Vous renseignez un trajet qui vous intéresse, un tarif que vous visez, et quand il y a dans cette tarification dynamique un tarif bas, vous recevez un mail de la SNCF qui vous dit, tiens là, l'aller-retour
7: là,
9: à 39€, il est maintenant, c'est là sur cette date.
7: Un vrai mail, là.
9: Un vrai mail, une alerte. Et ça, c'est hyper intéressant parce que ça vous permet de savoir sur un trajet qui vous intéresse, si vous êtes un peu flexible sur les dates, qu'il y a un tarif, qu'il y a un prix très bas qui est proposé. Et autre chose, notamment pour demain matin, ce sont les options. Posez gratuitement une option et vous avez une semaine pour réfléchir.
7: Ah, ça c'est bien.
8: Alors, moi, j'oublie après que j'ai posé une option.
9: Alors, vous recevez un rappel et vous vous mettez de la SNCF.
7: Et sur son petit téléphone,
9: sur
7: on peut
9: votre
7: se
9: mail.
7: Un rappel.
9: Voilà. Et puis, vous mettez un rappel dans votre agenda.
7: Voilà.
9: Et ça, c'est top parce que vous avez une bonne opportunité, mais vous ne savez pas si quelqu'un de votre entourage peut y aller. Vous mettez une option et vous avez une semaine pour réfléchir.
7: Vous l'avez compris, des bons plans, des arnaques à éviter, c'est votre émission. On vous doit bien ça sur ici. Réagissez. Est-ce que vous allez faire partie de cette vague de malins, justement, qui allez prendre vos billets dès demain matin à 6h ? Appelez-nous 0810 055 056. Plus tard, Elsa Wolinski nous parlera aussi de Noël avant l'heure. Oh, allez, un petit goût de paillettes et de Père Noël dans l'émission. Mais pour l'heure, on va écouter Edwin Collins, A Girl Like You. On est ensemble jusqu'à 13h dans votre nouveau rendez-vous quotidien. On vous doit bien ça.

0: Girl Like You sur votre radio ici. On est ensemble jusqu'à 13h.
1: Tous les jours, midi 13h,
0: 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Et oui, c'est votre nouveau rendez-vous quotidien depuis la rentrée. On est très très heureux d'être tous les midis avec vous, chères auditrices, chers auditeurs. Je voudrais faire un immense coucou aussi aux 44 locales du réseau ICI qui font un travail formidable. Je vais venir vous faire des coucous d'ailleurs, chers camarades, tout au long de l'année. Voilà, j'avais envie de le dire. Nous étions au cœur d'un dossier quand même qui nous intéressait énormément, surtout avec Elsa Wolinski, parce qu'on a envie de payer beaucoup moins cher
2: les billets
0: de train pour partir en vacances à Noël.
3: Bah, c'est bien parti là déjà.
0: C'est pas mal. Donc demain, je vais m'inscrire. Enfin, je me réveille à 6h du matin, tous les matins avec Elsa, on se réveille.
3: Mais on ne vit
0: pas ensemble, mais quasiment. Et on va se choper des petits trains pas chers. Si vous aussi, vous avez envie de faire ça, écrivez-nous, appelez-nous, 0810-055-056. Valère, petite question, puis-je ?
3: Bien sûr.
0: Est-ce que c'est la même chose pour les avions ? Est-ce que c'est aussi intéressant quand on veut prendre l'avion ? Est-ce que ça se passe aussi demain, la Grande Braderie ?
3: Alors, non, c'est pas demain, la grande Braderie, parce que ça s'ouvre beaucoup plus à l'avance, en fait, pour les avions. On n'est pas dans la même logique. Okay. Par contre, on est dans la même logique de tarification dynamique.
0: Okay.
3: Un point pour les avions. Si vous n'avez pas peur, alors moi j'ai peur de l'avion, donc je prends que une compagnie dans ma vie, sinon je crois que tout va tomber, mais c'est personnel. C'est un autre sujet.
0: Bien.
3: Mais si vous êtes ouvert sur les compagnies d'avions, non, je vous recommande une chose avant de réserver vraiment, utilisez des comparateurs et au moins deux différents. C'est très important, je l'ai testé cet été, ça allait du simple au double.
0: Ah oui, d'accord. Vraiment.
3: Okay. Mais autre chose aussi, attention aux options payantes. Parfois le prix du billet est très bas. Et puis dès qu'on rajoute un bagage, ça coûte une fortune.
0: Ouais,
3: dès qu'on veut un siège, un truc, on n'est pas à côté. Enfin voilà.
0: De toute façon, chers amis, vaut mieux prendre le train, l'avion. Ça pollue. Changeons nos habitudes pour préserver notre belle planète. Aude Razo, bonsoir, ça va ?
4: Oui, ça va très bien. Non mais en fait, je me posais la question. Ouais. C'est une fois qu'on a réservé le trajet, une fois qu'on est là-bas, est-ce qu'il y a des bons plans ? C'est parce que je me tourne toujours vers Valère. J'ai envie d'avoir un bon plan pour me loger.
0: Le bon plan du jour.
3: J'ai un bon plan ultime.
0: Oh là là.
3: Ultime pour la partie logement, ça s'appelle l'échange de maisons. C'est en train de se démocratiser en France.
2: C'est comme dans le film là qu'on adore.
3: Je sais pas, c'est c'est extraordinaire. Pourquoi ? Parce que ça marche aussi pour les locataires, je le précise tout de suite, avec autorisation du proprio, donc ça on le met de côté, et bien sûr en tant que propriétaire. En gros, vous vous mettez sur une plateforme, et je pense que vous allez nous expliquer pourquoi dans un instant, il vaut mieux passer par une plateforme. Oui. Donc vous avez par exemple Home Exchange, Switch Home, par exemple, pour en citer deux. Vous faites comme si vous allez louer votre maison, mais en fait vous allez gagner une monnaie virtuelle en louant votre maison, d'accord ? Donc mettons des guest points, comme pour Home Exchange. Et avec ça, vous irez gratuitement loger dans une maison de vacances d'une personne qui pratique aussi l'échange de maison. Ce qui veut dire que ça peut être en même temps ou en décalé.
0: La personne peut venir aussi chez vous à la place ?
3: Oui, mais pas forcément en même temps, ça peut être en décalé.
0: D'accord.
3: Moi je l'ai fait par exemple, j'ai donc prêté ma maison
0: deux semaines. Et on ne vous rend pas votre maison Craspec, tout ça, ça ferait peur, moi.
3: Beaucoup moins, pourquoi ? Parce que c'est un peu familial, c'est-à-dire que tout le monde se respecte, on est dans ce deal de l'échange. Donc on se fait des petits cadeaux, on a des attentions, on s'occupe des chats, on s'occupe du poisson rouge, on fait le jardin.
0: C'est pas mal, ça.
3: On est dans quelque chose de beaucoup plus. Il y a pas de monnaie en fait.
0: D'accord.
3: Donc il y a pas cette logique de service payant. C'est beaucoup plus convivial et d'ailleurs, il y a peut-être des auditeurs qui l'ont fait.
0: Alors, si vous l'avez fait, s'il vous plaît, partagez votre expérience avec nous chers amis, 0810 055 056.
2: J'adore l'amour aussi, sachez-le.
0: Non mais c'est comme dans le film The Holiday. Regardez Valérie Holliday, Cameron Diaz, Kate Winslet, Jude Law.
2: Oui.
0: Et la personne susnommée dont j'ai oublié le nom, il me pardonnera, de toute façon, il est américain. C'est vachement bien. J'étais très amoureuse de Jude Law. Voilà, ça n'a rien à voir.
4: Ah, pardon, Aude Razo. Je suis très terre à terre, excusez-moi.
0: Faites bien.
4: Je reviens sur ce que disait effectivement Valère sur les échanges de maisons. Effectivement, il faut passer bien par des plateformes.
0: Plateformes
4: sérieuses. Certifiées.
0: Évitez de faire ça particulier à particulier.
4: Exactement. Donc, on a parlé de Home Exchange, People Like Us, Intervax, Switch Home, etc. En fait, pourquoi je dis ça ? Parce que quand vous passez par une plateforme d'échange d'habitation, ça sécurise votre expérience en cas justement de problème. Pour devenir un membre vérifié, chaque utilisateur doit fournir justificatif d'identité, justificatif de domicile, et c'est seulement comme ça qu'on peut entrer en contact avec d'autres personnes. Faites-le parce que, et ça vaut aussi échange de maison, ça vaut pour Booking, ça vaut pour Abritel, ça vaut pour Airbnb, restez toujours sur les plateformes certifiées, c'est très important parce que s'il y a un problème, s'il y a un problème de paiement, si l'annonce est frauduleuse, vous pouvez vous retourner ensuite.
0: Voilà,
4: vous êtes bien rester. Messagerie sécurisée toujours de la plateforme et règlement par la plateforme, même si
5: vous l'aurez dans le baba. Pardonnez cette expression un peu familière. Alors, des bons plans, décidément, ce matin, c'est la foire, c'est merveilleux. On prend son petit billet de train demain matin à partir de 6h. Ça coûtera moins cher. On échange les maisons. Valère vous donnera encore d'autres bons plans. On va accueillir Amandine qui nous écoute via ici La Rochelle, que j'embrasse, qui a une conciergerie sur l'île de Ré. Pas mal, ça. Bonjour, Amandine.
6: Bonjour, bonjour Honora, bonjour toute l'équipe. Bonjour.
5: Comment allez-vous, chère Amandine ?
6: Ça va très bien.
5: Alors, vous avez une conciergerie sur l'île de Ré, c'est pas mal ça, dites-nous tout.
6: Oui, j'ai une petite conciergerie sur l'île de Ré, et ça fait maintenant pas mal de temps, c'est vrai qu'on loue, moi-même j'ai des biens en location, donc je loue. Donc voilà, je voulais vous transmettre un petit peu le petit bon plan de l'expérience depuis plus de 20 ans, et ça vient un petit peu croiser ce que vous dites. Alors, le petit bon plan, c'est qu'effectivement, comme j'entendais Aude, qui est toujours très vigilante, merci à elle pour nous donner tous ces petits bons plans.
4: Ça me fait plaisir, merci. Oui.
6: Ah bah oui. Donc, c'est vrai que c'est très important de rester vigilant sur l'existence toujours de la location que l'on prend. Mais c'est vrai que les plateformes, le problème que l'on a avec les plateformes, c'est que elles prennent une commission qui est très, très importante. Et du coup, d'un point de vue budget, c'est 15 à 20%
5: de
6: commission. Donc, effectivement, ça grève clairement le budget.
5: Alors, du coup, c'est quoi votre bon plan ?
6: Moi, le bon plan, c'est de rester entre particuliers. Vous avez des sites qui sont spécialisés pour ça, qui sont reconnus. Et vous avez aussi les offices du tourisme qui sont de très, très bons relais. Effectivement, il faut savoir que les propriétaires doivent être enregistrés, ils doivent aussi avoir un numéro de SIRET, etc. Ils doivent être enregistrés sur certaines... Alors, chez nous, c'est effectivement le cas. On doit avoir un numéro d'enregistrement sur l'île de Ré. Et donc, vous pouvez toujours comparer, aller chercher sur Internet aussi pour
5: bien sûr, Amandine.
6: Bien.
5: Valère va vous répondre.
3: Oui, Amandine, merci beaucoup pour ce témoignage. Très intéressant. Alors, une vigilance quand même, c'est la question des assurances et du contrat. Quand on passe en direct... Pourquoi pas? Mais attention à avoir une assurance qui est bien pensée, qui est bien adaptée à cette situation. Parce que quand vous passez par une plateforme, vous avez des assurances et des services qui sont quand même là. Et puis le contrat, ne le faites pas avec ChatGPT vite fait. Faites un contrat vraiment sérieux. Voilà. Merci, attention à la caution, préciser, à tous ces aspects-là, parce que sinon ça peut être un peu le revers de la médaille.
5: Merci Amandine pour ce très bon plan aussi. On vous souhaite une très belle après-midi. Merci beaucoup Valère. On va continuer de dérouler les bons plans, chers amis, jusqu'à 13h. Elsa Wolinski tout à l'heure nous parlera un petit peu de Noël avant l'heure. Parce que, apparemment ça commence déjà. J'adore, ça me fait toujours rire. Et puis pour l'heure, on va s'écouter un peu de Boulevard Désert. Ça va faire du bien. Ça, c'est pas si facile sur votre radio ici. 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
1: C'est pas si facile, boulevard désert, sur votre radio, ici, dans On vous doit bien ça.
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1: Et il est midi 26, on est en direct dans votre nouveau rendez-vous quotidien, on est ensemble jusqu'à 13h, avec Valère Coréard, Audrazo et Elsa Wolinski. On vous distille des bons plans pour payer moins cher les trains pour vos vacances de Noël, si vous avez la chance d'en avoir, des bons plans logement aussi, on a parlé échange de maison. Vous êtes très nombreuses et très nombreux à réagir au 0810 055 056, vous avez aussi beaucoup de questions, c'est le cas de Daniel, bienvenue Daniel, qui nous appelle via Ici Occitanie. Citanie, coucou les amis. Bonjour Daniel.
4: Bonjour Nora et toute l'équipe. J'adore votre émission.
1: Oh, merci.
4: J'attends midi tous les jours pour l'écouter et j'adore tous ces conseils.
1: Moi je vous adore Daniel, en plus avec votre accent chantant. Oh là là, quelle merveille. Oui. C'est un bonheur. Alors, ma chère Daniel, c'est votre émission. Vous aviez une petite question, me semble-t-il.
4: Oui. Alors, mon fils, il prend le train deux fois par semaine. Est-ce que ça vaut le coup de prendre la carte avantage ?
5: Oui, ça vaut le coup parce qu'il le prend régulièrement. Après, vérifiez quand même qu'il y a suffisamment de trains éligibles à la carte avantage sur les trajets et les jours. Parce que le problème de la carte avantage, c'est que ça ne s'applique pas sur tout le temps. Donc, c'est ce point qu'il faut vérifier. Je crois qu'après, il y a aussi une carte, il faudrait que je vérifie, mais sur les voyageurs très réguliers. Je me demande si elle ne s'appelle pas fréquence ou un truc comme ça. À vérifier quand même. Vous avez sur le site de la SNCF toutes les cartes. Mais à mon avis, la carte avantage, quand on le prend aussi si souvent, oui, c'est un bon plan.
1: Voilà, ma Danielle, ça vous va ?
4: Très bien.
1: On vous fait un gros bisou, Danielle. C'est un peu familier, mais j'ai envie de vous embrasser.
4: Et moi, je peux vous poser une question ?
1: Bien sûr.
4: Alors, je n'arrive pas à m'inscrire sur le site, ça ne me prend pas.
1: Ah bon, sur ici.fr ?
6: Pour le jeu ?
4: Oui.
1: Pour le jeu. Alors, vous allez parler avec notre chère et tendre Sadika au standard. Elle va vous décrire exactement la marche à suivre. Parce que normalement, il y a une page dédiée qui est au fond du site, là, tout en bas. Mais elle va vous réexpliquer. Voilà. On vous fait un gros bisou, Daniel. On va lire aussi une petite question très rapidement, Audrazo.
6: Oui, c'est Claude qui avait commandé pour ses deux enfants deux billets Metz-Paris en Ouigo.
1: Ouais.
6: Il nous a laissé un message, il m'a dit « Le Ouigo a été annulé, j'ai dû repayer deux nouveaux billets, 144 euros. Est-ce que la SNCF, Valère, était en droit de m'imposer de racheter un nouveau billet ?»
5: Il y a sans doute un décalage entre le remboursement du premier billet et l'achat du deuxième. La vraie question, c'est si le deuxième a coûté plus cher que le premier, il faut faire une réclamation.
1: Ok, merci beaucoup Valère. Évidemment, on peut vous répondre avec beaucoup plus de temps. Hein. On va vous reprendre au standard. Mais pour l'heure, c'est l'actualité dans toutes vos régions grâce aux 44 locales de votre radio. Ici, à tout de suite.
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13: Deux offres d'emploi aujourd'hui en Dordogne. Et on file d'abord à Terrasson, où l'on recherche un employé principal dans le commerce. Alors, vous serez chargé de la mise en rayon, de la caisse, mais aussi de l'ouverture ou encore de la fermeture du magasin. Une première expérience dans le commerce ou même dans la gestion d'équipe serait appréciée. Les journées, elles sont de 6 heures avec des horaires variables. Direction ensuite Sarlat, où la fondation de Selve recrute pour accompagner des jeunes de 14 à 20 ans en situation de handicap. Un métier qui a du sens donc, et votre mission sera notamment d'animer un atelier autour de l'entretien des espaces verts pour les préparer progressivement au monde professionnel. Bien sûr, plusieurs profils éducatifs ou issus des espaces verts peuvent correspondre. Pour ce qui est des modalités, c'est un CDD de 6 mois qui peut bien sûr évoluer vers un contrat pérenne.
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1: Midi 32 sur votre radio. Ici, bienvenue dans votre nouveau rendez-vous quotidien. On vous doit bien ça, c'est son titre. Je m'appelle Enora Malagré, je suis avec Aude Razo, Valère Coréard et Elsa Wolinski. On vous a parlé bon plan vacances. Si vous avez des questions à nous poser, 0810 055 056, c'est votre antenne. Vous êtes ici chez vous, on est ensemble jusqu'à 13h, un peu plus tard, dans un court instant d'ailleurs. Aude et Valère nous parleront rappel de voiture, mais pour l'heure, c'est Bruno qui nous a laissé un message sur notre boîte vocale.
15: Bonjour la team, ici je suis Bruno de Talence à côté de Bordeaux et j'entends parler autour de moi de cashback permettant de récupérer de l'argent sur les achats. Ça m'a l'air un peu compliqué, vous pouvez m'aider ? Merci.
1: Cashback, pardon, je ne sais pas du tout ce que c'est.
16: Moi non plus, je ne sais pas ce que c'est.
5: Le cashback, c'est des programmes de fidélisation ou d'achat qui vous permettent de récupérer un petit peu d'argent, une petite somme à chaque fois que vous achetez chez des enseignes partenaires. Donc ça peut prendre la forme d'une application notamment, ou d'une petite extension sur votre, navigateur
16: sur
5: SNCF, internet.
16: D'ailleurs, on nous demande ça parfois
5: Oui, parce que vous avez peut-être une application installée. Mmh. Alors, en gros, vous achetez un billet SNCF 100 euros et puis vous avez 3% de cashback dessus. Ça veut dire que sur les 100 euros, vous allez récupérer 3 euros. Mmh. Ça va rentrer dans une cagnotte. Et dès que vous atteignez les 20 euros, ça va sur votre compte bancaire.
1: Okay.
5: Ça, c'est pas mal. Moi, je vous conseille de le faire. Souvent, c'est connecté aussi avec votre compte en banque en fonction des écritures et de là où vous faites vos achats. Et vous récupérez comme ça un petit peu de sous. Mais, il y a un mais, bien sûr, c'est qu'on vous sollicite beaucoup sur des promotions, sur du cashback supplémentaire. Donc je trouve que ça pousse un peu à la surconsommation. Voilà. Et le problème, c'est que pour cumuler 20 euros, il faut quand même faire pas mal d'achats ou être hyper vigilant. Et puis à la fin, on vous propose tellement que vous risquez de tomber dans le piège d'acheter quelque chose dont vous n'aviez pas vraiment besoin. Donc si vous le faites, vous le mettez en sourdine, vous le laissez filer. Et quand c'est prêt, eh ben vous récupérez vos 20 euros. J'en profite d'ailleurs sur ce type de système. Vous avez aussi l'arrondi épargne. Ça, je trouve ça pas mal. Chaque fois que vous achetez, mettons que c'est pas un chiffre rond, en dessous, mettons de 2 euros, 3 euros, eh ben le petit surplus, vous le placez sur un compte en banque. Vous faites vous-même vos petits arrondis.
1: J'aurais dû épouser Valère Coréa.
16: J'allais dire non en fait.
5: Et vous faites vos économies.
16: Et puis
5: je rajoute encore une couche. Vous pouvez même le placer des placements. Alors certes risqués, mais qui peuvent aussi être intéressant. Bon voilà, on en reparlera.
1: C'est incroyable. Et en parlant d'argent, tout au long de l'année, je booste votre pouvoir d'achat. C'est 200 euros à dépenser dans une grande enseigne. Et c'est Nathalie qui s'est inscrite sur le site ici.fr. Bonjour Nathalie.
17: Bonjour Enora.
1: Oh là là,
17: j'en reviens pas.
1: Ah bon?
17: Mais carrément pas.
1: Ouais, je vous écoute. Ouais. Vous habitez Aisanville, donc vous écoutez via ici Paris Île-de-France. Vous êtes fonctionnaire, vous avez deux grands garçons et un petit enfant. Oui. Et c'est gagné là-bas.
17: Bravo. Mais c'est dingue.
1: Bah ouais.
17: Ah non, mais je réalise pas. C'est incroyable.
1: Vous le méritez, Nathalie. C'est votre émission, c'est votre rendez-vous. Voilà, ça va vous aider un tout petit peu. On est là pour ça et on vous doit bien ça. Merci Nathalie, on vous embrasse très très fort. On va s'écouter un petit Nino Ferrer, La maison près de la fontaine. On est ensemble jusqu'à 13h, midi 36.
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0: Nino Ferrer, la maison près de la fontaine, sur votre radio ici. On est ensemble jusqu'à 13h. 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
0: Oui, c'est vrai, on vous doit bien ça. C'est votre émission, votre rendez-vous. Vous avez des questions, on a les réponses. 0810 055 056, c'est votre numéro. C'est gratuit, évidemment, c'est un WhatsApp. Il est midi 39. Et on va parler avec Valère Coréard et Aude Razo du rappel de voiture. Alors, je ne suis pas motorisée, je ne sais pas ce que c'est.
2: Alors, Aude Razo. Déjà, pourquoi j'en parle? Parce que Volkswagen vient d'annoncer qu'elle rappelait plus de 2 millions de voitures dans le monde et que Audi, filiale de Volkswagen, rappelle près de 700 000 voitures pour un risque de corrosion du système de direction. Donc on rappelle la voiture, en fait, il faut l'emmener au garage, il faut l'emmener chez le concessionnaire pour faire une réparation, pour checker, voilà. Donc évidemment, ça concerne des modèles bien précis. Donc là, si on parle de Volkswagen Audi, c'est les Golf, les Tiguan, les Touran, les Caddy, les Q3 pour Audi, par exemple. Attention, c'est pas toutes, ça dépend aussi de la date à laquelle elles ont été fabriquées. On parle en fait d'un souci dans la fabrication.
0: Si vous êtes concerné, 0810 055 056, appelez-nous.
2: Alors, évidemment, vous dites, j'ai pas de Volkswagen, j'en ai rien à faire. Non, attention. En fait, je vous donne un petit chiffre. Sur le site Rappel Conso, depuis janvier, déjà, il y a eu plus de 200 campagnes de rappel de véhicules recensées. Mmh. C'est énorme. En fait, il y a celles qui font beaucoup de bruit, comme celle de Volkswagen la semaine dernière, puis il y en a d'autres qui se font un peu à bas bruit. Alors, ça peut être pour plein de choses. Ça peut être une batterie qui surchauffe, ça peut être une fuite de carburant dans le moteur, ça peut être une défaillance logicielle, ça peut être un module qui est défectueux, que sais-je. Bon, il y a eu quand même beaucoup de grosses campagnes de rappel ces dernières années. Vous vous souvenez des airbags Takata, extrêmement dangereux, ces airbags défectueux. Ça, il y a eu aussi les moteurs PureTech, les marques les plus rappelées. On a Stellantis, on a Volkswagen. C'est pas mal de vérifier, en fait, si on est concerné ou pas. Et ça, c'est vraiment très important, se dire, on peut de temps en temps aller faire un petit tour, voir s'il n'y a pas un petit souci sur ma voiture.
3: Oui, d'ailleurs, à ce propos, il y a une procédure très simple pour vérifier si vous êtes concerné par un rappel, parce que parfois, ça peut avoir des conséquences dramatiques. Il faut vraiment écouter ces rappels. C'est, en fait, vous allez sur le site du constructeur de votre voiture, donc, je ne sais pas, c'est Audi ou Volkswagen, qu'on vient de citer, ou n'importe qui. Et là, vous avez normalement une rubrique rappel sur leur site.
0: D'accord.
3: Vous y entrez ce qu'on appelle le VIN de votre voiture pour savoir si vous êtes concerné par ce rappel. En fait, le VIN, c'est le numéro d'identification unique du véhicule. C'est 17 caractères et il est généralement gravé sur le véhicule et surtout, il est indiqué à la case E de la carte grise.
0: D'accord.
3: Vous prenez votre carte grise, case E, c'est le VIN. Vous allez sur le site de la marque de votre voiture et vous vérifiez si ça fait l'objet d'un rappel. Parce que Aude l'a pas encore dit, mais dans certains cas, il y a des conséquences dramatiques de pas suivre un rappel.
2: Je précise qu'on est prévenu, évidemment, si la voiture fait l'objet d'un rappel, mais on est prévenu à condition quand même que l'adresse sur la carte grise soit à jour.
3: Exactement.
2: Est-ce que vous avez bien mis à jour, lors du dernier déménagement, vous avez bien prévenu que vous aviez déménagé? Parce que du coup, on va essayer de vous contacter via l'adresse qui est écrite sur votre carte grise. Donc ça, très important aussi, avoir bien son adresse mise à jour sur la carte grise. Sur, effectivement, les différentes sortes de rappels, la plupart du temps, c'est le plus classique, c'est un rappel de sécurité, vous prenez rendez-vous avec le concessionnaire, le garage, pour faire la réparation. Et puis, vous avez le stop drive. Le stop drive, ça, c'est un mot qu'on a beaucoup entendu quand il y a eu notamment l'affaire des airbags Takata, extrêmement dangereux. En fait, ça veut dire qu'on vous demande de ne plus conduire.
0: D'arrêter
2: immédiatement. Vous contactez le constructeur pour organiser la prise en charge. C'est vraiment pas du tout à prendre à la légère. Il y a un automobiliste qui est mort à Annemasse en début d'année. Il avait une C3. Sa voiture faisait l'objet d'un stop drive à cause de son airbag de marque Takata. Mmh. Il avait reçu une lettre recommandée pour le prévenir. Il avait été prévenu aussi lors du contrôle technique. Il faut pas prendre à la légère tous ces avertissements. Et donc, j'en profite parce qu'il y a ce rappel Volkswagen, mais évidemment, ça peut être à n'importe quel moment. Donc, bien être attentif si vous êtes concerné ou pas.
0: Et si vous avez des questions sur le rappel de votre voiture, ça se passe au 0810 055 056. Pour l'heure, on va écouter un Amerlock, Weezer, Iceland. Oh là là, Island in the Sun. Je suis désolée, je suis bretonne, j'ai pas l'accent anglais. Que voulez-vous, chers amis? Tout de suite.

0: Weezer, Island in the Sun sur votre radio. Ici, on est ensemble jusqu'à 13h.
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0: On vous doit bien ça. Midi 46 en plein cœur de votre nouveau rendez-vous quotidien, enfin en plein cœur, il nous reste malheureusement un petit quart d'heure, ça passe à une vitesse folle cette histoire, tellement on est bien ensemble, vous avez énormément réagi au 0810 055 056, notamment sur les bons plans vacances. Nous avons tout de suite Anne-Marie que nous allons prendre à l'antenne. Bonjour chère Anne-Marie.
2: Bonjour l'équipe d'ici.
0: Bonjour. D'où vous nous appelez Anne-Marie?
2: Du Mans, dans la Sarthe.
0: Du Mans, eh bien, on embrasse tous les habitants de la Sarthe. Alors, vous aviez une question à nous poser, on vous écoute.
2: Oui, j'aurais voulu savoir si, lorsqu'on prend des billets pour la SNCF, oui, il était préférable de prendre deux allées ou de prendre systématiquement un aller et un retour.
0: Oh, quelle bonne question, chère Anne-Marie, merci beaucoup de l'avoir posée.
3: Bon, quand on regarde, en vérité, il faut comparer les deux. En général, l'aller-retour est optimisé. Je vous conseille aussi de vérifier les conditions des billets, parce que dans un aller-retour, c'est un package. Quand vous faites deux allées, ça peut un petit peu changer. Mais vous avez raison, c'est une bonne idée. Moi, je l'ai jamais fait, mais pourquoi pas tester les deux allées. Peut-être qu'avec la tarification dynamique, ça peut vous ouvrir une petite réduction. Ça prend un tout petit peu plus de temps, mais c'est pas mal.
0: Merci, Valère Coréard. Elsa Wolinski, il y a aussi un bon plan. C'est où aller, oui, au fond, en vacances?
4: Mais hors des sentiers battus. Vous avez, voilà, les régions les moins visitées, effectivement, de France. Vous avez la Creuse, le Morvan, la Loire, le Pays de Bray, l'Alsace du Nord. Allez-y.
3: Elle a raison,
4: n'ayez pas peur.
0: Non, on a tellement un beau pays. Et je vous recommande d'ailleurs le guide du routard spécial hors sentier battu. Il y a toute une liste de nos territoires français, comme l'a dit Elsa, qui sont moins visités, qui sont absolument magnifiques, mirifiques, Audrazo. Nous avons un auditeur, place aux auditeurs, Jean-François, qui nous appelle d'ici pays d'Auvergne, d'ailleurs. Oh là là, l'Auvergne, qu'est-ce que c'est beau aussi. Ouais, qu'est-ce qu'on y mange bien, mon Dieu, j'ai faim. Jean-François, bonjour.
5: Oui, bonjour.
0: Comment allez-vous?
5: Très bien.
0: C'est parfait, on vous écoute, cher Jean-François, c'est votre antenne.
5: C'est pour faire part d'une expérience.
0: Oui.
5: J'ai écouté tout à l'heure qu'il fallait absolument réserver par les plateformes. Et il nous arrivait une petite mésaventure, oui, aux États-Unis en 2017.
0: Mm-hmm.
5: C'est-à-dire que nous avions prévu d'aller voir l'éclipse totale de soleil aux États-Unis.
0: Mmh, ouais.
5: Et nous sommes arrivés le soir à l'hôtel et nous avions réservé par je peux le citer.
0: Oui, bien sûr, allez-y.
5: Booking. Et disons l'établissement n'avait pas notre réservation.
0: Ah.
5: C'est-à-dire qu'on avait réservé pour $125 à l'époque deux chambres. Et bizarrement, il leur restait deux chambres, mais par contre à $450 la chambre.
6: Oh là là. Et vous avez pu vous retourner, Jean-François? Comment vous avez fait? Est-ce que Booking vous a remboursé?
5: Eh ben, c'est justement ce que je veux dire, c'est que Booking nous a dit prenez-les. De toute façon, il y avait rien de réservable à 100 km à la ronde. Donc ils nous ont dit réservez-les et on vous rembourse.
6: Ah, ouais.
0: Alors,
6: donc voilà, d'où l'importance, effectivement, dont parlait Jean-François, de passer par les plateformes de location, parce que ça sécurise en cas de problème. Là, Jean-François, merci, parce que du coup, on a un très bon exemple. J'en profite, puisqu'on parle à nouveau d'arnaque et de Booking. Vous avez peut-être entendu parler, cet été, il y a eu une vague énorme d'arnaques,
0: ouais,
6: liées à Booking. Attention,
0: ouais,
6: je précise, c'est pas Booking.
0: Spécialement.
6: En fait, vous réserviez, alors il n'y a pas de raison qu'il y ait passé à Noël, elle a tout ça. Il y a eu cet été, il n'y a pas de raison qu'il y ait passé à Noël. Vous réservez sur Booking un hôtel et dans la foulée, vous recevez un WhatsApp avec votre nom, la date de réservation, le nom de votre hôtel, etc.
0: Mm-hmm.
6: On vous demande de régler le plus rapidement possible. Là-dessus, énorme vigilance. Il y a une auditrice, Morgane, qui m'avait envoyé tout le détail des messages WhatsApp qu'elle avait reçus. C'était hyper bien fait. En fait, globalement, c'est l'hôtel qui s'est fait pirater. Il a récupéré les noms des clients, d'accord, les dates de réservation et après leur téléphone et il leur écrit directement pour leur dire allez, payez maintenant. Sauf qu'en fait, vous payez pas l'hôtel,
4: dingue,
6: vous payez l'escroc, tout simplement. Donc attention à ces messages WhatsApp qui arrivent dans la foulée d'une réservation.
4: Merci, cher Audrazo. Merci aussi à notre auditeur Jean-François. 0810 055 056. C'est votre antenne. Vous avez des questions. Ça tombe bien. On a les réponses. À tout de suite sur votre radio ici.
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4: Midi 52 sur votre radio ICI. Pardonnez-moi, je ricane parce qu'Elsa Wolanski vous a préparé une chronique.
14: J'essaye.
4: Il faudrait mettre la photo sur le site ICI.fr. Elle vit tellement ses chroniques qu'elle a un accessoire.
14: Exactement.
4: Elle a un déguisement. Parce que vous allez nous parler de Noël.
14: Imaginez à Noël que ça va vraiment.
4: Oh mon Dieu. Elle va venir déguisée en reine dans le studio. Ça va être divin.
6: Elle a un petit paquet cadeau sur la tête.
4: Voilà, exactement. En serre-tête. C'est sublime.
14: Alors, si je vous fais écouter ça. C'est à quoi ?
4: Noël !
14: Évidemment, le sapin, les guirlandes, les cadeaux, Maria Carré décongelée,
4: oh
14: et les téléfilms où une femme surmenée quitte New York, retourne dans son village natal, qu'elle a,
4: oui,
14: et dans une maison qu'elle a sûrement échangée d'ailleurs,
4: oui,
14: et tombe amoureuse d'un menuisier qui fabrique des jouets en bois. Mon rêve, je vous assure. Il y a quelques années encore, les téléfilms de Noël commençaient au début du mois de décembre. Aujourd'hui, ils débarquent dès la mi-octobre. Noël, sauf qu'il y a quand même un petit problème. On est en septembre, on n'est même pas encore en octobre. On est bien d'accord, parce que visiblement, il y a comme une amnésie temporelle. Je ne parle pas du climat, je parle de l'amnésie temporelle. Alors, je parle

0: jusqu'au mois de mai, voire plus. À ce stade-là, d'ailleurs, ce n'est plus un sapin de Noël, c'est comme un membre de la famille, je vous assure. Donc, je ne vais certainement pas me plaindre qu'on me propose des guirlandes. Mais septembre, quand même. Alors, à ce rythme-là, l'année prochaine, on achètera nos boules de Noël avec notre crème solaire, évidemment. Alors, pourquoi Noël arrive-t-il toujours un peu plus tôt, maintenant, chaque année? D'abord, parce que les enseignes se livrent une véritable course de vitesse. Il faut être la première à installer Noël pour être la première à nous donner envie de l'acheter. Ensuite, parce que toutes ces décorations sont déjà là. Elles ont été commandées parfois un an à l'avance, fabriquées malheureusement notamment en Chine, transportées par bateau et livrées dans les entrepôts à la fin de l'été. Et stocker, ça coûte cher. Donc, plutôt que garder des milliers de cartons de guirlandes, ils n'ont pas vos bons plans, Valère, et de rennes pendant deux mois, autant les mettre tout de suite en rayon.
1: D'accord.
0: Et puis, il y a le Black Friday. Évidemment, je ne l'ai pas très bien dit.
1: On est de la même équipe. Friday.
0: À l'origine, c'est un vendredi de promotion à la fin du mois de novembre. Aujourd'hui, il s'étale pratiquement sur tout le mois et c'est devenu l'un des grands moments où on achète ses cadeaux de Noël. Résultat, les achats commencent plus tôt aussi parce qu'on a peur que les produits les moins chers soient dévalisés. Et puis, évidemment, quand le budget est serré, acheter les cadeaux en septembre, octobre, novembre permet d'étaler effectivement les dépenses au lieu de tout payer en décembre. Et puis, il y a une dernière explication. Cécile Désonnet, qui est directrice d'études chez Futurible, un centre de réflexion sur les évolutions de nos sociétés, et aussi autrice de La Société des Besoins, parue chez Gallimard en 2025, explique qu'on vit dans une époque, et on le sait, très anxiogène, où effectivement les bonnes nouvelles et les occasions de se faire plaisir semblent parfois de plus en plus rares. Alors, on peut se dire quand même que commencer Noël plus tôt, et surtout le faire durer plus longtemps, ce serait aussi une manière de se rassurer. Et là, je comprends beaucoup mieux. Parce qu'au fond, quand on achète Noël en septembre, peut-être qu'on n'achète pas seulement des boules et des guirlandes, on achète aussi un peu d'enfance, un peu de douceur, un peu de lumière, la promesse qu'il va se passer quelque chose de joyeux. Et peut-être que c'est aussi pour ça que les téléfilms de Noël fonctionnent si bien. On connaît l'histoire, on connaît même la fin. Au bout de 4 minutes, on sait déjà qui va tomber amoureux de qui. Alors oui, Noël en septembre, c'est beaucoup trop tôt, octobre aussi, mais finalement, si on a tellement envie d'allumer les guirlandes avant l'heure, c'est peut-être simplement parce qu'on trouve qu'il fait un peu trop sombre dehors.
1: Oh là là, voilà. Merci Elsa Wolinski, merci infiniment.
2: J'ai une confession, j'adore les téléfilms de Noël.
1: Oh là là.
2: Effectivement, on connaît tout dès la première seconde, on a tout compris, mais je trouve ça très réconfortant.
1: Je vois Valère Coréard qui pique du nez.
3: Non, parce qu'elle a donné des bons plans. Elle a donné des bons plans budget en disant qu'il fallait étaler tout ça. Je vois qu'elle vient sur mon périmètre.
0: Je viens, un petit peu, je me grignote petit à petit.
1: Merci infiniment Elsa Wolinski, on parle de Noël avant l'heure. C'est un petit peu le cas sur l'antenne d'ici, on vous doit bien ça tous les jours, parce que c'est 200 € que je vous offre deux fois dans l'émission, dans votre petite poche à dépenser dans une grande enseigne. Profitez-en, parce que la semaine prochaine, ça sera qu'une seule fois dans l'émission. Nous allons accueillir notre gagnante, je crois qu'elle s'appelle Anne. Bonjour Anne.
4: Bonjour.
1: Oh, quelle voix enchanteresse et pleine de pêche. Vous nous appelez d'où, Anne?
4: Des Landes.
1: D'accord, très bien. Eh bien, on embrasse tous les Landais et les Landaises. Quelle belle région. Et sachez-le, chère Anne, c'est gagné.
0: Bravo.
1: Bah oui,
4: je suis trop contente. Je suis contente de vous avoir au téléphone aussi.
1: Mais moi aussi, je suis contente.
4: Vous regardez dans le magazine de la santé et tout, et c'est trop bien.
1: Merci.
4: Je suis trop contente, en fait.
1: C'est très gentil.
4: Vous m'avez appelé tout à l'heure, j'étais à l'espace jeu avec les petites. Et là, elles sont en couche, elles attendent d'aller se coucher.
1: Eh bien, écoutez, on booste votre pouvoir d'achat. C'est ça qui est merveilleux dans cette émission. On vous embrasse très très fort, Anne. Prenez soin de vous. J'embrasse du coup mes chers collègues du magazine de la santé. J'ai ramené mon Valère Coréard d'ailleurs dans l'aventure. C'est tous les jours entre 15h et 16h, voilà, sur France 2. Parce qu'on aime beaucoup France Télévisions, vous le savez. Demain, figurez-vous, on va parler des maisons fissurées, chers amis. Émission très importante. Si vous avez malheureusement votre maison qui a été fissurée notamment à cause de la sécheresse, appelez-nous 0810 0 55 0 56. Gros dossier, on reçoit même une spécialiste, chère Aude Razo, pour parler précisément de ce sujet. Merci ma Céline pour la réalisation de cette merveilleuse émission. Merci Julien à la technique, Sadika au standard, Gwenaëlle à la préparation. Merci à ma merveilleuse équipe Elsa, Valère, Aude Razo, pardon. Quant à moi, je vous dis à demain.

0: Et merci d'écouter la radio ici, il est 13h. Et les informations avec Marine Le Génie.
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2: Bonjour à toutes et à tous, bienvenue dans le 13h de nos régions. On consacre une large partie de l'émission à la mobilisation de la fonction publique. Plus de 170 manifestations à travers le pays aujourd'hui pour réclamer une revalorisation des salaires. Nous serons à Marseille et en direct de Saint-Gaudens, près de Toulouse, où le dernier producteur français de pâte à papier est menacé de fermeture. Dans le même temps, les blocages de lycées se poursuivent. Nous entendrons des lycéens du Mans.
3: Dans les classes, on atteint plus de 35 élèves. C'est ingérable la vie, même pour les enseignants. Il ne faut pas penser qu'à nous.
2: Au programme également, la défense du RN après les révélations de Mediapart sur des propos antisémites attribués à Jordan Bardella. L'alerte de la filière viande qui envoie de plus en plus de bêtes à l'abattoir. L'inquiétude également des élus du Finistère sur l'approvisionnement en eau. Enfin, la lune de miel qui continue entre Zizou et les Bleus. C'est le 13h de nos régions. Vous êtes à la bonne place. On est ensemble jusqu'à 13h30. Dans deux jours, c'est la présentation du projet de budget 2027. Et pour peser dans les arbitrages, les agents publics manifestent aujourd'hui, les enseignants, les conducteurs, les personnels soignants, les pompiers aussi, derrière une même revendication, plus de pouvoir d'achat. Tous se disent fragilisés par un nouveau gel du point d'indice annoncé début septembre par le Premier ministre. 170 manifestations, je vous le disais, organisées en France à l'appel de l'intersyndicale à Marseille. Ça a commencé à 10h ce matin. C'est Célia est fonctionnaire dans les quartiers nord et pour elle, les fins de mois sont de plus en plus compliquées.
4: Ça devient une catastrophe généralisée là. Alors avant, on ne finissait pas le mois, maintenant on ne finit pas la moitié du mois. À la moitié du mois, on commence à se dire, bon, on va les amener à l'école à pied. Du coup, on se dit, il faut faire un choix sur les vacances, il faut faire un choix sur l'activité de l'école, l'activité périscolaire, extrascolaire, on ne peut pas payer le sport, on est dans le rouge. Et on se retrouve à la moitié du mois à se dire comment on fait quoi.
5: Et vous êtes fonctionnaire?
4: Et on est fonctionnaire, oui. Et là, on commence à se dire, bon, qu'est-ce qu'on fait? Est-ce qu'on va rester? Est-ce qu'on va pas rester? Est-ce que ça devient la fin du service public? Et c'est ce qu'on veut pas, puisque si on est rentré dans la fonction, c'est pas pour rien. Et on commence à se dire, maintenant, c'est compliqué et en étant fonctionnaire. Et moi qui dis à mes enfants, c'est pas la meilleure des solutions. Va falloir trouver autre chose pour plus tard.
2: Célia au micro d'ICI Provence à Arras. Le cortège s'est aussi lancé ce matin. Celui de Paris va partir dans moins d'une heure à 14h. La défense des services publics, c'est aussi un combat de la population au sens plus large, comme ici à Saint-Gaudens, près de Toulouse. La ville abrite la dernière usine française de pâte à papier placée en redressement judiciaire depuis fin avril. Si elle disparaît, c'est une crise sociale majeure qui se profile. Bonjour Sébastien Berriot.
6: Oui, bonjour.
2: Vous êtes envoyé spécial d'ici à Saint-Gaudens. 400 personnes sont rassemblées aujourd'hui. Mobilisation donc avec une tonalité particulière sur fond de fermeture probable de fibres excellentes, Sébastien.
6: Oui, avec une trentaine de salariés de l'usine de pâte à papier bien visible dans le cortège, avec ce message adressé par les syndicats privés et publics forment un tout, et c'est vrai en particulier ici à Saint-Gaudens. Si la cellulose venait à fermer avec ses 270 employés, les services publics seraient directement touchés. Par exemple, dans l'éducation, explique cette manifestante directrice d'école.
7: Sur un bassin comme Saint-Gaudens, Fibre Excellence est super important parce qu'on sait très bien que les 270 employés, si l'entreprise est amenée à fermer, il y aura un impact forcément. Ça veut dire des familles qui ne peut-être déménageront, qui n'habiteront plus sur place, donc des enfants qui ne seront plus scolarisés. Voilà comment ça peut impacter le public.
6: Et donc avec de possibles fermetures de classes ou d'écoles. Autre exemple très concret, la possible disparition du commissariat de police nationale de Saint-Gaudens. Moins de lits aussi à l'hôpital local. Les syndicats ce matin disent que l'État ne tarderait pas à s'engouffrer dans la brèche en diminuant fortement les services publics en cas de fermeture de la cellulose. Les salariés de Fibre Excellence, eux, expliquent leur présence en disant que c'est une manière de rendre l'appareil aux agents du public qui se sont fortement mobilisés ces derniers mois pour la défense de l'usine de pâte à papier.
2: Merci beaucoup Sébastien Berriot, envoyé spécial à Saint-Gaudens près de Toulouse pour ICI. Et pour poursuivre cette discussion autour de la mobilisation, j'accueille Nathalie Bazir. Bonjour.
8: Bonjour.
2: Vous êtes secrétaire confédérale de la CGT, on vient de l'entendre, des mobilisations partout dans le pays, notamment à Marseille, à Saint-Gaudens. Quelle est la première tendance à la mi-journée? Vous aviez promis une journée noire. Est-ce que ça se profile, Nathalie Bazir?
8: Écoutez, une colère légitime qui s'exprime puisque vous annonciez le nombre de rassemblements. On est plutôt à près de 200 rassemblements, des dizaines et des dizaines de milliers de manifestants avec des chiffres ce matin qui sont encourageants surtout pour le monde du travail. Les services publics et la défense des salaires, que ce soit dans le privé comme dans le public. Dans le public, on a des premiers chiffres, 38% de grévistes dans les collèges et lycées, 40% dans le primaire.
2: Alors c'est la bataille des chiffres, Nathalie Bazire, parce que le ministère de l'Éducation donne 14% de taux de grévistes parmi les professeurs du primaire. Donc, vous en donnez plutôt 38.
8: Écoutez, nous, on a des chiffres qui remontent de la base. Et après, au-delà des chiffres, ce qui est important, c'est, je redis, près de 200 rassemblements, des dizaines et dizaines de milliers de manifestants, des nombreux appels à la grève qui s'élargissent au secteur dans le privé, dans l'énergie, la métallurgie, la chimie. Vous l'avez dit sur les questions industrielles. Les retraités, les lycéens. Donc, effectivement, on a une journée qui est un signe et qui devrait alerter le gouvernement.
2: Il s'agit de lancer, Nathalie Bazire, un message aux candidats à la présidentielle aujourd'hui, à deux jours de la présentation du projet de budget.
8: Alors, c'est surtout, je veux dire, un signe qui devrait alerter le gouvernement et pourtant qui confirme le gel du point d'indice des retraites et aussi un signe en direction du patronat qui n'entend pas que les salaires n'ont pas retrouvé leur niveau depuis 2020, qui fait 61 milliards de dividendes et surtout ce qui est important à l'approche des grands enjeux des élections et au-delà de ce qui pourra se passer. Nous, on appelle surtout à ce qu'il y ait des réponses dès maintenant aux exigences sociales des salariés, des retraités, que ce soit une priorité et qu'on continue aussi à se mobiliser dès demain dans les entreprises, dans les services publics pour notamment ouvrir des négociations sur les salaires. Ça doit être la priorité et la réponse au monde du travail, sans encore une fois aux retraités, à la jeunesse.
2: Sans réponse, Nathalie Bazire, vous allez continuer?
8: Nous, on appelle effectivement à construire la poursuite de la mobilisation. On est en discussion dans notre organisation pour voir comment on peut le faire de manière unitaire, évidemment. Mais je redis, voilà, c'est dès demain que les salariés, que ce soit dans le public comme dans le privé, mettent leurs employeurs devant leurs responsabilités, et en particulier dans les grands groupes où ils se dégagent des milliards et des milliards de dividendes avec une France championne d'Europe et deuxième au monde. Donc, il y a de l'argent pour en redistribuer aux salariés et il est temps que ce soit fait.
2: Merci beaucoup, Nathalie Bazire. Je rappelle que vous êtes secrétaire confédérale de la CGT. Merci d'avoir été avec nous dans le 13h de nos régions. Après les incendies historiques de cet été, les pompiers sont aussi mobilisés. Je vous le disais, ils sont entre 5000 et 10 000, selon les sources, à défiler dans la capitale, dans un premier temps dans leur propre cortège, entre la place d'Italie et la Bastille, avant de rejoindre le reste des manifestants. Ce sera tout à l'heure à 14h, de la place de la République jusqu'à la place de la Nation. Avec le cortège des pompiers, c'est l'un des principaux points d'attention des autorités aujourd'hui. Nathalie Bazire l'évoquait à l'instant, les blocages de lycées, un mouvement parti la semaine dernière d'établissements de banlieue parisienne pour protester contre des classes et des emplois du temps surchargés ou encore contre l'absence de professeurs. Des rassemblements qui ont parfois dégénéré et qui s'étendent. Vos radios ici recensent des actions dans plusieurs lycées de Lille, mais aussi à Calais, à Arras, Strasbourg, Grenoble, Chambéry ou encore au Mans, au lycée Bellevue, où des élèves ont fait barrage avec des poubelles.
5: L'éducation nationale, elle tombe, les services publics, ils tombent. Là, il y a tout qui tombe, donc on est là parce que la jeunesse, c'est à elle aussi de la relever.
9: Il y a plein de gens qui sont en mode « Ah mais oui, pourquoi vous faites une manifestation, vous n'êtes pas concernés ?» alors qu'on est les plus concernés en fait par l'école. Le fait qu'ils aient dépensé 75 000 euros pour mettre en place des pochettes contre l'interdiction des téléphones, alors que ça fait des années qu'il y a plein d'autres problèmes dans l'éducation nationale, comme le harcèlement, comme le problème au niveau des bâtiments qui sont souvent vieux.
3: Dans les classes, on atteint plus de 35 élèves. C'est ingérable la vie, même pour les enseignants, faut pas penser qu'à nous.
10: En seconde, j'ai pas eu de prof de français qui a été remplacé seulement 2 mois par des profs qui sont surchargés. J'ai mon bac de première, donc je ne savais pas faire un commentaire, une dissertation. Ça fait que tous les élèves ne sont pas égaux pour les mêmes épreuves.
11: Pour Parcoursup, parce que c'est une sorte de pression qu'on a sur le dos, alors qu'il y en a qui ne savent pas forcément ce qu'ils veulent faire plus tard, donc c'est très compliqué de choisir.
12: On trouvait ça important de manifester contre ça.
2: porte-parole de lycéens au micro d'ici mai. Une mobilisation également dans 9 établissements de Franche-Comté, à Tours ou encore dans 2 lycées de Nîmes et un foie en Ariège. Au total, il y a près de 340 établissements touchés par des actions. 10 blessés signalés, 40 interpellations. Ce sont les tout derniers chiffres du ministère de l'Éducation nationale. Situation à suivre en direct sur ici.fr.
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2: Contre-attaque après la vaste enquête de Mediapart concernant Jordan Bardella et des propos antisémites qui lui sont attribués. Datant de ses débuts au Front National en 2013, ils reprennent ses propos, tous les clichés antisémites sur la religion juive, les banques sont toutes détenues par des juifs par exemple. Jordan Bardella, lui, nie tout en bloc. Bonjour Coralie Moreau.
12: Bonjour.
2: Vous êtes journaliste police-justice pour ICI. Selon le président du Rassemblement National, on veut tuer sa carrière politique.
12: Oui, tuer sa carrière politique. Car le RN dérange, selon Jordan Bardella, qui rappelle que Marine Le Pen est donnée gagnante aujourd'hui à la présidentielle, au premier et au second tour, ce qui obsède, selon lui, ses adversaires.
13: Nous sentons les prémices d'une guerre totale, de tentatives de déstabilisation de la campagne présidentielle.
12: Opération de déstabilisation pilotée par Mediapart et ses accusations fallacieuses, martèle Jordan Bardella, qui affirme n'avoir jamais tenu de propos ou de position antisémite, jamais, et qui va même plus loin ce midi en affirmant que le RN est aujourd'hui le seul parti à lutter contre l'antisémitisme et qu'il n'a aucune leçon de morale à recevoir.
13: Que Mediapart se soucie de nos compatriotes de confession juive, franchement, il y a de quoi s'étouffer. Ce média est un journal d'extrême gauche, composé de fanatiques qui useront de tous les moyens, y compris les plus déloyaux, pour nous empêcher de gagner l'élection présidentielle. Ils sont dans une guerre qui est une guerre totale.
12: Guerre totale, donc menée par le média, aveuglée par la haine du RN, ajoute Jordan Bardella, qui accuse la gauche et l'extrême gauche de se joindre au loup, dénonçant les jeux de mots antisémites de Jean-Luc Mélenchon. Le patron du RN se dit prêt à une bataille judiciaire de longue haleine et promet de nouvelles plaintes pour faux et usage de faux si des écrits qui lui seraient attribués sont publiés. De son côté, Mediapart dit tout aussi prêt à avancer des preuves formelles. C'est ce que disait ce matin sur RMC l'un des auteurs de l'enquête, Antoine Rouget, qui réaffirme que les textes révélés ont bien été écrits par Jordan Bardella. Le journaliste met en avant un travail de plusieurs mois et une authentification technique qui ne laisse, selon lui, aucun doute.
2: Merci beaucoup Coralie Moreau, journaliste police-justice pour ICI. On veut m'assassiner politiquement. Le président du RN se défend donc au lendemain de ces révélations. Il annonce lancer une bataille judiciaire contre le site d'investigation qui lui attribue ses propos. Mais pour Jonathan Arfi, le président du CRIF, le RN continue d'être le parti refuge des identitaires.
14: Oui, j'ai été stupéfait par la virulence de l'antisémitisme des propos attribués à Jordan Bardella, parce qu'ils ont recours à des préjugés antisémites les plus éculés, qui ont toujours fait floresse au sein d'une certaine extrême droite française. Dans cette affaire, il y a deux délits d'une certaine manière. Il y a les propos tenus par Jordan Bardella lorsqu'il avait effectivement 18 ans, qui sont graves compte tenu notamment du fait qu'il avait déjà des responsabilités au sein du parti. Et puis, il y a ensuite les années de dissimulation. S'il avait fait un retour sur ces années-là, s'il avait été capable de travailler sur ce sujet, sans doute les choses auraient pu être différentes. En l'état, il ne l'a jamais fait et il y a une forme, j'allais dire, d'hypocrisie à avoir eu ces propos-là par le passé et à aujourd'hui vouloir positionner le Rassemblement National en prétendument en pointe dans le combat contre l'antisémitisme. C'est aussi ça, cette hypocrisie-là, qu'il est important de dénoncer.
2: Jonathan Arfi, président du CRIF. Parmi les autres réactions à droite, le maire LR de Meaux, Jean-François Copé, estime que les masques devaient tomber au RN, tandis que plusieurs responsables à gauche ont appelé à la démission du président du Rassemblement National. Autre politique dans la tourmente, femme politique cette fois, Rachida Dati sera fixée sur son sort dans 4 mois. Le jugement a été mis en délibéré hier soir dans son procès pour corruption et trafic d'influence au Parlement européen au profit de Renault Nissan. Le parquet national financier a requis 2 ans de prison ferme contre l'ancienne ministre et 5 ans d'inéligibilité, réquisition dénoncée par Rachida Dati qui s'est exprimée une dernière fois à la barre. Yannick Falt.
15: 21h40, hier soir, Rachida Dati rejoint ses avocats après cette ultime prise de parole au terme d'une audience commencée près de 13 heures plus tôt. Pas un mot à la presse à la sortie. C'est au tribunal que l'ancienne ministre a réservé son ultime déclaration, au parquet national financier surtout. Émotion dans la voix, elle se tourne pour la première fois vers des procureurs ostensiblement ignorés jusque-là. Quelle condescendance, quel dénigrement lance-t-elle au ministère public ? Vous voulez me mettre à terre ? J'ai bien compris que ma réintégration dans la magistrature vous posait problème. Car au-delà des 2 ans de prison demandés, au-delà de l'inéligibilité qui pourra lui faire perdre son mandat de maire du 7e arrondissement de Paris, l'enjeu pour Rachida Dati est aussi son futur métier, elle qui a demandé à retrouver un poste de magistrate, le parquet ayant également requis l'exécution provisoire sur l'interdiction d'exercer toute fonction publique pendant 5 ans, même si le Conseil supérieur de la magistrature donne un feu vert à une affectation, c'est potentiellement un siège éjectable qui sera proposé à l'ancienne ministre de la Justice en attendant son jugement le 21 janvier.
2: Précision signée Yannick Falt pour ici. Un grave accident à Cavalaire-sur-Mer, c'est dans le Var. Un bateau semi-rigide transportant 12 personnes a percuté la digue à l'entrée du port de Plaisance hier soir. 11 personnes sont blessées, dont une gravement. Photo sur ici.fr.
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2: À suivre, on revient sur le succès du dispositif IST chez les plus jeunes. On vous explique pourquoi le nombre de vaches envoyées à l'abattoir augmente. Et nous irons également en Bretagne, dans le pays de l'Andivisio, où les communes s'inquiètent d'un risque de rupture d'approvisionnement en eau. Connaissez-vous donc mon test IST ? C'est un dispositif de dépistage des infections sexuellement transmissibles sans ordonnance et gratuit pour les moins de 26 ans. Et c'est un dispositif qui cartonne avec environ 2 millions de dépistages l'an dernier dans des laboratoires de biologie selon les chiffres de l'assurance maladie. Il a permis à de jeunes gens qui n'auraient en temps normal pas fait de dépistage de découvrir leur contamination, Solène Lehen.
16: Alice a découvert récemment le dispositif Mon Test IST, qui permet de dépister 5 infections sexuellement transmissibles, VIH, hépatite B, syphilis, gonorrhée et chlamydia.
17: Vu qu'il y a un laboratoire juste en bas de chez moi, je suis directement rentrée, j'ai parlé à la secrétaire à l'entrée. Ben, ce sera gratuit pour vous, pas besoin d'ordonnance, installez-vous. Donc vraiment, je dirais au bout de 15-20 minutes, c'était plié, réglé, prélevé.
16: Mon Test IST permet depuis 2 ans à tous les moins de 26 ans de se faire dépister gratuitement, sans ordonnance et sans rendez-vous, une façon de faciliter les démarches.
17: C'est plus accessible quand on veut se soulager de quelque chose ou juste on a toujours cet obstacle de « ouais, j'ai pas le temps ».
16: Pour Alice, les résultats sont négatifs. Tant mieux, elle avait fait ce test pour avoir le droit de donner son sang. 2 millions de tests de dépistage ont ainsi été réalisés l'an dernier gratuitement et sans ordonnance. Le groupe Serballiance a compté dans ses laboratoires, il représente un quart des infections sexuellement transmissibles détectées. Des jeunes gens qui n'auraient pas forcément fait le test en temps normal découvrent ici leur infection, puis la soignent ou se protègent, permettant ainsi de casser les chaînes de transmission.
2: Et pour les plus de 26 ans, on le rappelle, seul le test du VIH est pris en charge à 100%. Les 4 autres tests sont remboursés à 60% par la Sécurité sociale, le reste étant à la charge du patient ou de sa mutuelle. Depuis des semaines, les agriculteurs puisent dans les réserves de fourrage à cause de la sécheresse et le nombre de vaches envoyées à l'abattoir est en nette augmentation, conséquence donc de cette crise traversée par les 150 000 éleveurs de bovins en France qui ont des difficultés pour nourrir leurs animaux après un été caniculaire. Le prix du steak pourrait baisser, ce qui peut être positif et négatif, Édouard Marguier.
18: Le ministère de l'Agriculture observe une hausse de 12% sur un an du nombre de vaches laitières envoyées à l'abattoir. C'est le cas dans toutes les régions de France. Yves Frantou est le président de Culture Viande.
19: On a des animaux donc qui commencent à arriver parce qu'effectivement c'est compliqué pour les éleveurs aujourd'hui de les élever. Je pense qu'on va arriver à une situation compliquée.
18: Car pour lui, le marché n'est pas prêt. La consommation de bœuf est en effet en baisse. Moins 8% depuis janvier.
19: Pour absorber donc des volumes plus importants, il faudra qu'on ait de la consommation plus importante.
18: Si la tendance se confirme, le prix de la viande bovine risque de baisser, ce qui peut être une bonne nouvelle pour le consommateur. Mais pas pour le secteur, cette crise risque d'accélérer la diminution du cheptel national. la France a perdu 1 million de vaches depuis 10 ans.
19: Ce qu'on souhaite, nous, c'est tenir les prix de toute façon au maximum. Et on souhaite que les éleveurs gardent les bovins, et notamment les femelles. Voilà, mais après, est-ce que le consommateur acceptera d'en manger plus au même prix, quoi, si vous voulez.
18: En sachant que la consommation globale de viande a augmenté de 1,3% l'an dernier, porté par la volaille et le porc, plus accessible.
2: Édouard Marguier, le sujet sera au cœur du congrès de culture viande aujourd'hui à Paris. La sécheresse qui n'épargne aucune région de France, on part dans le Finistère où la tension sur la ressource en eau se fait ressentir. L'agglomération de Lorient alerte par exemple ce week-end sur le niveau du SCORF très bas. Tout le département est concerné. Les communes appellent à maintenir les efforts, respecter les interdictions de lavage, récupérer l'eau lorsque cela est possible et se montrer le plus économe possible. Certains territoires vont encore plus loin, comme par exemple Maxime Hernandez dans le pays de l'Andivisio, dans le centre-Bretagne.
20: Depuis des semaines, voire des mois maintenant, Yves-Marie Gillet s'inquiète de la situation de la ressource en eau. Le vice-président de la communauté de communes du pays de l'Andivisio est en charge de l'eau et de l'assainissement.
21: Ça nous inquiète beaucoup parce qu'effectivement, il y a un risque de rupture d'approvisionnement en eau sur le Nord Finistère. Déjà, on est en train d'imaginer de pouvoir mettre en place des créneaux horaires où on n'aura plus d'eau au robinet. Sur notre territoire, en tout cas, c'est jamais arrivé.
20: Et celle qui suit de près le dossier, c'est Eugénie Delestré, la responsable eau et assainissement pour la communauté de communes.
22: Alors, sur les eaux superficielles, aujourd'hui, on a le barrage du Drennec qui soutient la rivière Elorne, qui nous permet d'assurer le service de fourniture d'eau aux abonnés au moins jusqu'à début novembre.
20: C'est justement l'assèchement de la réserve en eau de ce barrage qui inquiète. Mais ce n'est pas tout, parce que certaines communes du pays de l'Andivisio pompent aussi via des captages dans la nappe phréatique.
22: Alors, des captages sous tension, aujourd'hui on en a 2 sur la commune de Cizun et on en a 4 sur la commune de Comana. On voit que les niveaux ont décliné assez rapidement ces dernières semaines, plus vite que ce qu'on avait anticipé. Et du coup, ça nécessite d'avoir des solutions de secours mises en œuvre rapidement.
20: Parmi ces mesures, il y a l'arrêt de l'usine Roxane Nord qui produit les bouteilles cristallines. Une nécessité pour Yves-Marie Gillet.
21: C'est vrai que c'est une décision qu'on a dû prendre parce que effectivement, la priorité est donc de fournir de l'eau robinet. On essaye actuellement avec les travaux qu'on fait de pouvoir l'offrir l'opportunité de réouvrir le plus rapidement possible.
20: Trouver des solutions, c'est devenu pour lui son quotidien.
21: Techniquement, on étudie toutes les possibilités de réouverture de captage qui étaient déjà fermées. On essaie de faire des travaux pour pouvoir approvisionner tout notre secteur en eau et on fait tout ce qui est en notre possible pour pouvoir aujourd'hui offrir de l'eau à tous nos habitants au robinet.
20: Pour soulager les communes de Comana et Cizun, un chantier est notamment en cours pour faire venir de l'eau supplémentaire en augmentant la pression dans une conduite.
2: Maxime Hernandez, ici Brézizel, et la pluie arrive par le sud. Attention, l'Hérault, le Gard et la Lozère seront en vigilance orange, pluie, inondation et orage demain. On attend de fortes intensités pluvieuses sur les Cévennes.
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2: Et c'est l'heure du détour par nos isoloirs ici, comme tous les jours de la semaine, dans le trésor de nos régions. 50 isoloirs répartis sur des places de village, des centres-villes, des foires, dans des EHPAD, dans des universités. Et votre parole, vos témoignages, vos craintes et vos espoirs aussi en vue de l'élection présidentielle qui se tiendra dans un peu plus de 6 mois maintenant. En ce jour de mobilisation et de grève dans la fonction publique, et alors que les syndicats interpellent le gouvernement à l'approche de la présentation du budget 2020. Vous êtes nombreuses et nombreux à ne pas vous sentir écoutés. Bonjour Mathilde Lansker.
23: Bonjour.
2: À ressentir donc une vraie déconnexion entre le peuple et les politiques.
23: Oui, c'est quelque chose qui revient souvent dans nos isoloirs. Cette idée que ceux qui nous dirigent ne vivent pas forcément dans le même monde que nous. C'est notamment ce que nous dit Alain. Alain, il est retraité, il habite à Nîmes. Et voici ce qu'il espère du prochain président ou de la prochaine présidente.
24: Qu'il soit un peu moins déconnecté de la réalité vis-à-vis de son peuple. Qu'il se mette au niveau des gens qui ont bossé toute leur vie et qui ne récoltent pas de dividendes de leur travail.
2: Voilà pour le constat. Mathilde, est-ce que certains ont des propositions justement pour se mettre au niveau des gens, comme dit Alain ?
23: Oui, c'est notamment le cas de Corinne. Elle vient de Tarbes.
25: Venez un peu de temps en temps vivre vraiment la vie des Français avant de prendre vos décisions. Alors de temps en temps, vous venez vous voir pour des petites visites éclairs. Mais ce serait bien de vous mettre dans la peau d'un simple citoyen français qui va au travail tous les jours, qui fait son boulot et qui, à la fin du mois, a un petit salaire et a du mal à joindre les deux bouts. Faites ça pendant quelques temps et je pense que peut-être vous reverrez la vision que vous avez aujourd'hui de la France et des attentes des Français.
23: Des visites éclairs pour Corinne. Jean-Philippe, lui, a une autre idée de format pour ses rencontres. Il habite à Waslon, en Alsace.
4: Madame, Monsieur le Président de la République, venez mettre les mains dans le cambouis et les pieds dans le peuple. Venez boire l'apéro à Vasselon. On vous accueille avec plaisir.
23: Un apéro, donc, pour mieux comprendre les besoins des gens. Alors, pourquoi pas, mais c'est peut-être un peu court. Tout dépend de la durée de l'apéro. Virginie, qui habite, elle, à Dole, pense qu'il faudrait plutôt une année entière pour se mettre vraiment à la place des Français.
5: Et ça rappelle les repas que Valérie Giscard d'Estaing allait prendre chez les Français. C'était en 1975. Merci beaucoup, Mathilde Ansker. Tous ces témoignages sont à retrouver sur ici.fr, notre site, où vous retrouvez également la carte des isoloirs les plus près de chez vous.
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5: Tiens, c'est un autre sujet de préoccupation dans les isoloirs d'ici, les retraites et leur financement. Édouard Philippe, candidat Horizon à l'élection présidentielle, publie ce midi une vidéo sur les réseaux sociaux et dévoile sa très attendue réforme. Il propose un système mixte et un âge de départ à 65 ans. Elle a aussi détails sur ici.fr. À l'heure de débarrasser la table, on parle gaspillage alimentaire dans le trésor de nos régions. Vous l'ignorez peut-être, mais c'est aujourd'hui la journée nationale de lutte contre le gaspillage. Chaque année en France, 10 millions de tonnes d'aliments finissent à la poubelle, dont un tiers sont encore consommables. Et le secteur de la grande distribution se mobilise. On vous dresse un premier bilan des initiatives et des efforts réalisés dans les supermarchés. Les résultats sont positifs, mais encore insuffisants, Gamin Bocquet.
7: Dans les grandes surfaces, grâce aux prix réduits sur les dates courtes, aux paniers anti-gaspille et aux dons aux associations, les efforts ont porté leurs fruits. Avec moins de 1% de produits qui sont jetés, se félicite Émilie Tafournel, directrice qualité de la Fédération du commerce et de la distribution.
8: Le chiffre assez emblématique, c'est ce qu'on appelle le taux de casse net. Et donc le chiffre de 0,71% à l'échelle de la grande distribution, aujourd'hui c'est un chiffre qui nous montre qu'il y a eu des vrais efforts réalisés à l'échelle de l'ensemble des magasins.
7: Des efforts salués par l'application Too Good To Go qui permet d'acheter des produits invendus en fin de journée, mais il faudrait aller encore plus loin, estime sa porte-parole Clémentine Lindon.
9: Vous avez aussi un enjeu de digitalisation des points de vente qui doit être accéléré pour qu'on puisse identifier plus tôt les produits à date courte. Pour ça, vous avez les nouvelles technologies, vous avez beaucoup aussi d'analyses de données qui doivent être implantées plus massivement en magasin pour pouvoir permettre cette réduction du gaspillage alimentaire encore un cran plus loin.
7: Car les chiffres sont édifiants, chaque seconde en France, 122 kilos de nourriture encore consommables sont jetés par les particuliers et les professionnels.
9: Parce qu'on va produire des aliments qui ne sont pas consommés à la fin. Et ça représente 28% des terres agricoles cultivées, en fait, qu'on cultive en vain.
7: Une aberration écologique et économique en ces temps de pouvoir d'achat contraint.
5: Gabin Bocquet, pas de gaspillage dans le jeu des Bleus. Zinedine Zidane enchaîne, deuxième match, deuxième victoire pour la légende du foot français, désormais à la tête de l'équipe de France. Après la Turquie, l'équipe de France est donc imposée hier soir à Bruxelles sur le même score, 1-0 face à la Belgique en Ligue des Nations. Et pour son deuxième match en 4 jours, Zinedine Zidane avait pourtant pris des risques en renouvelant presque toute l'équipe et en lançant des jeunes. Pour l'instant, Nicolas Perronnet, tout lui réussit.
26: Il a encore réussi son coup et cette fois en changeant quasiment tout. 9 joueurs, dont 4 nouveaux titulaires en bleu, comme le défenseur Andy Diouf.
27: C'est vrai qu'il y avait beaucoup de changements, mais très content de débuter comme ça.
26: Mais si le sans-faute continue, c'est surtout grâce à un habitué, un but de Michael Olise, à peine entré sur le terrain en toute fin de match, vécu par un Zidane déchaîné devant son banc jusqu'à frapper rageusement dans un ballon.
28: Il a fait une action exceptionnelle, donc voilà, j'avais envie de l'accompagner, puis après j'ai vu le ballon. Là, j'ai dit, bon, je suis obligé de shooter devant. Voilà, être un peu ridicule, mais c'est pas grave.
26: Aux premières loges, en tribune, Valentin, lui, n'a rien vu de ridicule.
29: On a vu toute la passion d'un gamin qui est presque sur le terrain, en fait.
26: Depuis, l'image fait le tour des réseaux. Et Zizou, l'unanimité, toujours plus auprès des supporters comme Cyril.
30: C'est dur d'être objectif parce que, honnêtement, moi, l'équipe de France pourrait perdre 8-0. Du moment que c'est Zidane le coach, je m'en fiche. Il a un crédit.
26: La légende du foot français a même été applaudie par une partie du public belge. Un tout petit aperçu de ce qu'il attend vendredi au Stade de France pour le grand retour à la maison.
5: Nicolas Perronnet, c'est l'Italie qui sera le premier adversaire dans 3 jours du sélectionneur Zidane en France, toujours dans le cadre de la Ligue des Nations de foot. La France qui est désormais seule en tête de son groupe. Elles sont 31 et rêvent toutes de succéder à Inopoco Devez, Miss France 2026. Les Miss régionales en lice pour le prochain concours de Miss France sont toutes connues et vont désormais préparer l'élection qui aura lieu comme chaque année en décembre. Pour découvrir leur visage, rendez-vous sur ici.fr. C'est la fin du 13h de nos régions. Merci de nous avoir écoutés. L'après-midi se poursuit en musique sur ici.
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2: Concert gratuit, 4 ambiances, 4 lieux et le tout à Périgueux. Cette semaine démarre le Don't Zinc Me Down Festival. C'est organisé par le Sans Réserve et on vous donne rendez-vous d'abord donc jeudi au bar à vin La Clarté du Vin près de la cathédrale Saint-Front pour une première soirée indie folk avec notamment Nick Weldon. Début des hostilités à 18h. Vendredi, ce sera un petit peu plus électro. Rendez-vous au Rempart près de la place Francheville à partir de 20h. Et puis alors samedi, ce sont plusieurs commerces et bars de la place Saint-Silain qui vont être animés par des rythmes d'abord latino, puis soul, puis funk, avant un savant mélange joyeux à partir de 20h. Et enfin, dimanche, on finit en beauté au bar à tapas Le Saut du Loup avec du blues, du rock et un DJ set dès 20h. Le but, hein, c'est de danser, mais aussi de soutenir les commerçants locaux et de dynamiser le centre-ville de Périgueux. Rendez-vous donc dès jeudi pour la première soirée du Don't Zinc Me Down Festival.
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0: Hayley Medeiros avec Bailar Calypso. Vous écoutez ici Périgord, bel après-midi.
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0: Et chaque après-midi, avec Ici Périgord, on découvre ensemble les gens d'ici, aux côtés de Sébastien Miro, qui part à votre rencontre. On ira cette fois-ci du côté de Saint-Cyprien pour découvrir le clap de fin d'un siècle de passion familiale. Ça arrive après votre playlist. Ici Périgord, on sera aux côtés de Johnny Hallyday, Laura et Teddy Swims, Mr. Know It All. Est-ce qu'on écoute?

0: Laura de Johnny Hallyday. Retenez bien la date du 30 juin 2027. C'est la sortie officielle du film Johnny, consacré à sa vie, en tout cas au début de sa carrière, jusqu'à ses concerts lors de ses 50 ans au Parc des Princes en 1993. Rendez-vous donc l'année prochaine. Du côté ici Périgord, c'est le moment de retrouver les gens d'ici et direction Saint-Cyprien. Pour Maddy et Thierry Fournet, clap de fin pour plus d'un siècle de passion familiale. Ils ont incarné le savoir-faire et la convivialité des marchés du Périgord noir et se confient au micro de Sébastien Miro.
1: Bonjour, je m'appelle Maddy Fournet-Bala. J'étais commerçante à Saint-Cyprien. Je gérais la société Fournet avec mon frère. Et à l'heure actuelle, suite au départ de mon frère à la retraite, je me retrouve également à la retraite.
2: Bonjour, je m'appelle Thierry Fournet, cypriote depuis 61 ans. Et j'ai été commerçant, j'ai géré l'entreprise Fournet. Et maintenant, je pars à la retraite.
3: À tous les deux, en 1920, votre arrière-grand-père, qui s'appelait Henri, dites-moi si je me trompe, a lancé ici les noisage et le commerce de volailles. Grandir dans une famille où l'artisanat se transmet depuis plus d'un siècle, est-ce que c'est une fierté ou une responsabilité parfois vraiment trop lourde à porter? Déjà, vous avez repris l'entreprise vers quel âge vous tirez?
2: On l'a repris en 92. Alors, j'avais dans les 27 ans, voilà, avec ma sœur, bien sûr, quand mon père est parti à la retraite. Et non, c'est une fierté. Bien sûr que c'est une fierté. C'est une belle affaire et on l'a continué comme il se fallait.
1: Oui, je vais dire également une fierté. C'était pas du tout un fardeau parce que on était nés dedans. C'est un peu comme Obélix qui est tombé dans la potion magique, un peu.
3: Il y a la gestion de cette entreprise et il y a aussi le prolongement avec les marchés qui ont été nombreux et qui ont été le cœur de votre activité. C'est le froid du matin et du petit matin, je précise, le bruit des étals qui s'installent, le bagout périgourdin. Qu'est-ce qui va le plus vous manquer dans ce contact-là?
2: Non, ce que je vais retenir, c'était la convivialité avec les autres commerçants, les casse-croûtes. Sur les marchés, il y a une joie de vivre, voilà. On est solidaires entre tous et c'est ce que je retiendrai.
1: Il n'y a pas de jalousie, il y a un franc-parler. Et puis, tout le monde était là pour travailler, mais après, si quelqu'un avait un problème, il était là aussi pour aider l'autre, voilà.
3: C'est un métier de passion, on peut vraiment le définir comme ça, sinon on ne le fait pas. Mais quels ont été, en quelques mots, les avantages? Et puis les sacrifices sur votre vie?
2: Les avantages, c'était le plaisir de travailler en famille. Et les sacrifices, c'était surtout beaucoup de temps passé. Personnellement, l'éducation de mes deux filles, il n'y a pas eu de vacances d'été. Il y a eu quelques sorties au ski l'hiver, mais c'était 7 jours sur 7, voilà. Et mes filles ont participé aussi à travailler aussi dans l'entreprise. Tout le monde donnait un coup de main.
1: L'été, les week-ends quand on était jeune, qu'on était invité, qu'on rentrait tard et que quand même le matin, enfin, ça dépend, tôt le matin et qu'il fallait se lever également de bonne heure, c'était dur, mais on y était, on était pris dans le rythme. Effectivement, les enfants ont participé. Je pense que aucun des quatre, enfin, mon frère a deux filles, moi j'ai un garçon et une fille. On ne les a pas dégoûtés, je ne pense pas, parce qu'ils aiment toujours l'entreprise, même ils sont même chagrinés que ça s'arrête. D'ailleurs, j'ai une petite fille qui m'a dit un jour, dernièrement, elle a 9 ans, elle m'a dit, t'inquiète pas mamie, un jour quand je serai grande, je rachèterai la boutique.
3: Je vous remercie, belle journée.
2: Merci, ici Périgord, de nous avoir rendu visite. Merci.
1: Merci beaucoup.
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0: Merci Périgord. Et juste avant de retrouver les informations de 14h, on aura Genesis et Manon Lisa avec Le Petit Pêcheur.
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1: Il est 14h, vous écoutez Ici Périgord. Bel après-midi tout le monde. On fait le point sur l'actualité, les infos en français partout dans le monde avec le 90 secondes.
2: D'un appel à la grève déposé par la CFDT, la CGT, FO, Sud et l'UNSA, qui s'associe aux revendications de la mobilisation nationale intersyndicale sur les salaires et la défense des services publics, ce programme est assuré par des personnels non grévistes.
3: Les premiers chiffres de la mobilisation à la mi-journée, près de 14% d'enseignants sont grévistes dans le primaire et le secondaire selon le ministère, près de 40% selon les syndicats. C'est une journée de mobilisation donc de la fonction publique, 170 manifestations partout en France. Le cortège parisien part en ce moment, enseignants, pompiers, personnels soignants, fonctionnaires défilent ensemble pour une revalorisation des salaires. En parallèle,

0: les blocages de lycées se poursuivent. 320 sont touchés. Situation à suivre en direct sur ici.fr. Jordan Bardella dénonce les prémices d'une guerre totale contre le RN. Voilà la défense du patron du parti d'extrême droite au lendemain de la publication de l'article de Mediapart qui l'accuse d'avoir tenu des propos antisémites. Une affaire qui vient percuter la campagne de la favorite des sondages, Marine Le Pen. C'est un gros coup de frein pour Shein, le géant de la fast fashion, coté depuis à peine un mois, a vu son titre dévissé ce matin à la bourse de Hong Kong. Ses résultats financiers ont chuté de 50% au premier semestre de cette année. Le mastodonte chinois du prêt-à-porter paye aujourd'hui le durcissement des règles européennes et des nouvelles taxes douanières. Attention, l'Hérault, le Gard et la Lozère sont en vigilance orange, pluie, inondations et orages. Demain, carte sur ici.fr.
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3: Cet après-midi, le ciel est voilé avec même un léger risque d'averse localisée. Pour ce qui est des températures, là on peut dire que l'été fait de la résistance avec un mercure qui atteint parfois les 30 degrés. Alors les risques d'averse, ils concernent essentiellement le Périgord noir et les environs de Tourtoirac. Les températures 28 à Nontron, 29 à Périgueux, 30 à La Linde.
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0: Un classique, si ce n'est le classique de Joe Cocker, You Can Leave Your Hat On. Vous écoutez ici Périgord.
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0: J'espère que vous passez une belle après-midi à l'écoute d'Ici Périgord. On vous accompagne jusqu'à 16h avec cette playlist Ici Périgord, Images, Christophe Maé ou encore Tina Arena avec Aller plus haut. Ça, c'est ce qui arrive dans le prochain quart d'heure. Et puis là, dans quelques instants, on vous explique comment trouver le carburant le moins cher proche de chez vous. Écoutez.
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0: n'entend pas souvent dans la playlist ici Périgord, et pourtant elle fait du bien. Image, corps à corps. Vous écoutez la première radio de proximité de Dordogne, et c'est le moment de faire un point ensemble sur les infos pratiques à ne pas manquer cette semaine.
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2: Si vous êtes lycéen ou apprenti en Nouvelle-Aquitaine et que vous bloquez sur un devoir le soir, ça peut arriver, vous pouvez obtenir gratuitement l'aide d'un tuteur. C'est un bon plan qui nous vient de la région, qui vient de relancer sa plateforme d'aide aux devoirs. Le principe est assez simple. Du lundi au jeudi, entre 17 et 21h, une vingtaine d'étudiants en master à Bordeaux et à Poitiers sont disponibles pour répondre aux questions des jeunes. Vous pouvez par exemple demander de l'aide en maths, en français, en physique-chimie, en philo ou encore en anglais. Alors bien sûr, on le rappelle, l'objectif n'est évidemment pas de faire le devoir à votre place, mais de vous aider à comprendre une leçon et à débloquer un exercice, ou même revoir une notion qui vous pose problème. Le service, donc, il est accessible aux lycéens et apprentis en Nouvelle-Aquitaine jusqu'à la fin du mois de mai. Vous pouvez contacter directement la plateforme au 05 57 57 50 ou prendre rendez-vous depuis l'application Aide aux devoirs.

0: In the Desker, Iggy Pop. Vous écoutez ici Périgord et avant de retrouver les informations de 15h, on aura Ben Abar avec Elle Danse, Julie Pietri, Eve Lève-toi et 10cc, I'm Not In Love. Bon après-midi tout le monde.
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1: Il est 15h, vous écoutez la première radio de proximité en Dordogne. Et enfin, un point sur l'actualité avec le 90 secondes, les infos en France et partout dans le monde.
2: Un appel à la grève déposé par la CFDT, la CGT, FO, Sud et l'UNSA, qui s'associe aux revendications de la mobilisation nationale intersyndicale sur les salaires et la défense des services publics. Ce programme est assuré par des personnels non grévistes.
3: La contre-attaque du RN après les révélations de Mediapart sur des propos antisémites attribués à Jordan Bardella, le président du Rassemblement National, dénonce, je cite, les prémices d'une guerre totale. Il annonce porter plusieurs plaintes contre le journal d'investigation. 38% de grévistes en collège et lycée selon les syndicats, plus de 170 cortèges en France, hôpitaux, pompiers, transports. Les agents de la fonction publique manifestent aujourd'hui à l'appel de l'intersyndicale pour protester contre le recul de leur pouvoir d'achat. Au total, près de 10% d'agents de la fonction publique d'État étaient en grève à la mi-journée, selon le ministère de l'Action et des Comptes Publics. Retrouvez la carte des mobilisations près de chez vous sur ici.fr. La colère monte aussi dans les lycées. Plusieurs centaines sont bloquées. Les lycéens protestent entre autres contre la surcharge des classes et des emplois du temps ou encore l'absence de professeurs. L'enseigne de Chaussures André est en liquidation judiciaire. L'entreprise, aujourd'hui en cessation de paiement et qui n'emploie plus que 30 salariés, ne peut pas être redressée après 130 temps d'existence. Un grave accident à Cavalaire-sur-Mer, c'est dans le Var. Un bateau semi-rigide transportant 12 personnes a percuté la digue à l'entrée du port de Plaisance hier soir.

0: personnes sont blessées, dont une gravement. Photos sur ici.fr.
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3: Cet après-midi, le ciel est voilé avec même un léger risque d'averse localisée. Pour ce qui est des températures, là on peut dire que l'été fait de la résistance avec un mercure qui atteint parfois les 30 degrés. Alors les risques d'averse, ils concernent essentiellement le Périgord noir et les environs de Tourtoirac. Les températures 28 à Nontron, 29 à Périgueux, 30 à Lalande.
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0: Fishman in New York. Évidemment, c'était Sting. Vous écoutez ici Périgord.
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0: En espérant que vous passez une belle après-midi à l'écoute d'ici Périgord, au boulot, sur la route du retour ou à la maison, parce que vous ne travaillez pas aujourd'hui, c'est possible, et ça fait du bien également. On profite, nous, de la playlist ici Périgord, avec Maxime Le Forestier qui arrive, Pascal Obispo en duo avec Francis Cabrel, et à défaut d'aller à ses concerts à Paris en ce moment, je propose Céline Dion dans votre playlist avec « S'il suffisait d'aimer ».
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0: La voix iconique de Céline Dion, s'il suffisait d'aimer. Le moment de retrouver les infos pratiques à ne pas manquer chez nous en Dordogne.
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2: Avis aux amateurs de lecture, rendez-vous le dimanche 4 octobre à Saint-Nexant pour la 6e édition du Salon du Livre. Une trentaine d'auteurs vous attendent, dont son fondateur, l'auteur Roland Demulle.
3: C'est devenu quelque chose d'assez familial, c'est-à-dire que tout le monde se connaît maintenant de plus en plus. C'est ouvert à tout le monde, toutes les formes de littérature sont ouvertes, y compris même la bande dessinée, y compris la littérature pour les enfants. Donc le lecteur qui vient au Salon du Livre de Saint-Nexant se retrouve vraiment bien à l'aise parce qu'il y a beaucoup de gens représentés et il a le loisir de rencontrer les auteurs qui l'intéressent, c'est-à-dire le lecteur peut discuter pendant un quart d'heure avec quelqu'un qui fait de la bande dessinée par exemple.
2: Roman, récit, histoire ou même jeunesse, il y en aura pour tous les goûts. Entrée gratuite dès 10h au foyer municipal de Saint-Nexant.

0: Patrick Swayze avec She's Like the Wind. Dans quelques instants, on fera le point sur l'actualité avec le journal de 16h. Avant ça, Jerry Rafferty, Vanessa Paradis et Les Innocents. Un homme extraordinaire.
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1: 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Il est déjà 16h. À le 90 secondes, les infos en France et partout dans le monde.
2: En raison d'un appel à la grève déposé par la CFDT, la CGT, FO, Sud et l'UNSA, qui s'associe aux revendications de la mobilisation nationale intersyndicale sur les salaires et la défense des services publics, ce programme est assuré par des personnels non grévistes.
3: Le directeur de la Tour Eiffel annonce son départ dans un communiqué cet après-midi. Patrick Branco-Ruivo était dans la tourmente depuis le 5 septembre dernier et la mise à l'écart du personnel féminin pendant une visite d'une délégation hindoue. Près de 14% d'enseignants sont grévistes dans le primaire et le secondaire selon le ministère. Près de 40% selon les syndicats. C'est une journée de mobilisation de la fonction publique. 170 cortèges défilent partout en France. Enseignants, pompiers, personnels soignants, fonctionnaires. Donc pour une revalorisation des salaires. En parallèle, les blocages de lycées se poursuivent. 320 sont touchés. Situation à suivre en direct sur ici.fr. Jordan Bardella dénonce les prémices d'une guerre totale contre le RN. Voilà la défense du patron du parti d'extrême droite au lendemain de la publication de l'article de Mediapart qui l'accuse d'avoir tenu des propos antisémites. Une affaire qui vient percuter la campagne de la favorite des sondages à la présidentielle, Marine Le Pen. Attention aux fortes pluies dans le sud. L'Hérault, le Gard et la Lozère seront en vigilance orange, pluie, inondation et orage demain. Et puis le comédien et humoriste Vincent Dedienne sera le maître de cérémonie de la 52e cérémonie des Césars 2027. Il prendra les commandes de la soirée le 25 février prochain.
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6: Ce soir, pas de pluie au programme, même si le ciel, lui, reste plutôt voilé. Pour ce qui est des températures, elles sont vraiment agréables. Hein. Dans la soirée, comptez 23 à Périgueux et à Montignac, 24 à Bergerac et à Aimé ou encore 25 à Sainte-Foy-la-Grande. Demain, on se réveille sous un ciel nuageux. Il fera entre 21 et 23 degrés.

0: Adèle Castillon, Un été avec moi, son tube de l'été tout en synthé, c'était sorti en mai dernier.
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0: Merci d'écouter la première radio locale en Dordogne. Vous êtes bien, vous écoutez ici Périgord et on vous accompagne tout cet après-midi avec le meilleur de notre région. Il y aura aussi des nouveautés musicales à ne pas rater, sans oublier bien sûr les classiques qui font toujours du bien. Et en parlant de classiques qui font du bien, il y en a un qui arrive dans une poignée de secondes. Il est bien fun comme on l'aime. Rick James sera là avec Super Freak. Et puis il y aura aussi le groupe toulousain des Lopez Brotto qui va égayer notre après-midi en langue occitane, bien sûr. Et lui, la langue occitane, la langue de chez nous, il la connaît vraiment par cœur. Laurent Labadie est avec nous comme tous les jours sur votre radio ici Périgord. Et aujourd'hui, il nous dit tout sur les particularités des onomatopées qu'on a vraiment, vraiment l'habitude d'entendre chez nous.
3: Je connais des gens dans mon village qui parlent beaucoup en onomatopée. Chavez kékeille une onomatopée, par exemple. Aïe, quand on fait mal. Boum, sur une explosion. Cric-crac sur une clé dans une serrure. Atchoum, cui-cui pour l'oiseau. En fonction des régions, les onomatopées diffèrent. Le fameux vlan français se dira plau en occitan et plau dans les dents. Pas de toc-toc là chez nous, non, mais une pau-pau-pau. Tiens, on frappe à la porte, on ouvre et avec le courant d'air, pau, la porte claque. Quand on dégringole des escaliers, par exemple en français, on peut dire patatras. Mais nous, en occitan, on va dire « ebradadao ». Il est mort, Miladiu. La paire de gifles, on va dire « flimflao ». C'est beau ça, hein ?« Flim pour l'aller, flao pour le retour ». Allez, pour fermer cette chronique, je vais mettre la clé dans la serrure et vous dire « crinkrao bara enklao ». Crinkrao, c'est le son de la clé. Bara enklao, fermé à clé. Aneadiu.
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0: Une ligne de basse mythique pour l'un des plus grands tubes de l'histoire du funk. Rien n'est jamais vraiment grave avec Rick James et Super Freak. Du funk et de la musique qui groove, il va y en avoir toute cette semaine à Périgueux avec la première édition du Don't Zinc Me Down Festival. 4 lieux pour 4 concerts à défrayer la chronique. On vous dit tout dans quelques instants, juste le temps d'écouter 3 chansons françaises à la suite. Et celui qui ouvre le bal, c'est Julien Clerc. Il arrive dans une poignée de secondes.
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0: Yannick Sanson, Vancouver, un de ses plus gros succès. Son album, d'ailleurs du même titre, et d'ailleurs son tout premier à avoir été certifié disque de platine. Alors eux, bon, ils ne sont pas encore disque d'or, mais ils sont sur la route du succès. 4 concerts live sont à retrouver cette semaine à Périgueux.
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0: 4 concerts gratuits, 4 ambiances, 4 lieux, et le tout à Périgueux. Cette semaine démarre le Don't Zinc Me Down Festival. C'est organisé par le Sans Réserve. Et on vous donne rendez-vous d'abord donc jeudi au bar à vin La Clarté du Vin, près de la cathédrale Saint-Front, pour une première soirée indie folk avec notamment Nick Weldon. Début des hostilités à 18h. Vendredi, ce sera un petit peu plus électro. Rendez-vous au Rempart, près de la place Francheville, à partir de 20h. Et puis alors samedi, ce sont plusieurs commerces et bars de la place Saint-Silain qui vont être animés par des rythmes d'abord latino, puis soul, puis funk, avant un savant mélange joyeux à partir de 20h. Et enfin, dimanche, on finit en beauté au bar à tapas Le Saut du Loup avec du blues, du rock et un DJ set dès 20h. Le but, c'est de danser mais aussi de soutenir les commerçants locaux et de dynamiser le centre-ville de Périgueux. Rendez-vous donc dès jeudi pour la première soirée du Don't Zinc Me Down Festival.
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0: Matt Pokora qui se confie tout en émotion sur ses mésaventures amoureuses. C'était quand même un single sorti en 2025. Les artistes savent faire boire de tout feu, c'est leur nature. Et il y en a une qui sait nous faire rire en toutes circonstances, quelles que soient les péripéties qui lui arrivent. Voici l'humour d'Aénor du Périgord qui était avec nous dans la matinale.
1: On accueille celle qui est écoutée tous les jours par ses beaux-parents, débriefée par sa sœur et adulée par Toutouille, son co-auteur. Un véritable jeu de cette famille. Bonjour Aénor du Périgord.
2: Bonjour Julien.
1: Alors aujourd'hui, nous célébrons la journée internationale de sensibilisation au gaspillage alimentaire. Une occasion d'aborder ce sujet à vos côtés, Aénor.
2: Alors, il faut venir en stage anti-gaspillage à la maison. Chez moi, il n'y a pas de gâchis. Hein. T'aimes pas ? Ben, tu finis quand même. Maman, c'est de la maltraitance. Non, c'est de la courge. De toute façon, ils le savent, mes enfants. Tout ce qu'ils ne finissent pas, ils l'auront le lendemain sous une autre forme. Vive le gruyère râpé. Moi, quand j'étais petite, chez mes parents, on bouffait les yaourts même 2 mois après la date. Taratata, qu'elle disait ma mère. C'est pas la date de péremption, ça, c'est la date de fabrication. Et nous, on y croyait. Hein. Mais maman, il y a du moisi. Mais non, c'est comme un liégeois, c'est de la chantilly, et puis ça te fera l'immunité. On n'était jamais malade, mais on moulait 1 jour sur 5. Alors, j'ai gardé l'habitude de ne jamais gaspiller la nourriture. Par exemple, je ne supporte pas les gens qui ne mangent pas leur croûte de pizza. La dernière fois au resto, le mec à côté de moi, il avait laissé mais toutes ses croûtes. Donc, j'ai osé lui demander : excusez-moi, monsieur, mais je peux vous prendre vos croûtes ? Et là, le mec, il m'a regardé avec un air interrogateur. En fait, j'avais pas fait attention, mais il du psoriasis sur tout le corps. Ah mais non monsieur, pas vos croûtes corporelles, vous inquiétez pas, vos croûtes de pizza. La honte. Tiens d'ailleurs, ça me fait penser à la blague préférée de mon père. Est-ce que vous savez ce que font 2 lépreux avant de faire l'amour ?
3: Non.
2: Ils cassent la croûte.
3: Oh.
2: Bon, reprenons. La solution pour ne pas gâcher au resto. Ou même chez les copains, c'est ce que les Américains appellent le doggy bag. Attention à ne pas confondre avec le doggy style. Alors le doggy bag, C'est vachement répandu dans plein de pays, mais pas en France, parce que les Français, ils osent pas. Ça fait crevard de repartir avec ses restes. C'est vraiment trop bête. Style, le voisin de table, il va regarder. Regarde à côté, il a demandé un doggy bag. Le nombre de bouteilles de vin au resto que je me suis forcée à finir parce que j'osais pas demander à repartir avec. Ah. Alors, je vous en supplie, les gens. Quand un jeune serveur arrive avec son fameux tout s'est bien passé, je peux vous débarrasser. Vous dites oui, mais avant de partir, faites-moi un doggy style. Un doggy bag. Oh là là, c'était dur. Oh.
1: Merci beaucoup, et j'aimerais être une petite souris dans la voiture des parents qui accompagnent les enfants ce matin quand les enfants vont demander mais c'est quoi le doggy style, maman ?
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0: La langueur et la poésie de Liane Folly qui nous replonge dans les années 90, c'était au fur et à mesure. Merci d'écouter la première radio locale en Dordogne. Vous êtes bien, vous écoutez ici Périgord. Et dans une poignée de secondes, c'est Michel Berger et Bruno Mars qui vont nous rejoindre juste avant toutes les infos de 17h.
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0: Il est 17h. Infos, Jeanne de Butler.
2: Un millier de personnes ont marché dans la rue ce matin à Périgueux, manifestation pour demander de meilleurs salaires dans la fonction publique, les hôpitaux, les transports, l'éducation nationale et de meilleures conditions de travail. L'Académie de Bordeaux a recensé 11% de grévistes ce matin. Le cortège de Périgueux qui a aussi été rejoint par des lycéens, 200 lycéens qui ont manifesté devant les établissements de Périgueux contre la surcharge des classes, le manque de professeurs. Cela a provoqué quelques perturbations de circulation ce matin dans le centre-ville de Périgueux notamment. Circulation difficile aussi à Sourzac en milieu d'après-midi à cause d'un accident entre deux voitures sur la très passante départementale 6089 en face de l'église. Un choc entre deux voitures. Le conducteur d'une des deux voitures, un homme de 70 ans, a été transporté à l'hôpital pour des contrôles. L'autre conducteur de 29 ans est indemne. L'ensemble des 800 élèves du collège La Boétie à Sarlat ont été évacués ce matin à cause d'une coupure de courant dans l'établissement. Il faisait nuit noire ce matin, pas d'électricité, donc pas de cantine, pas d'accès aux salles et surtout pas de système de sécurité incendie, d'alarme incendie. Les élèves sont d'abord restés dans la cour et puis il a été décidé de les renvoyer chez eux pour des raisons de sécurité. Ce soir, l'électricité est revenu. Il y aura bien une exposition sur les travailleurs indochinois à Bergerac après le refus de la poudrerie Eurinco d'exposer les photos sur le mur d'enceinte pour des raisons de sécurité. Eurinco où des milliers d'indochinois ont travaillé pendant la Seconde Guerre mondiale. Il y aura bien des photos de ces travailleurs indochinois exposés sur un mur en face de la poudrerie. L'exposition sera mise en place en octobre.
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2: Pour la météo, Sophie, c'est globalement la même chose que ces derniers jours, c'est-à-dire qu'on dépasse les 30 degrés.
4: C'est là
2: ça. Ça va encore être comme ça demain ou pas?
4: Oui, c'est ça, je vous dis, on s'ennuie finalement avec cette météo redondante et beaucoup trop chaleureuse, évidemment, pour notre saison. Nous sommes tout de même, rappelons-le, le 29 septembre, il faut compter encore avec des températures bien trop élevées. 32 degrés, vous l'avez dit aujourd'hui, demain ce sera la même chose, après une nuit un peu plus fraîche qui nous permettra d'aérer et d'ouvrir les fenêtres en évitant les moustiques tigres qui sont fort à l'aise, j'imagine, puisqu'il fera plus de 10 degrés la nuit et moins que 35 degrés le jour, l'idéal pour eux.
2: Pour les moustiques tigres.
4: La belle vie, parasol, tongs, glaciers. Le bord de la plage, c'est le bonheur pour le moustique tigre et pas du tout pour les êtres humains. Allez, on se serre les coudes, on reste ensemble en écoutant Ici Périgord et vous, Jeanne, on vous retrouve pour le journal à 18h.
2: À tout à l'heure.

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1: La musique est toujours et encore sur votre radio ici, Périgord. On commence avec The Bee Gees et leur tragédie, puis ce sera Vianney, Alain Souchon, Charlotte Cardin, encore Stéphane Escher, et ce, jusque 17h30. Je vous souhaite une belle fin d'après-midi, vous êtes au bon endroit, ici Périgord, en ma compagnie.

0: grand titre des Bee Gees, écrit pendant une pause lors d'un tournage de film. Vous imaginez, à l'orée des années 80, c'était en février 1979.
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0: Bienvenue, chers amis, vous êtes arrivés ici en écoutant Ici Périgord. Justement, vous allez passer un très bon après-midi, et moi aussi, en votre compagnie. N'oubliez pas vos beaux rendez-vous, ils sont nombreux aujourd'hui. Marie-Claude, Pietragala sera notre invitée tout à l'heure. Elle était ce matin, à 9h moins le quart, l'invitée de Benoît Chaumeau et Julien Pelé. Vous la retrouvez si vous avez manqué ce rendez-vous ou si vous voulez le réécouter à 18h45. À 18h15, c'est le festival La Festive par la compagnie Lilo qui nous ouvre ses portes. Les femmes y ont beaucoup de place. Les 2, 3 et 4 octobre à Mincignac qui ouvre grand ses portes. Vous mettrez l'argent que vous voulez dans le chapeau pour profiter de nombreux spectacles. Fanfare à paillettes, Martine en patriarcat ou encore Assemblée des incendiaires. Ainsi qu'une très jolie conférence. Il y en a pour l'embarras du choix. Et c'est la responsable du festival, celle qui l'a inventé, promu, qui l'écrit, Émilie Esqueret, qui sera notre invitée. Vous voulez trouver des infos pratiques, là aussi vous écoutez la bonne radio. Vous êtes lycéen ou apprenti en Nouvelle-Aquitaine. Vous bloquez le soir sur un devoir. Vous pouvez obtenir gratuitement l'aide d'un tuteur. On en reparle plus amplement à 17h30. Dans quelques minutes, c'est Camille, qui est un fan de cinéma puisqu'il travaille au Rex à Sarlat, qui nous parle d'un film très important. Ça s'appelle Notre Salut et vous pourrez gagner des places. Il est sorti de son bois, où il a construit sa cabane pendant des mois, c'est Vianney, et son nouveau titre, D'or et d'étain.

0: Dédétain, c'est le nouveau Vianney. Vous aimez le cinéma, vous êtes bien installé pour profiter de cette chronique qui tous les jours nous fait le plaisir de choisir pour nous le film à ne pas manquer. Nous accueillons Camille Dupuis, qui est médiateur culturel au Rex à Sarlat. Bonjour Camille.
1: Bonjour Sophie.
0: Et Camille, aujourd'hui vous allez nous parler d'un film qui sort demain au cinéma Rex de Sarlat.
1: Et il s'agit de Notre Salut, c'est un film qui se déroule en septembre 1940, alors que le régime de Pétain se met en place. C'est l'histoire d'un fonctionnaire, Henri Mar, qui débarque à Vichy, loin de sa femme et de ses enfants, et qui va voir dans cette nouvelle administration l'opportunité de trouver enfin sa place. Pour se démarquer, il fait même lire à certains autour de lui son essai, qui s'appelle Notre Salut, comme le titre du film, où il y défend notamment des convictions gagnées en efficacité pour relever la France de la débâcle, selon ses propres mots. Je vais vous donner trois bonnes raison de découvrir ce film, ça sera juste après un extrait de la bande-annonce.
2: Toute ma vie a abouti ici.
3: Nous sommes à la croisée des chemins.
2: La défaite nous a tous amenés à nous repenser. J'aimerais tenter d'apporter ma pierre à l'édifice. S'il y a quoi que ce soit, n'importe quelle tâche, je suis prêt à servir le pays.
4: N'importe quelle tâche.
2: N'importe quelle tâche.
4: Donc vous voulez vraiment servir la France?
2: Absolument. On a besoin d'organiser le travail. Ce qui est important, c'est de tenir les délais. Hein. Je vous ai dit, vous allez, ces gens ? Nous, on est là, à notre poste. On n'est pas décisionnaire.
0: Un extrait de la bande-annonce de Notre Salut. Camille, pourquoi faut-il venir découvrir ce film au cinéma Rex de Sarlat ?
1: Mais d'abord, c'est un film qui a marqué le dernier festival de Cannes où le réalisateur Emmanuel Mar a obtenu le prix du scénario. Et ce scénario, justement, Emmanuel Mar, il l'a tiré de sa propre histoire familiale, celle de son arrière-grand-père Henri Mar. Ensuite, des films sur la Seconde Guerre mondiale, vous l'avez peut-être remarqué, il y en a plein depuis quelques mois, c'est pas fini, on en reparlera certainement. Mais Notre Salut, il se démarque de la plupart de ses films puisqu'il met en scène non pas un héros de guerre, mais un collaborateur. Alors, c'est pas banal, mais c'est pas nouveau. Cette année, par exemple, il y a eu le film Les Rayons et les Ombres avec Jean Dujardin, qui incarnait le personnage de Jean Luchaire. Et puis, si vous prenez vos souvenirs, si vous souvenez d'il y a 50 ans auparavant, en 1974, vous vous souvenez peut-être du film La Combe Lucien de Louis Malle, qui était l'histoire d'un adolescent qui rejoignait la Gestapo. Et enfin, en plus d'un sujet qui est donc peu abordé au cinéma, Notre Salut, il a une forme très spéciale, mais très habituelle pour ce réalisateur Emmanuel Mar. Vous aurez vraiment l'impression d'être en 1940, mais dans un documentaire. Alors c'est un peu déstabilisant. Moi personnellement, j'ai trouvé ça brillant. Je vous laisse faire votre propre avis d'un film qui, en tout cas, j'en suis persuadé, vous laissera pas indifférent.
0: Au cinéma Rex, donc Notre Salut, pardon, un film qui se déroule en septembre 1940, alors que le régime de Pétain se met en place. Merci beaucoup Camille pour cette critique et cette proposition. On vous retrouve la semaine prochaine, à la même heure, pour un autre choix.
1: Et la semaine prochaine, Sophie.
0: Bientôt sera un autre jour. Et en tout cas, tout de suite pour vous, l'occasion de gagner deux places de cinéma pour aller voir, par exemple, ce film Notre Salut au cinéma Rex à Sarlat, ou un autre film que vous préférez. Deux places pour vous maintenant, si vous répondez à cette question et que vous dites votre réponse à hauteur 05 53 53 82 82. Quel film met en scène, c'est ma question, un bateau qui coule avec Jacques et Rose? Voilà. Mais franchement, rien que de prononcer cette phrase, je vous vois avec l'œil qui frise, les cils qui bouclent et la larme à l'œil. Il y avait beaucoup, beaucoup, beaucoup d'eau. Faut bien le dire, et ça s'est super mal fini. Quel film met en scène un bateau qui coule avec Jack et Rose? Votre réponse, vous la donnez à hauteur 05 53 53 82 82. On change d'ambiance maintenant et on retrouve Alain Souchon avec une très jolie chanson, comme toutes ses chansons d'ailleurs, le Bagade de l'Ambiwé. Le Bagade de l'Ambiwé, vous savez, c'est un ensemble de musique bretonne, un bagade de la Marine nationale française. Voilà, et en musique maintenant, avant d'écouter Charlotte Cardin et votre bonne réponse, je vous le souhaite pour gagner deux places dessinées.

Charlotte Gardin de Where We Touch. Vous n'avez pas trouvé la bonne réponse. Je suis absolument dépitée. Quel film met en scène un bateau qui coule avec Jacques et Rose? Vous êtes en train de vous dire, mais oui, je sais, mais si vous savez, il faut aller appeler Oute au 05 53 53 82 82 et ne pas couler en même temps que le Titanic. Voilà, c'était ça la bonne réponse. Allez, je vous fais plaisir.

0: C'est beau. Et surtout, ça fait plaisir à ceux qui ne peuvent pas assister au concert de Céline Dion à Paris, qui, bien évidemment, chaque fois sur scène, reprend ce titre incroyable, My Heart Will Go On, qui est la bande originale du film Titanic, le paquebot transatlantique qui a coulé dans l'océan Atlantique Nord la nuit du 14 au 15 avril 1912. Allez, Céline! Dire qu'elle ne voulait pas enregistrer cette chanson, franchement, on aurait perdu beaucoup. Merci à vous qui avez tenté votre chance, mais un peu tard, demain sera un autre jour. Vous pourrez recommencer, jouer au jeu ciné, évidemment à 17h15. Nous retrouverons Cyril Godin, qui est le directeur du CGR à Périgueux, avec les sorties de la semaine.
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0: 1991, Stéphane Escher, Déjeuner en paix, sur des paroles écrites par l'écrivain Philippe Dian.
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0: Si vous êtes lycéen ou apprenti en Nouvelle-Aquitaine et que vous bloquez sur un devoir le soir, ça peut arriver, vous pouvez obtenir gratuitement l'aide d'un tuteur. La région vient de relancer sa plateforme d'aide aux devoirs. Le principe est assez simple. Du lundi au jeudi, entre 17h et 21h, une vingtaine d'étudiants en master à Bordeaux et Poitiers sont disponibles pour répondre aux questions des jeunes. Vous pouvez demander de l'aide en mathématiques, en français, en physique-chimie, en philosophie ou encore en anglais. L'objectif n'est évidemment pas de faire le devoir à votre place, mais de vous aider à comprendre une leçon, débloquer un exercice ou revoir une notion qui pose problème. Le service est accessible aux lycéens et apprentis de Nouvelle-Aquitaine jusqu'à la fin du mois de mai. Vous pouvez contacter directement la plateforme au 05 57 57 50 00 et ce, gratuitement, ou prendre rendez-vous depuis l'application Aide aux devoirs, disponible sur Lycée Connecté, y compris depuis un smartphone.
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0: Vous aussi, vous voulez tout savoir sur la musique sans jamais avoir osé le demander. C'est très simple. Restez à l'écoute pour retrouver Émilie Mazoyer dans quelques instants, après avoir écouté Marvin Gaye.

0: des plus grands chanteurs, auteurs, compositeurs américains, c'était Marvin Gaye, Sexual Healing.
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0: Vous aimez la musique, vous aimez forcément Émilie Mazoyer qui tous les soirs dans Décibel nous raconte les secrets des titres que nous aimons, des artistes auxquels nous pensons et parfois ceux que nous découvrons. Axel Red, les Sex Pistols, eh oui, Pierre Demers, encore Jerry Lillet, oui c'est à vous Émilie, salut.
3: Salut tout le monde. Émilie, au rapport pour votre dose quotidienne d'actualité musicale. L'homme qui a rendu le piano aussi rock'n'roll que la guitare était né un 29 septembre en 1935. Jerry Lee Lewis, légende du rock et du piano, mais surtout type abominable, qui à l'âge de 22 ans avait épousé sa cousine, la malheureuse, elle en avait 13, et qui fut aussi un mari violent et fortement soupçonné des meurtres de sa quatrième et de sa cinquième épouse. Jerry Lee Lewis est mort en 2022 et depuis c'est beaucoup plus facile de séparer l'homme de l'artiste. Ça y est, le Pierre Demers nouveau est arrivé avec...

Je pense à vous. Cette chanson pour déclarer sa flamme au public. Une autre sur le coming out. Dans cet album, Pierre Demar parle d'amour. De quel compromis, voire compromission, on est capable, juste pour plaire. Dans un duo très réussi avec son amie Clara Luciani. Pierre Demar sera ce soir l'invité de Décibel. Rendez-vous sur votre radio ici à 19h. En ce moment, à Londres, le Parlement enquête sur les candidats anglais nuls de l'Eurovision.

La présidente de la commission parlementaire déclare « Nous voulons déterminer si nos piètres résultats à l'Eurovision sont dus à un mauvais choix de chanson, à une prestation médiocre ou à autre chose. » Bon, c'est un peu risible, hein, quand il n'y aura plus que le classement Eurovision comme problème, le monde ira drôlement bien, on est d'accord. Mais notons que les petits Anglais s'affolent alors qu'ils ont gagné l'Eurovision la dernière fois, il y a 30 ans. Nous, ça va faire 50 ans et on ne bouge pas une oreille. Cocorico. Double dose de Belgique aujourd'hui, après Pierre Demar. Parlons d'Axel Red, qui nous régale de sa voix merveilleusement soul depuis ses premiers tubes des années 90. Axel Red sortira demain un tout nouveau titre, chanté pour elle, dédié aux femmes afghanes, et prélude à un album qui sortira en 2027. En attendant, on revoit nos fondamentaux.

a envie de l'écouter jusqu'au bout, n'est-ce pas? Et ce soir, dans Décibels, vous retrouvez Pierre Demeur, justement, pour son nouvel album Ave de Mer. C'est l'invité d'Émilie Mazoyer à partir de 19h. Vous voulez gagner un très joli cadeau et sachez que nous savons vous faire plaisir. Je vous propose d'écouter un extrait de chanson. Mais attention, il s'agit d'une reprise. Vous ne connaissez peut-être pas Octave et Anatole qui chantent J'ai deux amours. J'ai

session de jazz manouche, Octave et Anatole, qui reprend J'ai deux amours. 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C'est un spectacle impressionnant que vous avez peut-être découvert en écoutant ici matin tout à l'heure, mais vous retrouverez Marie-Claude Pietra Galla à 18h45 sur cette antenne pour en parler. Il suffit d'appeler maintenant ou au standard 05 53 53 82 82 et vous me dites quel est l'interprète original de cette chanson J'ai deux amours. Eh oui, elle est facile la vie en écoutant ici Périgord. Le nouveau titre de Florent Pagny, Le braquage des sentiments, avant d'écouter Sandra.

0: et Maria Magdalena. C'est le moment maintenant de jouer ensemble pour gagner un superbe cadeau.
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0: Et nous sommes en ligne avec Anne, je crois. Bonjour Anne.
3: Bonjour.
0: J'ai entendu un drôle de bruit dans le téléphone, tout va bien ?
3: Tout va bien.
0: Anne de Saint-Même de Perérolles, faites-nous un peu de géographie, ça se trouve où ?
3: C'est tout près de Vers.
0: Eh ben voilà, tout près de Périgueux.
3: À distance de Bergerac et de Périgueux.
0: Mais plus près de Périgueux quand même. Hein, allez, je vous ramène près de la radio, d'accord ?
3: Oui.
0: Ma chère Anne, nous allons écouter un extrait. C'est une reprise d'un joli groupe de jazz, Manouche, Octave et Anatole. J'ai...

0: Joséphine Baker, c'est la bonne réponse. Et si vous l'aimez, ne manquez pas son festival, le festival Joséphine Baker, livre, film et débat les 24 et 25 octobre prochains au château des Milandes.
1: Ah, d'accord.
0: Nous en reparlerons bien sûr sur cette antenne ici, Périgord. Et de votre côté, vous êtes bien lotis parce que vous avez gagné un superbe cadeau. Il s'agit du spectacle Pietragala Barbara, ce 3 octobre à 20h, à l'espace Étincelle de Bergerac. C'est pas super.
1: Ah, c'est merveilleux.
0: C'est formidable,
1: oui.
0: Merveilleux, extraordinaire,
1: oui.
0: Génial.
1: Oui, tout à fait.
0: Anne, vous irez avec qui?
1: Avec mon mari.
0: Eh ben voilà, votre mari qui se prénomme
1: Denis.
0: Et Denis, il aime ici Périgord, la première radio locale de la Dordogne?
1: Ah oui, aussi.
0: Ben
1: et
0: voilà.
1: Surtout moi qui l'écoute beaucoup. Lui, il est plutôt à l'extérieur.
0: Formidable.
1: Sinon, hein,
0: Anne, vous savez qu'on peut écouter la radio à l'extérieur. Hein, c'est génial.
1: Oui, aussi, c'est vrai.
0: Ma chère Anne, je vous félicite.
1: Et
0: vous irez au spectacle. Et si vous voulez déjà profiter d'un avant-goût, ne manquez pas tout à l'heure Marie-Claude Pietragala en interview à 18h45 sur votre antenne qui s'appelle
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0: Elle a bon parcours.

0: Tibbs avec les Canadiens Mike Demero et Zagata Take Me Away. Restez avec nous pour profiter du meilleur de la musique de Palmas sur la route, des infos de Jeanne de Butler, puis ensuite à 18h15, je vous rappelle, un joli rendez-vous au festival artistique et militant La Festive à Mincignac.
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0: Sur la route, c'était De Palmas. Restez avec nous sur Ici Périgord pour profiter de ce qu'il y a de meilleur et des invités qui vous laisseront un souvenir impérissable. Je vous l'ai dit, tout à l'heure, vous aurez un beau rendez-vous avec Marie-Claude Pietragala. Vous la connaissez comme danseuse étoile à l'Opéra de Paris. Mais depuis la fin de sa carrière à l'Opéra, puisque c'est à 42 ans, elle a mené un chemin artistique extraordinaire. Et on la retrouve tout à l'heure à 18h45 sur cette antenne pour nous parler du beau spectacle consacré à Barbara, qu'elle donne très très prochainement. Vous venez d'ailleurs de gagner des invitations pour y assister. Ça s'appelle Pietragala Barbara, un spectacle le 3 octobre à ne pas manquer. Émotion garantie.
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0: Il est 18h. Vous écoutez la première radio locale de la Dordogne et le journal, c'est Jeanne de Butler.
2: Un barrage filtrant devant l'entrée du lycée, une foule de lycéens qui rejoignent le cortège de la fonction publique ce matin à Périgueux. Ils étaient 200 lycéens au milieu du millier de personnes venues demander de meilleurs revenus pour les fonctionnaires dans les hôpitaux, l'éducation nationale ou encore les transports. Alexandre Alves, ce n'était pas très organisé, mais les lycéens ont eux aussi voulu montrer qu'ils avaient des choses à dire.
3: Près de 200 lycéens avec leurs pancartes dans les mains sont collés devant les grilles du lycée Lorgaté.
4: Il y a eu quelques pétards, mais sinon c'est bon.
3: Ils ont séché les cours pour manifester et tirent sur les grilles pour rentrer dans le lycée.
4: Toute la France se met à faire pareil, à faire des blocus dans les lycées et tout. C'est pas souvent que les lycéens ils se manifestent et tout. Et moi c'était la première fois pour faire un peu comprendre à l'État que les élèves ils en peuvent plus quoi.
3: Ils ne savent pas trop où aller, comment s'organiser.
4: Voilà, ça part à B2B.
3: La police les suit, ils montent aussi sur le rond-point Yves Guéna et bloquent la circulation. Tout ce qu'ils veulent, c'est faire entendre leur colère sur leurs conditions de travail au lycée.
4: Les 8h, 18h, tous les jours, des gros trous entrent. Moi aujourd'hui j'ai 5 heures de cours, 5 heures de trous. Les manques de profs, il y a des gens, ils n'ont pas du tout de profs, c'est pas remplacé. Les chaleurs insupportables l'été, c'est en faire des malaises.
3: Hein. Ils font le tour de tous les lycées de Périgueux en même temps que la manifestation des agents de la fonction publique avec des drapeaux de la CGT, de FO ou encore de la CFDT.
5: Là c'est juste parce que je l'ai chopé, c'est juste pour se montrer quoi. On profite de l'occasion pour se faire savoir, pour se entendre.
3: Cassie, en terminale, veut que tous les élèves qui n'ont pas séché les cours et les regardent par la fenêtre descendent dans la rue avec eux.
6: L'effet de groupe, c'est bien parce que comme ça, on nous entend, donc c'est important.
3: Elle montre les vidéos des blocus de lycée à Paris sur son téléphone. Tant que ça continue, elle veut que ce soit pareil à Périgueux.
2: Voilà, mobilisation des lycéens ce matin à Périgueux. Cette mobilisation qui a provoqué quelques perturbations de circulation dans le centre-ville de Périgueux notamment. On le disait, il y avait un millier de manifestants en tout dans la ville. Et puis des pompiers, 35 pompiers de Dordogne sont partis à Paris manifester avec leurs collègues aujourd'hui. Ils se mobilisent depuis 3 semaines maintenant pour obtenir des moyens supplémentaires. Le gérant d'un camping s'est coupé un doigt cet après-midi à Montplaisant. Il s'est coincé la main entre le châssis et la cale d'un mobilhome alors qu'il tentait de le réparer. Le mobilhome lui est tombé dessus, il s'est sectionné le doigt. Les pompiers sont intervenus pour le prendre en charge. La circulation a été très compliquée à Sourzac cet après-midi à cause d'un accident entre deux voitures sur la départementale 6089. C'est en face de l'église. Le conducteur d'une des deux voitures, un homme de 70 ans, a été transporté à l'hôpital pour des contrôles. L'autre conducteur de 29 ans est indemne. Tout un collège a dû être évacué à cause d'une coupure de courant. 800 élèves évacués ce matin au collège La Boétie à Sarlat parce qu'il n'y avait plus d'électricité. Bonsoir Thibaut Delmarle.
7: Bonsoir.
2: On ne savait pas combien de temps la coupure allait durer. Alors le chef d'établissement a préféré renvoyer tout le monde chez lui.
7: Oui, il ne savait pas à quelle heure le courant allait revenir, les ordinateurs, la lumière, la cantine et donc surtout le système de sécurité incendie était en rade avec cette coupure. Ce système fonctionne uniquement avec le courant. Ce chef d'établissement ne pouvait donc pas envisager de garder les élèves toute la journée dans ces conditions. La coupure ne venait pas d'un problème à l'intérieur du collège, mais à l'extérieur, c'est un transformateur qui a lâché. Les réparations ont pu être faites dès la mi-journée, les collégiens peuvent donc retourner en cours demain matin.
2: Voilà, les collégiens, les 840 collégiens qui vont pouvoir retourner au collège de la Boétie à Sarlat demain après cette coupure d'électricité. Il y aura bien une exposition sur les travailleurs indochinois à Bergerac après la polémique autour du refus de la direction de Rinco d'afficher ses grandes photos sur le mur d'enceinte de la poudrerie pour des questions de sécurité, ce que contestaient les deux historiens à l'origine de cette exposition.

0: Eh bien, un nouvel emplacement a été trouvé. Les photos seront mises sur un mur en face de la poudrerie, un mur qui n'appartient pas à Eurinco, mais à la mairie de Bergerac. L'exposition sera inaugurée le 10 octobre prochain, avec pour but de mettre en lumière les 4000 Indochinois qui ont travaillé pendant la Seconde Guerre mondiale en Dordogne et à la poudrerie notamment.
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0: Pour la météo, Sophie, je ne sais plus trop quoi vous dire. Il va encore faire très chaud demain, comme
2: oui,
0: aujourd'hui.
2: Absolument.
0: Comme hier.
2: Actuellement, il fait entre 25 et 26 degrés. Il est tout de même 18h et nous sommes le 29 septembre. La nuit prochaine, le vent sera modéré, le ciel bien dégagé et les températures minimales vont baisser, mais seront plus élevées que les nuits précédentes. Hein, entre 17 et 20 degrés. Demain, on attend 26 à 29. Ce sera un peu moins chaud jeudi 1er octobre, 22 à 24. Ça remonte vendredi, 26 à 27, à peu près la même chose ce week-end, avec un risque de pluie et d'orage de samedi matin jusqu'au lendemain dimanche, en fin de journée. Voilà pour la tendance. Merci Jeanne. Les prochaines infos, ce sera maintenant à 19h.
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2: Il changeait la vie, c'est ce que nous racontait Jean-Jacques Goldman. La vôtre peut d'ailleurs se trouver bouleversée par quelques rencontres, rien qu'en écoutant la radio. Vous savez qu'on aime la musique et celle que vous préférez, bien sûr. Alors à venir, il y aura Soprano, The Connells, Mylène Farmer ou encore Sheila. Avec Spacer, oui, Sheila et les Devotions, Estelle, la Belge qui monte, et puis notre invitée, Émilie Esqueret, qui nous racontera un beau festival artistique et militant, la Festive.

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0: Elles aussi veulent changer notre vie, celle qui anime la festive qui arrive bientôt à Massignac avec la compagnie Lilo. C'est un festival en campagne, féministe, inclusive et en circuit court. De quoi nous réjouir évidemment, elles sont nos invitées dans quelques instants. On écoute Estelle, une femme belge avec du talent. Te rencontrer encore.
3: Oui, je sais.

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1: Estelle, qu'on aime sur Ici Périgord, une nouveauté qui fera peut-être d'autres titres à venir.
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1: Tous les soirs, à cette heure-ci, vous découvrez un beau moment, à ne pas manquer en Dordogne. Ils sont nombreux, c'est bien vrai. Et on a le plaisir aujourd'hui d'accueillir Émilie et Margot qui portent un très beau festival. Elles ne sont pas seules, évidemment, mais comptent pour beaucoup pour la festive qui se déroule à Mincignac. C'est un festival qui existe déjà depuis quelques temps, qui est un festival en campagne, féministe, inclusive et en circuit court. C'est un peu le titre que vous avez choisi pour développer l'idée de ce festival. Émilie Esquerré, bonjour.
4: Bonjour.
1: Vous êtes celle qui a inventé ce festival avec votre compagnie Lilo.
4: Disons que je pense que je l'ai impulsé de par la façon que j'ai d'écrire mes spectacles. Et après, inventé, je dirais que c'est peut-être plus mon fils qui l'a inventé. Il avait très envie, l'année dernière, de regrouper différentes créations de son père et de sa mère qui parlent de ce sujet très vaste, de la place des femmes dans notre monde et de la place des minorités de genre. Donc, je dirais que c'est lui qui l'a inventé.
1: Bah alors, on peut laisser tout de même et faire de la place à ce qu'il mérite. Son père, qu'on connaît bien.
4: Oui, Laurent Labadie.
1: Qui est notre animateur occitan. Et puis, votre fils.
4: Elio, Esquerré Labadie.
1: Voilà, tout simplement. Voilà. Cette histoire se développe avec toute une équipe. À vos côtés, Margot.
5: Bonjour.
1: Alors vous, vous portez aussi la festive. D'ailleurs, vous avez un super débardeur.
5: Oui, très joli. Qui a été fait tout juste aujourd'hui.
1: La compagnie Lilo est soutenue par de nombreuses personnes comme vous. Votre histoire avec la festive, c'est laquelle ?
5: Eh ben alors moi, mon histoire avec la festive, c'est que je travaille depuis 3 ans dans la compagnie Lilo. Et alors je suis avec l'ensemble de l'équipe pour porter ce festival dans l'organisation et voilà, tout
1: vous
5: le déploiement.
1: Vous êtes chargée de production, ça veut dire que vous organisez beaucoup de choses très pratiques. Mais enfin, comme me le précisait Émilie quand on a préparé cette émission, c'est que chacun met la main à la pâte, hein.
5: Tout à fait, chacun d'entre nous, on est 5 dans l'équipe à organiser, on va dire le noyau dur de l'organisation, mais on a aussi toute une équipe de bénévoles, d'ailleurs on a des bénévoles qui reviennent encore cette année, il y a toute une équipe qui s'est fédérée en fait autour de cet événement et qui se mobilise.
1: Concrètement, les 2 et 3 octobre, que va-t-il se passer, Émilie ?
4: Oh là là, mais ça va être énorme. Ça commence le vendredi soir à Tocane, parce qu'on est dans des petits villages, donc comme nous on veut proposer plein de choses, on a besoin d'espace et de salles des fêtes. Donc la première soirée est à Tocane, il y a une conférence proposée par une jeune femme qui s'appelle Camille Barbe, qui est doctorante en droit public à Bordeaux et qui va nous parler un peu de l'évolution de la parité en politique en France, peut-être même en comparant avec d'autres pays et puis à travers les époques. Et la question qu'elle pose, c'est la parité en politique, un combat achevé, point d'interrogation. Et je pense que c'est, voilà, moi ça m'intéresse beaucoup puisque c'est un sujet dont j'ai envie de m'emparer pour ma prochaine création,
1: cette
4: femme et le pouvoir.
1: Création justement sera présentée à ce moment-là, les femmes et le pouvoir.
4: Oui, c'est vraiment un peu l'amorce, la petite étincelle de démarrage de cette création et de cette écriture qui va se déployer sur 1 an autour d'ateliers, de conférences qui vont chercher à questionner et à faire parler les femmes de leur rapport au pouvoir. Donc voilà, c'est cette petite étincelle avec cette conférence.
1: Alors le 2 octobre, donc ce vendredi à 18h, voilà cette conférence animée par Camille Barbe, doctorante en droit public à propos des femmes et du pouvoir. Il y a un bon repas.
4: Exactement, confectionné par un formidable bénévole tout jeune qui va nous faire un curry aux légumes de saison, des gâteaux faits par les bénévoles. Et ceux qui réservent en ligne auront droit à une boisson gratuite, on le précise, parce qu'on a très envie que les gens réservent à l'avance pour pouvoir bien nous organiser. Et ça va être excellent. Et juste après, on a une projection d'un film qui est un film documentaire qui a été tourné en Dordogne, qui s'appelle Pédale Rurale, que personnellement je n'ai pas vu, mais il me tarde. Voilà, d'une des premières gay pride rurales. Voilà.
1: C'est important pour vous de parler de la place des femmes et des minorités de genre dans nos sociétés au travers de ce festival. C'est un chemin que vous avez choisi depuis le début. Comment faites-vous pour vous faire votre place au travers de ces débats qui sont d'actualité depuis longtemps maintenant ? Émilie ?
4: Bah, les débats, ils sont d'actualité depuis, on va dire, très très longtemps. Et faire sa place, c'est bien ça la question. C'est que elle est, on l'a fait et puis on l'a défait. Enfin, il y a beaucoup d'allers-retours dans ce combat qui est un combat pour une égalité, je précise, et qui n'est pas un combat contre un autre genre. Mais c'est quand même pas. Bah voilà, il faut pas lâcher. Et moi, ce que j'ai envie, c'est d'en parler aussi de façon artistique, festive, conviviale et d'ouvrir la parole, en fait. Je pense que ce qu'il faut, c'est parler,
1: et
4: échanger.
1: C'est ce qui se passe maintenant, justement, avec vous, Émilie et Margot, pour parler de la Festive, un festival qui compte, justement, en Dordogne, à Mincignac, qui accueille depuis toujours vos projets, ceux de la compagnie Lilo, je rappelle, et c'est le titre d'un festival en campagne, féministe, inclusif et en circuit court. Les hommes sont évidemment les grands bienvenus. C'est une festive rurale, militante et joueuse, parce qu'il y a de l'humour, il y a des clins d'œil, puis on a vraiment pour tous les goûts. On l'a entendu, ce n'est que le début d'ailleurs. On continue de découvrir la programmation du samedi, juste après avoir écouté un véritable tube à l'époque, aujourd'hui devenu un standard. Dès les premières notes, on sait ce que c'est quand on fait un jeu. Bon, je regarde Mathéo qui réalise l'émission, qui me fait une tête de Merlan frit. C'est Sheila. T'as jamais vu des bottes à paillettes ou quoi? Sheila, Spacer.

0: Sheila et Spacer, le disco pur, écrit et composé en 79, avec, parmi tous ceux qui ont mis leurs pattes dans cet ouvrage, le célébrissime Nile Rodgers. C'est pour cela que ça a bien vieilli. Ah oui, il n'y a pas de jingle, me dit Mathéo, qui ne connaît pas les bottes à paillettes, mais qui maîtrise les jingles. Et c'est lui qui réalise l'émission. Merci Mathéo. On enchaîne avec nos invités, deux femmes qui mènent la festive, un très joli festival. Un festival qu'on aime particulièrement sur cette antenne parce qu'il représente tous ceux qui n'ont pas forcément leur place où il faudrait. La festive, ça se passe à Mincignac et ailleurs, aussi chez les voisins, grâce à la compagnie Lilo qui propose donc ce festival rural artistique, féministe, inclusif et militant, spectacle, rencontre, échange et convivialité, au programme pour questionner la place des femmes et des minorités de genre dans nos sociétés. C'est une fête, en fait, la festive, engagée, locale, en circuit court, pour changer d'air. Mais normalement, c'est déjà fait, Émilie Escuré, vous qui portez la compagnie Lilo. Normalement, on a changé d'air il y a quelque temps.
1: Oh, d'air,
0: mais
1: oui.
0: Mais pas dans les faits.
1: Non, quand même pas. Non, franchement. Et puis là, ça sent pas très bon, hein, le changement d'air. On sent qu'il y a des retours en arrière sur certaines questions. Donc, il faut pas lâcher l'affaire, je dirais.
0: Vous avez choisi de parler spécifiquement des femmes et des minorités de genre parce que ces questions sont actuelles. Et en tant que compagnie artistique, la compagnie Lilo, vous voulez créer de l'espace pour que ces questions puissent être racontées, discutées, vécues autrement. La culture permet justement de déplacer les regards. Et le samedi, le lendemain, donc puisque l'ouverture c'est vendredi soir, on en a parlé, hein, avec une conférence du cinéma, il y a un spectacle jeune public. Voilà, ça commence par les petits pour éveiller les consciences. Émilie.
1: Oui, et ben donc...
0: Ou Margot, qui est chargée de production.
1: Oui. Ben, je peux parler de celui-ci, puisque je l'ai créé avec Delphine Lafont et le collectif Ugugu. Donc, c'est un spectacle qui parle de transmission entre petites filles, grand-mères, filles, transmission aussi des géographies intimes et des géographies extérieures, des chemins, et en chanson et en poésie, notamment avec des textes de Marcel Delpastre qui est une poétesse locale, voilà, qu'on met aussi en valeur là-dedans, et d'autres textes, c'est en bilingue, occitan-français.
0: On peut venir, on l'entend, voir un spectacle, écouter un témoignage, participer à un atelier, discuter autour d'un verre. L'idée, c'est tout de même de repartir avec une autre manière de regarder le monde. Quand je vois assembler des incendiaires, les femmes et le pouvoir samedi de 15h à 17h30, ce sont des rencontres autour de la culture féministe intersectionnelle. Ça veut dire
2: oui,
0: quoi, Margot Wouters?
2: Du coup, au niveau de, en fait, intersectionnelle de formes de discrimination, en fait, elles vont traiter des sujets de manière assez large aussi autour du féminisme. Du coup, il y a plein de choses qui en découlent, en fait. Les personnes qui sont à l'initiative de ça, ça fait un an qu'elles ont monté ça. Et elles font une rencontre, en fait, tous les cinq premiers du mois, où elles échangent autour d'une thématique. Et là, la thématique de cette année, c'est autour des femmes et du pouvoir.
0: L'implantation territoriale est très importante, Émilie. Hein. Vous créez du dialogue entre les habitantes, les habitants, les artistes, les associations, les structures locales.
1: Eh bien oui, c'est ça.
0: C'est vraiment ça conducteur.
1: Oui, on a envie aussi que cette thématique qu'on pourrait imaginer, je ne sais pas, peut-être ce sont des généralités, mais un peu citadine, peut-être, trouve sa place aussi à la campagne. Il y a autant de femmes à la campagne qu'en ville. On fait venir des associations qui militent ou qui en tout cas sont engagées dans ces sujets. Il y a le planning familial qui sera présent, les femmes solidaires, Enjeux Femmes, Agricultrices 24 probablement, qui viennent là présenter leurs associations. Et puis après, moi, j'ai très envie, oui, de parler de cette question avec les femmes du territoire, mais ça, c'est au fil de l'année. Donc voilà. Nous, si nous importe vraiment, c'est d'être effectivement à Mincignac, à Tocane, et de proposer ces projets artistiques et autres sur ce sujet.
0: Il y aura du chant polyphonique occitan, un bal pour s'amuser, danser tous ensemble, évidemment, de la musique traditionnelle, mais néo-traditionnelle, avec la ciguë. Martine en patriarcat, c'est un collectif et qui propose son intervention, un seul en scène féministe, et à partir de 10 ans, à Mincignac, toujours à 17h30. Dans tous les cas, tout est gratuit. On met ce qu'on veut dans le chapeau, j'allais dire, chacun participe à sa mesure, sauf pour le film. Je crois que le film...
1: Voilà, c'est un soutien de ciné passion, et donc eux ils ont des tarifs uniques et qui sont peu chers, donc c'est un tarif unique à 5 euros le vendredi soir, mais sinon tout le reste c'est sur Hello Asso, participation libre, il faut aller s'inscrire, mais vous mettez ce que vous voulez, voilà. Et le repas du vendredi soir aussi est à un prix qui n'est pas libre, mais parce que voilà, pour nous ça nous permet de rentrer un petit peu des sous-sous, puisque finalement voilà, on est très bien soutenu, mais en même temps on y va vraiment avec tous nos bouts de ficelle et toutes nos pinces à linge pour construire ce
0: Et vous entendez
1: festival.
0: Que le circuit court ne concerne pas seulement ce qu'on mange grâce à la Festive, un festival accessible, convivial, à taille humaine. Émilie, qu'est-ce que vous voulez que les gens retiennent de la Festive ?
1: Que c'est un sujet dont tout le monde peut parler, que tout le monde peut regarder, que tout le monde peut réfléchir à ce sujet, enfin, et qu'on soit ensemble à danser.
0: Ça compte pour vous, Margot, qui est toute jeune?
2: Oui, et moi, je la Festive, dans l'organisation en tout cas, est dans une volonté de se rencontrer et de créer des espaces de discussion, mais tout en ayant cette ambiance festive et conviviale qui nous tient à cœur.
0: C'est le cas de le dire, rurale, artistique, militante et joueuse, vous trouverez forcément votre place à Massignac. Ça commence le vendredi 2, à partir de 18h, vous allez pouvoir profiter pleinement de ce très joli festival, en dansant, en écoutant les autres, en discutant avec vos voisins, en emmenant vos enfants. Tout est prévu pour que ce soit un week-end extraordinaire qui vous permettra de regarder devant et de voir qu'il y a de belles étoiles et un joli arc-en-ciel grâce au travail de cette équipe et notamment de Margot Vouters, chargée de production pour la compagnie Lilo, et d'Émilie Esquéré, c'est la patronne de la compagnie Lilo. On vous fait un gros bisou.
1: Ouais, merci beaucoup.
0: On vous félicite. Au revoir, mesdames. On vous souhaite une très, très belle soirée et un très beau festival.
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0: gala disco de Soprano, DJ, un hit idéal pour terminer vos soirées.
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0: Amateurs de lecture, rendez-vous ce dimanche 4 octobre à Saint-Nexant pour la 6e édition du Salon du Livre. Une trentaine d'auteurs vous attendent, dont son fondateur, auteur lui-même, Roland Demulle.
2: C'est devenu quelque chose d'assez familial, c'est-à-dire que tout le monde se connaît maintenant, de plus en plus. C'est ouvert à tout le monde. Toutes les formes de littérature sont ouvertes, y compris même la bande dessinée, y compris la littérature pour les enfants. Donc le lecteur qui vient au Salon du Livre de Saint-Nexant se retrouve vraiment bien à l'aise parce qu'il y a beaucoup de gens représentés et il a le loisir de rencontrer les auteurs qui l'intéressent. C'est-à-dire le lecteur peut discuter pendant un quart d'heure avec quelqu'un qui fait de la bande dessinée, par exemple.
0: Roman, récit, histoire ou jeunesse, il y en aura pour tous les goûts. L'entrée est gratuite de 10h à 18h au foyer municipal de Saint-Nexant.
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0: 74, c'est les Connells, c'est ensuite Mylène Farmer, c'est à qui le tour avant de retrouver Patrice Gascoigne qui nous fait découvrir les coulisses de la télé. Il est 18h34.

0: Farmer et son dernier titre, un constat pessimiste sur notre monde. C'est à qui le tour? Gardons le sourire, il y a encore de tellement jolies choses à découvrir.
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0: Grâce à Patrice Gascoin, ce soir vous allez passer dans les coulisses télé, vous recevez Patrice un invité exceptionnel, Tony Parker, parce que ce soir il part en rendez-vous en terre inconnue.
3: Vous le savez maintenant, c'est Laurie Tillman qui emmène des personnalités en terre inconnue, et elle commence toujours en accueillant cette personnalité à l'aéroport. Et bien justement, voilà le voyageur de ce soir, Tony Parker.
4: Comment tu te sens?
5: Trop bien, j'ai hâte de partir.
4: C'est vrai?
5: C'est la première fois de ma vie que je fais un truc comme ça. Et je pense que c'est le bon timing, parce que d'habitude j'aime bien tout décider, et là,
4: c'est toi. Tu te laisses porter ?
5: Exactement. Je me suis dit que ce serait une bonne expérience, c'est qu'une fois dans une vie, et que tu vois, tu vas voir la vie différemment après.
4: Est-ce que tu te rends compte que là, au moment où on se parle, il y a une communauté tout entière qui t'attend quelque part sur la planète ?
3: Et voilà Tony Parker qui s'apprête à décoller les yeux bandés direction le sud-ouest de l'Angola sur le continent africain aux portes du plus vieux désert du monde. Lui et Laurie Tillman vont rencontrer les Ovaku Valley, un peuple d'éleveurs semi-nomades. La présence de Tony Parker tient beaucoup à celle de Laurie Tillman. Les deux se connaissent depuis de longues années. Il ne tarit pas d'éloges sur elle, Tony Parker.
5: J'aurais jamais fait ce voyage si c'était pas Laurie Tillman, ça c'est sûr. Quand elle m'a parlé du voyage, j'étais chaud pour le faire. Mais j'avais un calendrier très chargé. Et donc, j'ai dit à Laurie, franchement, je suis trop partant, j'aimerais trop le faire avec toi. Mais est-ce que vous pouvez vous adapter sur les dates? Et donc, j'aimerais remercier, voilà, j'en profite, hein, toutes les équipes, France Télé, enfin, tout le monde qui a organisé ce voyage. Et je me sens trop, trop chanceux et trop, trop reconnaissant d'avoir pu faire un voyage comme ça, surtout au moment de ma vie où je venais de perdre mon père. Je me suis dit que c'était le voyage parfait pour voilà, reconnecter avec plein de choses, prendre du recul et avoir une certaine perspective par rapport au reste de ma vie et par rapport où j'en suis. Et j'ai pu vivre voilà des moments très très forts avec Laurie. C'est vrai que c'est la première fois que j'ai pris autant de temps pour voilà réfléchir sur moi-même et je suis vraiment vraiment content d'avoir pu partager ce voyage avec quelqu'un comme Laurie, qui est quelqu'un d'extraordinaire, qui a un grand grand cœur. Elle est rayonnante, elle a une super énergie.
3: Tony Parker qui dresse des louanges à Laurie Tillman, et vous comprendrez pourquoi en regardant ce soir sur France 2, rendez-vous en terre inconnue.
0: Et gardez la foi grâce à George Michael maintenant.

0: 'Cause I gotta have faith. 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Because I gotta have Faith, c'est le titre de la chanson de George Michael, mais c'était aussi le titre de cet album qui est marquant parce que c'était son premier album solo. De la musique comme on l'aime, du texte comme on en rêve, c'est le spectacle proposé par Marie-Claude Pietragala qui, à l'Espace Étincelle, rend un hommage vibrant à Barbara ce samedi 3 octobre à 20h. Et cet hommage, nous en parlons maintenant puisqu'elle était l'invitée d'Ici Matin de Julien Pellet et de Benoît Chaumeau à 9h moins le quart aujourd'hui.
1: Bonjour.
2: Marie-Claude Pietragala, au début du spectacle, vous apparaissez dans un rocking chair vêtu de noir. La ressemblance avec Barbara est troublante. À cet instant-là, qu'est-ce que vous cherchez? Vous cherchez à devenir Barbara sur scène?
1: Devenir Barbara sur scène, c'est peut-être un peu présomptueux de ma part. Surtout que mon admiration, elle est intacte depuis l'enfance. Donc c'est pour moi l'artiste absolue. J'ai eu la chance de la rencontrer. J'ai eu la chance de parler avec elle et d'évoquer un projet qu'on avait dans l'idée de faire toutes les deux. Puis malheureusement, la vie a fait que. Donc, me prendre pour Barbara, certainement pas. Après, emmener le spectateur dans un fil rouge, le fil de sa vie, dans son intimité, son rapport à la scène, son rapport à son art, son rapport au public, sa vie de femme aussi. Certes, il y a cette ressemblance physique qu'on m'a toujours dit depuis que je suis jeune. J'ai le souvenir de Maurice Béjart qui me disait « Vous ressemblez tellement à mon amie Barbara ». Donc ça, je peux pas le nier. Mais je pense que la ressemblance, elle est au-delà de la ressemblance physique. Elle est aussi par rapport à une filiation du métier. Elle se disait une femme qui chante, je me dis une femme qui danse. Donc voilà, pour toutes ces raisons, ça n'est pas un hommage, parce que je le dis tout le temps, elle n'a pas besoin de moi pour lui rendre hommage, mais c'est quelque chose, c'est une filiation, voilà, pour moi.
3: Vous avez dit que vous l'aviez rencontrée pendant votre parcours, je crois que c'était en 93, dans les loges du théâtre du Châtelet. Et en même temps, les premiers souvenirs dans votre vie, Marie-Claude, remontent à l'enfance. Mais quand on est enfant et qu'on voit une artiste, vous vous êtes pas dit enfant, tiens, voilà, une femme de combat, une artiste
1: Non, quand on est enfant, quand on est enfant, on prend directement l'artiste et on a une émotion, on n'en a pas. Hein. C'est comme quand on est devant un tableau, il y a des tableau qui vous parle et d'autres qui vous parlent pas. Ben elle m'a transcendé tout de suite.
3: Avec quelle chanson?
1: Avec L'Aigle Noir, avec Nantes, avec Mon Enfance, avec toutes les chansons d'ailleurs que je reprends dans le spectacle, certaines que je chante et d'autres que je lui laisse évidemment chanter, parce que L'Aigle Noir, pour moi, elle est inimitable, et que j'ai aussi envie de poser aussi des mouvements et un langage corporel sur ces textes aussi. C'est ça qui était intéressant de travailler. Puis des années après, un jour je me suis réveillée en disant je ne peux pas passer à côté de ça, voilà, il faut que ce spectacle existe.
2: Il y a un peu plus de 10 ans, France Inter a réalisé un feuilleton pour raconter Barbara sur scène à travers les musiciens qui l'ont côtoyée. On y apprend par exemple qu'elle aimait s'imprégner des lieux avant de monter sur scène, elle arrivait dans les théâtres, les salles de concert des heures avant pour y être à son aise. Est-ce que vous avez un rituel, des habitudes en tournée et dans ces salles?
1: Je fais la même chose. C'est-à-dire que je passe ma journée dans le théâtre. Oui, c'est la même chose. Moi, je suis très pointilleuse sur tout ce qui est technique, les lumières, le son, la scénographie. Donc, j'ai une équipe technique qui sait que je suis assez pointue là-dessus. Comme elle l'était, elle, d'ailleurs. Elle savait exactement quel projecteur devait s'allumer. Et c'est à peu près le même rapport. C'est pour ça que je vous dis qu'il y a une filiation, il y a quelque chose que je sens au-delà de la ressemblance physique. Ça, c'est évident.
0: Marie-Claude Pietragala, danseuse, chorégraphe, célèbre, qui se métamorphose sur scène pour incarner la légendaire chanteuse Barbara ce samedi 3 octobre à 20h à l'Étincelle, à Bergerac, et bien évidemment votre radio est partenaire demain matin. Vous serez au rendez-vous avec Julien Pellet et Benoît Chaumeau. Ici Matin parlera de la rue aux enfants. La rue est aux enfants, avec des spectacles de magie, des manèges, jeux en bois, structures gonflables ce dimanche dans le quartier Saint-Georges.

0: de country, un peu de pop, un peu de R&B, un peu de soul, vous secouez le tout et ça donne le dernier titre de Teddy Swims, Mr. Know It All. Si vous aimez la musique, vous serez rendez-vous de Décibel tout à l'heure. Émilie Mazoyer reçoit Pierre de Mer à partir de 19h pour son nouvel album Ave de Mer.
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0: à Mitsuko, c'est comme ça.
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0: Merci d'écouter Ici Périgord. Je vous souhaite une excellente soirée. Je vous retrouve demain à partir de 16h. Il est 19h. Le journal Marine Logénie.
2: 300 000 manifestants partout en France selon la CGT, 200 000 selon le ministère de l'Intérieur. C'est la fin d'une journée de grève au sein de la fonction publique. Enseignants, personnels soignants ou encore pompiers demandent plus de moyens. Une revalorisation du point d'indice pour augmenter les salaires. À Paris, la manifestation s'est lancée à 14h de la place de la République. Thomas Vinclair, vous étiez au milieu des 70 000 manifestants.
3: Ras-le-bol général, c'est ce qu'il y a écrit sur le t-shirt de Vincent.
4: On n'arrive plus à boucler les fins de mois parce que tout augmente sauf nos salaires.
3: Ce jardinier travaille à la mairie de Poitiers et il en veut au gouvernement car pour 2027, Sébastien Lecornu a annoncé un nouveau jet du point d'indice, ce qui sert de base au calcul de la rémunération des agents publics.
4: On nous traite toujours de privilégiés et moi clairement le 15 du mois j'ai plus de quoi bouffer quoi. Donc j'ai deux enfants à élever et on en a vraiment ras-le-bol.
3: Et en plus d'une revalorisation des salaires, les fonctionnaires demandent aussi plus de moyens. François est aussi aide-soignant à Rennes. Il est venu avec une pancarte dessus où il y a une couverture de survie.
5: Ça remet en exergue le manque de moyens qu'on a eu où on n'avait pas de climatisation dans un certain nombre d'établissements hospitaliers ou d'EHPAD où on recourait à des solutions de bricolage pour la santé des Français aujourd'hui.
3: Dans le cortège, on retrouve aussi Julien. Sur sa pancarte, on peut lire « Taxer les milliardaires ». Pour cet enseignant, il faut que le gouvernement arrête de prendre constamment dans la poche des agents publics. Il aimerait voir les plus riches contribuer davantage.
6: Le fait que les patrons s'enrichissent, et encore une fois, j'ai personnellement rien contre les patrons. Par contre, à un moment, le patron tout seul, il est rien. À un moment, il faut qu'on arrive à changer tout ça.
3: Côté syndicat, on annonce déjà la couleur pour les prochaines semaines. Si d'ici jeudi, le gouvernement ne revoit pas sa copie sur ses 54 milliards d'euros d'économie, d'autres appels à la grève seront lancés, cette fois pour l'ensemble des salariés français.
2: Reportage dans le cortège parisien pour Ici, signé Thomas Vinclair. Si l'on englobe le primaire et le secondaire, le ministère de l'Éducation comptabilise 14% d'enseignants grévistes, 40% côté syndicat. La Lozère, le Gard, l'Hérault et l'Ardèche basculent ce soir à minuit en vigilance orange. Pluie, inondation, Météo France prévoit un épisode méditerranéen très marqué. On y revient à la fin de ce journal. Dans la météo, du changement à la direction de la SET, c'est la société d'exploitation de la Tour Eiffel. Dans un communiqué, le directeur général annonce son départ après une polémique déclenchée au début du mois par la visite d'un groupe religieux hindou au cours de laquelle le personnel féminin avait été écarté. Coralie Moreau.
7: Visite VIP qui avait eu lieu début septembre à l'occasion de l'inauguration du temple de ce mouvement religieux à Bussy-Saint-Georges. Les femmes salariées de la Tour Eiffel avaient été invitées à rester dans un local pour ne pas croiser le regard des moines, demande formulée par les organisateurs et acceptée par la SET. Cette décision avait provoqué la colère du personnel et une grève spontanée. Depuis, la société d'exploitation a mené une enquête interne qui conclut aujourd'hui à une série de dysfonctionnements et de défaillances dans l'organisation des visites protocolaires. Prenant acte, le directeur général de la société annonce son départ dans un communiqué. Patrick Brancourt-Ruiveau quitte donc l'entreprise à la fin de l'année après 8 ans à son poste. Le président du conseil d'administration de la SET et maire de Paris-Centre, Ariel Veil, souligne la qualité de son travail pendant le Covid et les JO de Paris notamment. Il annonce une série de mesures en faveur de l'égalité femmes-hommes et la mise en place rapide d'un nouveau service du protocole.
2: Contacté par ici, les représentants du personnel de la SET n'ont pas souhaité réagir. Clap de fin pour une marque emblématique, le chausseur André est placé en liquidation judiciaire. La marque a connu plusieurs rachats, plusieurs vagues de licenciements depuis 2020. Il ne restait plus que le site internet, 7 magasins et une trentaine de salariés. Cette fois, c'est vraiment la fin, Anivia Tolinki, d'une marque fondée il y a 130 ans.
8: André, c'est d'abord une histoire alsacienne. 1896, Albert Lévy, le créateur, a 23 ans. Il veut vendre des chaussures robustes avec du choix et des paires abordables surtout. La recette plaît, très vite les boutiques se multiplient comme des petits pains.
9: Une chaussure élégante et de qualité s'achète toujours chez André, dans 60 magasins. André, le chausseur, sache en chausser.
8: Le succès dure, dans les années 80, André inaugure sa 500e boutique et change de slogan pour l'occasion. André, et tout est allé bien pendant 30 ans encore, raconte une salariée de la marque. Et puis patatras, on a eu le Covid, on a eu moins d'argent, moins de stock, le style a disparu. Elle dit, ce n'était plus le André qu'on avait connu. La marque est placée en redressement judiciaire 3 fois en 5 ans et donc désormais en liquidation. Les 7 magasins

0: restants ont dû baisser leurs rideaux et les 30 derniers salariés vont être licenciés.
1: Anne Livia Tolinki, si vous connaissez déjà votre programme pour les fêtes de fin d'année, la SNCF ouvre demain la billetterie pour les trains TGV Inouï, Ouigo et Intercité. La compagnie va aussi renforcer son offre vers les stations de ski des Alpes en cette fin d'année et également pour se rendre au marché de Noël de Strasbourg et Colmar.
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4: Ce soir, pas de pluie au programme, même si le ciel, lui, reste plutôt voilé. Pour ce qui est des températures, elles sont vraiment agréables. Dans la soirée, comptez 23 à Périgueux et à Montignac, 24 à Bergerac et à Aimé ou encore 25 à Sainte-Foy-la-Grande. Demain, on se réveille sous un ciel nuageux. Il fera entre 21 et 23 degrés.
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1: Salut à toutes, salut à tous et bienvenue dans Décibel. On est ensemble en direct jusqu'à 20h. Merci de nous avoir choisis les amis, bravo pour votre bon goût. Au rayon anniversaire, il y aura Jerry Lee Lewis. Le Blind Test sera consacré à des chansons belges qui parlent de Belgique. Et c'est bien normal puisque ce soir, notre invité est un Belge illustre que vous aviez découvert en 2022 avec cette chanson délicieuse.
6: Docteur, un jour je marierai en ange.
1: Son premier album était celui des rêves. Le deuxième qui vient de sortir, Ave de Mar, c'est la réalité. C'est qu'est-ce qui se passe dans la vie de ce jeune artiste qui décolle, qui compose et qui découvre sa vie et aussi lui-même. Pierre de Mar est de retour, un retour gagnant. Ave de Mar, on en parle ce soir avec lui et on vous l'offre tout à l'heure au Blind Test. Alors n'hésitez pas à nous appeler dès maintenant au standard, le numéro 055 056. Ça doit être écrit sur un post-it, mais j'ai perdu le post-it. Bref, appelez le standard pour jouer avec nous. Non, ben non, j'ai pas de post-it, je suis désolée. Alors, il faut me retrouver mon post-it, s'il vous plaît. Au moins pour avoir le numéro du standard. On va démarrer avec l'actu du jour. C'est Étienne Dao qui s'apprête à célébrer un double anniversaire. Les 40 ans de Pop Satori, son troisième album, et les 30 ans d'Eden, son sixième album. Alors, pour faire ça comme il faut, parce qu'on sait qu'Étienne Dao ne fait jamais deux fois la même chose, il a décidé de réinterpréter ses deux albums lors de 5 grands concerts anniversaires. Ça va se passer en janvier prochain à Lyon, Antibes, Bruxelles, Liège et Paris. C'est un peu la guerre pour avoir des places. On espère que le succès immédiat de la mise en vente de ces concerts va motiver Étienne Dao pour peut-être nous proposer une petite tournée. On aimerait bien. En attendant, on écoute un des grands moments de Pop Satori. C'est Duel au soleil. C'est tombé pour la France.

0: Tombé pour la France, c'était le premier single issu de Pop Satori, ce troisième album d'Étienne Dao, qui sera donc célébré par Étienne. Une belle série de concerts. Il a mis toutes les infos, comme d'habitude, parce qu'il aime communiquer directement avec son public sur ses réseaux sociaux.
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0: Le grand public a découvert Chloé Mons au moment où elle s'est mariée avec Alain Bachung. Elle avait joué aussi dans un de ses clips. Donc, on avait découvert cette fille au physique absolument incroyable, renversant, hollywoodien. Et puis, Bachung, qui était tellement amoureux d'elle, ils faisaient de la musique aussi ensemble. Ils avaient sorti notamment un album magnifique qui s'appelait Le Cantique des Cantiques. Alors, Alain Bachung est mort. Chloé Mons est la gardienne du temple. Hein. C'est elle qui a les droits de toutes les chansons d'Alain Bachung, qui accepte ou pas des reprises, des participations, etc. Et elle s'occupe aussi de sa carrière musicale perso. Et là, elle va sortir le 16 octobre prochain un album que je trouve super réussi, qui s'appelle A Drink with Burt. Donc, boire un verre avec Burt. Le Burt en question, c'est Burt Bacharach. Elle est toujours accompagnée par Yann Péchin, qui était le guitariste fétiche de Bachung. Donc, sur ce disque. Et il y a un premier extrait que j'avais envie de partager avec vous. Vous allez me dire ce que vous en pensez, mais je trouve que c'est très, très réussi. C'est la chanson Rain Drops Keep Falling on My Head, qui avait été adapté en français par Sacha Distel en 70, Toute la pluie tombe sur moi. La version de Chloé Mons reste en anglais et elle est super réussie. Chloé Mons, Drink with Burt, ça sortira le 16 octobre et c'est notre coup de cœur.

0: C'est ça qui est génial avec les chansons de Burt Bacharach. Il n'y a pas besoin d'en faire des tonnes, hein. Juste une belle voix, une belle guitare. Et la belle voix, c'était celle de Chloé Mons. Cette première version est déjà disponible et l'album, lui, arrive mi-octobre.
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0: Pierre Demar arrive dans Décibel. Son deuxième album, Ave Demar, est disponible. Et on va le décortiquer ensemble.
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0: Homemade Crumble est un duo périgourdin né en 2020 de la rencontre entre Dylan, au chant et à la guitare, et Carl, multi-instrumentiste. 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
3: Ave de Mar.
4: Ave Émilie, comment ça va?
3: Qu'est-ce que je suis contente. Pierre de Mar est de retour. L'album, il est incroyable.
4: Merci.
3: Franchement, il est aussi incroyable que son titre. Ceci dit, avec un titre comme ça, t'avais intérêt quand même à faire un très bon album. Bah oui, Ave César, c'est quand même comme ça qu'on saluait l'empereur de Rome et de la moitié de la planète. Donc oui, effectivement, derrière, tu peux pas faire petit machin.
4: Mais rassure-toi, Émilie, je n'incarne pas un empereur. J'incarne un ado sur le tard, tout à fait maladroit, qui part à la conquête, mais pas du tout de nouveaux territoires. Il part à la conquête de lui-même surtout, oui. De nouvelles sensations, et j'incarne cet ado, mais cet ado c'est moi, hein. C'est-à-dire que je m'incarne moi-même, enfin, c'est ma vie qui a commencé un peu tardivement, je dirais que ma vie a recommencé à 18 ans, et donc c'est à ce moment-là que je vis les premières amours, les premières ivresses, enfin, tout ça, et c'est ce que je compte du premier au dernier titre de l'album.
3: De cet album, ouais. Alors c'est vrai que le premier album, Regarde-moi, immense succès, hein, disque de platine, et puis victoire de la musique de la révélation masculine de l'année en 2023, et puis plein de concerts. Enfin voilà, il a eu une belle histoire, ce premier album. Mais tu y racontais beaucoup tes rêves. D'ailleurs, un jour je marierai un ange, etc. Voilà,
4: un jour je serai une superstar. C'était que de l'ordre de la projection. C'est comme si j'avais fait une, je sais pas, une wish list pour l'avenir. Tu
3: c'est
4: vois.
3: Ça, les trucs à faire avant 30 ans.
4: Exactement. Et ils sont plus ou moins faits. Enfin non, j'ai pas épousé un ange. Mais enfin, ceci dit,
3: t'en as croisé quelques-uns.
4: J'en ai croisé. J'ai des superbes histoires et tout ça. Et puis, je sais pas à quel point je suis devenu célèbre, mais je fais ce que je veux de ma vie. Enfin, je fais ce que j'aime surtout de ma vie. Et donc, ici, il s'agit d'histoire vraie.
3: Réalité.
4: Plus de projection, mais d'histoire vraie. Je vous raconte sans trop de pudeur du tout. Il y a pas de filtre. Tu vois, quelquefois. Ouais. Je sais pas, j'incarne une espèce de souillon en amour qui fait tous les mauvais choix, mais c'est pas très grave, faut pas s'inquiéter, parce que ça finit bien, le disque finit bien.
3: Il y a un happy
4: sur une note tout à fait pleine d'espoir, et puis sur une histoire d'amour heureuse et réciproque.
3: Alors, je me suis souvenu que tu m'avais dit que ta chanson préférée du premier album, c'était celle-là. Pour le coup, celle-là, c'était la plus proche de la réalité. Donc en fait, même dans premier album,
4: déjà les prémices, t'as raison.
3: J'avais déjà envie.
4: Je dressais un portrait de famille tout à fait caricatural, mais pas du non tout à fait, non, c'était proche de bon, mon père n'est pas un énorme sauvage, tu vois, il n'est pas toréador et ma mère n'est pas aussi sainte que la divine
3: n'empêche.
4: Sainte Marie, mais carrément, t'as raison. Et Enfant 2, je trouve qu'on retrouve un peu d'Enfant 2 dans ce disque, même dans la musicalité, dans la contagion, il y a un truc, tu sais, je pense à vous, c'est quand même une hymne joyeuse, quoi, il y a une espèce d'ode à la joie, je trouve, et qui est très contagieuse, et c'est pas facile de faire un morceau pop joyeux qui tombe pas dans les facilités qu'on connaît. Et donc j'en suis fier. Et c'est drôle parce que peut-être que dans 5 ans, je te dirais, je pense à vous, c'était mon morceau préféré, j'en sais rien.
3: Ah bah alors on garde ça pour les archives.

0: la chanson du retour, la chanson où tu t'adresses au public.
1: Absolument.
0: Hyper bien reçue. Maintenant, l'album est sorti.
1: Ouais.
0: Tu peux me dire à quel point ça a été difficile ou pas de l'aborder, ce deuxième album? Surtout quand le premier a cartonné, mais parfois on se dit « Merde, j'ai eu de la chance !» Comment je vais faire pour le deuxième?
1: En fait, quand j'ai rendu mon premier disque, j'étais tellement persuadé le jour où je l'ai rendu au label, que je pouvais faire 100 fois mieux. C'est bizarre de dire ça, et je le renie pas du tout. Moi, je l'aime beaucoup, le premier disque, mais c'est un disque qui a été fait en 6 mois parce qu'il fallait rebondir sur un succès. Donc, Un jour, je marie un ange. Il fallait, fallait rapidement sortir un truc, quoi, derrière. Ouais. Et donc, j'ai eu 6 mois. Ça veut dire que j'ai fait 15 maquettes. J'en ai gardé 12. Très peu de marge pour l'erreur. Et donc, en le rendant, je savais déjà que j'étais capable de mieux si il m'était donné plus de temps. Et donc j'ai pas abordé le deuxième avec beaucoup de crainte, tu vois. Même s'il y avait un succès autour du premier disque, c'est plutôt en le faisant, j'y ai pas pensé une seule seconde. J'ai juste pris mon temps. Là, j'ai eu 3 ans, ça n'a rien à voir. J'ai eu beaucoup de nuits de sommeil, de recul.
0: Ça, c'est un cadeau du succès du premier, c'est d'avoir
1: luxe.
0: Le temps.
1: Non, mais carrément, c'est un luxe, c'est de se dire que voilà, je vis suffisamment bien que pour prendre 3 ans pour faire un deuxième disque, et d'avoir la chance aussi d'avoir une équipe qui comprend ça, qui sait que j'ai la nécessité d'avoir du temps. J'ai ce besoin d'avoir du temps, et je l'ai eu. Et donc ça fait un disque que j'aime beaucoup beaucoup plus. Et là, en le sortant, je me dis pas que je saurais faire beaucoup. J'en sais rien, tu vois. Moi, je pense que je ferais mieux si je reste curieux et si j'écoute plein de choses encore, parce que c'est en découvrant des références et en étant inspiré qu'on fait des choses encore meilleures, tu vois. Entre les deux albums là, j'ai redécouvert tellement de choses, tellement de musique. Il y a des influences, je te parlais dans Je pense à vous, dans un peu de Christine, mais il y a aussi du R, je sais pas, il y a plein de choses que j'aime. Sébastien Tellier sur la dernière, je m'en souviendrai.
0: Ouais.
1: Et tout ça, je connaissais pas il y a 2 ans en fait. Et donc plus tu découvres de choses, et plus ta musique a des chances d'être bonne.
0: Et là, elle est très bonne. Ave de Mar, deuxième album de Pierre de Mar. On va écouter J'aurais fini par te plaire, justement, si vous avez envie de savoir comment se sont passées les premières amours de Pierre.
1: Tout à fait, tout à fait.
0: Eh bien, parfois, elles ne se sont pas passées, mais c'est pas grave.
1: C'est comme ça chez beaucoup de monde. C'est rassurant de le savoir, non?
0: C'est vrai.

0: J'aurais fini par te plaire, Pierre de Mare. Plaire aux autres, plaire aux hommes, plaire au public, plaire à la presse. C'est quelque chose qui t'envahit parfois.
1: Ah ouais, ça peut être tout à fait.
0: Tu fais pas le métier nocif. Le plus planqué, hein.
1: Mais c'est un métier de gens qui veulent plaire. De toute façon, c'est un métier de gens qui ont besoin d'impressionner pour séduire, qui ont besoin d'impressionner pour se faire des copains.
0: Ouais, mais parfois ça dévore, quoi.
1: Ouais, mais ça peut dévorer. Enfin, je sais que par exemple, c'est horrible, mais je suis de très mauvaise humeur si je sors un disque et qu'il marche pas. Enfin, tu vois. Et donc pour l'instant, tout va bien. Je suis très heureux.
0: Mais là, c'est un exemple. Mais imagine, je sais pas, tu te fais très beau, tu t'attends à des compliments, on te fait pas de compliments. Là, ça va, ça
1: je m'en fous. Le physique et tout ça, alors je m'en fous complètement, mais c'est
0: sur
1: plus
0: chansons,
1: des trucs de les chansons. Et encore, je remarque, c'est drôle parce que je reçois plein de très très gentils mots. Alors quand c'est des gens vraiment qui prennent le temps, qui font ça me fait énormément plaisir. Mais autour de moi, les copains, les amis, ça me fait plaisir, mais ça me fait peut-être moins d'effet que sur le premier. Soit c'est l'habitude, ou soit c'est plutôt la bonne nouvelle que j'ai fait ce disque pour moi, tu vois.
0: Oui. Et je pas me dis pour en plaire, fait
1: un peu moins pour plaire, donc c'est plutôt une bonne nouvelle. Mais j'ai très envie qu'il marche quand même, tu vois. C'est un peu paradoxal.
0: Parfois, pour plaire, on doit se métamorphoser. Et c'est pas toujours une bonne idée. C'est ce que tu chantes avec Lara Luciani dans la chanson Exactement. Quasiment parfait.

0: tu avais chanté au concert de Clara Luciani à Bercy. On sent que vous êtes copains. On a même vu des photos de bord de piscine cet été. C'est ton amie, c'était important qu'elle vienne sur ton disque.
1: Oui, après, j'invite pas tous mes amis sur le disque, parce que sinon, il serait très mauvais. Mais c'était important, oui, parce que... Alors déjà, comment est-ce que je connais Clara? Avec Clara, on partage notre meilleure amie. On a une chose en commun, c'est notre meilleure amie, qui s'appelle Eddie Blanchard, qui a réalisé pour moi plusieurs clips, notamment Je pense à vous.
0: Mais c'est la fille de Philippe Catherine.
1: Absolument.
0: Mais entre oui, autres, elle est très talentueuse.
1: Hyper talentueuse. Elle a écrit un livre, elle sort des clips, enfin, elle réalise des clips, elle chante aussi très bien. Elle était venue chanter à Mont Zénith. Et donc, bref, c'est Eddie qui m'a présenté Clara.
0: Okay.
1: Et Clara est une femme hilarante, hein,
0: oui,
1: faut le savoir.
0: Elle est très drôle.
1: Et donc, on s'est très bien entendu assez vite et on est devenus copains comme ça. Et j'ai composé un jour quasiment parfait et très vite, je pense au bout de quelques heures, que j'étais en studio et je me suis dit, mais c'est pour Clara, quoi. Ça sonne vraiment pour Clara. Oui. Le refrain, le tout est beau, tout est quasiment parfait, ça sonnait tellement Clara. Et donc, je l'ai envoyé à Clara un peu plus tard. C'était un jour où tous les deux, on avait tout perdu aux Victoires de la musique.
0: Ah, 2023.
1: Soirée de la Loose. Soirée de la
0: Loose. Je m'en souviens très bien. 2023, c'était pas pour elle, c'était pas pour toi.
1: Bah, non, attends, je pense que c'est un an plus tard, parce que 23, j'ai gagné ma première victoire.
0: 24.
1: Je pense que c'est de l'après.
0: C'est 24. Où t'étais nommée,
1: exactement,
0: était nommée.
1: Exactement. Oui, et puis, c'est drôle. Enfin, bref, on rigolait beaucoup. Et je lui dis, bah, tu sais quoi, j'ai un lot de consolation. Il y a ce morceau qui existe. Est-ce que tu aimerais poser ta voix dessus? Et plus que ça, elle a écrit ses paroles. Et j'adore ce qu'il raconte, le morceau. C'est un dialogue. En gros, moi, je le dis, comme tu disais tout à l'heure, j'ai tout changé chez moi pour te plaire. J'ai repeint mon visage, j'ai dessiné mon abdomen à l'encre indélébile. Voilà, je suis digne de vous, de votre drôle de goût. Et puis, elle me dit, mais c'est pas du tout comme ça que je vais t'aimer, en fait. Genre, c'est quand tu transpires que je te trouve digne d'être aimé. Et j'aime bien quand elle me dit ça.
0: La sagesse de Pierre Demar et Clara Luciani. La chanson est superbe, quasiment parfaite. Ça fait partie des grands moments de Ave Demar, nouvel album de Pierre, dont on parle ce soir dans Décibels, qu'on vous recommande et qu'on vous fait gagner tout à l'heure au Blind Test. Vous pouvez appeler Alexandra au standard. Ça y est, j'ai retrouvé mon post-it. J'ai le numéro 0810 055 056. À tout de suite.
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3: 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C'est organisé par le Sans Réserve. 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Rendez-vous au Rempart, près de la place Francheville, à partir de 20h. Et puis alors samedi, ce sont plusieurs commerces et bars de la place Saint-Silin qui vont être animés par des rythmes d'abord latino, puis soul, puis funk, avant un savant mélange joyeux à partir de 20h. 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
0: Décibels en direct jusqu'à 20h. Notre invité de ce soir, Pierre Demar, était fait pour la grande vie.

0: C'est la voix de Eva qu'on entend avec toi en duo sur cette chanson La Grande Vie, deuxième invitée de l'album.
1: Je suis trop content de l'avoir.
0: C'est vrai?
1: Ouais, je suis hyper content parce que je trouve qu'elle sublime le morceau. Enfin, on l'entend chanter là, c'est quand même assez angélique.
0: Et puis c'est un morceau très étonnant pour celles et ceux qui nous connaissaient, et on était tous dans ce cas-là, que ton premier album.
1: Ouais, c'est vrai, t'as raison.
0: Là, c'est l'aventure sonore et sonique.
1: Oui, c'est vrai. Et pourtant, c'est une prod que j'ai fait tout seul, quoi, pour le coup, il n'y a que moi sur cette production. Et je l'aime beaucoup. Enfin, je trouve qu'elle est langoureuse, elle est sensuelle, il y a un truc très qui rebondit bien. Et
0: non, t'avais jamais entendu là-dessus.
1: Non, t'as raison. Non, il y a un truc presque R&B. Ouais. Moi, je fais des trucs genre.
0: Tu fais des vibes comme Amel.
1: Je vibe
0: Bent.
1: Un peu, presque autant qu'Amel. Et ouais, la prod traînait sur un disque dur depuis longtemps. Je l'adorais, mais je savais pas quoi en faire. J'avais ce début de texte, mais qui disait pas grand-chose, si ce n'est que je suis venu pour la grande vie, le soleil et la maille. Mais c'est un peu vain.
2: On aime bien.
1: On aime bien, mais c'est léger. Et puis, je sais pas. On écoutait avec ma petite sœur Eva. Il y a pas si longtemps. Il y a 6 mois, quoi. Et on se dit, mais attends, mais c'est trop bien. Il faut que ça soit Eva sur le disque, sur La Grande Vie. Et donc, je lui ai écrit. Elle m'a répondu tout de suite. On s'est vu, je pense, dans la semaine. Et elle a écrit son texte qui, je trouve, donne beaucoup de profondeur au texte et qui dit, mais en fait, La Grande Vie, c'est pas si génial. Peut-être qu'on peut en avoir peur aussi. Et elle le chante hyper bien avec cette voix tellement cristalline, quoi. Enfin, je suis très heureux de l'avoir, vraiment.
0: Il y a de ça. Et puis, du coup, aussi, voilà, les deux personnages féminins, que ce soit Clara Luciani, qu'on a entendu tout à l'heure, ou Eva, qui, en fait, viennent mettre un peu de raison, parfois, dans tes délires en chanson.
1: Ouais, complètement. La sagesse féminine, hein, c'est souvent comme ça. Les femmes sont plus matures à cet âge-là.
0: C'est mieux que des chansons sur l'hystérie des féminazies. Ça fait plaisir. Voilà. Merci Pierre. Merci beaucoup.
1: Ah, quand même.
0: Allez, c'est l'heure du questionnaire des choix cornéliens.
1: Ah, j'adore, dis-moi.
0: Mais oui. Paris ou Bruxelles?
1: Ah, c'est le pire que tu peux me faire.
0: Je sais, c'est dégueulasse.
1: C'est le pire. J'habite Paris parce que tout s'y passe, et essentiellement quand on travaille dans la culture. Mais ma famille est à Bruxelles, mon chat est à Bruxelles, le studio est à Bruxelles. Oh. Donc je pense que mon cœur est à Bruxelles, mais la vie est à Paris.
0: Fashion Week ou festival?
1: Festival à 100%. Il y a 3 ans, j'aurais pas dit ça.
0: Ouais.
1: Mais là maintenant, festival à 100% parce que j'ai appris à aimer me produire sur scène, et j'ai appris à un peu désaimer les défilés. Donc voilà.
0: Je comprends. Reconversion professionnelle, Pierre Demar, tu deviens DJ ou animateur radio?
1: Animateur radio, 100 fois. Quoique DJ, tu fais plus de thunes. Mais animateur radio, c'est un peu davantage. Je chante mieux que je mixe. Je parle mieux que je mixe, pardon.
0: Les paparazzis te piègent, Pierre. Tu préfères que sorte une photo de toi très mal habillé ou tout nu?
1: Très mal habillé. J'ai un peu de pudeur quand même.
0: Plutôt famille nombreuse ou adult only?
1: Ah, c'est dur. En fait, famille nombreuse, mais qui commencerait à 40 ans, ce qui est un peu tard, parce qu'à 40 ans, c'est dur. Pour moi, je sais pas si j'aurai la forme. Non, mais parce que c'est marrant.
0: T'as pas prévu de mourir?
1: J'ai plusieurs amis qui ont eu des enfants à 39, 40 ans, et qui me disent juste, ah putain, c'est exténuant quand même, tu vois. Et donc, je capte. Moi, j'ai aucune pression. Enfin, je veux dire, je peux le faire à n'importe quel âge, mais il y a ce truc de, c'est fatigant, quoi. Donc, je sais pas. Aujourd'hui, je me projette pas du tout d'avoir des enfants. Peut-être que dans 10 ans, je saurais. Mais si j'en ai, par contre, c'est pas un ou deux, c'est une tribu, tu vois. Ah, j'en veux 10.
0: Oh.
1: Ah ouais.
0: Oh wow.
1: Faire un truc énorme, genre un hôtel,
0: une équipe de foot.
1: Ah ouais, équipe de foot.
0: J'adore. Rencontre amoureuse.
1: Mm-hmm.
0: En soirée, au travail, sur une appli.
1: En soirée, ce serait l'idéal. Moi, j'en peux plus des applis. Enfin, j'en peux plus de rencontrer des gens qui sont pas dans la vraie vie, quoi. C'est quand même trop. Toutes mes histoires d'amour sont nées sur Inge. Mais c'est drôle. Donc, j'ai vécu des belles histoires d'amour depuis. Enfin, grâce à Inge. Mais j'aimerais tellement te dire que j'ai rencontré telle ou telle personne. Je sais pas, moi, en club
0: ou
1: dans un parc. Le rêve, quoi.
0: À la maison de la radio.
1: J'adorerais. Et travail, pourquoi pas. Mais travailler en couple, je l'ai fait. C'est pas facile non plus. Enfin, tu vois, c'est un challenge quand même.
0: Tu préfères te teindre les cheveux en blond ou faire une crise d'acné?
1: Oh, teindre les cheveux en blond 100 fois. J'ai fait les deux en même temps quand j'avais 15 ans. Et j'étais plutôt fier de mes cheveux que de mes boutons.
0: Vivre sans amour ou vivre sans wifi?
1: Ah bah, sans wifi, on s'en branle, l'internet. On n'en peut plus.
0: On coupe. Et enfin, tu préfères un amoureux pas joli mais gentil ou très beau mais très cruel?
1: Je pense que plutôt gentil. Après, moi, ce que je veux par-dessus tout, c'est d'être drôle. Si t'es cruel mais hilarant, ça me va. Si t'es hilarant et très moche, ça me va aussi. Mais alors, pas drôle, et il peut être aussi charmant, gentil, beau qu'il veut, ça m'intéresse pas trop.
0: Ok. Et s'il a un petit couteau pour te percer le cœur, comme dans Opinel?
1: Bah, alors ça ne pas refaire chez vous. Dans Opinel, c'est la chanson qui sort le matin, qui est le single actuel que j'adore. Je dis, voici mon cœur et un Opinel, ne me le rends pas sans l'abîmer, ou bien ne me le rends pas du tout. Et en gros, ça veut dire, si tu romps avec moi, tu t'en vas. Sois un salaud plutôt qu'un saint, parce que si t'es trop gentil, j'aurais beaucoup de mal à t'oublier et à sortir de ma période d'amour, quoi.
0: Voilà. L'amour selon Pierre de Mars, ça se passe avec Opinel.
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0: Mais oui, il est parfaitement bilingue. Pierre Demar.
1: Presque bilingue.
0: Et l'invité de Décibel, son deuxième album, Ave Demar, est disponible. Et il est vrai que les amours contrariés, compliqués, difficiles, ça fait des meilleures chansons que quand tout va bien.
2: Ça fait des très bonnes chansons. C'est des chansons qui respirent, je pense, une vérité, qui transpire un truc, une nécessité d'être écrite. Ouais. Et ceci dit, tu vois, je m'en souviendrai qu'elle est la dernière.
0: Oui.
2: Je trouve que c'est presque l'une des plus belles du disque. Enfin, pour moi, c'est peut-être ma préférée. Je te disais, je pense à vous tout à l'heure, mais c'est parce qu'il vient de sortir, j'aime
0: ouais.
2: toutes. Mais,
0: non, je m'en souviendrai, elle est très belle.
2: Elle est assez belle, elle a été écrite dans un moment de,
0: je m'en
2: de
0: souviendrai.
2: Plénitude. Vraiment très, très...
0: Je m'en souviendrai. Je l'ai, je sais que je l'ai. Voilà.
2: Yes, merci.

0: presque le générique de fin.
1: Ouais, de ouf,
0: l'album.
1: C'est vraiment ça. Si, t'as raison, puis on dirait un peu un chant de moine aussi, mais.
0: Alors, j'avais pas senti le.
1: Pas de moine, mais un truc religieux. Je très.
0: Ah, non, mais un truc un peu habité.
1: Hyper aérien, quoi. Hyper aérien, un peu cosmique, je sais pas, je vois de ça, moi, un peu des choristes, un peu de tellier, un peu de farmer, je sais pas, toutes plein de choses que j'aime. Et justement, à ce moment-là, bah, c'était voilà, c'est une sorte d'amour qui a été très heureuse tout du long. Et la chanson me plaît. Donc, je me suis aussi rassuré en me disant, tiens, Pierre, tu peux être heureux et écrire une chanson qui reste et qui te plaît.
0: Mais oui, elle s'appelle
1: Faut le savoir.
0: Elle est très belle. Après, quand tu fais des conneries, ça fait des bonnes chansons aussi. Je pense à Mon amour fuck, par exemple. C'est

0: Elle est incroyable.
1: Merci Mimi.
0: C'est une chanson de chanteuse, je trouve.
1: Ah, tu trouves,
0: je
1: l'ai.
0: Oui.
1: C'est-à-dire oui. que moi je trouve qu'elle est très agréable à chanter, il y a un truc où plutôt elle donne envie de chanter.
0: Alors, il y a de ça, mais ce que je veux dire c'est que elle montre aussi une vulnérabilité qu'on ouais. entend rarement chez un homme.
1: Ah oui, ah d'accord, OK, intéressant.
0: C'est pour ça que je te dis une chanson
1: ah,
0: de chanteuse
1: okay, d'accord,
0: et à
1: okay.
0: la fois une chanson de chanteuse qui serait assez courageuse pour raconter ça.
1: Ouais, ouais, ouais,
0: parce
1: tout
0: qu'on
1: à
0: aurait
1: fait.
0: Tendance à la juger et...
1: C'est vrai, c'est vrai. Bah là oui, je raconte vraiment le fait d'être un peu trop l'esclave de mon désir quelquefois ouais. et de faire les mauvais choix à cause de ça. Ça m'est arrivé hein d'entretenir des relations juste parce que sex was good, tu vois, et après tu te fais marcher dessus, alors c'est idiot parce que l'intimité est belle, mais en fait l'intimité ça veut rien dire, enfin c'est très important, mais ça veut aussi rien dire. Et mais oui, mais je te dis, moi dans ce disque il y a pas vraiment de pudeur parce que moi je suis pas un homme très pudique, enfin physiquement oui, mais dans mes émotions, déjà sur le premier je disais je suis un exhibitionniste, les sentiments, et à ce truc qui est vrai où quand il m'arrive quelque chose un peu moche, un peu traumatisant, moi la première chose que je fais c'est de le raconter partout autour
0: mais
1: de
0: c'est
1: moi.
0: C'est génial, ça,
1: c'est comme
0: ça t'évite
1: que je le digère.
0: D'avoir...
1: Ouais, j'ai aucune honte de rien.
0: Et c'est
1: très
0: la honte,
1: agréable.
0: C'est un poison. Donc
1: la
0: c'est formidable.
1: Honte, ça vous mange de l'intérieur, donc il faut surtout pas avoir honte.
0: Et puis, alors, est-ce qu'on peut remettre, s'il vous plaît, cet extrait de Mon amour fuck? Parce que maintenant qu'on a bien fait le sens, le fond, la forme est très intéressante, et ce petit piano sautillant
1: oui.
0: Qui a dû rendre plein de gens jaloux. Ça me fait penser, tu sais, à certains titres, même d'Elton John.
1: Oui, t'as raison. C'est KO, mon amour, je oui, c'est vrai, un peu de Mika, d'Elton. Je
0: suis plaisé pour alors. Il faut quand même qu'on parle de ça, les musiques de ce disque. T'es allé beaucoup plus loin
1: ouais,
0: que
1: ouais.
0: sur le premier album.
1: Déjà, on a enregistré les musiciens, première chose. Ouais, je suis allé plus loin, Emily. Bah, moi, j'adore produire. C'est ce que je préfère faire sur un disque. Enfin, j'aime bien écrire les textes, mais vraiment, la partie musicale, c'est moi qui programme toutes les batteries. Les musiciens, on les a en studio. Je suis hyper impliqué tout du long. Et là, il était... C'est marrant, j'ai appris un truc déjà, c'est que le moins, le mieux en production, souvent, tu vois, d'avoir une production lisible, oui. c'est en réécoutant le premier disque de Christine and the Queens, ou bien R, l'album Talkie Walkie, qui est génial, avec Cherry Blossom Girl, tout ça, c'est les belles
0: c'est
1: guitares,
0: beau.
1: C'est hyper beau.
0: Ah, oui.
1: Et en fait, il n'y a pas grand-chose. Il y a une guitare, il y a une très très belle voix du chanteur, et puis il y a des petites boîtes à rythme. Et en fait, c'est lisible. Vous écoutez la chanson, puis vous savez ce qui se passe, vous comprenez ce qui se passe, oui. et c'est assez agréable. Kanye West, c'est souvent la même chose. Et donc, ça m'a vachement inspiré pour le disque, et je me suis aussi permis des moments des respirations musicales où je ne chante pas. Le premier morceau, tu vois, il termine 45 secondes de guitare, batterie, congas, mais je ne chante pas. Et je pense que c'est une belle évolution de ma part, parce qu'avant ça, j'avais peur d'ennuyer les gens. Et là, c'est pas que l'album est chiant, tout du contraire.
0: Non.
1: C'est que je me permets de ne pas chanter partout, de laisser la musique respirer,
0: oui.
1: et puis ça rend le tout plus digeste. Je pense que l'album est beaucoup plus digeste que le premier, j'ai l'impression.
0: En tout cas,
1: ça.
0: Il respire, on peut ouais. le dire. Ave de Mar, qui va commencer sa vie sur scène tout bientôt, au mois de novembre. Des concerts donc pour le mois de novembre à Reims, Strasbourg, Grenoble, Lyon, Arc-en-Senant, Metz, Nîmes, Bordeaux et Angoulême. Puis en décembre à Bruxelles, Lille, Liège et Paris. L'Olympia les 8 et 9 décembre. Et puis ensuite en 27, c'est reparti pour un tour à Dijon, Genève, Brest, Rennes, Rouen, La Roche-sur-Yon, Toulouse et Nantes. Et puis on t'espère en festival. Hein.
1: Bien sûr, on sera là. Festival, c'est promis, dès mai prochain on fera je pense une trentaine de festivals, j'ai envie d'en faire beaucoup. Ma seule crainte ce sont les canicules, mais pour le reste ça va être très cool.
0: Eh bien, après avoir écouté aimé ce Ave de Mar, je te dis bravo demain.
1: Merci Emilie, merci beaucoup.
0: Et à la prochaine.
1: Merci infiniment,
0: merci.
1: À la prochaine, c'était une joie. À très vite.
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5: Découvrez Take Me Away, le nouveau titre de Tiz. Le chanteur périgourdin Tibbs s'est fait connaître avec Nation, titre le plus diffusé en radio en 2017. 100 millions de streams au total. Il a collaboré avec Sylvain Dutu de Boulevard des Airs pour écrire « À côté de toi » pour Les Enfoirés. Et les Canadiens Mike Demero et Zagata revisitent leur hit « Take Me Away » avec une version française.

0: Take Me Away.
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2: Et c'est l'heure du blind test. On reste en Belgique. Pierre Demar est parti. Mais voici venir Paul et Eric. Bonsoir à tous les deux.
3: Bonsoir Émilie.
4: Bonsoir.
2: Bonsoir Paul. Pour gagner l'album de Pierre Demar et pour jouer avec des chansons belges qui parlent de Belgique. Comme ça, le clou est définitivement et parfaitement enfoncé. Paul, comment ça va? Comment s'est passée la journée?
4: Oh, mais très bien, comment retraiter, vous voyez.
2: Oh, mais on aime beaucoup les petites journées de retraité. Est-ce que, à la retraite, l'envie de grasse mat revient?
4: Oh non, non, moi je me lève toujours...
2: Ah,
4: toujours vers les 8h, il n'y a pas de souci.
2: C'est fou ça. Mais non, mais je comprends, hein, parce que moi, même en vacances, quand je me souviens, quand j'étais ado, je dormais jusqu'à 11h30, midi. Et là, et là, ça n'est plus possible. Même quand je peux pas faire de grasse mat. C'est fou.
4: Pour l'anecdote, Émilie.
2: Oui.
4: Vous savez que vous parlez un ancien belge.
2: Ah bon, Paul?
4: Oui, oui, tout à fait.
2: Dans quelle ville?
4: J'étais à Liège.
2: Ah, Liège, formidable. Je connais bien Liège, il y a un super, super festival là-bas qui s'appelle Les Ardentes.
4: Mon épouse m'a fait venir sur Tarbes.
2: Ah ben je comprends, par amour on peut quitter Liège, je comprends.
4: Voilà.
2: Eric est avec nous aussi, comment ça va Eric?
5: Ben ça va bien, merci.
2: Ça va.
5: Je ne suis pas vraiment à la retraite par contre.
2: Non, pas encore, donc pas de grasse mat non plus?
5: Non, la grasse mat non.
2: Non.
5: Le réveil avec ici Poitou le matin, mais voilà.
2: Ça, c'est
5: une journée.
2: C'est la meilleure façon de démarrer la journée, c'est avec votre radio ici, on est bien d'accord. Eric et Paul, je vais vous passer trois chansons belges qui parlent de Belgique. Il faut retrouver le plus rapidement possible le nom de l'interprète de la chanson. Et à la fin, tout le monde gagne l'album de Pierre Demar, parce qu'il n'y a pas de raison. Vous êtes là, vous jouez, donc forcément, vous gagnez. D'accord?
5: D'accord.
4: Pas de souci.
2: Petit point de règlement, je vous demande s'il vous plaît, Paul et Eric, de bien donner votre prénom avant de proposer la réponse, pour que je sache lequel de vous deux a été le plus rapide. On y va avec
4: voilà.
2: Première chanson, interprète belge, thème belge, qui chante ça?
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5: Eric.
2: Eric.
5: Angèle.
2: Oui, bravo.

0: Angèle, premier point pour Eric. On reste en Belgique et on cherche l'interprète de cette chanson.
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0: Paul.
2: Eric.
3: Je trouve Marie, mais je suis pas sûr.
0: Mais c'est complètement lui, bravo.
3: Ah, bon,

0: sans maillot chantait Stromae. Bravo, Paul a un point, Eric aussi. On écoute un troisième Belge, mais quoi qu'il arrive, messieurs, vous avez gagné.
1: Avec
2: Eric,
1: la mer
2: Eric.
1: Du Nord.
2: Eh bien, Jacques Brel. Hein.
0: Eh bien, oui.
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3: Je l'avais aussi bien sûr.
0: Ah bah,
3: je n'en doute pas.
0: Hein.
1: Frida la blonde.

0: C'était le plat pays chanté par Jacques Brel. Paul l'avait, Eric a juste été un poil plus rapide. De toute façon, vous avez tous les deux gagné l'album de Pierre Demar. Je suis ravie de vous l'envoyer. Et merci d'avoir joué avec nous.
1: Ben merci à vous surtout. Merci Émilie. Merci Paul.
0: Merci.
1: Ici Poitou. Ici Poitou.
0: Ouais, vous revenez quand vous voulez pour jouer avec nous. Le blind test, c'est tous les soirs de la semaine, du lundi au vendredi. Et le numéro du standard, vous pouvez le mettre en appel rapide sur votre téléphone, hein, ça marche. 0810 055 056. Alors, il y a un chanteur belge que j'adorais, qui nous a quittés il y a quelques années. Il s'appelait Arnaud. Il avait sorti un album en 2010 qui s'appelait Brussels, qui était la prononciation néerlandophone du nom de la ville de Bruxelles. Et il y a une chanson qui s'appelle Brussels, parce que là, c'est la prononciation anglaise du nom de la ville de Bruxelles. C'est une chanson dans plein de langues différentes, où il déclare son amour pour Bruxelles et ses habitants. Une vraie merveille, cette chanson. Rock, mais pas que, il y a un sacré synthé. Brussels, donc, chanté par Arnaud pour célébrer ce beau pays voisin et ami.

0: des moules crues. Il était comme ça, Arnaud. Il nous a quittés en 2022, mais de temps en temps, faites-vous du bien, replongez-vous dans un de ses albums. Franchement, c'est du grand rock et c'est de la grande et belle belgitude.
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0: Alors, l'anniversaire du jour. Bon, c'est l'anniversaire de la naissance de Jerry Lee Lewis. Et là, où est-ce que je me trouve? J'adore la musique de Jerry Lee Lewis. Je n'aime pas trop lire les biographies de Jerry Lee Lewis, où je me rends compte que c'était un type absolument atroce, abominable. Il a tout fait. Quand il avait 22 ans, il a épousé sa cousine, la malheureuse, elle avait 13 ans. Mari violent, drogué, alcoolique, soupçonné des meurtres de sa quatrième et de sa cinquième épouse. On est vraiment sur une catastrophe. Mais d'un autre côté, je me dis, une fois qu'il est mort, c'est beaucoup plus facile de séparer l'homme de l'artiste. La nature s'en est chargée, voyez-vous. Donc, j'ai pas tellement de problèmes à partager avec vous une chanson de Jerry Lee Lewis qui était née donc un 29 septembre en 1935 parce que finalement on a beau lui faire de la pub, ça changera pas l'état dans lequel il est maintenant. Et cette chanson, elle est incroyable, elle s'appelle Great Balls of Fire et elle a vraiment changé beaucoup de choses parce qu'elle a rendu le piano aussi rock'n'roll que la guitare.

0: refrain. 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
1: une chanson qui aura 70 ans l'année prochaine. Elle est sortie en novembre 1957. C'est dingue, hein, parce qu'on n'a pas du tout l'impression d'écouter une vieillerie. Great Balls of Fire, c'était Jerry Lee Lewis. Et c'est terminé pour ce soir, Décibel. Merci à l'équipe de l'émission. Il y avait Julien Demoulet, Antoine Greffin à la technique, Alexandra Sackberg au standard, Iris Guitonnier à la réalisation, Thierry Boffa et Thomas Demol à la délégation musique et à la programmation des invités et au web, Mélodie Chaïb. Ne ratez pas Décibel. Demain soir, on sera avec une Belge. Ouais, double dose cette semaine, Axel Red.

0: Battre le cœur de l'Hexagone. Vos initiatives, vos bons plans, vos entreprises chaque soir sont mises à l'honneur grâce à la complicité du réseau. Ici, on vous écoutera, on vous donnera la parole, on parlera de nature, d'environnement. Parce que n'oubliez pas, on va s'évader, il n'y a pas que Paris dans la vie. Chaque soir, je reçois des personnalités différentes, médiatiques ou bien issues d'ailleurs de la société civile. C'est un parcours qui est lié intimement à nos villes, nos régions, et cet amour, on le découvre chaque soir. Ce soir, je reçois un homme qui a passé sa vie à écouter les autres. Il est documentariste, il est journaliste, il est animateur à la radio, à la télévision, il est auteur également. Le syndrome de l'imposteur est son dernier livre, on en parlera, il est sorti chez Fayard. Je n'oublie pas non plus qu'il est musicien. 4 albums avec son groupe de rock Black Maria et 2 disques solo. Ouvrez vos oreilles, ce soir j'ai en face de moi les yeux d'Olivier Delacroix. Bonsoir Olivier Delacroix.
1: Bonsoir.
0: Je suis ravi de vous accueillir sur ici.
1: Merci beaucoup.
0: Comment ça va? Le soir à 20h, généralement, vous faites quoi? Vous préparez votre émission de 21h? Parce que vous faites de la radio en ce moment, tous les soirs.
1: Oui, exactement. J'ai le plaisir depuis la rentrée d'avoir retrouvé la radio sur RCF Notre-Dame. Et de 21h à 22h30, ouais, tous les soirs de la semaine, je file libre antenne.
0: Alors, vous sillonnez la France depuis des années. Donc, vous êtes vraiment la personnalité presque idéale pour évoquer justement cette France qui est à l'honneur chaque soir sur ICI. Vous qui connaissez bien la France, qu'est-ce que vous retenez de nos régions, de nos villes? Qu'est-ce que vous avez appris des Français ces dernières années? La question est très vague, je vous l'accorde, mais...
1: Ce que j'ai appris des Français, c'est que, en fait, même si Paris est plein de provinciaux, ce que je retiens de la province, de nos régions, c'est bien évidemment, même si chaque région a une âme particulière, moi je me sens beaucoup mieux en province qu'à Paris. Je trouve qu'il y a beaucoup plus de naturel, il y a beaucoup plus de respect entre les gens, beaucoup moins de stress, et ce qui donne tout de même à chaque fois une ambiance beaucoup plus détendue. Et voilà ce qui me vient en premier lorsque je pense à nos régions.
0: Aujourd'hui, c'est votre France qui nous intéresse. En tous les cas, votre parcours comprend peut-être votre cheminement, votre réussite, vos repères, vos ancrages. Sur la carte de France, évidemment, je pointe Évreux, parce que Évreux, c'est le début de tout, c'est là où vous êtes né, hein, tout simplement.
1: Oui.
0: Évreux, si je vous demande, Olivier Delacroix, de m'envoyer une carte postale, vous savez, sur la carte postale, il y a 2-3 images. Quelles sont les 2-3 images comme ça qui vous viennent d'Évreux tout de suite?
1: La cathédrale d'Évreux, qui est très belle. Les promenades de l'île Thon, qui est une petite rivière qui passe, où il y a encore les vestiges gallo-romains, donc ce qui en fait le charme. Et puis après, mon QG, qui est un petit bar qui est resté à l'ancienne, qui a...
0: Comment il s'appelle?
1: C'est chez Chris et GG.
0: C'est bien de les citer.
1: Et en fait, j'adore cet endroit parce qu'il baigne dans son jus. C'est un bar qui, depuis 60 ans, n'a pas dû changer.
0: Mais c'est le bar de votre adolescence? C'est le bar des premiers cafés?
1: Non. C'est le bar d'un de mes amis, Chris, déjà. Okay. Et GG, qui est devenu une amie aussi. Et c'est un endroit où je me sens tranquille parce que personne ne vient me parler de la télévision, de la musique et tout ça. Donc c'est un peu notre QG avec mes 3-4 amis d'Évreux fidèles.
0: Ça c'est intéressant parce que je sais que vos amis d'aujourd'hui, c'est les amis d'Évreux, c'est les amis de l'époque, vous les avez conservés aujourd'hui.
1: Oui, complètement. Ben oui, parce que en fait, ce sont des gens qui savent me dire les choses. Et vous le savez, quand on parle dans un micro ou qu'on a notre tête à la télévision, on n'attire pas toujours les bonnes personnes et elles ne sont pas toujours là pour les bonnes raisons.
0: Et elles sont là pour vous dire les choses avec authenticité parce qu'elles vous connaissent depuis longtemps. Je connais. Vos parents n'étaient pas normands. Vous avez un papa, il était corse. Hein.
1: Oui.
0: La Corse fait aussi partie d'ailleurs de votre enfance, des endroits où vous avez grandi. Puis vous avez une maman flamande. Elle était où? Elle était d'où d'ailleurs votre...
1: Oh là là. Elle était de la campagne, je crois, près d'Anvers, mais son nom, c'est Van de Kamp de la R.
0: Oui, alors là, on est dans les Flandres.
1: Donc on est complètement. Et mon père, en fait, est né à Marseille. Mais voilà, sa maman s'appelait Françoise Raffaelli. Et ça.
0: Ils sont rencontrés où, vos parents?
1: Ils se sont rencontrés en Normandie. Vous dire pourquoi mes grands-parents respectifs sont arrivés en Normandie. Je pense que la guerre a joué un grand rôle

0: pour du côté de ma mère. Et pour mon père, je ne sais absolument pas pourquoi mon grand-père, à un moment, est venu de Marseille à Évreux. Parce que je pense qu'on y perd un peu au change.
1: Effectivement, c'est, comme on dit aujourd'hui, deux salles, deux ambiances. En tous les cas, voilà, il y a une maison familiale, il y a les grands-parents, vous l'avez évoqué. Alors, vous allez vivre une enfance qui est beaucoup à la campagne aussi. Je pense, un lieu, c'est Guichainville, c'est comme ça, Guichainville. Voilà, Guichainville, avec sa voie romaine, avec ses châteaux d'ailleurs. Ça, c'est un terrain de jeu de votre enfance.
0: Alors, c'est voilà, Guichainville est la commune, et moi, j'habite un petit village...
1: Encore aujourd'hui,
0: d'accord. Encore aujourd'hui, ouais. Qui s'appelle Fumeson. Et c'est l'endroit de mon enfance, j'ai eu la chance de grandir à la campagne. Mes grands-parents étaient agriculteurs, ils avaient aussi une cidrerie.
1: Dans laquelle vous allez travailler.
0: Oui, exactement. Donc, en fait, j'ai une enfance baignée de vélos de crosse, de cabanes dans la forêt.
1: C'est les liens refuges, ça, quand on est gamin,
0: oui,
1: avec la cabane.
0: Et puis, voilà, j'avais déjà un peu un ego plus surdimensionné que les autres. Donc, j'ai monté une équipe de foot à 10 ans, 11 ans, et on affrontait les petits camarades.
1: Ouais, alors c'était un peu la guerre des boutons, d'ailleurs,
0: exactement,
1: votre histoire.
0: Exactement.
1: Vous jouez au foot entre villages, quoi.
0: Exactement. Et je peux vous dire que c'était du sérieux.
1: Oui, mais pareil, c'est pas toujours vous qui gagnez. Hein. Vous avez des souvenirs, vous ne voyez pas tout le temps perdre.
0: On a beaucoup gagné.
1: Ouais. Ah, d'accord.
0: Oui. On a beaucoup. Dans mon souvenir, on était très bons.
1: Ouais.
0: Mais on a dû perdre une fois. Une fois contre Guichainville, justement.
1: Ouais,
0: le gros bled.
1: Et vous le vivez mal. Parce que vous m'en parlez encore aujourd'hui. C'est un souvenir particulier.
0: C'est marrant parce que je suis tombé sur. Je faisais un journal. Et je suis retombé il y a quelques années sur le journal que j'avais fait avec les photos de l'équipe et tout. C'était marrant.
1: On va continuer de se balader avec vous, Olivier Delacroix. On ne fait que commencer ce voyage qui, pour l'instant, est en Normandie et dans l'Eure. On se balade aussi dans toute la France jusqu'à 21h. Il est temps d'ouvrir la revue des merveilles. Vous qui venez de parler un petit peu de nature et d'environnement. Benoît Prospero nous rejoint. Aujourd'hui, Benoît, vous nous présentez une herboriste.
2: Et est-ce que vous vous rendez compte de toutes les merveilles qui existent dans ce monde vivant dont nous faisons partie? Et pour le démontrer, on va simplement déguster ensemble une infusion. On vous présente avec ici Occitanie Dorian Herrera qui vit à côté de Toulouse à Brex et qui est herboriste. Enfin, pas vraiment.
3: Alors, j'aurais pas vraiment le droit de dire herboriste. Je suis cueilleuse de plantes sauvages qualifiée herboriste par l'École des plantes de Paris.
2: Eh ben oui, parce que herboriste, en fait, ça n'existe plus. Mais ceci est une autre histoire. Et donc, Dorian, elle a une passion dans la vie.
3: Moi, ce qui m'intéresse le plus, c'est d'aller chercher les plantes dans la nature, donc telles que le frêne, le noisetier, l'ortie, la fleur de sureau, etc.
2: Ce qui est quand même une passion très sympa. D'autant que Dorian ne fait pas que cueillir les plantes.
3: Une fois que j'ai récolté ces plantes, quand elles sont sous leurs plus belles apparats, je les fais sécher dans mon séchoir suspendu, donc zéro énergie, qui se trouve dans mon atelier. Puis ensuite, je les assemble entre elles pour proposer toute une gamme de tisanes pour soigner les petits maux du quotidien.
2: Et vous savez quoi, j'ai envie d'aller chercher un plaid et un chat qui ronronne. Mais quand même, avant ça, quand même, de rappeler qu'il faut bien connaître les plantes. Pourquoi ?
3: La majorité des plantes sont des plantes médicinales. Médicinale peut vouloir dire aussi qu'il peut faire du mal. Hein. Je rappelle que tous les médicaments proviennent de nos plantes. On va se méfier de certaines familles, comme la famille des apiacées, qui est la grande famille que vous connaissez sans doute, qui comprend les carottes sauvages, le fenouil, le céleri, etc. Et parmi cette grande famille, on va trouver la ciguë, petite et grande ciguë, qui sont, comme on le connaît tous, des plantes mortelles. Donc oui, il faudra quand même s'en méfier, il faut s'y connaître.
2: Ceci étant, et si on dégustait enfin une petite infusion ?
3: Tout le monde a du romarin à proximité, dans son jardin, sur son balcon, peu importe. Le romarin, il est stimulant musculaire, il est stimulant intellectuel, et il va nous aider à passer le cap aussi de toutes ces agents pathogènes que l'on va croiser, parce qu'on refait la bise à plein de monde, on recroise du monde, et donc notre système immunitaire est soumis à de rudes épreuves.
2: Et à ce sujet, petit proverbe de précaution que Dorian a appris à l'École des plantes de Paris.
3: La première fois que tu rencontres une plante, tu dois la saluer. La deuxième fois, la reconnaître, et seulement la troisième fois, la récolter.
2: Merci Dorian Herrera, et ici Occitanie, de nous rappeler que les plantes sauvages sont une merveille. Plus d'infos sur l'atelierherboriste.com.
1: Benoît Prospero, vous saluez les plantes, Olivier Delacroix ?
0: Alors, non, mais c'est une très belle idée.
1: Vous avez la connaissance des plantes sauvages, justement ?
0: Non, pas du tout. C'est marrant, parce que je pensais, en écoutant ce reportage, aux fougères, parce que j'ai toujours dans ce souvenir dans la forêt de Fumeson, qui était une grande forêt. On avait cette chance parce que Guichainville est en plaine, alors que Fumeson est vraiment baigné dans la forêt. Et j'adorais, avec mes copains, j'adorais que nous nous perdions dans les fougères.
1: On s'arrêtera à l'école Victor Hugo dans un instant. On va parler un petit peu de votre scolarité et puis voilà, de votre enfance, votre adolescence jusqu'à ce parcours que l'on connaît. Olivier Delacroix est votre invité jusqu'à 21h dans Il n'y a pas que Paris dans la vie. On salue les Normands parce qu'en ce moment, on parle un peu de la Normandie avec Olivier. À tout de suite.
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1: Vous restez bien avec nous. Hein. On retrouve Olivier Delacroix dans un instant. Le temps d'écouter Blondie et Heart of Glass sur Ici.

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2: Et mon invité Olivier Delacroix a rejoint le réseau RCF à la rentrée pour animer La Voix d'Olivier le soir à la radio, tout à l'heure, à 21h. Il fait l'amitié d'être sur ICI. Ce soir, il continue de faire vivre des témoignages à travers ses interviews sur sa propre chaîne YouTube. La saison 15, on en parlera dans les yeux d'Olivier, va arriver là en 2027 sur France 2. Et son roman, Le syndrome de l'imposteur, a été publié en janvier dernier. Il est avec vous ce soir jusqu'à 21h. Je vous ai laissé dans l'heure, là où vous êtes né, à Évreux, là où vous vivez finalement aujourd'hui encore, en Normandie, là où vous avez grandi. Vous avez évoqué cet environnement lié à la nature, vos grands-parents aussi, qui avaient cette maison là-bas, et vous avez même dit qu'ils étaient agriculteurs. C'est toujours une chance de connaître ses grands-parents. Il y a des gens qui n'ont pas cette chance-là, qui n'en connaissent que deux ou trois, sur les quatre. Qu'est-ce qu'ils vous ont transmis?
3: J'ai même connu mon arrière-grand-père et mon arrière-grand-mère.
2: Ça, c'est génial.
3: Lorsqu'on a des grands-parents et arrière-grands-parents agriculteurs, ils vous transmettent les valeurs de la terre et des animaux, et le fruit aussi de son travail. Là, c'est plus la cidrerie dont je parle, parce que on allait ramasser les pommes, puis ensuite ces pommes étaient broyées, mélangées, et au bout du compte, il y avait du cidre bouché qui sortait de ces pommes, puisque c'était du cidre brut et non pas doux, parce que je sais que la mode est revenue beaucoup aujourd'hui au cidre. Mais à l'époque, en fait, mes grands-parents étaient producteurs de cidre brut et moi j'étais embauché pour embouchonner, c'est ça, comme ça qu'on dit,
2: bouchonner. Alors là, je voudrais pas m'avancer.
3: Voilà, mais en tout cas, pour mettre les bouchons, et mettre, vous savez, le fil de fer autour. Voilà, je garde les valeurs de travail.
2: Ça, c'est aussi, vous le devez aussi à votre papa. Il était peintre en bâtiment. J'imagine que vous l'avez observé. C'est quand même un travail manuel, difficile, qui demande d'un physique.
3: Alors, mon père était, je rectifie, était à la tête d'une entreprise
2: d'accord.
3: de peinture.
2: D'accord. Il a mis la main à la pâte, j'imagine.
3: Oui, au début. Ça a été le plus jeune patron de France à l'époque, puisque il a perdu son père, il devait avoir 16 ans. Il s'est retrouvé soutien de famille et a repris l'entreprise à l'âge de 16 ans et demi, 17 ans.
2: Ah, c'est très jeune.
3: Très jeune. Il était à la tête de cette entreprise.
2: Très vite. Vous avez quand même l'exemple d'un papa pugnace qui
3: entreprend. D'une gentillesse extrême. Il m'a beaucoup inspiré. Je pense que je lui ressemble beaucoup.
2: C'est la plus belle chose que vous puissiez lui donner, de toute façon. L'école Victor Hugo, c'est une de vos écoles, c'est l'école primaire.
3: La toute petite école,
2: Quel souvenir vous gardez de l'école? Vous savez, des odeurs comme ça qui remontent parfois. Vous y repassez peut-être aussi? Elle existe toujours?
3: Je repasse souvent devant, parce que Évreux est une petite ville quand même. Et puis deux de mes très proches habitent tout près, donc je repasse devant. Le souvenir que j'en ai, c'est la découverte de l'école, des autres. Je trouve que c'est l'endroit où on réalise qu'on n'est pas tout seul sur cette terre. Et c'est là que je crois que j'ai en tout cas réalisé qu'on apprenait de l'autre et que c'était une des valeurs fondamentales de la vie. J'ai toujours été attiré, moi, par les autres. J'ai toujours été un peu une pipette. Donc, voilà, ce que je garde de l'école Victor Hugo, c'est aussi la cantine que je détestais.
2: Oui, on a tous des menus comme ça.
3: Vous savez, le truc là en entrée où il y a plein de mayonnaise et des petits pois.
2: Oui, la macédoine.
3: Je détestais ça. Ouais. Et on en avait très souvent.
2: Vous savez qu'à 21h, on va dîner après cette émission. La macédoine est au menu. Je plaisante évidemment, mais c'est vrai que ça va parler à plein de gens. On évoquait tout à l'heure, cette île de beauté. Ce sont aussi vos origines. Vous alliez là-bas à la plage, vous baigniez dans les rivières, vous grappahutiez dans les montagnes. Ce sont aussi des cartes postales qui vous ont construit.
3: Oui, ma grand-mère, Françoise Raffaelli, était née à Zilia. Donc qui est un petit village au-dessus dans les hauteurs qui surplombe Calvi. D'ailleurs il y a une eau depuis, j'ai vu ça l'autre jour, une eau de commercialisée qui s'appelle l'eau de Tilia, je crois. Et je garde un souvenir assez extraordinaire de ces moments passés dans ce petit village, parce que là on est vraiment dans les années où il n'y a pas Internet, où il y a 3 chaînes à la télévision.
2: Elle est encore plus préservée qu'elle ne l'est aujourd'hui, quoi, Lille, à ce moment-là.
3: Oui, là, et puis mes cousins qui tiennent la petite brasserie tabac. Voilà, je garde un souvenir de la montagne, des rivières dans lesquelles on se baignait. Et je me souviens, surtout, c'est marrant, j'y pense souvent, à des petites grenouilles toutes vertes qui étaient dans la rivière. Non, je garde un très bon souvenir. Et puis, je crois que j'ai hérité de la Corse cette fierté d'appartenir à une région. Et puis de respecter la nature, un peu ce que je faisais en Normandie.
2: Alors vous avez un triangle quand même qui est l'Eure, qui est la Corse et qui est aussi le bassin d'Arcachon et le Cap Ferré.
3: Oui.
2: Je change de région.
3: Oui.
2: Ça aussi c'est des années intéressantes pour vous, on va dire 13 ans, 14 ans,
3: oui.
2: Découvrez le surf.
3: Oui.
2: Vous avez encore un peu le style d'ailleurs du surfeur là aujourd'hui. Vous faites un peu éternel adolescent, on se le disait avant l'émission.
3: Je surfe toujours surtout.
2: Ben oui, vous surfez, alors c'est toujours sur Osgore, sur la Cano.
3: Ça a changé un peu parce que le niveau s'est élevé. Il y a beaucoup de monde à l'eau, entre Osgore, partout, sur De La Cano, à en bas, à Saint-Sébastien, et le niveau s'est beaucoup trop élevé pour moi, et donc j'ai la chance de pouvoir aller surfer souvent en Indonésie ou au Costa Rica, où il y a moins de monde, et où il y a des vagues partout aussi.
2: Donc, mais ça, c'est votre adolescence surtout, avant tout, ces endroits-là.
3: Alors, mon adolescence, c'est l'océan,
2: oui.
3: Du Cap Ferré.
2: Bien sûr.
3: J'avais la chance d'avoir un oncle et une tante qui avaient une maison à l'herbe, qui était à côté du canon. Et donc, à partir de 14 ans, je sais qu'on va plutôt là-bas, en vacances, et je découvre le surf. Et là, c'est une vraie révélation. Et j'y ai passé toute mon adolescence. Alors, au moment des vacances, j'y allais aussi à Pâques.
2: C'est les premiers amours.
3: Pardon ?
2: C'est les premiers amours.
3: J'ai toujours été un romantique, donc je me rappelle avoir vécu mon premier amour à l'école Victor Hugo, justement.
2: Ah, vous étiez plus jeune, alors.
3: Et je me souviens même du nom et du prénom.
2: C'est la petite fille de CE2.
3: Exactement. Elle s'appelait Claire.
2: Vous avez des nouvelles,
3: Claire ? Claire Bonamy. Et ça a été mon premier amour. J'étais très amoureux.
2: Et vous la voyez encore ou
3: non.
2: Aucune nouvelle ?
3: Je sais qu'elle est toujours à Évreux, mais elle est amie avec des amis à moi. Mais non, je ne l'ai jamais trop revue. Mais j'ai eu beaucoup de coups de foudre dans ma vie, moi, vous savez.
2: En voici un autre, le parfum. Vous savez, le parfum, ça rappelle aussi souvent des souvenirs à une personne. Ouais, dès qu'on sent un parfum, ça nous rappelle quelqu'un, une odeur. Si on met du parfum, que ce soit une grande marque ou pas, et si pour une fois on choisissait un parfum créé pour nous personnellement, ça existe dans le Gard. Catherine Quicandon, et je vous emmène dans le Gard avec elle, vous nous faites découvrir ce fameux métier de nez aujourd'hui.
4: À Lézan, à 15 km au sud d'Alès, une gardoise joue avec ses tubes à essai.
5: Mais mes chimistes me disent tous que c'est sans danger.
4: Je vous le confirme, car Laurine Herbeau est née parfumeuse. Elle a monté sa propre entreprise, L'Opal Production, pour créer des eaux de toilette femmes et hommes, mais aussi des produits cosmétiques à base de ses parfums. Ses formules sont éthiques et courtes, ses ingrédients minutieusement choisis.
6: Soit on utilise des matières premières grassoises principalement, ou alors des matières premières françaises ou locales. Et après on utilise un alcool qui est 100% d'origine naturelle et biologique.
4: Laurine utilise des poudres, des cires, des résines, ça peut être aussi liquide. Bref, tout ce dont elle a besoin pour créer une fragrance avec une formule saine et végane. D'ailleurs, combien de temps ça prend pour créer un parfum ?
6: Alors c'est très long, on est sur des années de travail. L'étape principale, c'est la création. En fait, on va créer une formule type et ensuite on va supprimer des matières premières, en ajouter d'autres, en diminuer certaines, en augmenter d'autres. Enfin voilà, c'est l'étape la plus longue, ça peut durer des années à un an.
4: Tout ce temps explique en partie le prix des parfums. Oui, parce que je ne sais pas si vous avez remarqué, mais ça aussi, c'est de plus en plus cher. Mais pas seulement.
6: Alors, dans la fabrication d'un parfum, on va avoir des matières premières qui sont assez onéreuses. Tout ce qui est le jasmin, la rose, c'est des absolus de plantes, de fleurs qui sont très chers. Mais le plus cher dans un parfum, c'est le packaging, c'est le flacon, la boîte.
4: Oui, on s'en doutait un peu. Son format principal est le 100 ml à 39 euros. Mais comment Laurine est devenue née ?
6: Alors moi, du coup, j'ai fait 6 ans d'études. pour devenir née parfumeuse. Donc j'ai d'abord commencé par des études de cosmétologie. Ensuite j'ai fait des études de chimie spécialisée dans la cosmétologie et la parfumerie. Et après c'est vraiment de l'entraînement au niveau de l'odorat.
4: Laurine s'est lancée dans l'entrepreneuriat pour avoir la liberté de laisser libre cours à sa créativité et avoir la possibilité de prendre des décisions. Les débuts n'ont pas été simples car elle devait tout gérer, mais maintenant ça tourne. Vous pouvez acheter ses parfums sur son site lopalproduction.fr et dans quelques boutiques revendeuses. Merci à Issigar Lozère pour cette idée parfumée. Ici, ça entreprend dans le Gard avec l'Opal Production et des parfums qui sentent bon.
2: Merci beaucoup Catherine Quicandon et Olivier Delacroix qui écoutent justement ce reportage. Je dis que vous avez eu un parfum qui venait de Toulouse, fut un temps.
3: Oui.
2: C'est-à-dire que vous l'aviez fait faire là-bas ou avec
3: non,
2: une marque?
3: Non, pas du tout. En fait, moi j'aime les parfums boisés, comme j'ai été beaucoup en Inde,
2: ouais.
3: Le patchouli, mais je dirais subtilement, parfumé. Et donc j'avais trouvé un parfum comme ça, parce qu'on avait, voilà, la maison qui faisait mon premier parfum avait arrêté. Et puis ils ont arrêté l'année dernière ce parfum.
2: Mais là, vous
3: dont
2: en avez
3: tout
2: un
3: le
2: autre.
3: Monde me demandait,
2: ouais.
3: Et je disais jamais. Et le nouveau, ça y est, je l'ai trouvé. Et on me demande, mais c'est quoi ce parfum que tu as? Et il faut pas le dire.
2: Ne dites rien, je vais venir vous sentir si vous permettez le temps d'une petite pause. On se retrouve sur ici avec notre invité Olivier Delacroix dans Il n'y a pas que Paris dans la vie. Le voyage continue jusqu'à 21h.
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2: Il y a quelques jours, on recevait Lucie Bernardoni, répétitrice et coach à la Star Academy. Elle est aussi auteure, compositeur, interprète, auteur pour Charles Doré. Elle nous en avait parlé, ça tombe bien, le voici sur ici.
7: Un

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4: 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C'est un bon plan qui nous vient de la région, qui vient de relancer sa plateforme d'aide aux devoirs. Le principe est assez simple. Du lundi au jeudi, entre 17 et 21h, une vingtaine d'étudiants en master à Bordeaux et à Poitiers sont disponibles pour répondre aux questions des jeunes. Vous pouvez par exemple demander de l'aide en maths, en français, en physique, chimie, en philo ou encore en anglais. Alors bien sûr, on le rappelle, l'objectif n'est évidemment pas de faire le devoir à votre place, mais de vous aider à comprendre une leçon et à débloquer un exercice ou même revoir une notion qui vous pose problème. Le service, donc, il est accessible aux lycéens et apprentis en Nouvelle-Aquitaine jusqu'à la fin du mois de mai. Vous pouvez contacter directement la plateforme au 05 57 57 50 ou prendre rendez-vous depuis l'application Aide aux devoirs.
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5: Il est animateur, il est producteur, il est réalisateur. La nouvelle saison dans les yeux d'Olivier débute d'ici quelques semaines sur France 2. C'est Olivier Delacroix qui est notre invité, qui nous présente eh bien, aussi aujourd'hui son livre. Il est sorti au mois de janvier, on en parlera, le syndrome de l'imposteur. On pourra parler aussi de la version de Vie ma vie sur Novo 19. Ça fait aussi partie de son actualité, sans oublier la radio sur RCF tous les soirs à 21h. Je pense qu'on a retracé une partie de votre enfance, de votre adolescence, votre école, l'Eure, la Normandie, Osgore, le Cap Ferré, Arcachon. Bon, à 18 ans, vous montez à Paris.
6: Oui.
5: Bac en poche pour vos études. Connaissez des gens à Paris à ce moment-là? Non. Ou c'est vraiment l'inconnu total?
6: Non, je connais vraiment pas grand monde. Ouais. Au début, je me sens très seul à Paris et je fais l'aller-retour tous les jours.
5: Ah oui.
6: Gare Saint-Nazaire. Il y en a pour 55 minutes,
5: ça va.
6: Mais je préfère rentrer chez moi. Plus tard, je vais rencontrer celle qui deviendra ma fiancée, l'un des amours de ma vie. Et donc, je vais commencer à habiter à Paris et me sentir mieux, parce que je trouve un chez-moi. Première année, en fait, mon père va me chercher par la peau des fesses au Cap Ferret où je surfe, parce que je viens d'avoir mon bac et je suis parti comme une flèche sans trouver d'école pour la rentrée. Bon, je sais qu'il y a une école de commerce qui prend comme ça vite fait. J'y vais et j'y passerai un mois parce que le commerce, c'est pas du tout mon truc. Et puis voilà, je peux dire que là, cette année-là, j'ai pris une année sabbatique. Et ensuite, j'ai eu la chance de réussir le concours de l'Institut pratique de journalisme dont je suis ressorti diplômé à 23 ans.
5: Alors après, bah voilà, qu'est-ce qu'on fait d'un tel diplôme? On essaye de surfer comme on peut, de trouver des petits boulots. Ça va être votre cas, vous allez être régisseur pour Le Juste Prix,
6: oui.
5: Voilà, une émission il y a quelques années. Et puis il y a deux personnes qui jouent un rôle déterminant à ce moment-là, cette copine qui travaillait pour l'émission Ciel mon mardi.
6: Oui.
5: Donc déjà, elle a un rôle conséquent parce que elle vous raconte qu'on cherche quelqu'un pour aller dans des lieux border, vous allez nous en parler.
6: Oui.
5: Puis la deuxième personne, bah, c'est le présentateur de Ciel mon mardi que vous allez rencontrer puis qui va vous embaucher, c'est Christophe Dechavanne.
6: Oui. Bah là encore, ça parle d'une histoire d'amour, vous voyez, parce que
5: cette jeune fille, c'était une histoire d'amour.
6: Oui, elle s'appelait Soso, Sophie, et elle était assistante de Christophe, et je vais faire 12 ans aux côtés de Christophe.
5: Non, mais voilà. Au début, vous acceptez les lieux border, j'y reviens quand même.
6: Oui,
5: vous allez
6: oui.
5: dans des prisons, vous allez dans des milieux un peu underground,
6: un peu interlope,
5: voilà, milieu de la nuit, milieu de la prostitution, pas évident.
6: Pas évident, mais je pense que lorsque Christophe a cherché ce profil, Sophie lui a dit, bah, écoute, moi je connais quelqu'un qui a le contact facile, qui n'a pas peur, qui est plutôt aventurier, voilà, et qui surtout a une facilité dans le contact avec les gens.
5: Et donc, vous voilà. qui avez été, pardon Olivier, protégé un petit peu dans un milieu, on l'a entendu, sympa, souriant, vous arrivez à Paris, vous m'avez dit c'était déjà un espèce de choc pour vous, même si vous y faites grâce à vos amours, entre autres.
6: Mm-hmm.
5: Mais là, vous découvrez des milieux, on est loin de votre enfance dans l'Eure.
6: Oui, mais il faut que vous sachiez une chose, c'est que j'ai grandi à Évreux, et Évreux est une ville extrêmement compliqué. J'y étais souvent confronté à... Comme j'étais un fils d'un patron d'une entreprise, j'étais un bourgeois. Et je me suis confronté dès l'âge de 13 ans jusqu'à mon départ pour Paris, hein, vers 19 ans, finalement à une espèce de ségrégation, alors que je faisais de la musique, que je me fondais, en tout cas que j'essayais de me fondre dans la jeunesse éboïtienne. Il y a toujours eu une séparation, ouais. Et j'en ai souffert d'ailleurs, mais ça m'a aussi blindé. Et ça a fait de moi une personnalité plutôt solide.
5: Vous devenez proche de Christophe de Chavannes, vous avez beaucoup voyagé avec lui, notamment à Saint-Rémy-de-Provence. Voilà, en tous les cas, vous voyagez beaucoup dans le sud de la France. Ce sont des souvenirs marquants, j'imagine aussi, de cette rencontre. Et puis, il y a une autre rencontre qui compte, c'est Bruno Gaston. À l'époque, je l'ai connu à la radio, sur Europe 1. Vous avez travaillé d'ailleurs, mais il était patron de France 4. Il est séduit par votre travail, notamment des docs que vous aviez fait sur des supermarchés de Manille. Encore une fois, on était sur des documents particuliers. Ouais. C'est aussi tout doucement comme ça que votre aventure commence et que le public va vous découvrir sur France 4 et sur France 2.
6: Mais il me découvre avant sur Canal+.
5: Oui, absolument.
6: Voilà, dans lundi Investigation, où je réalise les supermarchés de la Défense et où je réalise les Daniers de Manille. Non, c'était en Belgique et en Hollande, les supermarchés de la Défense et les Daniers de Manille à Manille. Et en fait, il y a beaucoup de caméras cachées parce que ce sont des documentaires où c'est dangereux. Et donc, on me voit beaucoup à l'écran, puisque ce sont des caméras cachées, là, Bruno. Mais Bruno, qui était fan des Black Maria, puisqu'il m'avait vu deux fois au Rex Club. Donc, du coup, il me connaissait aussi par la musique.
5: Alors, je vous arrête un instant, parce que j'avais l'intention d'en parler. D'ailleurs, je l'ai évoqué tout à l'heure. Effectivement, la musique fait partie de votre vie. Parler des Black Maria, je suis désolé.
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5: Je laisse un instant le parcours à télé. C'est les potes d'Evreux, ça, hein, Black Maria.
6: Ouais, c'est mon groupe à Evreux qui a gagné d'abord les sélections pour aller à Bourges.
5: Et printemps
6: puis,
5: de Bourges.
6: Voilà, au printemps de Bourges. Et puis, à partir du printemps de Bourges, on a été signé par un premier label belge grâce à Dominique Sonic, notre regretté Dominique Sonic. Et puis après, tout s'est emballé. On a été signé par Dansetaria en France.
5: Et 4 albums.
6: Et puis ensuite, Sony.
5: 500 concerts. Ouais, 500 concerts. Il y a des dates comme ça, des lieux. Vous avez parlé de Bourges, qui vous reviennent, des endroits, des festoches un peu qui vous ont marqué.
6: Ah oui, bien évidemment. Il y a les Eurocaines de Belfort. Où on a joué devant 12 000 personnes.
5: De la place Corbis.
6: Oui, il y avait un festival tout près de Bordeaux aussi. J'ai tellement vécu en Bretagne, dans le nord de la France, des moments extraordinaires, en Savoie, un peu partout, avec des publics. J'ai eu cette chance de monter sur scène. Je crois qu'avec le surf, il n'y a pas de plaisir, je vais presque parler d'orgasme, en fait, parce que monter sur scène, c'est vraiment, et quand vous emmenez les gens, c'est quelque chose comme une vague qui vous pousse, en fait.
5: En quelques minutes, on va retourner un peu partout en France, non pas lié à la musique, mais comme on a évoqué votre rencontre avec Christophe de Chavannes, avec Bruno Gaston, Canal+, France 4 et France 2, on en arrivera à votre émission Dans les yeux d'Olivier, 15e saison, une émission qui vraiment va vous conduire partout en France. Coup de projecteur, on en parle avec vous, Olivier Delacroix, d'ici quelques minutes. Je vous emmène encore ailleurs, là. Zoom sur les sapeurs-pompiers aujourd'hui, vous en avez sans doute rencontré, c'est certain. Une nouvelle fois, sapeurs-pompiers en première ligne face aux incendies qui ont marqué le pays cet été, ne relâchent pas leurs efforts en cette rentrée, bien au contraire, pour être toujours plus performant et surtout répondre aux besoins des prochaines années. Des formations sont actuellement dispensées et celles que nous allons vous faire découvrir risquent de vous étonner. C'est un reportage de Robin Bernot et Théo Baucher dans le Grand Est.
8: En Moselle, les sapeurs-pompiers s'entraînent à conduire des camions de 14 tonnes sur des pentes à 50%.
9: Peut-être qu'ils sont moins sollicités dans leur région et du coup ça permet à ce qu'ils aident les autres, qu'ils s'entraînent entre eux quoi en fait.
8: Parce que oui, combattre le feu ça s'apprend, mais conduire un camion de pompiers dans un milieu périlleux aussi. Et c'est ce à quoi se sont attelés 190 pompiers du SDIS de la Moselle depuis le début du mois de septembre. Le lieutenant Michael Stefano, référent départemental conduite au SDIS de la Moselle, ainsi insiste auprès de notre reporter Théo Baucher sur l'importance de cette formation.
10: La spécialité de conduite, elle est présente sur toutes les interventions. J'aime à dire que c'est la seule spécialité qui est présente sur 100% des interventions. On dit que des fois les pompiers roulent vite. Le but n'est pas de rouler vite, le but est d'anticiper de façon à arriver dans le meilleur état pour nos équipes sur les lieux d'intervention pour la meilleure prise en charge de la victime.
8: Ces formations sont utiles aux sapeurs-pompiers mosellans, notamment lorsqu'ils sont envoyés en renfort sur des interventions dans toute la France, comme cet été par exemple, lorsqu'ils sont partis en renfort dans le Var ou en Gironde. Être formé à la conduite tout terrain pour pouvoir intervenir sur un feu de forêt ou dans des milieux périlleux, ici en Moselle, ça marche, mais vous, qu'en pensez-vous? On va en discuter avec Karina.
11: Je pense que les pompiers, un peu comme toute la fonction publique, manquent de moyens certainement, donc les formations c'est super, mais il faudrait aussi peut-être rajouter des effectifs et embaucher peut-être plus de monde et plus de pompiers, parce qu'il y a des pompiers volontaires, c'est très bien, mais peut-être aussi plus de pompiers professionnels.
8: Puis je me suis aussi demandé si cet été, avec la multiplication des incendies, il n'y avait pas eu une prise de conscience collective sur l'importance d'avoir suffisamment de pompiers et surtout des pompiers suffisamment formés.
11: Non, mais je pense que déjà les gens, je pense qu'ils savent qu'on a besoin des pompiers. Enfin voilà, on sait tous qu'on a besoin des pompiers. Tout n'est pas perdu. On voit que la solidarité est là. Donc je pense que oui, en effet, je pense que les gens, ils veulent s'investir quoi, pour la collectivité, pour le collectif.
8: Chaque année en Moselle, une trentaine de sapeurs-pompiers sont formés à la conduite en milieu périlleux pour être prêts à intervenir dans les situations les plus difficiles.
5: Pour vivre cette formation en immersion à l'intérieur des camions de pompiers, rendez-vous sur les réseaux sociaux d'ICI, où nous avons partagé d'ailleurs le reportage vidéo de Théo Baucher. Ça vous inspire, les sapeurs-pompiers? Vous en avez forcément rencontré, Olivier Delacroix?
6: Oui. Et j'ai tourné un Dans les yeux d'Olivier qui sera diffusé d'ailleurs dans la saison 15, où j'ai rencontré un colonel. C'est un Dans les yeux d'Olivier sur la reconstruction des visages. Et il a été brûlé partout. Et en fait, j'y ai appris que ce ne sont pas que les flammes qui sont dangereuses. Les plantes, justement, dont on parlait tout à l'heure, produisent un gaz inflammable qui peut d'un seul coup, si ça se passe à 300 mètres, vous arrivez en 2 secondes sur vous, quoi. Donc ce métier est extrêmement héroïque et dangereux, bien évidemment. Et moi, j'ai une grande admiration pour les soldats du feu.
5: Et on salue tous les sapeurs-pompiers et tous ceux et celles qui ont agi aussi pour ce qui s'est passé en Gironde. Et je fais un clin d'œil amical à ICI Gironde, qui s'est vraiment mobilisé cet été pour vous rendre service au quotidien. Olivier Delacroix, vous parlez Dans les yeux d'Olivier. Justement, on va en être question d'ici quelques minutes avec tous les tournages aussi qui vous ont marqué. Puis on parlera de votre livre, de l'avenir et de la nouvelle saison. Et puis de votre voyage qui continue. On a encore des lieux à découvrir avec vous, Olivier Delacroix, et votre invité jusqu'à 21h.
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5: Et la douceur de Julien Clerc avec Ma préférence, sur ICI.

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2: Journaliste pour le vrai journal de Carl Zéro, début des années 2000 sur Canal+. Il deviendra réalisateur, documentariste pour Canal, pour France 4, pour France 2. Il réalisera plus tard une collection de documentaires pour France 5 aussi, le parcours des combattantes ou encore Femmes du Nord. Il fait bouger les lignes, c'est très clair. Il est notre invité, un homme de radio, un homme de scène. Il s'apprête à reprendre la 15e saison de l'émission Dans les yeux d'Olivier. Début 2027, c'est Olivier Delacroix qui est avec vous jusqu'à 21h. Dans les yeux d'Olivier, ça a débuté en 2011, cette émission qui vous conduit un peu partout en France. C'est une rencontre avec les Français. On y croise tout le monde, une jeune infirmière à Bordeaux, Céline, une maman de 4 enfants qui quitte Paris pour la Bretagne, Florence, une ancienne championne de ski qui a ouvert un hôtel en haute montagne. Bon, je pourrais y consacrer des heures et des heures. Ce sont des blessures. Vous parlez aussi d'héritage, d'amitié toxique, de maltraitance, d'adoption, de crime. C'est une émission qui est lourde pour celui qui la produit, qui la présente. Ça laisse des traces.
3: Ça laisse évidemment des traces, car tous les soirs, c'est ce que je dis en début d'émission sur RCF Notre-Dame, nous ressortirons plus riches de l'heure et demie que nous passons ensemble. Nous ressortirons tous les deux plus riches de ce que nous avons échangé. Bien évidemment, cette émission m'a apporté beaucoup, mais surtout, en fait, elle m'a révélé combien nous avions une énergie en nous, chacun d'entre nous, qui, au moment de l'épreuve, au moment où on peut être percuté par des l'épreuve qui peut s'avérer être très grave, eh bien, vous permet de mettre en place un plan, en tout cas, quelque chose qui peut vous sortir, vous réélever et vous sortir de l'ornière. Et souvent, les gens me disent que, voilà, ils mettent leur boîte de Kleenex à côté avant de regarder dans les yeux d'Olivier. Mais au final, il y a toujours à la fin la lumière, à la fin de ces histoires, parce que nous ne racontons que des histoires où les gens ont finalement réussi à s'en sortir. Et c'est une, bien évidemment, une émission purement service public et qui m'a permis d'aller partout.
2: Et justement, à la 15e saison, vous l'avez un tout petit peu évoqué, vous avez des souvenirs de tournage, on va aller où? On va rencontrer qui? Dans quelle région?
3: On va rencontrer des gens sur le fil, c'est-à-dire des gens qui finissent le mois avec parfois 10 euros et qui calculent l'essence à l'euro près. Donc on va aller en Bretagne, on va aller en Auvergne, on va aller en Savoie. Il y a des agriculteurs aussi qui m'ont beaucoup marqué lors des derniers tournages. Mais vous savez, il y a tellement de gens qui me marquent à chaque fois que, vous voyez, vous m'avez, je me souviens de tous, mais
2: j'en ai évoqué quelques-uns qui pourtant, c'est alors, déjà quelques années.
3: Eh bien, je me souviens de tous, toutes celles, tous ceux que vous avez évoqués, mais si vous me demandiez de retracer, voilà, tous les gens que j'ai rencontrés, j'en serais incapable. Par contre, si vous m'en parlez, je me souviens d'eux et je me souviens de leur histoire.
2: Ce sont donc des rencontres que l'on retrouvera à partir de 2027. On sait quand ça démarre d'ailleurs.
3: Non, parce qu'en fait, pour la première fois, France Télévisions a décidé de ne plus faire de salve, mais de diffuser Dans les yeux d'Olivier après une fiction qui puisse en fait coller au thème. Ouais. Donc du coup, ce sera égrené durant l'année 2027. Et je sais que, je crois que début novembre, il y a la projection la diffusion d'un nouvel inédit, parce qu'il reste 6 films à diffuser sur cette saison.
2: Vous parliez de la Bretagne. À titre personnel, je crois que c'est aussi une région qui vous a attiré, qui vous a plu, dans laquelle vous avez découvert des choses.
3: Oui, alors, bien évidemment, en fait, la Bretagne, c'est une terre très musicale.
2: Ça a un peu un physique de breton, en fait. Je trouve, alors, je sais pas si c'est les yeux bleus, mais des fois, je vois 2 Carsozons en face de moi. Vous avez un côté. Non, mais c'est vrai.
3: On m'a toujours dit ça.
2: Oui, j'imagine, vous avez ce côté. Vous êtes carré, vous êtes comme lui. Vous avez les yeux bleus, des visages un peu marqués aussi par cette maturité, et par cette expérience de vie. Mm-hmm. C'est un côté breton.
3: On m'a souvent dit ça. C'est marrant. Mais bon, voilà. Je suis souvent allé en Bretagne jouer. Avec Black Maria, on a fait les transmusicales de Rennes. Il se trouve que Dominique Sonic, dont je parlais tout à l'heure, voilà, était le producteur de mon premier album. J'adore Étienne Dao, qui est de Rennes. J'ai aimé Marc Itzad, Marc Seberg ensuite. La Bretagne est non seulement une terre de musique, mais elle est aussi une terre très habité. Vous voyez, quand je vais en Bretagne, je sens quelque chose qui, comme quand je vais en Inde ou au Maroc, il y a quelque chose qui remonte par les jambes et qui envahit tout mon corps. Et puis, j'ai aussi découvert une côte bretonne aux diverses couleurs, rochers, senteurs. Et la Bretagne est une région magnifique.
2: Et la Bourgogne ?
3: Il y a la Bourgogne aussi.
2: Vous avez des amis qui font du vin là-bas ?
3: Oui, j'ai des amis qui font du vin, ce qui, je pense, a un rapport direct avec les valeurs que m'ont transmis mes grands-parents. Et j'aime vraiment cette région et voir ces vignes à l'infini avec le soleil qui se lève ou lorsqu'il se couche ou lorsque la lune est pleine. C'est une région qui me marque par ses étendues-là. Le froid qu'il fait, parce que je suis un viking aussi un peu, et je préfère le froid au chaud. L'été me rend plutôt un peu dépressif, donc j'adore aussi la Bourgogne.
2: Mais je vais vous emmener à la montagne si vous avez froid, parce que autant vous n'aimez pas la Macédoine, vous nous l'avez dit tout à l'heure, Olivier Delacroix, autant vous aimez la raclette.
3: Oui, alors votre collaboratrice m'a demandé...
2: Non mais la France, c'est aussi la France gastronomique de notre invité.
3: Oui, bien sûr.
2: Qu'est-ce qu'on mange avec vous ? Qu'est-ce que vous aimez ? Quelles sont les régions qui vous parlent par rapport à l'assiette ?
3: Alors, bon, je vais... Vraiment, moi, je dis la vérité, je suis pas très bouffe, en fait. Voilà, c'est pas quelque chose de très important pour moi de manger. Il y a même des jours où j'oublie de manger. Donc, bon, c'est mon corps qui me rappelle qu'il faut que je mange quelque chose. Mais voilà, si j'ai une bonne faim, eh bien, comme votre collaboratrice me l'a demandé l'autre jour, c'est vraiment une bonne raclette qui va me faire envie. Donc,
2: Katharina, on va la saluer.
3: Ouais, Katharina, qui est vraiment charmante en l'occurrence et qui est très professionnelle.
2: Elle nous fait des signes.
3: Et qui m'a en fait demandé ça parce que et en plus ça, j'ai un souvenir d'une raclette mémorable parce que j'ai été tourné en Haute-Savoie où j'ai eu la chance donc de manger une raclette avec des fromages qui avaient été fabriqués là-bas.
2: Ah, commencez pas à me parler de fromage. Il est bientôt 21h là, donc.
3: Oui.
2: Commence un petit peu à avoir faim.
3: Attiraillé.
2: Olivier Delacroix est votre invité. Vous l'avez dit tout à l'heure, vous continuez d'aller à La Cano, à Osgore, ça fait partie de ces lieux où vous continuez d'aller, de cette France que vous avez connue, voilà, maintenant il y a longtemps. C'est-à-dire que ce sont des points d'ancrage importants, des points d'attache. Vous vivez toujours là où vous êtes né, vous retournez là où vous avez grandi. Est-ce que vous avez une explication à ça, ou est-ce que vous n'êtes pas du tout fermé, au contraire, à ouvrir sur d'autres régions et à découvrir d'autres pays, indépendamment de vos tournages, je parle.
3: Alors, je retourne là-bas parce que j'y ai des attaches. J'ai deux ou trois amis très précieux. Et c'est surtout pour ça que j'y retourne. Je vais à Soulac de temps en temps, voir Michel Morinière qui a travaillé avec moi et qui est comme mon âme sœur. Je retourne voir Doudoune qui habite tout près d'Osgore, marin pêcheur, ex-marin pêcheur et surfeur. J'ai beaucoup voyagé, je voyage encore beaucoup.
2: Et justement, vous n'êtes pas tombé amoureux à un moment donné d'une région pendant vos tournages ?
3: S'il y a une région dont je suis tombé amoureux, c'est la Corse.
2: Oui, mais là, votre père est corse, donc c'est vous l'avez connu gamin.
3: La Corse est tellement magnifique.
2: Vous avez du sang corse.
3: Oui, j'ai du sang corse, mais la Corse est tellement magnifique. Elle propose l'air des hauteurs, la vision des bergers, une âme des hommes et des femmes corses particulières, et puis cette mer et cette côte aussi aux diverses couleurs. Voilà, c'est... C'est une région que je chéris. Ça n'est pas parce que je suis à moitié corse que je dis ça. C'est que, mais la France est belle. C'est un beau pays. J'aime pas moi faire des classements. C'est toujours compliqué. On demande souvent. Et d'ailleurs, je pense que vous allez peut-être me le demander.
2: Oh bah non.
3: Quel est le marquage qui
2: demande souvent le lieu central. Ouais. S'il fallait en retenir, hein, c'est vrai. Je demande souvent ça.
3: Mais non. Mais le film souvent on me demande. Vous voyez quel est le numéro dans les yeux d'Olivier qui vous a le plus marqué. Et c'est difficile parce que j'ai tellement brassé de destin, d'histoire, que c'est compliqué de faire un classement. C'est comme si vous me demandiez quel est votre artiste préféré entre Nick Cave, le Gun Club, Sonic Youth. Je serais incapable, en fait, de vous dire. Il y a tellement de choses que j'aime.
2: Je vous le demanderai pas. Malheureusement, le temps sera pas assez pour parler de ce roman, Le Syndrome de l'Imposteur, qui est sorti en janvier chez Fayard. J'espère que tous les anonymes que vous rencontrez vous ont appris à relativiser de vos doutes en lien avec le titre aussi de ce récit.
3: Tant mieux. C'est quelque chose qui ne vous quitte jamais, mais on l'apprivoise. Et le syndrome de l'imposteur a la vertu aussi de justement, parce que vous pensez que vous n'allez pas bien faire, de faire mieux.
2: Nouveau 19 pour Vie ma vie, encore sociétal et encore les autres que vous mettez en avant dans les yeux d'Olivier à partir de 2027 sur France 2, le livre chez Fayard, toujours disponible. Il vous reste 5 minutes pour prendre un mototaxi et aller à RCF du côté de la Gaîté Montparnasse.
3: Ça va aller vite.
2: Pour aller retrouver vos auditeurs. Merci, j'étais heureux d'être dans vos yeux.
3: Moi aussi, merci.
2: Et vous soyez
3: très agréable.
2: Les oreilles, finalement, ce soir des auditeurs de ici, Olivier Delacroix. À très bientôt.
3: À très bientôt, merci.
2: Merci pour le voyage. Ici.fr pour écouter l'émission. On se donne rendez-vous demain. Avec grand plaisir, portez-vous bien. Salut.
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2: Et Back to Black, c'est Amy Winehouse. La musique de votre soirée, c'est sur ici.

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1: Excellente soirée, merci d'écouter ici. Il est 21h. Année 87 avec Laurent Petit-Guillaume. Belle soirée.
2: Bonsoir à tous, bienvenue. Ce soir encore, on va réveiller des souvenirs liés à des chansons jusqu'à 22h, tout style confondu. On plonge dans les années 80 et ça commence comme ça.

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1: On a tous dansé sur ce tube de Eurythmics en pensant que ces Sweet Dreams étaient une évocation de rêves doux qui font du bien. Eh ben pas du tout. Ce titre a été écrit en pleine dépression à un moment donné où le couple vivait d'énormes problèmes avec leur maison de disques et suite à de nombreux échecs successifs. Idem pour le Forever Young de Alphaville. On danse, on chante, mais on oublie que le texte évoque la peur de l'avenir, des risques de guerre nucléaire. Eh oui, c'était en 84. Eh ben c'était quand même numéro 1.

Et Carmel, j'oublierai ton nom. Sur l'album Gang, sorti en 86, paroles et musique Jean-Jacques Goldman. Gang, tout simplement parce que cet album a été enregistré au studio Gang, rue de la Chine à Paris, dans le 20e. Pour ce duo, j'oublierai ton nom, c'est Jean-Jacques qui a conseillé à Johnny la chanteuse Carmel, qui venait de rencontrer un beau succès avec le titre Sally. Et évidemment, il a accepté. Les années 80, c'était aussi la décennie de la high energy, tendance musicale venue des États-Unis. Et la plus digne représentante, c'était Evelyn Thomas avec High Energy. High.

0: Catherine Lara, Nuit Magique. C'était juste après La Roqueuse de Diamants, un succès qui avait permis à Catherine Lara de se produire au Zénith, où elle avait comme claviériste un Chilien exilé en Suisse, Sébastien Santamaria, qui a co-composé avec elle ce Nuit Magique, voilà, sur des paroles de Luc Plamondon. Dans un instant, c'est Renaud que l'on retrouve avec La Mère à Titi, extrait de l'album Putain de Camion, juste après ça.
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0: grande Cyndi Lauper avec Time After Time.
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0: C'est toujours étrange la naissance d'une chanson. Il paraît que Cyndi Lauper a trouvé ce titre en feuilletant un programme télé, en tombant sur le titre d'un film de 1979, Time After Time. Ça tombait bien, elle travaillait sur un texte sur le temps qui passe, la fidélité, la persévérance. Et récemment, Cyndi a interprété cette chanson lors de la commémoration du 11 septembre à Ground Zero. Retour à la chanson française, avec les Toulousains de Gold en 87. Il reste 20 semaines dans le top 50 avec Kali Koba.

et Upside Down. Et si vous êtes vraiment fan de la grande Diana Ross, il va falloir casser la tirelire hein, pour aller la voir sur scène. Elle sera en octobre au Encore Theater de Las Vegas pendant quelques jours. Après la disco de Diana, de l'Italo-disco maintenant, de Andrea. Derrière ce pseudo se cache un duo suisse-allemand et un tube I'm a Lover, numéro 1 en 85. Voilà ce que ça donne.

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1: Fin de ce nouvel épisode de 100% années 80, mais on revient demain avec d'autres tubes, d'autres souvenirs, d'autres anecdotes. Je compte sur vous. La suite, c'est 100% chansons françaises. 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Il est 22h.
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3: Saviez-vous que La maladie d'amour, l'un des plus grands cartons de Michel Sardou, est né grâce à sa maman ?
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3: Tout part d'une simple phrase de sa mère, Jackie Sardou, qui lui lance un jour « L'amour, c'est une maladie qu'on attrape à deux ». Le déclic est immédiat. Michel appelle alors son compositeur fétiche, Jacques Revaux, et transforme cette boutade familiale en hymne national.

0: Sorti en 1973, en pleine libération des mœurs, le titre reste 9 semaines en tête des ventes. Un virus musical que la France entière a adoré adopter.
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1: Découvrez Ce qui reste, le nouveau titre de Pascal Obispo en duo avec David Hallyday.

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4: En 1969, le souffle de Jane Birkin scandalise la planète avec le titre « Je t'aime moi non plus ». Pourtant, cette chanson mythique a failli rester au placard.
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4: À l'origine, c'est avec Brigitte Bardot que Gainsbourg enregistre ce titre. Effrayé par le scandale et les foudres de son mari de l'époque, Bébé supplie Serge de détruire la bande. Gainsbourg s'exécute, mais recycle la mélodie pour sa nouvelle muse, Jane Birkin. Le résultat est un tube planétaire, censuré tout de même par le Vatican. Un titre qui a transformé un simple enregistrement de studio en un jeu de rôle le plus sulfureux de l'histoire de la chanson.
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2: Pour le nourrissage du requin, on fait ce qu'on appelle du target training. Le requin a une cible qui lui est attitrée. Donc là, ici, c'est une petite bouée jaune qu'on va venir plonger dans l'eau. Avec le temps, on a appris au requin à reconnaître cette cible et il sait que quand celle-ci est présente dans l'eau, c'est à son tour de manger.
3: C'est tous les jours à la même heure ?
2: Pour les plus grosses espèces, on va nourrir seulement une fois tous les deux jours parce que ces espèces ont un métabolisme plus lent et ont des réserves plus conséquentes dans leur corps. Pour les petites espèces, comme par exemple les petites demoiselles bleues et vertes qu'on voit à la surface là-bas, ce sont des poissons qui, eux, donc, du coup, ont moins de réserves dans leur corps et qui ont besoin de manger plusieurs fois dans la journée, 3 à 4 fois en général.
3: C'est quoi celui avec une corne, là ?
2: Alors ça, c'est ce qu'on appelle un naso. On l'appelle aussi le poisson de licorne. Et chez les mâles, on peut voir cette protubérance sur le crâne, comme une corne en fait, qui va pousser tout au long de sa vie.
3: Elle est à combien la température de l'eau là ?
2: On est à 26 degrés toute l'année, donc c'est de l'eau de mer qu'on pompe en mer et qu'on va venir chauffer et filtrer avant de la mettre dans nos aquariums. Pour les aquariums dits d'eau tempérée, on a une température de 15-16 degrés à l'année. C'est très agréable de plonger.
3: Vous plongez régulièrement ?
2: On plonge au moins une fois par semaine pour l'entretien de chaque aquarium.
3: Et vous faites quoi dans ce grand aquarium-là ?
2: Tout d'abord, tout ce qui va être l'entretien de la vitre. La vitre fait quand même 11 mètres de haut, donc il faut l'entretenir. On va venir aussi entretenir tout ce qui va être pompe de brassage. Et ces pompes, elles vont venir capter tout ce qui va être, par exemple, les algues qui vont se dégrocher du décor et autres. Ou les, par exemple, des restes de nourriture qui n'auraient pas été consommés et qui vont venir se colmater sur la grille de la pompe. Donc on va venir l'entretenir afin qu'elle garde toute son efficacité. Et après, on va pouvoir aussi, par exemple, venir effectuer du bouturage de coraux, puisqu'on a quelques espèces qui poussent dans ce bassin pour augmenter la taille de nos élevages ou, par exemple, pour faire des échanges avec d'autres aquariums.
3: Ah oui, là, c'est les coraux qu'on voit jaunes et marrons là-bas ?
2: Oui, c'est ça.
3: Bah, c'est impressionnant quand même. On se rapproche et là, on voit effectivement la profondeur de l'eau, là. Et c'est un peu attirant comme quand on est sur les hauteurs en montagne, on est toujours attiré comme ça par le vide. Là, c'est un peu le même principe.
2: Oui, c'est vrai qu'il y a cette sensation de grandeur d'être en haut du plus grand bassin, de regarder vers le bas et de se dire mais qu'est-ce qu'il y a au fond ? Peut-être qu'il y a un poisson qu'on ne voit pas, qui est là en bas et qui lui nous attend aussi peut-être.
3: Ouais, lui, il a comment on appelle le naso ?
2: Le naso, c'est ça.
3: Il commence à être impatient, là, il est en train de sortir de l'eau quasiment.
2: Ils attendent là.
3: Bon, je vous laisse faire, allez-y. Là, ils vont sauter dans tous les sens. À vous donner à manger au requin, là.
2: Le poisson destiné au requin.
3: Ça saute dans tous les sens.
2: Ça saute dans tous les sens, ils sont très excités.

0: à fait. Je suis dans le mange-livre. J'ai mon bureau, mon ordinateur, ma souris, mes livres.
1: La caisse, si on achète un livre aussi.
0: Oui, aussi, ouais, le TPE, tout ça, le beeper, il y a un peu de tout.
1: Alors, il y a quelques livres, quelques ouvrages que vous mettez en avant à l'avant du camion, sur une petite table. Mais donc, on peut rentrer dans votre bureau, alors?
0: Bah oui, on peut rentrer dans le bureau, dans le camion, dans la librairie, finalement.
1: Allez, moi, je rentre. Hein. Je fais le tour, du coup, et je rentre, évidemment. Alors, ça se passe à l'arrière du camion. Il y a un petit marchepied, une petite marche. Et comme ça, ça y est, je suis dans la boutique, c'est trop bien.
0: Bienvenue dans le mange-livre, du coup.
1: Des livres de poche, face à moi.
0: C'est ça, des livres de poche, des grands formats, des mangas, du policier, de la science-fiction, des BD jeunesse, des essais, de la littérature ado, de la littérature jeunesse, et des albums.
1: Il y a un petit peu de tout.
0: Oui, c'est ça. Puis il y a aussi des jeux, du café, du thé. Il y a aussi de la carterie. Il y a de tout, vraiment. Tout est... Et des puzzles aussi. Voilà, je crois que j'ai tout dit.
1: C'est vrai que ça doit être insolite, parfois, d'avoir les personnes qui rentrent à l'intérieur de votre camion avec le caddie de course.
0: Alors, en général, ils le laissent devant. Mais des fois, il y en a qui montent avec le caddie, en effet. Après, moi, j'ai l'habitude, au bout d'un moment...
1: Bah, il y en a, ils ne veulent pas se faire voler leurs courses.
0: Ouais, oui, ça dépend. Ouais. Donc, sur les gros marchés, surtout, ils préfèrent avoir leurs courses à côté d'eux, quand même. C'est normal.
1: Ça fait combien de temps, maintenant, que vous avez lancé ce mange-livre?
0: Ça va faire 3 ans en décembre, donc... 2 ans et demi, 3 ans.
1: Alors vous, comment vous est venue l'idée de créer le mange-livre?
0: Alors moi, l'idée m'est venue de l'observation. Comme les librairies, souvent, on les retrouve dans les grandes villes. Mais en Mayenne aussi, on les retrouve dans les grandes villes. Et dès qu'on sort de Laval, Château-Gontier, Mayenne et Évron, on n'a pas de librairie, on a des super-rues, on a des commerces du coup, qui vont vendre des livres. Mais c'est pas des librairies. Et du coup, avec le mange-livre, je voulais proposer un petit choix de librairies dans les campagnes.
1: Est-ce que justement ça permet aussi, ce mange-livre, de faire découvrir la lecture? Peut-être des fois il y a des familles qui viennent, on ne s'attend pas à tomber sur un livre.
0: Oui, souvent ce qui est assez rigolo, c'est quand il y a des familles avec des enfants, les enfants sont attirés par le camion et les parents vont venir derrière et ils sont assez étonnés par le format et ça donne envie de découvrir les livres, parfois peut-être plus que dans une autre situation. Donc moi je suis contente, c'est un peu le but. Le but du mange-livre aussi, de faire aimer la lecture et puis d'étonner les gens.
1: Alors des fois, il y a quelqu'un qui fait toc-toc. Non, en fait, c'est parce qu'il y a du vent. C'est quoi? C'est votre parasol qui fait du bruit en tapant sur le camion?
0: C'est ça, c'est mon parasol Robert qui fait du bruit en tapant sur le camion.
1: Attendez, il s'appelle Robert, le parasol?
0: Ouais. Ah oui, il s'appelle Robert, le parasol.
1: Et le camion, il a un nom?
0: Oui, il s'appelle Georges.
1: Georges?
0: Oui, il s'appelle Georges.
1: Donc il faut saluer tout le monde quand on part. Donc merci Alice.
0: Merci.
1: Merci Robert.
0: Merci.
1: Et merci Georges, c'est ça?
0: C'est ça.
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3: Bonjour à toutes et tous, bienvenue dans Affaires classées, le podcast. Nous sommes au printemps 1824. Une vieille dame habitant Saint-Faust est jetée vivante sur un bûcher. Des villageois l'accusent en effet d'être une sorcière qui jetterait des sorts maléfiques sur la population. Que cache ce fait divers digne d'un autre temps? La suite dans un instant.
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3: Nous sommes en l'an 1824. Au matin du 29 avril, le préfet des Basses-Pyrénées est de fort mauvaise humeur. Il vient d'apprendre qu'à 8 km de son palais, dans le village de Saint-Faust, une vieille dame connue sous le nom de Marie Payon a bien failli périr brûlée sur un bûcher improvisé par un groupe d'individus au prétexte qu'elle serait une sorcière. Des villageois se sont emparés d'elle afin de la ligoter. Ils ont entassé du bois, attachant la malheureuse à un pieu avant d'allumer le feu. Mais tandis que les flammes faisaient leur œuvre, elles cramèrent aussi les cordes qui entravaient les mains de la pauvre Marie, laquelle parvint à s'échapper comme elle le put. Grâce aux soins d'un médecin, elle échappa à la mort et put lentement panser ses plaies malgré d'horribles souffrances. Quelques jours plus tard, Marie songea à alerter Monsieur le maire du village, pensant qu'il

0: viendrait en aide en prévenant les gendarmes du crime commis sur sa commune. Que nenni ! Fort embarrassé par cette affaire d'un autre temps, l'élu commença par mener son enquête en identifiant les suspects. Dans ce village rural de quelques centaines d'âmes, les langues finirent par se délier. Les auteurs du crime ne sont autres que les membres et proches d'une famille honorablement connue à Saint-Faust. Suspectant la vieille dame de leur vouloir du mal, ils ont tenté de la supprimer par le feu. L'affaire fait tache. Elle rappelle ces pratiques d'un autre temps, en Béarn, au Pays Basque ou en Bigorre, où l'on brûlait ces femmes que l'on taxait de sorcellerie. Le maire s'interroge. Doit-il dénoncer l'affaire ou bien l'étouffer ?
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0: Selon les premiers témoignages, une fillette du village souffrant d'un mal implacable semblait vouée à une fin prochaine. Et comme souvent à l'époque, lorsque la médecine s'avérait incapable à soigner, les proches recouraient aux soins du guérisseur ou du sorcier du coin. Ça tombe bien. À Saint-Faust, les villageois racontent que Marie Payon, une vieille femme un peu marginale, aurait le pouvoir magique de guérir toutes sortes de maladies. Croyant en un miracle, les parents de la fillette implorent Marie de leur venir en aide. La vieille dame se déplace, elle examine l'enfant, et là, stupeur, elle refuse, se disant incapable de soigner ce mal sournois. L'incompréhension, la colère gagnent les parents de la fillette, prêts à payer tout ce qu'elle voudra, mais rien n'y fait. Marie refuse. Un refus qui pourrait bien lui coûter cher. Au village, la veuve Payon est surnommée la poussouère. Comprenez, celle qui connaît les poussous, autrement dit, les poisons. Aussi admirée que redoutée, elle offre, dit-on, ses potions miracles, ses breuvages mystérieux lorsque la médecine ne peut plus grand-chose. Les proches de l'enfant malade s'interrogent « Pourquoi Marie a-t-elle refusé ses soins ?» Sans doute se sentait-elle impuissante face à ce mal incurable, mais les parents meurtris ne l'entendent pas de cette oreille. À leurs yeux, son refus signifie qu'elle leur a jeté un sort. Ivre de chagrin, il s'imagine que la vieille veuve a pactisé avec le diable. Et comme on le croyait naguère par ici, il faut brûler la sorcière afin que ses cendres chassent le mal dont la fillette souffre. Une pratique pourtant interdite par le roi Louis XIV depuis l'an 1682. Circonstances, le maire du village aurait dû alerter les gendarmes et le procureur du roi afin qu'une enquête soit ouverte et que les suspects soient identifiés, jugés et châtiés. Or, en cette année 1824, marquée par l'avènement du roi Charles X, il en ira tout autrement dans cette commune béarnaise connue pour ses coteaux de vignes, de maïs et d'apiculture. Redoutant le scandale et voulant sans doute éviter la paille de la prison aux acteurs de cette affaire honorablement connue dans le canton, l'édile de Saint-Faust va tout faire pour l'étouffer, avec de l'argent, tout bonnement. Il convainc les parents de la fillette de mettre la main dans leurs économies et lui remettre des espèces sonnantes et trébuchantes qu'il se propose de porter au chevet de Marie Payon, accompagnée du notaire de Gand. Au mépris des lois du code pénal napoléonien en vigueur depuis 1810, monsieur le maire lui met le marché en main, moyennant une somme d'argent destinée à réparer le prix de ses souffrances. La vieille dame serait bien inspirée de signer un papier officiel par lequel elle s'engage à ne pas déposer plainte contre ceux qui ont allumé les flammes du bûcher. Une transaction qui éteindrait le feu, en somme. Lorsqu'il apprend la nouvelle, le préfet palois manque de s'étrangler. Qui est donc ce maire de campagne, ce petit notable qui fait fi des lois ? Aucun élu ne doit se prêter à un tel chantage, tonne le préfet palois. Furieux, il demande au procureur du roi l'ouverture d'une enquête qui sera confiée le 2 mai aux gendarmes de l'Escar. la malheureuse Marie Payon va enfin pouvoir livrer son récit des faits aux autorités.
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0: Âgée d'une soixantaine d'années, Marie était la benjamine d'une famille nombreuse des environs. Sa vie durant, elle avait exercé le métier officiel de fileuse. Ses connaissances en matière de plantes lui ont vite valu la réputation de guérisseuse. Les témoins entendus par les gendarmes confirment qu'en mars dernier, Marie s'est présentée dans l'état le plus affreux, pieds et mains brûlés. Marie accusa spontanément les nommés Sagette, Broc, Pondac et la sœur de ce dernier d'être les auteurs de son calvaire. L'un d'eux avait d'ailleurs fui le village, redoutant sans doute d'être envoyé en prison par les gendarmes. Il revint 3 semaines plus tard, proposant sans honte par l'entremise de Monsieur le maire ce qu'il appelait un accommodement, une sorte de transaction destinée à éteindre l'affaire. Interrogé à son tour, l'édile de Saint-Faust masque mal son embarras. Laurent Luc jure qu'il ne savait rien des raisons de ce bûcher improvisé. Marie lui aurait confié qu'elle avait été attachée à un piquet, le feu sous les pieds et sur la tête, se disant victime d'un mauvais tour. L'omerta frappe aussi un couple de vignerons qui, bien que présents près du bûcher, disent tout ignorer de l'histoire. Sur la foi des accusations de Marie Payon, les 2 principaux acteurs de cet acte barbare sont identifiés et arrêtés. Le premier est un certain Jean Broc. Marié à la nièce de la victime, il est tailleur d'habits de métier. Lui nie envers et contre tout. Jamais, jure-t-il, il n'a brûlé les jambes de celle qu'il taxait naguère de sorcellerie, l'accusant d'avoir donné une maladie à une enfant par ses maléfices et ses sortilèges.
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0: Le second suspect se nomme Jean Pondac. Laboureur de profession, il est suspecté d'avoir planté le pieu, installé les sarments au pied de la malheureuse et d'avoir allumé le bûcher. Lui aussi nie de toutes ses forces, imaginant que nul ne croirait les dires de celle qui dit être une folle. L'enquête ira vite. 2 mois plus tard, le 28 juillet 1824, le juge d'instruction palois met Broc et Pondac en accusation du crime de tentative de meurtre sur la personne de Marie Payon. Dans son ordonnance, le magistrat écrit que la victime fut soupçonnée de sortilège par l'opinion publique parce qu'elle avait eu le tort de refuser ses soins dont chacun espérait de prompts résultats. Aux yeux des villageois, Marie fut accusée d'avoir, par ses maléfices, ses sortilèges, généré des maux qu'elle ne pouvait guérir. L'ignorance commune et les préjugés firent le reste. Les esprits s'irritèrent. Ainsi naquit l'idée de brûler une présumée sorcière. Le procès s'ouvre au Parlement de Navarre le 20 novembre 1824. L'instant est grave. L'affaire Marie Payon sera l'ultime procès palois de l'histoire où l'on parlera de sorcellerie dans un tribunal. 12 jurés venus du Pays Basque, du Béarn et 3 magistrats vêtus de leur robe rouge et noire sont réunis pour juger 2 accusés, 2 hommes honorablement connus. Très vite, l'audience vire au calvaire, non pas pour les accusés, mais pour la victime, Marie Payon. Certes, les 2 hommes ont bien commis les faits reprochés, mais selon les juges, c'est Marie, par ses maléfices, ses sortilèges, qui a fait naître ses blessures et les a envenimées. Incroyable, la victime passe pour une simulatrice, une victime si peu innocente que la cour acquitte les 2 accusés. Ils seront libérés sur le champ.
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0: Le malheureux destin de Marie Payon, c'était l'épisode Requiem pour une guérisseuse. Dans un prochain épisode, je vous raconterai une affaire survenue en juin 2014. Une fillette âgée de 30 mois décède d'une asphyxie soudaine dans son lit près de Saint-Jean-Pied-de-Port. Selon le médecin légiste, c'est une mort naturelle, mais les gendarmes nourrissent pourtant quelques doutes.
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1: Bonjour, je m'appelle Esteban Raymond. Ma passion est d'organiser les fêtes votives.
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1: Ah, étrange, quand on vient du Sud, c'est pas étrange. C'est la tradition, c'est la beauté du Sud. Ça me représente du plaisir parce qu'on organise quelque chose qui donne de l'envie aux gens, qui donne le sourire aux gens. Ça permet de se retrouver, c'est ce qui est beau.
3: Vous avez toujours vécu avec ça dans votre village, les villages?
1: Ça fait 22 ans que je vis ici, depuis le 15 octobre 2003 où je suis né, et je vis depuis avec les fêtes votives.
3: Donc Saint-Hilaire-d'Ozillon, les fêtes votives, elles sont incroyables ici?
1: Ah, ici, Monsieur Duport-Jouronnet est un très très bon président. Moi, je suis président dans le village voisin, à Question-du-Gard. Bon, ben, ça fait depuis mon plus jeune âge où je fais la fête. Donc maintenant, faire monter la fête, monter les projets de la fête votive toute l'année, moi, c'est un honneur. On organise toujours des surprises. Chaque année, on change. Chaque année, on peut rajouter une manade. On peut changer les DJ. On peut changer les animations qu'il y a dans la fête. On peut changer même ce qu'on fait au cours de l'année parce qu'il n'y a pas que les taureaux. Il y a les lotos, il y a les soirées. C'est le loto, je crois que c'est même plus compliqué à organiser que la fête votive.
3: Pourquoi ça vous passionne tant d'organiser tout ça?
1: Donner autant de sourire aux gens. Faire vivre nos traditions, c'est magnifique. Moi, j'aimerais que si plus tard j'ai des enfants, ils puissent vivre la même enfance que j'ai eue avec les fêtes votives. Mm-hmm. C'est magnifique. Avec tous ces problèmes d'assurance, de maladie actuellement, c'est très compliqué, mais on va arriver à se relever.
3: La fête votive démarre. Vous en profitez quand même un peu ou...
1: On en profite, mais on travaille beaucoup. On travaille beaucoup. Mais grâce à tous les membres qu'on a, on peut arriver à tourner un peu. Des fois, il y en a un qui va faire la fête pendant que les autres servent et on essaie de tourner. Il y a des moments, on a les parents qui passent derrière le comptoir et nous, les enfants, on retourne faire la fête.
3: Votre fête votive, elle est parfaite. Elle serait composée de quoi?
1: De bonheur, de joie et de beaux taureaux. Le plaisir de voir les gens heureux, le plaisir que nous, on soit heureux. Même en servant, en s'occupant de la fête, il faut qu'on soit heureux. Il faut qu'on fasse la plus belle fête pour que les gens soient le plus heureux.
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0: et notamment à Saint-Porchaire. Au numéro 96 de la rue Nationale se trouve une vieille demeure discrète, mais essentielle, véritablement, pour notre écrivain voyageur. C'est celle de sa sœur de 19 ans, son aînée, Marie Bon. Une femme libre, cultivée, talentueuse, qui a appris d'ailleurs la peinture à Paris. Hein. Une femme qui a énormément compté dans l'éducation artistique de son petit frère. Marie et son époux, Armand Bon, qui est percepteur, s'installent à Saint-Porchaire en 1865. Et ils vont rester dans le village pendant 13 ans environ. Pierre Loti, alors qui est encore Julien Viau hein, à cette époque, vient passer de nombreux séjours dans cette maison, qu'il a d'ailleurs affectueusement surnommée Fontbruant. Et ces années à Saint-Porchaire, eh bien, c'est un peu, son laboratoire intime. On y voit naître son goût pour l'aventure et pour les arts. Et puis c'est aussi là aussi qu'il croise son premier amour. Hein. Bref, tout un monde de sensibilité qui restera gravé en lui. D'ailleurs, il a évoqué hein, ses souvenirs Saint-Porcherois dans un roman, Prime Jeunesse, et il dira de cette maison qu'elle a été, je le cite, un des lieux de la terre auquel il s'est attaché le plus passionnément. À quelques pas de la maison, un sentier permet de s'engager dans le vallon du Bruant et de marcher véritablement là dans les pas de Pierre Loti. Ce sentier, il mène vers des grottes préhistoriques et puis au château, au fameux château de la Roche-Courbon. À la fin du 19e siècle, il faut imaginer que ce monument est abandonné. Et pour le jeune garçon, hein, pour le Pierre Loti de l'époque, eh bien c'est un terrain d'aventure incroyable. C'est un site qui va marquer son imagination à tel point qu'il y reviendra dès qu'il le pourra, comme un pèlerin, disait-il. Alors, vous l'avez compris, Saint-Porchaire n'est pas juste une parenthèse dans la vie de Pierre Loti. Le village Saint-Onger a façonné et inspiré le futur écrivain. Il y est d'ailleurs resté particulièrement et intimement attaché jusqu'à la fin de sa vie.
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1: Nicolas Dangle, gérant de l'entreprise Rêve en Van basée à Nexon.
0: Les Limousins sont formidables. Stéphane Pigato.
1: Ma première formation qui était un DUT génie civil à Aigleton, en fait, ça a été un peu le tremplin et ça m'a boosté et motivé pour continuer dans ce sens-là. C'était plutôt le BTP et notamment les travaux publics. L'envie d'aller sur le terrain, de faire du chantier, voilà, des projets de construction.
2: Les études se poursuivent, vous passez vos diplômes, ensuite les jobs arrivent, donc là dans le BTP toujours.
1: Dans le BTP tout de suite pendant 7 ans, 2 ans dans le Cantal et 5 ans sur la région bordelaise. Conducteur de travaux, donc c'est-à-dire que j'avais en gestion plusieurs équipes de travaux. Que ce soit de l'assainissement, du terrassement, des réseaux d'eau, des travaux routiers, gestion d'équipe on va dire. Entre 30 et 40 personnes, voilà, suivant le pic d'activité un peu de l'entreprise.
2: À cette époque-là, vous êtes plutôt heureux, bien dans votre boulot, bien dans votre vie, vous faites ce que vous aimez depuis tout petit.
1: Exactement, je fais ce que j'aime. Mais avec le temps, l'amplitude horaire devient importante, des chantiers de jour, des chantiers de nuit. Au bout d'un moment, il y a un semblant de ras-le-bol et l'envie de penser à autre chose et de prendre du temps peut-être pour soi.
2: Exact. Vous prenez des sabbatiques et alors là, c'est voyage au bout du monde.
1: Tour du monde, ouais. L'envie, un billet aller pour le Pérou et puis on verra ce qui va se passer. Puis après, un passage en Asie et un grand stop en Océanie, notamment en Nouvelle-Zélande.
2: Et puis là, en Nouvelle-Zélande, vous trouvez du travail, vous restez un peu sur place pour visiter.
1: Pour visiter, du travail pour faire un peu d'argent, pour continuer le voyage et pour s'acheter un premier petit camion à aménager. Parce que voilà, la Nouvelle-Zélande, c'est un peu comme l'Australie, c'est deux pays qui sont connus un peu pour la van life.
2: Vous êtes avec votre compagne, c'est ça?
1: Exactement. Ouais,
2: et tous les deux, vous n'y connaissez rien en aménagement de van. Donc vous achetez ce petit camion en Nouvelle-Zélande pour faire le tour de l'île, vous l'aménagez vous-même?
1: Ouais, on l'aménage nous-mêmes, c'est-à-dire que la journée, on bosse et le soir, dans l'exploitation, on garde quelques outils, quelques palettes. Et puis, on bricole un bout de meuble, un bout de plan de travail pour faire un semblant de cuisine. Et puis voilà, c'est très sommaire, mais ça fait notre premier van aménagé, on va dire.
2: Donc là, vous faites le tour de la Nouvelle-Zélande, vous visitez, vous profitez. Et puis quand même, dans votre tête, vous vous dites, revenir en France, repartir sur les chantiers, j'ai plus envie, quoi.
1: Moins d'envie, surtout l'envie de changer et de faire autre chose. 3 mois sur la route avec notre petit camion. Allez, on va rentrer en Limousin et pourquoi pas lancer cette activité.
2: Et là, directement en rentrant, c'est-à-dire que vous savez avec votre compagne que vous allez rentrer en France et que c'est ça que vous allez faire?
1: L'idée, ouais, elle est concrète. Quand on atterrit en France, à l'été 2019, je sais que objectif début 2020, c'est de lancer une boîte d'aménagement de camions. Et janvier 2020, donc 6 mois après, création de l'entreprise Rêve en Van.
2: 3 mois après, c'est le Covid, c'est le confinement. Qu'est-ce qui se passe dans votre tête à ce moment-là? Vous réagissez comment?
1: À l'instant T, il y a forcément un moment de doute. Hein. Et puis en fait, avec le temps, confiné, donc création du site internet, se lancer sur les réseaux sociaux, aménager l'atelier.
2: Et c'est quoi de ce dont vous êtes le plus fier dans tout ce parcours?
1: J'avais un bon train de vie, j'avais un salaire correct, une voiture de fonction, etc. Enfin voilà, tout allait bien. Il y a des personnes qui n'y ont pas cru, qui m'ont dit non mais tu vas te planter. Aujourd'hui de leur dire si d'un après que je suis toujours là, je suis toujours en vie et que je m'éclate dans ce que je fais, je pense que c'est une petite fierté, ouais.
2: Voilà, mais le van ce sera jusqu'au bout de votre vie.
1: Ah ouais, bon, on va essayer. Ouais. Après, peut-être que si on se revoit dans 10 ans, je serai sur autre chose, mais en tout cas pour l'instant je vais y rester, ouais.
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4: Il était une fois une légende à Saint-Tenay. Nous sommes en territoire viticole, toujours en Bourgogne. Cette histoire s'appelle « Les teux blancs de Saint-Tenay ». Un conte de Sandra Amani de l'ouvrage « Légende du vignoble » édité chez l'Escargot Savant. Bonjour Sandra.
5: Bonjour Charlotte.
4: Les teux blancs de Saint-Tenay, c'est un rapport avec le vignoble?
5: Oui, vous allez le comprendre en écoutant cette histoire. Nous sommes le 16 juillet 1919. C'est un grand jour à Saint-Tenay. Des milliers de fleurs ont été accrochées aux portes et aux fenêtres du village. Les cloches de l'église carillonnent à toute volée et les dames portent de longues robes claires et de beaux chapeaux. Lucille, la fille d'un des plus riches fermiers du village, épouse Norbert. Un ancien soldat, issu d'une famille plus modeste, qui s'est joliment distingué durant la guerre. Mais à présent, il a décidé de déposer les armes et de renoncer à cette noble fonction pour demeurer près de sa belle. Le travail ne manque pas à la ferme. Le père de Lucille possède aussi de beaux hectares de vignobles. Norbert est certain de ne jamais s'ennuyer.
6: Oh, quelle chance d'être au bras de Lucille, une fille aussi belle et aussi riche. Oh, mais qu'elle était longue cette messe, j'ai cru qu'elle n'en finirait jamais.
5: Norbert n'a qu'un seul défaut, Il ne croit pas en Dieu. Il faut dire que les horreurs de la Grande Guerre ne l'aident pas à retrouver la foi. Lucille, elle, par contre, est très pieuse.
6: Mon jeune époux accepte au moins d'aller à la messe le dimanche.
5: Les jours passent. Lucille est heureuse. Norbert est devenu un fermier travailleur. Mais certains matins, il revoit du sang jaillir de la terre. Cependant, bien vite, il oublie les bombes et fait repartir ses magnifiques bœufs tout blancs dans son champ. Le soir, il peste auprès de sa jeune épouse, toujours en train de prier pour un oui ou pour un non.
6: Si ton Seigneur existait, il n'aurait pas permis tous ces morts dans les tranchées. Il n'aurait pas toléré les larmes de toutes ces pauvres femmes qui pleurent aujourd'hui, un mari, un fils, un frère.
5: Lucille ne répond plus. Elle préfère garder son calme. S'énerver pourrait nuire au bébé qui va arriver prochainement. Nous sommes le 10 juin 1920. Il fait un soleil superbe à Centenay. C'est la fête Dieu. Sur les coteaux, les vignes se prélassent dans leurs jolies robes vertes. Les villageois se préparent à assister à la grande messe. Mais dans la ferme de Lucille, le climat est loin d'être aussi serein. Norbert ne veut rien entendre. Il n'ira pas à l'église. Au lieu de cela, il travaillera dans les champs.
6: Je t'interdis formellement d'atteler les bœufs ce matin. Au moins, si tu ne le fais pas pour moi, fais-le pour ton âme, mon chéri.
5: Norbert sort de la maison en claquant la porte. À midi, de retour de l'église, Lucille ne trouve pas son mari et décide de partir à sa recherche.
6: Oh, je vais aller voir au champ. Il doit y être avec les bœufs, pourvu qu'il ne soit rien arrivé. Tiens, quel est le plaisantin qui a amené ces trois rochers dans mon champ? Bon, ils ne gêneront pas le labour, c'est déjà ça.
5: Le soir tombe, Norbert ne revient pas.
6: Mais où peut bien être le jeune époux de Lucille? Pourquoi ne revient-il pas dans sa ferme à Centenay?
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6: Quelques mois après la fin de la Grande Guerre, un jeune couple s'est dit oui pour la vie à Centenay. C'est la légende des Teux Blancs de Centenay, de l'ouvrage « Légende du vignoble » édité chez l'Escargot Savant et écrit par Sandra Amani.
5: Norbert, ancien soldat traumatisé par la guerre et jeune marié, est toujours absent. Lucille, sa femme, est enceinte, mais garde espoir depuis ce fameux dimanche où Norbert a préféré aller labourer son champ plutôt que d'aller à l'église. Dans le village, la rumeur de sa disparition prend de l'ampleur.
6: Ah, quel salaud ce Norbert! En plus, il est parti lâchement en emmenant les bœufs et la charrue.
5: Un matin, un sentiment étrange pousse Lucille, sur le point d'accoucher, à se rendre dans le champ sous la roche fendue de son village, Centenay. Nous sommes en mars. Son gros ventre la gêne un peu pour marcher. Courageuse, elle lutte pour son enfant. Arrivée dans le champ, elle est saisie d'une violente douleur au ventre.
6: « Appuie-toi contre moi !»
5: Lucille a si mal qu'elle ne prête pas attention à cette voix lointaine d'homme. Machinalement, elle s'assied au pied du plus petit des rochers qui se trouve à côté d'elle. La douleur cesse et Lucille finit par s'endormir.
6: « Repose-toi, tendre Lucille. Ton mari veille sur toi. Je ne t'ai jamais abandonnée. Je suis là, près de toi, avec nos bœufs et la charrue. Le Seigneur s'est vengé de mon impiété et m'a sévèrement puni. Ces trois rochers que tu vois là, c'est nous, les bœufs et moi. S'il te plaît, prie pour mon âme et tu me délivreras pour l'autre monde. »
5: À son réveil, Lucille comprend pourquoi son mari n'est jamais revenu. Elle regarde un par un ces trois rochers.
6: « Mon amour, bientôt tu ne souffriras plus. Je vais prier nuit et jour pour sauver ton âme. »
5: Lucille se lève péniblement. Les contractions sont de plus en plus intenses. Le bébé sera là ce soir, elle en est certaine. Elle quitte le champ. Bientôt, elle reviendra près de ses rochers avec son fils ou sa fille. Et elle lui parlera de Norbert avec tendresse.
6: Aujourd'hui, on peut encore voir les trois blocs de pierre situés en dessous de la roche fendue. On les nomme les Teux Blancs de Centenay.
5: Eh oui, Charlotte. Le mot teux signifie roche dans les régions viticoles de Bourgogne. Il peut aussi désigner la falaise.
4: Heureusement, l'âme du pauvre laboureur n'est plus prisonnière de la pierre de Saint-Tenay depuis longtemps déjà. Malgré tout, si vous tendez bien l'oreille, vous pouvez encore entendre Norbert guider ses bœufs à travers champs et Lucille qui l'accompagne joyeusement en chantant. 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
7: Chaque année, près de 800 000 personnes montent sur un bateau à Strasbourg, soit plus de la population entière de Marseille qui ferait la queue pour voir la petite France. Aujourd'hui, je teste pour vous les coulisses de Batorama. On est bien évidemment à Strasbourg, embarcadère du Palais Rohan. Et il est tôt, il est très tôt. Hein. La ville s'éveille tout doucement et je monte à bord d'une navette Batorama avec Dylan et les capitaines. Autour de nous, l'île est particulièrement silencieuse et on entend juste les clapotis de l'eau contre la coque. Pendant que les premiers touristes dorment encore, eh bien, l'équipage, lui, prépare déjà la journée. J'ai comme l'impression que je vais prendre part au spectacle que je vois défiler tous les jours devant les fenêtres des studios d'Ici Alsace. Et une fois à bord de la navette, direction le port du Rhin, dans les locaux techniques de Batorama. Avant même qu'un touriste monte à bord, les bateaux passent par une vérification technique complète. Et Dylan m'explique que chaque navette est contrôlée quotidiennement. Hein. Les niveaux, la sécurité, les systèmes électroniques. Normal, on peut transporter jusqu'à 135 passagers par bateau. En fait, Batorama appartient au port autonome de Strasbourg. C'est le deuxième port fluvial français. Et à l'origine, les visites servaient surtout à montrer la puissance industrielle du port aux investisseurs. C'était pas vraiment pour les touristes. Aujourd'hui, la visite dure environ 1h10. Et on traverse la petite France, la Neustadt et le quartier européen. Et selon le capitaine, la difficulté principale, c'est de réussir à anticiper d'une part le courant, mais aussi les écluses et les autres embarcations. Hein, dans un espace, il faut le dire, relativement petit. Et ça prend pas mal d'entraînement pour réussir à passer un aussi long bateau sous les ponts de Strasbourg. Et moi, je me fais trimballer et je dois avouer que depuis l'avant du bateau, la ville est encore plus belle. On voit les rues et les façades des bâtiments complètement autrement. J'ai adoré ça. Aujourd'hui, la flotte compte une dizaine de bateaux. Parce que oui, il y a du monde. Et pour gérer l'afflux des visiteurs, j'ai rencontré Lucie. Lucie, elle est agent de quai. Et elle m'explique que ce sont plusieurs centaines de personnes par heure qui montent et descendent des navettes en haute saison. Et le timing est super précis, parce qu'un bateau part environ toutes les 30 minutes. Alors moi, pour montrer ma bonne volonté, j'ai tenté d'aider à amarrer le bateau. C'était une mauvaise idée. J'ai tiré la corde, mais dans le mauvais sens. Bref, le bateau ne bougeait absolument pas, mais ça a eu le mérite quand même de lancer un fou rire général. Bon, le capitaine m'a même dit que ça arrivait aussi aux marins. Bon, je me dis qu'à travers ça, je viens d'être officiellement adopté par la marine alsacienne. Youhou ! En tout cas, je réalise que derrière l'image romantique des bateaux qui défilent tranquillement le long de l'île, ce cache surtout une organisation quasi aéronautique. Car finalement, Strasbourg, vu d'en haut, c'est sûr, c'est beau, mais vu d'en bas, depuis l'eau, c'est encore plus beau.

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1: Isabelle, 51 ans, bar-restaurant La Fontaine à Artenay.
2: Il coûte combien le café ici ?
1: 1,50€. On n'est pas à Orléans.

0: ça y est, je peux y aller.
1: La fontaine, c'est le petit point de ralliement de toute la commune, des anciens, des jeunes.
2: C'est vous qui êtes en cuisine ?
1: Ah non, c'est mon mari. Bah, c'est une logique, parce que moi, en cuisine, faut le dire, hein, c'est pas top top.
2: Faut avoir un sacré caractère quand même pour être derrière le bar.
1: Ah oui, faut savoir dire non quand il faut dire non. Faut surtout être prêt à entendre tous les jours la même chose à la même heure.
2: C'est quoi les sujets redondants ?
1: Mais c'est les petits noms d'oiseaux. Coucou mon petit colibri.
2: C'est votre surnom ?
1: Ah, c'est Zaza, mon surnom en vrai.
2: Vous vivez au-dessus du bar ?
1: Ah oui, je suis ici moi. Ouais, ouais, ouais. À côté. Je me dis, si un jour je vais prendre ma voiture pour aller travailler, ça me ferait bizarre. Il y aurait un temps d'adaptation qui serait énorme.
2: Le matin, ça commence à quelle heure ?
1: 6h30. Et on termine à 19h le soir.
2: Ça fait des belles journées.
1: Ça fait des belles journées.
2: Vous êtes toujours toute seule ou il y a du monde avec vous des fois au bar ?
1: Alors j'ai ma collègue, ma petite Émilie qui arrive à midi et puis qui prend un peu le relais le soir. Puis on est 5 à travailler au total.
2: C'est quoi, c'est du 6 jours sur 7 ?
1: C'est du 7 jours sur 7.
2: Vous n'avez pas de jour de repos ?
1: Non. Non, les salariés ont leur jour de repos, mais nous non.
2: Et c'est quasiment monacal, quoi, votre affaire.
1: Ouais, ouais, ouais, la vie, c'est la vie du village. Je fais postière, dépositaire de colis, je prête une carotte quand il y en a besoin.
2: Enfin, ah bon, vous avez des carottes ?
1: Des carottes, des patates, des oignons, quand on n'a pas le temps d'aller au supermarché. Enfin voilà, c'est la vie d'un village.
2: Vous avez grandi ici ?
1: Non, pas du tout. Mais petite, je venais ici parce que mon oncle était boulanger à Artenay.
2: Et qu'est-ce qui vous a amené du coup à Artenay ?
1: Eh bien, on cherchait avec mon mari une affaire sur le secteur, puisqu'on était originaire d'Orléans. Cette affaire-là était un petit peu en perdition, et il y a 23 ans, et on l'a repris, et on l'a remonté, et on en a fait notre lieu de vie, notre lieu de travail, et notre vie en général.
2: Vous vendez aussi des jeux à gratter, il y a eu des gros gains qui ont été gagnés ici à Artenay.
1: Mon plus gros gain, c'est 25 000 euros à l'Amigo.
2: Punaise.
1: Voilà.
2: Est-ce que la personne habite toujours à Artenay ?
1: Je la vois plus.
2: Quand il y a 25 000 euros, comment ça se passe ? C'est pas vous qui les sortez des caisses ?
1: Non, c'est pas moi. Non, je délègue à la FDJ.
2: Vous qui êtes justement d'Orléans, vous avez jamais repensé à prendre une affaire sur Orléans ?
1: Non, trop impersonnel pour moi.
2: Ah ouais.
1: Ouais, c'est pas la même clientèle. Nous, on a vraiment nos habitués, nos gens qu'on connaît, et le bruit de la ville. Là, on est à la campagne.
2: Proche de l'autoroute quand même.
1: Ouais, mais on l'entend pas.
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4: En arrivant dans le bourg de Gouzon, vous passez devant le centre de loisirs qui accueille des pitchounes quand il n'y a pas école. Mais c'était quoi avant l'accueil de loisirs ? Garderie municipale.
5: Je m'appelle Liliane.
6: Je m'appelle Martine.
5: Le centre d'accueil, ben c'est... normalement c'est là-bas.
6: Où il y a les volets bleus.
4: Voilà. Et avant c'était quoi où il y a les volets bleus ?
6: L'ancienne gendarmerie, mais il y a très très très longtemps. Quand j'étais gamine, je crois. Oh non, je ne l'ai pas connue moi.
5: Si. Il me semble, moi je l'ai connue. Enfin, mais je suis plus âgée que toi.
6: Bonne journée.
4: Je suis en voiture avec...
7: Michel.
4: Ça vous dit un truc, vous, l'accueil de loisirs dans Gouzon ?
7: Alors, pas du tout. Aucune idée. Bonne journée.
4: Bonne journée. Je rentre dans le supermarché pour rencontrer Magali. Bonjour.
8: Bonjour.
4: Alors, vous pouvez m'en parler, vous, dans l'ancienne gendarmerie qui est maintenant l'accueil de loisirs dans Gouzon ?
8: Ah non, je suis désolée, je suis trop jeune pour ça.
4: Bonjour Martine.
9: Bonjour Marina. Avant, c'était une gendarmerie. Donc, il y avait déjà du bleu, mais ce n'était pas le même bleu. C'était le bleu gendarme. Cette gendarmerie faisait partie de notre quotidien, puisque mes grands-parents paternels habitaient... juste en face, je voyais les gendarmes qui nous souriaient, qui nous... Maintenant, la gendarmerie est partie rue des Poiriers. Alors là, c'est le petit jardin de l'ancien hôtel Bigné, mais on voit également le jardin de la gendarmerie qui fait partie maintenant du jardin du centre de loisirs.
4: Et c'est depuis quand que c'est un centre de loisirs ?
9: Je pense qu'en effet, il a fallu attendre que la communauté de communes soit créée, et ça c'est 1992, puisque le centre de loisirs est relié à la communauté de communes. Donc on est bien à la fin des années 90, on est dans les années 2000.
4: Pourquoi les gendarmes sont partis de là ?
9: Parce qu'on a construit, parce que c'était vraiment pas pratique. Si vous rentrez dedans, vous verrez, l'escalier est très très inconfortable, minuscule. Alors je sais pas, fallait pas être bien gros.
4: Donc c'est mieux d'y mettre des petits.
9: Oui, mais les petits ne montent pas vraiment en haut non plus. Hein. Les plus grands font des activités, par exemple, de musique, je sais, en haut. Mais là, il y avait vraiment besoin de construire une autre gendarmerie. Donc elle est partie là-bas, rue des Poiriers. Et maintenant, elle va encore redéménager et s'en aller du côté de l'Aiguillon. Il est arrivé un petit événement à ma grand-mère paternelle qui avait sa chambre au rez-de-chaussée dans la maison juste en face donc de la gendarmerie et qui en allant se coucher a trouvé, elle avait dû laisser la porte ouverte, a trouvé un SDF qui était couché dans son lit. Et donc ma grand-mère, complètement affolée, ça on peut le comprendre, ouvre la fenêtre de sa chambre et hurle « Au secours les gendarmes, au secours, venez vite !» Et du coup, en habitant en face, elle a été secourue tout de suite.
4: Merci Martine. Bon, maintenant, vous saurez que l'accueil de loisirs à Gouzon accueillait avant les gendarmes.
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2: Pour moi, c'est important, c'est d'aider les gens. Moi, j'aimerais bien faire dans les restaurants parce qu'on peut gagner beaucoup d'argent et ça aide les gens à manger.
3: Moi, je voudrais être maquilleuse et coiffeuse. Parce que j'aime bien maquiller et coiffer.
4: Moi, j'aimerais bien être militaire pour sauver mon pays quand il est en guerre.
5: Moi, je... Oh, je sais pas.
6: Bah, j'aimerais bien faire majorette, pompier.
7: Tu serais en tenue de majorette pour être pompier, c'est quoi l'idée?
6: Bah, il faut pas être majorette alors, parce que si on les garde quand on fait les majorettes, bah après, ça va être trop tard, je vais louper. Oh. Et aussi, c'est beaucoup de travail être pompier, parce que mon père est pompier, c'est-à-dire que c'est beaucoup de travail quand je le vois garder le travail.
7: Donc tu préfères être quoi? Plutôt majorette ou plutôt pompier alors?
6: Pompier.
8: La maison de retraite. C'est aider les personnes âgées à faire des activités, les aider à aller quelque part.
9: Moi, quand je serai grand, je voudrais faire des vidéos, un peu de tout.
10: Antoine. Ça tourne, le moteur. T'as pas le bruit. Ça tourne, oui.
11: Ça tourne.
10: Action.
6: Si moi, ce que j'aime, ce que pour moi c'est important, c'est d'aider les gens, à les nourrir, à les soigner, à faire tout ce qui est bien pour la santé.
12: Moi, j'ai deux choses que je pense que j'aimerais bien faire. C'est être joueur de foot à Paris ou France ou Caen ou autre chose. Et être maçon.
7: Ça n'a rien à voir.
12: Mon tonton, il fait maçon. Du coup, t'as des idées pour construire des cabanes à tes enfants après.
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13: Je rêvais d'avoir une maison à la campagne. Cette maison, c'est comme si j'y étais née. C'est ma maison de famille.
14: Ma maison s'appelle l'Ostau de la Mar.
15: C'est une maison un peu envoûtante.
16: Eh bien, vous voyez, des livres et trois fenêtres qui me donnent le paysage du pays, comme si c'était trois tableaux.
17: Ils ont vécu ici.
1: Thibaut Gaudry.
18: Alain Delon, vous l'aviez rencontré sur un tournage?
19: Non, je l'ai rencontré dans la rue. Mais on a fait un film ensemble qui était Jeff, et qui était un film qu'Alain...

0: Soleil et de tranquillité, l'ami et agent de l'acteur, Georges Baume, leur fait découvrir Aix-en-Provence où il habite. Ils sont sous le charme et ne tardent pas à s'installer dans un hôtel particulier du quartier Mazarin, le plus ancien de la ville.
1: Pourquoi tu t'en vas?
2: Parce qu'on est deux.
1: Je comprends pas.
2: Facile à comprendre. Un jour ou l'autre, il n'en restera plus qu'un de nous deux. Faut mieux que je m'en aille avant. On finira par se tirer dessus.
0: Dans l'hôtel de Boisgelin, aux belles pierres ocre, construit en 1650 et classé monument historique, ils louent le vaste rez-de-chaussée qui leur permet de profiter de l'adorable jardin avec son imposante fontaine à vasque. Ils y font même percer une porte dans l'un des murs afin de pouvoir sortir discrètement et éviter les éventuels groupies ou paparazzi, et flâner dans les rues ou aller déjeuner aux Deux Garçons, la plus célèbre brasserie de la ville.
3: Tu sais que tu m'aimes ?
1: Sûr.
3: Même après que tu m'auras fait l'amour.
1: Ça dépend de toi.
0: Ils y mènent une vie paisible, en famille, dans cette ville qui est encore une belle endormie, qu'une polémique va réveiller un peu. Alain et Mireille aimeraient bien pouvoir se baigner au saut du lit et faire construire une piscine. Une faute de goût majeure pour les habitants du quartier et les défenseurs du patrimoine. Une polémique qui en créera une autre. Mireille Darc aime bronzer au bord de sa nouvelle piscine en tenue d'Ève, conduisant un voisin, dont la vue donne sur le jardin, à déposer une main courante pour offense aux bonnes mœurs. Une protestation qui n'empêche pas l'actrice de continuer à lézarder nue sous le soleil aixois.
3: Il faudra encore un peu de champagne.
1: Sommelier ?
3: Parce que vous avez besoin du sommelier pour me servir. Mais doucement, le champagne c'est fragile. C'est mon père qui m'a appris ça.
1: Ah oui ?
3: Tiens, vous n'avez pas besoin du sommelier pour me tenir la main ? Vous ne voulez pas coucher avec moi en plus, là, tout de suite sur la banquette ?
0: Ils passeront 5 ans dans ce lieu dont la beauté laisse interdit, comme le dit Mireille. Et aujourd'hui, il n'y a aucune plaque pour rappeler aux nombreux touristes qui se baladent sur la jolie place des Quatre Dauphins que cet hôtel particulier a abrité l'une des plus fameuses idylles.
4: C'est un mot qu'elle m'a écrit, il doit y avoir 40 ou 35 ans, ou 35 ou 40, peu importe, qui résume à lui seul tout ce qu'est Mireille. Et c'est un mot que j'ai toujours avec moi depuis ces 40 ans et qui m'aide à vivre. Mon amour, il est 3 heures du matin et je n'arrive pas à dormir. Je pense à toi qui as tellement de mal à vivre. Je t'ai donné tout. Et j'ai simplement besoin d'un peu de calme et de tendresse. Et d'un sourire le matin parce que la vie est là et qu'il faut remercier le ciel d'être l'un en face de l'autre et de s'aimer.
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6: Bonjour Johan.
7: Salut Manu.
6: Merci de nous recevoir avec un service de céramique.
7: Ah oui, la céramique, c'est quelque chose d'important dans l'histoire de l'art pour moi. Quand ce n'est pas un vase ou une pièce de décoration, c'est usuel. Donc, ouais. Je te présente ce service. C'est un service qu'on n'a pas l'habitude de voir. C'est un service qui a été créé par Robert Picot, qui était un céramiste valoriste extrêmement connu. Robert Picot, il fait partie de l'entourage des Roger Capron, des Jean Marais, des Picasso, de tous ces grands céramistes qui se sont tous installés à un moment au milieu du 20e à Valoris, dans le sud de la France. On le connaît surtout pour ses céramiques, pour ses pichets, tu vois. Par exemple, celui-là, c'est un pichet aussi de Robert Picot.
6: RP.
7: Et avec RP au fond, eh ben, il n'y a pas de doute, c'est Robert Picot. Robert Picot, très grosse production en vaisselle, en pièces de forme, etc. Il est vraiment connu pour sa vaisselle. Donc là, tu vois, on a un service d'une vingtaine d'assiettes. On a les plats de service, le saladier. La particularité de ce service-là, c'est qu'il n'est pas justement dans les fonds verts comme on connaît chez Picot. Il porte un fond blanc et un décor de fleurs bleues et jaunes.
6: Ouais.
7: Ça, c'est important de le signaler. C'est pas courant. C'est un service qui est très très en vogue. On est vraiment dans la tendance de l'utilisation de la céramique à table, sur les tables aujourd'hui, qu'on utilise tous les jours. Donc c'est quelque chose de très usuel et de très pratique. Je suis très content. J'ai eu la chance de pouvoir l'acquérir dans Affaire conclue sur le plateau. On a beaucoup de céramique de Robert Picot sur le plateau, et moi quand je peux en emporter, boum, je ramène à la maison parce que j'ai envie de proposer cette belle céramique des années 50 à la maison.
6: La valeur.
7: 4 plats de service, un saladier, une vingtaine d'assiettes, on est autour de 700 euros. Affaire conclue, cher monsieur. Bon, tu valides ?
6: Je valide.
7: Allez, c'est parti.

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1: Aujourd'hui, direction les Grands Mursins à Arcon. C'est un site qu'on connaît un petit peu pour ses arbres majestueux et ses panoramas, mais un petit peu moins pour son emblème animal. Avec nous, Marion Gilardon de l'Office du Tourisme de Roanne. Est-ce que vous pouvez nous en dire un petit peu plus ?
2: Effectivement, l'emblème de cet espace naturel sensible est l'écureuil. C'est un clin d'œil historique. Le domaine a appartenu pendant près de 80 ans à la Caisse d'épargne, de 1934 à 2011. Et comme vous le savez, leur emblème, c'était l'écureuil. Quand Roanne Agglomération a repris la gestion du site, ils ont conservé l'écureuil comme symbole du lieu pour deux raisons, à la fois par fidélité et parce qu'il y a de vrais écureuils qui vivent, bien sûr.
1: Et puis l'écureuil, on le retrouve un peu partout, sur les panneaux et même sur un sentier de randonnée.
2: Oui, tout à fait. Le petit sentier balisé, une boucle très accessible, s'appelle la boucle de l'écureuil. Ce sentier est idéal pour les familles avec enfants. Il est en quelque sorte l'entrée en matière idéale pour découvrir la diversité des milieux qu'offre le domaine des Grands Mursins.
1: Revenons un petit peu en arrière. Racontez-nous l'histoire de ces lieux.
2: L'histoire commence en 1932 quand la Caisse d'épargne souhaite créer un centre de vacances au grand air pour les enfants et son personnel. Deux ans plus tard, les premières plantations forestières démarrent et en 1936, on aménage un arboretum pour étudier les essences forestières adaptées au reboisement local.
1: Il y a une essence prédominante dans cet arboretum ?
2: Globalement, au Grand Mursin, on retrouve une dominance impressionnante de résineux, mais le plus répandu est le douglas, qui couvre à lui seul la moitié du domaine. Ce sont des grands arbres élancés, aux aiguilles persistantes. Et à leur côté, on retrouve les sapins pectinés, qu'on appelle ici les sapins noirs, qui donnent leur nom au bois noir.
1: Et ce lieu, géré par Roanne Agglomération, vit, bouge et accueille.
2: Cet espace naturel accueille des activités de pleine nature, notamment la course d'orientation et le VTT avec des sentiers balisés. Et un programme d'animation est également proposé chaque année et renouvelé d'avril à octobre, proposant ateliers, balades, cinéma en plein air, toujours dans un respect de l'environnement.
1: Voilà, ainsi tout l'on peut respirer, apprendre, se balader et même croiser quelques écureuils malicieux. À très bientôt, Marion Gilardon.
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3: Salut Brésisel, ici Edouard Nénès.
4: Ça vous prend souvent de gueuler comme ça, comme des dégénérés.
5: Allons, un peu de calme, il y a des gens qui travaillent ici.
3: Je m'appelle Delphine, j'ai 57 ans et j'étais une ancienne élève de Marc Morvan.
6: C'est un sculpteur.
7: Ah bon ? On peut gagner sa vie avec la sculpture ?
8: Non mais c'est pas une question d'argent.
9: Qu'est-ce que tu fais là ?
3: Apparemment, je suis dans le petit bonheur.
9: Tu n'étais pas au courant, je croyais que tu savais.
10: C'est là que tu habites ?
3: J'habite à Douarnenez et j'habiterai nulle part ailleurs qu'à Douarnenez.
11: Je crois que nulle part, on serait mieux qu'ici.
3: On a la mer, on a la campagne, on a des gens sympas, on a plein de Bretons en plus.
12: Ils se déguisent en Bretonne maintenant. Qu'est-ce qu'ils vont chercher ?
13: Et ton petit coin de paradis ?
14: C'était un coin d'enfer.
3: Ah, moi, mon coin préféré quand je me balade, c'est les Plomas.
9: C'est par où ?
3: Les Plomas, c'est à Douarnenez, c'est juste au-dessus du port du Rosemeur et c'est vachement sympa. Il y a plein d'aigrettes et d'oiseaux et voilà.
15: C'est plein de choses, hein. Ça va d'un oiseau qui s'envole à Azaz. C'est assez vaste, quoi. Il y a de tout, quoi.
16: En effet. Zou, bisou,
17: bisou. Il était bon, ce premier baiser. Zou, bisou,
3: bisou. Premier bisou, à l'école maternelle.
18: Ah, vous n'avez pas perdu de temps, hein?
3: Je me souviens très bien parce qu'il était tout petit et il voulait absolument m'embrasser. Moi, je voulais pas et il m'a mordu.
19: Mordez ses petits camarades à la maternelle. Jamais.
9: Ce matin, exercice d'expression orale.
3: Moi, l'expression bretonne que j'utilise, c'est l'expression de là où je suis, c'est maréo.
4: J'ai rien compris. Non, alors c'est moi.
10: Moi non plus, j'ai rien compris.
3: C'est du douarneniste.
4: Mais vous savez ce que ça veut dire, au moins ?
3: Je suis pas sûr qu'on doit traduire. Maréo.
11: Non, mais je crois qu'il n'y a pas moyen. Je pille jamais rien, ce que vous dites.
3: Vous pouvez pas comprendre. Maréo. Les femmes disent marée ou les hommes disent marère.
1: Tu comprends maintenant ?
12: Oui, ça je comprends, oui.
7: Très, très poétique, je ne connaissais pas toutes ces expressions.
3: Allez, salut !
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8: Sur Dijon, pas de chichi chez Duclos Maillard. On pense vite quartier et vin de Bourgogne. Un amour du terroir partagé par la clientèle. En voici la preuve avec Jeff, client fidèle chez Duclos Maillard.
14: Ça fait un an que je vais régulièrement ici. J'ai aménagé dans le quartier déjà. Et puis c'est vrai qu'ici, on est bien accueillis. Et on trouve des vins à des prix corrects, notamment parce qu'ils mettent quand même plus l'accent sur le produit que sur le marketing pour la boutique, par exemple. Moi et ma compagne, on est amateurs de vins. Et puis ici, on achète essentiellement des vins de Bourgogne.
8: Qu'est-ce que vous avez bu récemment ici qui vous a bien plu, qui vous avait été conseillé alors?
16: Le Bourgogne Chardonnay bio.
20: Oui.
16: Voilà, le château de Chemilly, ouais.
8: Qu'est-ce qui vous a plu dans ce vin?
14: Il est vraiment bien rond, puis il se rapproche d'un vin de très grande qualité de vin blanc de Bourgogne, quoi. Et puis il est à 25 euros.
8: Ah oui. Effectivement.
14: Oui.
8: Bonjour messieurs, dames.
20: C'est pas mal, c'est assez élégant. Pour les fêtes, ça irait bien avec tout ce qui est viande blanche et tout, puis le chapeau. Mais il y a aussi le Montcli. J'aime bien le Montcli rouge 2022. Alors, c'est dans les 25 euros.
14: Je pense que je vais faire un mix toi,
20: ouais,
14: de quelques années bouteilles que vous avez évoquées. Le Côte de Nuit Village,
20: deux comme ça,
14: deux Chorey-les-Bonnes et,
20: ouais,
14: et deux Montélier rouge 2022, s'il vous plaît.
20: Le Chorey, faudra bien le placer parce que c'est un 2023 et les deux autres, c'est des 2022. Donc le Chorey, vous le mettrez avant ces deux vins-là. Ah oui. Il faut savoir aussi les placer parce que si on met les vins trop prononcés devant les vins qui sont un petit peu plus légers et qui ouvrent le tiroir, la bouche, quoi, et ben les autres on peut pas les savourer.
8: S'ouvrir le tiroir, ça c'est vrai que j'avais jamais entendu, hein, et c'est l'expression qui sent le terroir à la cave du Clos Maillard Lutzenhove à Dijon.
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1: Printemps 1907, le midi viticole se soulève. À l'origine de la révolte des gueux, surproduction, concurrence de l'Algérie, vin frelaté, coupé ou chaptalisé, prix qui s'effondre, les vignerons n'en peuvent plus. C'est dans l'Aude que le mouvement se structure, dans le village d'Argelières, sous Marcelin Albert est viticulteur et cavetier. Avec des vignerons du Minervois, il crée le comité de défense viticole qui organise la toute première manifestation.
2: Hey, au vin artificiel, vive le vin naturel.
1: Le 11 mars 1907, ils sont 87 derrière lui. Quelques jours plus tard, les voilà 300 à Salelles d'Aude. Le comité décide alors de faire un meeting chaque semaine dans une commune différente. Marcelin Albert est un orateur qui galvanise la foule. Ils sont 600 à manifester à Bise-Minervois le 31 mars, 1000 à Ouveillon le 7 avril, 5000 à Coursan le 14 avril, puis 10 000 à Capestan, 25 000 à Lézignan, 80 000 à Narbonne, où le maire Ernest Féroul s'engage à son tour, 150 000 à Béziers, où ont lieu de nombreux incidents, 180 000 à Perpignan, 200 000 à Carcassonne, 250 000 à Nîmes le 2 juin, et dit-on entre 600 et 800 000 manifestants à Montpellier le 9 juin 1907. Côté des vignerons, commerçants, ouvriers, employés, on estime qu'un languedocien sur deux était sur la comédie ce jour-là. Une marée humaine. L'évêque de Montpellier fait même ouvrir les portes de la cathédrale et des églises pour que les gens y trouvent refuge. Malgré la démission de près de 400 maires, des débats houleux à l'Assemblée nationale, l'État fait la sourde oreille. Face à la menace d'insurrection, Clémenceau, président du Conseil, envoie l'armée à Narbonne. Bilan, 6 morts et 33 blessés. Et le soir du 20 juin, les soldats du 17e régiment d'infanterie se mutinent et refusent de tirer sur les manifestants sous les acclamations des Biterrois. Clémenceau n'a alors plus le choix. Il accepte de rencontrer Marcelin Albert et lui promet de porter une loi anti-fraude en échange du retour au calme. Mais le tigre, malin, glisse au leader de la contestation un billet de 100 francs pour prendre le train pour rentrer dans le sud. Et s'empresse de le raconter à la presse. Cette obole humiliante qu'Albert a eu la maladresse d'accepter lui vaudra d'être conspué par les siens, accusé de s'être laissé acheter. La loi protégeant le vin naturel contre les vins trafiqués est adoptée, les viticulteurs sont exonérés d'impôts sur les 3 années passées, les émeutiers sont amnistiés. Quant à celui qui avait rassemblé tout un peuple qui voulait vivre du travail de sa terre, Marcelin Albert, héros déchu, il s'exilera pour plusieurs années en Algérie.
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3: Là, je suis à Saint-Amand-Talande et je me dirige vers la librairie de la Monne. Alors, c'est pas le diminutif de Simone, donc c'est pas Momone qui tient la librairie de la Monne. Ça aurait pu, oui, non, mais c'est pas ça. La Monne, c'est la rivière, hein. Et donc, il y a déjà, par exemple, le tennis club de la Monne et la librairie de la Monne. Rentrons. Bonjour madame.
4: Bonjour.
3: Au revoir madame.
4: Au revoir.
3: J'irai voir Anne-Laure tout à l'heure, mais on va déjà saluer Johan. Bonjour Johan.
5: Bonjour.
3: Alors Johan, c'est vous avec Anne-Laure qui avez ouvert cette librairie de la Monne ici à Saint-Amand-Talande.
5: Tout à fait, on a ouvert en décembre 2023. Ouais. On a repris le local d'une fleuriste et on a créé la librairie. Voilà.
3: Ça fait café ?
5: Ça fait café, il y en a aussi des jeux de société, de la carterie, un petit peu de papeterie, surtout des livres, hein, mais et une petite partie café et salon de thé.
3: Vous venez ici à la librairie de la Monne, vous êtes de Saint-Amand ?
6: Je suis à côté, à Saint-Saturnin, oui. Donc c'est bien pratique parce que du coup ils ont tout ce qu'on veut, puis c'est dans les mêmes tarifs, donc et puis en même temps, c'est sympathique, c'est convivial et puis voilà.
3: Puis ça a amené de la vie, hein.
6: Ça a amené de la vie parce qu'il y en avait besoin. Il y en avait une ancienne, je suis là depuis très longtemps, donc il y en avait une avant et c'est vrai que ça manquait énormément. Voilà.
3: Eh bien, ça va bien faire plaisir à la patronne, j'imagine.
5: On a eu un très très bon accueil de tous les habitants du secteur, là, à la fois des 3 communes, Talande, Saint-Amand et Saint-Saturnin, mais plus largement, en fait, on touche des gens un peu de toute la communauté de communes Mont-d'Arverne.
3: Là, on est sur une librairie où il y a tout le temps du monde. Hein.
7: Oui, oui, tout le temps. Puis même au niveau des jouets, des livres pour enfants. Moi, j'ai 2 arrière-petits-enfants. C'est génial. On repart toujours avec quelque chose. J'ai dit à mon mari, j'en ai pour 2 minutes parce que c'est un livre commandé. Mais des fois, il sait que je reste une demi-heure.
3: J'en ai pour 2 minutes, chérie. Je reviens dans 2 heures. Eh bien, je vis un moment très sympathique. Là, je vais m'installer avec mon petit café. Et tout est mignon, la tasse à café mignonne. Et ce mini tagine là pour mettre les sucres me fait penser que vous avez passé une partie de votre vie, me semble, à Casablanca, vous.
5: Oui, c'est ça. On a passé 3 ans, bah, avant de venir s'installer ici dans le Puy-de-Dôme, on a passé 3 années à Casablanca. On a ramené plein de jolies vaisselles, et notamment dans cette collection là, on a trouvé c'était à Essaouira, je me rappelle, une boutique en fait où ils avaient des poteries un peu particulières, et du coup on a fait le plein et on a ramené ces petits tagines qu'on utilise maintenant pour le salon de thé.
4: Pour mettre le sucre. Cette librairie, on a voulu qu'elle soit aussi un petit lieu où les gens puissent se poser, boire un petit café, un thé, s'asseoir, bouquiner avec les enfants. Ça fait une ambiance agréable. Il y en a qui viennent travailler, même des fois l'après-midi, ou peindre. Ou voilà.
3: Ah, il y en a qui viennent s'installer avec un ordi, par exemple.
4: Ouais, ils viennent avec leur ordinateur, ils travaillent. On a des artistes qui font des livres ensemble, avec une illustratrice et une autrice qui travaillent ensemble. Elles se posent à la librairie avec un petit thé. Ouais, ça fait une petite ambiance sympa.
3: C'est pratique, hein, d'être ici, voilà, un bel endroit.
8: Et fabuleuse. Donc, on est toujours très bien conseillés. Enfin, c'est pour ça.
3: Quand on pousse la porte de la librairie de la Mone, en fait, et c'est écrit là, d'après Georges Sand, l'esprit cherche et c'est le cœur qui trouve.
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0: Wikizef, petit guide à l'usage des étrangers du sud du péage d'Arras en vacances dans notre belle région.
3: Les réunions de famille sont propices à de multiples conversations. Et ce qu'il y a de bien quand on est en famille, c'est qu'on peut dire du mal de tous ceux qui ne sont pas là. On s'en fout, ils sont pas là. De ceux qu'on ne connaît pas, mais qui sont connus. Eti, t'aimes bien Vianney, Eti? Oh, ça dépend, t'aimes bien Tizotte? Oh, pouf. Allez, on ne sait jamais, ça serait dommage de se fâcher pour un gendre idéal. Hein, le beau papa dont tout le monde rêve, et vas-y que je t'ai fait des câlins, gna gna gna. Et ben, dans ces cas-là, on dit, caresse de quin, char amène, que des puces. Ne paniquez pas, Wikizef est là pour vous aider. Quin puce, on a vite fait le rapprochement, on n'est pas en train de comparer ce pauvre Vianney à un chien rempli de puces. Quoique si Vianney était un chien, ce serait quoi? Oh, un quin de sac à main, en tout cas, je suis sûr. Bref, caresse de quin, char amène, que des puces.
4: Définition.
3: Voilà, caresse de chien ne peut te ramener que des puces. Il faut pas écouter la voix des sirènes autour qui viennent vous faire des câlins ou des compliments juste pour obtenir quelque chose de vous.
4: Exemple.
3: Des caresses de quin sont utilisées pour obtenir de l'argent de poche, des nouvelles fringues, des places pour un concert, des droits SACEM ou un disque d'or. Oh, c'est aussi dû à la propension des chiens à venir vous faire des mamours pour obtenir quelque chose. Alors, est-ce que le chanteur de charme à guitare et sourire enjôleur dont le second métier est beau papa gentil, à l'œil en amouré, la truffe humide, fait tout ça pour qu'on l'emmène faire pipi? Je ne sais pas, mais un doute subsiste.
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1: Dauphinoises, Dauphinois, bien le bonjour. Aujourd'hui, notre Dauphiné Tour nous amène dans une des belles villes historiques de notre beau Dauphiné, Vizil. Alors d'abord parce que c'est une ville qui fait aussi un peu partie de mon histoire, faut dire ce qui est, hein. Mais également à cause d'une émission d'une radio nationale dans laquelle le journaliste historien parlait de Vizil. Il disait, c'est à Vizil que ça s'est passé. Ah, le Gougnafier, j'ai failli l'appeler. Et comme je n'avais pas son numéro, je ne l'ai pas fait. Voilà. Donc, aujourd'hui, Vizil, et non pas Vizille. En revanche, je ne vais pas vous faire le coup de la visite touristique. Non. Vizil, entre nature et histoire, aux portes de Loisan. Non. Moi, ce qui m'intéresse, ce sont les femmes et les hommes qui y vivent, les habitants. Bref, les Dauphinois du coin, quoi. Donc, la bise aux Viziloises et Vizilois qui vivent à Vizil. Ça, c'est une phrase claire et nette qui apporte une information précise aux Parisiens qui ne connaissent pas le coin. Faut dire ce qui est. Tac, bien envoyé. J'ai dans cette ville quelques souvenirs qui traînassent, c'est vrai. Je suis sûr que certains Vizilois vont aussi s'en souvenir. Il y avait dans le temps, mes amis, écoutez, il y avait dans le temps, je vous raconte une histoire. Il y avait dans le temps un festival de théâtre dans le magnifique château de la ville. Amateurs et professionnels étaient réunis les nuits d'été et la chaleur humaine se mélangeait à celle de l'air ambiant. J'ai participé comme comédien et comme metteur en scène d'ailleurs à plusieurs festivals. Les gradins étaient bourrés. Et il faut bien le reconnaître, nous l'étions aussi parfois. Après la représentation, bien sûr, au fameux ranch des quatre fers qui fournissaient les chevaux pour le spectacle. Une époque humainement chaleureuse. Nous répétions le soir, quand les visiteurs étaient partis, la porte du château était fermée. On avait l'impression d'être des châtelains à notre tour, d'être nobles, vous savez. C'est une sensation sympathique. Enfin bref. Un clin d'œil aussi à ce petit bistrot de Vizil, dont le patron m'a un jour appelé. Eh, Baba Gali, viens boire un canon, viens boire un coup avec nous. Bon, j'avais pas prévu, puis j'étais pressé. Bon, mais j'ai cédé. Je suis comme ça, moi, quand je peux faire plaisir. Il me dit, on se réunit avec des copains pour déguster notre petite spécialité. Bon, merci, je lui dis, j'ai pas le temps de manger, juste un peu pour faire plaisir. Alors il me répond, je cède, moi, quand je peux faire plaisir. Il me sert des petites bites de mozzarella panée. Bon, je mange, bizarre le goût. Et puis, un peu sanguinolente, tu penses c'était des couilles de mouton. Ah, mes amis, j'ai failli déposer un renard sur la table en formica. C'est aussi ça, Vizil, la convivialité. D'ailleurs, n'oubliez pas qu'en Dauphiné, on n'est pas des carmèmes.
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2: Notre Lorrain du jour est originaire d'Algrange. Il a grandi du côté de Nilvange après une expérience de pompier volontaire, puis pompier militaire dans l'armée de l'air. Il a décidé de se lancer en 2026 un nouveau challenge. Bonjour Florian Pulara.
3: Bonjour Jérémy.
2: Vous avez décidé de monter sur scène et de proposer un spectacle d'hypnose. Est-ce que ce rapport aux artistes que vous avez déjà côtoyé dans votre passé vous a donné envie de monter un peu plus sur scène ?
3: Ouais, on va dire que ça encourage. On prend aussi l'expérience de autant l'arrière-scène, les coulisses, et puis de voir les artistes sur scène. Et franchement, je m'étais pas mis ça comme objectif. Je pense qu'il y a un an en arrière, si on m'aurait posé cette question, je pense que j'aurais dit clairement non. Je me serais pas vu sur scène, en fait.
2: Quel a été le déclencheur ?
3: Et ben alors, tout simplement suite à une formation que j'ai fait en hypnose. Et j'ai commencé à faire de la street hypnose, donc dans la rue, ou à des fêtes de voisins, fêtes de famille, des soirées privées. Et du coup, je me suis dit, pourquoi pas écrire un spectacle et monter sur scène, tout simplement.
2: Le titre de votre spectacle, « Moi non plus, je n'y crois pas », peut interpeller. À qui s'adresse-t-il en priorité ?
3: Alors, il s'adresse à tout le monde. Et c'est pour ça que je l'ai appelé comme ça. Je pense que, justement, les gens ont besoin de rire et de voir un peu l'hypnose autrement. Et qu'ils aient pas peur de venir voir justement le spectacle et qu'ils passeront un super moment avec bien sûr pas mal de rire pendant le spectacle.
2: Que représente pour vous le fait de jouer à Nilvange au Gueulard? Vous êtes presque à domicile, il y aura j'imagine les amis, la famille, ça ajoute un peu de pression tout de même?
3: Ça me tenait à cœur de commencer cette tournée 2026 à Nilvange Et je pense, oui, qu'il y aura de la famille qui ont déjà réservé leur place, des amis aussi. Et ça fait vraiment, vraiment plaisir de pouvoir jouer au Café Culture Le Gueulard à Nivange.
2: C'est vrai qu'il y a des personnes un peu plus réceptives que d'autres à l'hypnose. Où est-ce que c'est accessible à tous, finalement? Vous ressentez les personnes qui ont un potentiel de réceptivité, entre parenthèses?
3: Oui, on arrive à savoir un peu qui est plus ou moins réceptif. Et après, ça va dépendre de la personne, dans le milieu où elle se trouve, avec qui elle se trouve. Il faut aussi qu'il y ait une confiance avec l'hypnotiseur. Mais tout le monde est réceptif.
2: Est-ce que votre passé de pompier, votre sens des responsabilités, influence votre manière de pratiquer l'hypnose?
3: Je pense qu'un petit peu, il y a un fond aussi, puisque l'hypnose est aussi maintenant beaucoup utilisée pour le médical, pour soulager l'anxiété, les angoisses, diminuer les douleurs, donc plein de choses comme ça. Et je pense que même sur scène, quand on est en spectacle, il faut quand même être vigilant aux personnes qu'on a sur scène. On en prend soin sur scène aussi également, même si on rigole. On a toujours ce petit œil observateur et puis d'ange gardien.
2: Il faut de la bienveillance aussi sur scène. Hein.
3: Tout à fait, c'est de la bienveillance tout en s'amusant et en restant correct avec le public pour pas qu'il soit humilié ou beaucoup pensent qu'il y a parfois de la moquerie. Et là, au contraire, j'ai exprès fait un scénario où les gens se sentent à l'aise et ils voyagent en fait dans un univers particulier.
2: Eh bien, vous allez pouvoir passer une très belle soirée. Merci à vous, Florian Pullara, d'avoir été notre Lorrain du jour. À bientôt.
3: Merci beaucoup.
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6: Ah, la question du jour est intéressante. Les petits pois de vin, on leur a posé cette question-là, ils y répondent. Est-ce qu'il y a un âge pour dormir avec un doudou? Est-ce qu'il y a un âge pour arrêter aussi?
7: Il n'y a pas d'âge pour dormir sans doudou.
8: Il n'y a pas d'âge pour dormir avec les doudous. Peut-être qu'il y a une personne qui a 100 ans et qui a encore un doudou pour dormir.
9: Moi, je dirais qu'il y a quand même un âge pour avoir un doudou, maximum 18 ans, parce que quand tu passes un adulte, il faut que tu comprennes d'autres choses que les doudous.
10: Aussi, ma mère, elle a 29 ans pour un doudou.
11: Ma soeur, elle, sa chambre, c'est la cabane des doudous.
12: Mon frère, il a des doudous.
13: Et Super Mamie aussi.
14: Il a 11 ans. Enfin, 12 maintenant.
15: Il n'y a pas d'âge pour dormir sans doudou parce que j'ai la preuve. Même mon père, lui, il dort pas avec un doudou. Par contre, dans sa chambre, vraiment pas très loin de lui, il y a son doudou.
16: Son ancien doudou.
17: C'est un clown.

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1: Salut la Bretagne, c'est l'heure de la bonne idée, 100% pure d'heure. Ils ont de 62 à 90 ans, ils vivent à l'EHPAD de Guéméné-sur-Scorff et ils sont allés aux Vieilles Charrues cet été pour la seconde année. Ah mais moi je veux bien vivre la même retraite, hein, je vous le dis tout de suite. Il faut dire que tout avait été prévu pour que l'escapade se passe au mieux. Véhicule adapté, départ à 14h, retour après minuit, une coordination de folie entre les équipes de l'EHPAD, l'association de l'EHPAD, mais aussi les bénévoles des Vieilles Charrues. Résultat, une virée sans accroc, de quoi profiter à fond des artistes, notamment de Gims, dont Irène, l'une des résidentes de l'EHPAD, est méga fan. À l'EHPAD de Guéméné-sur-Scorff, on adore se promener. Et vas-y, qu'on va un peu au concert de la Starac à Rennes, voir Soldat Louis à Lorient, assister aux Enfoirés à Paris. Non mais, trop bien! Cette belle idée, c'est la preuve qu'avec de la volonté, on peut y arriver. L'EHPAD dépend de l'hôpital public de Guéméné-sur-Scorff, et on sait que c'est loin d'être open bar niveau budget. Pourtant, ce genre d'initiative reste possible, et notamment grâce au soutien de l'association de l'EHPAD qui organise toute l'année des actions pour récolter des fonds, comme de la vente de gâteaux préparés avec la participation des résidents. Moi, j'adore. Solidarité rime toujours avec bonne idée. Vous saviez que 64% des Bretons écrivent des cartes postales quand ils partent en vacances? Et croyez-le ou non, ce sont les jeunes qui en envoient le plus, mais par des applications qui se chargent de les imprimer directement pour eux. Et oui, malin! Allez, à demain pour une nouvelle bonne idée!
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3: Aujourd'hui, je vous amène au Hôtes-Sancerre. Alors, c'est un hôtel haut de gamme, un hôtel de luxe. C'était quoi avant d'être un hôtel de luxe ?
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3: Et donc, pour vous présenter ce que c'était avant, les Hôtes-Sancerre, je suis avec Sylvain Blanchon, directeur des opérations. Bonjour Sylvain.
5: Bonjour.
3: Alors, c'était quoi avant ce lieu, les Hôtes-Sancerre ?
5: Ah bah, bon, ça a toujours été le château de Sancerre, hein, mais avant, ça appartenait à une famille qui s'en servait de façon privée, donc c'est leur maison de vacances. Le lieu était là, connu à Sancerre, mais l'accès n'y était pas forcément ouvert. Et donc, c'était aussi une des envies qu'il y avait autour de ce projet, c'était de faire revivre ce lieu et d'en faire quelque chose de plus accessible, disons, et d'un endroit qui peut, dans une certaine mesure, se visiter et en profiter pour tout le monde.
3: Comment c'était avant ? Comment c'est maintenant ?
5: Eh ben, on est sur une maison du 19e, fin 19e, dans un style néo-gothique. Donc, c'était vraiment des intérieurs assez sombres, assez chargés, beaucoup de meubles, de choses sur les murs, etc. Donc, on a voulu un petit peu dénoter de tout ça. Donc, on est parti sur des intérieurs assez clairs, des choses assez épurées, tout en respectant, bien sûr, l'histoire du lieu. Mais on voulait quand même, qu'il y ait une sorte de contre-pied à ce niveau-là et d'avoir quelque chose de pur, de lumineux et de simple dans une moindre mesure. On est sur le pic du Hôtes-Sancerre, la vue à 360 tout autour de nous, sur le vignoble, la vallée de la Loire. Donc c'était aussi une envie de mettre en avant les ouvertures, les luminosités. On laisse de la place justement pour la lumière, pour apprécier la vue.
3: Quels sont les services que vous proposez ?
5: On va proposer l'hôtellerie, évidemment, avec 8 chambres de plusieurs catégories. Donc, on est sur quelque chose d'assez haut de gamme. On va avoir également, bien sûr, une partie, pour l'instant, c'est, on va dire, bar à vin, où on sert, évidemment, les vins de Sancerre et un petit peu d'ailleurs également. Quelques légers snackings et évidemment, la table d'Arnaud, donc notre restaurant gastronomique.
3: Est-ce qu'il y a un plat phare ?
5: Le plat, moi, qui m'est revenu le plus aux oreilles, je dirais que c'est la langoustine du Finistère.
3: Et les ambitions pour les Hôtes-Sancerre ?
5: Les ambitions ici, bon, évidemment, il y en a beaucoup. Pour l'année prochaine, pour la saison prochaine, on va basculer le restaurant sur un autre bâtiment et également rajouter 8 chambres. Donc déjà doubler le nombre de chambres pour la saison prochaine. Classification en 5 étoiles ou pas, c'est encore une discussion qui est avec le propriétaire, pardon, parce que c'est vrai que c'est tout de suite mettre une étiquette sur certaines choses et c'est pas forcément une volonté qu'on a pour le moment. À voir, voilà, au fur et à mesure si vraiment on estime en avoir besoin. Mais en tout cas, l'idée, c'est d'être sur ce standing-là dans tous les cas.
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6: 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Allez, on se lève !
7: Hé, c'est toi ?
4: pas le texte.
6: C'est ma France, ça. C'est moi qui l'a dit tout le temps.
7: Action. Je passais le plus clair de mon temps au cinéma Le Star.
8: Coupé. Elle était bien, celle-là.
9: Poupou, pidou.
10: Juillet 1989, Yves Robert pose sa caméra à Marseille pour réaliser son prochain film, Le Château de ma mère. De retour dans ces collines du Garlaban, Marcel découvre l'amour et ses premiers chagrins. Se rendant désormais tous les week-ends à la Treille, la famille Pagnol emprunte un raccourci traversant des domaines privés, jusqu'au jour où un garde intransigeant les prend en flagrant délit.
11: Les marins connaissent l'appel du large. Moi, je venais de ressentir l'appel des collines. Oui, elle m'appelait auprès d'elle, mes chères collines.
12: Garlaban, Taoumé, Tête Rouge, je vous salue.
10: Après avoir réalisé La gloire de mon père, Yves Robert enchaîne directement avec le tournage du Château de ma mère, la suite des souvenirs d'enfance de son ami Marcel Pagnol. C'est d'ailleurs ce volume que, 30 ans plus tôt, l'écrivain pensait adapter lui-même au cinéma, espérant en faire son dernier film.
13: Dans La gloire de mon père, ce sont des notations. Il n'y a pas une grande intrigue, il n'y a pas d'événement dramatique. Tandis que dans Le Château de ma mère, il y a un élément dramatique, n'est-ce pas, qui suffit, à mon avis, pour porter un film. Lorsque nous traversions les châteaux d'autrefois, et que le garde nous avait surpris, et ça a été chez nous une tragédie, n'est-ce pas ? Mon père s'est vu révoqué, s'est vu perdu d'avance, et puis ça s'est très bien arrangé. Je l'ai même acheté, ce château, il y a fort longtemps. J'avais l'intention d'y faire la cité du cinéma. Mais c'était au début de la guerre. Je n'ai pas pu le faire, et quand la guerre a été finie, je me suis trouvé trop vieux. Je vais tourner là-bas, et il faut que je me hâte, parce que on va construire le lotissement. Ce qui fait qu'il n'y aura plus le paysage qui est actuellement très beau, très simple et assez désert.
14: Mais on va arracher la chaîne.
15: Malheureux. Mais ce serait une effraction.
16: Eh oui, une effraction, ça peut valoir dans les 3 mois de prison. Allez, calme, Mastoc.
10: Et si Pagnol n'aura pas le temps de faire ce dernier film, le château de la Buzine, lui, renaîtra de ses cendres, un demi-siècle plus tard, pour devenir un lieu dédié au cinéma. Mais qui ne figure pas dans l'adaptation d'Yves Robert, lui préférant, pour représenter les domaines privés traversés par la famille, le château d'Astros, dans le Var, à Vidauban, et le château de la Gaude, à Aix-en-Provence.
11: C'est seulement quand je le vis par-dessus la haie que je reconnus le château, celui de la peur de ma mère. Oui, c'était là. C'était bien le canal de mon enfance. Je refis lentement le chemin de mes vacances de petit garçon et les chères ombres du passé marchaient auprès de moi.
10: Le château de ma mère se clôt sur un épilogue mélancolique, poignante élégie au temps qui a passé. Pagnol y fait vibrer les cordes d'une gravité à laquelle il a rarement habitué ses lecteurs.
11: Telle est la vie des hommes. Quelques joies très vite effacées par d'inoubliables chagrins. Il n'est pas nécessaire de le dire aux enfants.
10: Comme les souvenirs d'enfance de Pagnol, les deux films d'Yves Robert sont un succès, avec plus de 10 millions d'entrées, et offrent une nouvelle dimension au mythe qu'avait déjà édifié l'écrivain pour son cher Garlaban, la montagne magique de son enfance, et au chant d'amour pour son père et sa mère.
11: Mais de l'autre côté du temps, il y avait depuis des années une très jeune femme brune qui serrait toujours sur son cœur fragile les roses rouges du roi. Elle entendait les cris du garde et le souffle rauque du chien. Blême, tremblante et pour jamais inconsolable, elle ne savait pas qu'elle était chez son fils.

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2: Bonsoir tout le monde, bienvenue sur ICI, il est 20h tout juste, c'est l'heure de vous accueillir, on le fait chaque jour du lundi au vendredi, c'est surtout l'heure de prendre le temps. Une heure d'évasion, une heure pour s'intéresser aux initiatives, aux actions que vous menez près de chez vous, dans vos villes, dans vos régions, parce qu'il n'y a pas que Paris dans la vie. On ira dans la Drôme ce soir, ICI, à trouver un bon plan, un logement étudiant à 0€, je vous jure que c'est vrai. Et même si la rentrée est derrière nous, bah les vacances de la Toussaint, c'est pas si loin que ça. On a trouvé aussi un cahier de vacances très spécial. C'est en Gironde. Nous irons enfin en Essonne pour découvrir un moyen de transport original. C'est ce soir d'ici 21h. Et puis chaque soir, nous partageons cette heure avec un invité qui nous dit tout sur les villes, les lieux, les régions, les paysages qui ont finalement marqué sa vie. Je reçois ce soir un journaliste, animateur de télévision, un vidéaste, un vulgarisateur qui nous a longtemps expliqué que c'était pas sorcier à comprendre. C'est un épicurien, c'est un curieux, il en a fait une chaîne, Épicurieux sur YouTube, suivi par des millions d'abonnés. Son livre Toute une année avec Jamy, on en apprend tous les jours, est sorti vendredi dernier aux éditions Nathan. Je pense que vous l'avez deviné, je reçois Jamy Gourmaud. Bonsoir Jamy.
3: Bonsoir Eric.
2: Je suis ravi de vous accueillir sur ICI, vous allez bien?
3: Très bien.
2: Vous me disiez, l'été n'est pas si loin, et c'est vrai, je le dis aux auditeurs, vous avez bonne mine, je ne sais pas d'où vous arrivez en France, puisqu'on voyage, mais il y avait du soleil. Hein.
3: Alors j'ai passé une partie de mes vacances dans le sud, dans les Alpilles, et en Ardèche.
2: Alors, c'est marrant, on reparlera peut-être des Alpilles, vous savez, partie de, voilà, des lieux que vous appréciez particulièrement. Je rappelle aussi votre roman Les ailes de la forêt qui est sorti au printemps dernier. On pourra en dire un petit mot avant 21h. Vous êtes prêt à vous balader?
3: Ah, prêt.
2: Vous savez que c'est moi qui conduis le camion, là. Hein,
3: c'est très bien. Marcel a pris sa retraite, alors.
2: Sur la carte de France, premier lieu, alors, où on va s'arrêter, c'est le sud de la Vendée. C'est le début de tout, hein, pour vous, Jamy. Notamment Fontenay-le-Comte.
3: Oui, Fontenay-le-Comte, c'est la ville où je suis né. Alors j'y suis né, je n'y suis pas resté longtemps. Oui. Hein, voilà, puisque très rapidement, mes parents ont déménagé pour... alors ils sont pas partis très loin, hein, enfin à l'époque, c'était pas mal. Hein, on est parti dans le nord de la Vendée, voilà, dans une petite ville. Alors Saint-Mesmin, c'est là où ils habitaient.
2: D'accord.
3: Voilà. Et ça, c'est encore le sud Vendée.
2: À Montaigu, du coup.
3: Voilà, à Montaigu. Voilà. Donc Fontenay-le-Comte, pour tout vous dire, même si j'ai une bonne
2: mémoire.
3: Vous
2: n'avez pas de souvenir, ouais, pas de souvenir. Mais vous y retournez? Vous avez déjà eu l'occasion d'y retourner?
3: J'y suis passé. Oui.
2: Bon, c'est vrai, vous avez raison, c'est Montaigu, c'est pas très loin de la Roche-sur-Yon, c'est là où vous allez vous installer, c'est pas très grand, hein, j'ai vu à peu près le dernier recensement, on est à 5000 habitants.
3: Oui, c'est ça,
2: c'est
3: oui.
2: À peu près
3: oui.
2: Ça. Oui. Montaigu, son portail Saint-Léonard, sa digue, son château également. En tous les cas, c'est la carte postale que j'ai trouvée.
3: C'est exactement ça.
2: Quelle est la vôtre? Quel lieu vous vient à l'esprit comme ça quand on parle de Montaigu?
3: Ah ben, quand vous dites le château, les douves. Alors, c'est un château dont il ne reste que les remparts, mais le cœur de la ville est bâti donc à l'intérieur de ces remparts. Il reste des douves et le château, c'était vraiment un endroit où enfant,
2: c'est un décor extraordinaire.
3: On allait jouer, on allait construire des cabanes.
2: Faisait du chevalier.
3: On allait draguer aussi.
2: On a des dossiers ce soir. Non, mais c'est un décor, je veux dire, c'est un écrin aussi quand on est un môme de grandir comme ça dans un lieu comme celui-ci.
3: Oui, oui, parce qu'on grandit. Et ça donne une idée de l'histoire du lieu dans lequel on a vécu, mais et même au-delà du pays dans lequel on a vécu. Parce que quand à l'école, eh bien, on commence à apprendre le Moyen-Âge, les châteaux forts, bah, fatalement, ça parle et ça permet de fixer durablement certaines idées.
2: Qu'est-ce qu'ils faisaient vos parents en Vendée? Ils sont eux-mêmes Vendéens?
3: Ils sont eux-mêmes Vendéens.
2: Voilà. Donc ils se sont rencontrés en Vendée.